0: En arrière, ça vous embête comme ça qu'on ressasse ou qu'on reparle de tout ce passé?
1: Non, je suis très nostalgique.
0: Ah bah voilà.
1: Moi, je trouve que c'est... je suis mélancolique, un peu nostalgique.
0: On guérit pas de son enfance, c'est pas moi qui l'ai dit, mais ouais, vous êtes vrai, d'accord avec ça?
1: C'est vrai, ouais, mais je me rappelle, il y a une phrase quand j'étais gosse de Victor Hugo qui disait « La mélancolie, c'est le bonheur d'être triste ». Et en fait, moi, je suis un peu comme ça. Ouais. Donc, ça me plaît d'aller un peu voir les jolies choses. Hein. Les mauvaises, on les laisse de côté.
0: Vous êtes une fille du Sud, comme on dit.
1: Ah, je suis niçoise, ouais.
0: Niçoise, c'est le revendique. Ah, c'est même pas le Sud.
1: Non.
0: C'est
1: Niçoise. Ouais, c'est j'ai bien. Pas d'accent.
0: Mais c'est vrai, ça. Vous avez déjà eu un accent, c'est pas possible.
1: Quand j'étais petite, oui, mais après j'ai fait du théâtre et on m'a gommé mon accent.
0: C'est dommage.
1: Enfin, on m'a gommé. Et après j'ai vécu plus de temps dans ma vie d'adulte à Paris qu'à Nice. Oui. Donc mon père n'est pas content.
0: Est-ce que quand vous êtes énervé, parce que généralement les gens du Sud me disent quand j'ai perdu l'accent, mais quand je suis énervé,
1: ça revient. Quand je t'ai fait oh malheur. Ouais, ça part direct.
0: C'est important les accents. D'ailleurs, vous, alors, on va l'évoquer, vous êtes arrivé à Paris vers vos 17-18 ans.
1: 17, ouais.
0: De découvrir toute une civilisation sans accent, c'est perturbant ou pas?
1: Ça m'a perturbé au début, parce que pour moi, c'est eux qui avaient un accent.
0: Et oui, évidemment.
1: Moi, j'en avais pas. Mon père, ma mère, je me suis jamais rendu compte qu'ils avaient un accent jusqu'à ce que je découvre Paris et que je me dise, ils ont un accent, eux. Ouais. Il parle comme ça.
0: Bon, Nice, on l'a compris. Vous avez aussi, comme beaucoup de Niçois et Niçoises d'ailleurs, des origines italiennes.
1: Oui, des deux parents, oui.
0: Les deux, alors, ils sont nés en Italie ou c'est des origines encore qui remontent?
1: Non, c'est mes grands-parents qui sont nés en Italie. Mon père était élevé beaucoup en Italie aussi. Et ma mère, toute sa famille était du côté de Venise, des Dolomites. Et mon père dans le nord de l'Italie. Donc c'est vraiment, très italien tout ça.
0: Nice, première image, celle qui vous vient peut-être tout de suite sans réfléchir.
1: Le magasin de glace de mon papa.
0: Côté de votre école.
1: Mais oui. Mais en plus, le pire, c'est que je suis une fille d'artisan glacier qui n'aime pas les glaces.
0: C'est moche.
1: Ah, c'est pas bien, ça. C'était un truc, quand j'étais petite, j'aimais pas ça. Je disais à mon papa, c'est trop froid.
0: Il existe toujours, ce magasin?
1: Non, le magasin, non. L'usine, encore. C'est devenu à d'autres personnes maintenant, mais ça a été familial depuis pendant 50 ans.
0: Ah oui.
1: 50 ans.
0: Où est-ce que vous passez votre enfance, Lucie Bernardoni? Vous vous souvenez? C'était, je sais pas, la rue, c'est une maison, c'est un appartement?
1: Non, c'est un appartement, ils y sont encore. Et c'est dans le quartier
0: Ils y sont encore?
1: Ouais, ils y sont encore.
0: Ah, génial.
1: Ouais, c'est. Je suis arrivée dans cet appartement, j'avais quoi, un an? De ce que m'a dit ma mère, évidemment, je m'en rappelle pas. Et ils y sont encore, donc ça fait 2 ans du coup qu'ils y sont.
0: Oui, c'était avant-hier. Bien d'accord.
1: Quartier du Port à Nice, j'ai toujours été dans ce quartier-là, toujours. Ouais. C'est chez moi, quoi.
0: On va reparler de Nice, mais il y a l'arrière-pays niçois.
1: Oui.
0: Je sais qu'il compte pour vous. Je vais vous poser une question horrible.
1: Ah ouais.
0: C'est plus joli l'arrière-pays niçois.
1: Joli, je sais pas, mais joli.
0: Ah, vous moquez toujours, Lucie. Est-ce que l'arrière-pays niçois c'est plus sympa, plus joli? Est-ce que c'est un autre décor?
1: Oui. Alors, l'arrière-pays niçois, c'est, alors je dirais même que c'est aussi joli, mais c'est beaucoup plus calme. Puisque moi, j'aime beaucoup la forêt. Nice, c'est très touristique. Alors c'est joli, il y a la mer, mais moi j'aime bien la forêt, la montagne, la mi-montagne, avec les petits coins d'eau douce.
0: Elle est où la forêt dans l'arrière-pays?
1: Ah ah! Petite Autriche, on appelle ça. Je vous laisse deviner pour les gens, mais c'est vraiment dans toute une vallée à 35-45 minutes de Nice. Et je vous laisse deviner, je suis sûre qu'il y en a qui vont trouver.
0: Je vous donne quelques villes comme ça de l'ARPI. Vous me dites si vous avez un souvenir ou l'image qui vous vient comme ça. Bon, Vence ou Saint-Paul-de-Vence?
1: Oui, mais ça, c'est déjà plus près que... Oui, Vence et Saint-Paul-de-Vence, j'y allais quand j'étais petite.
0: Ça ressemble à quoi? Oh,
1: c'est si beau. Il y a des petits... C'est des petites rues, des petits villages. Et puis, je me souviens, alors, comment ça s'appelait déjà? Une auberge. Beaucoup. Alors, ça va me revenir.
0: Parce que c'est médiéval, c'est un peu.
1: Ouais, c'est très médiéval là-bas. Il y avait des sculpteurs, on avait l'impression d'être dans un autre temps. Et mon papa m'a amené là-bas parce qu'il avait des clients, justement, des restaurateurs qui le servaient en glace. Et donc, j'allais là-bas.
0: Tourette-sur-Loup.
1: Ah, Tourette-sur-Loup, ouais, c'est joli, mais je connais. Tourette-sur-Loup, tous les petits villages aux alentours.
0: Ça ressemble à quoi, ça, du coup, Tourette-sur-Loup?
1: Franchement, je m'en rappelle plus. J'ai dû y aller tellement.
0: Vous êtes ambassadrice de la région, il y a plein de gens qui connaissent pas.
1: Tourette-sur-Loup, alors les gens de Tourette-sur-Loup, pardonnez-moi, mais je me rappelle plus du tout. Quoi.
0: C'est beau. C'est entre mer et montagne.
1: Mais de toute façon, à Nice, tout est beau. Tous les petits villages, j'en ai un qui me vient en tête qui s'appelle Gilette, qui est même un peu plus lointain. Tout est très joli. Et chaque petit village a un charme, mais un peu partout en France d'ailleurs. Vous voyez, je suis pas chauvine,
0: Bon, un peu quand même.
1: Ouais,
0: et vous avez raison. Grâce, alors ça c'est connu, ça, Grâce.
1: Oui, Grâce.
0: La capitale mondiale du parfum.
1: Exactement. Et il y en a un aussi de très beaux villages, c'est Aize.
0: Aussi.
1: C'est très joli.
0: Gourdon?
1: Gourdon que je connais pas.
0: Ah oui?
1: Non.
0: C'est perché un peu au-dessus de la vallée. Il y a Lucéram, il y a Payon.
1: Lucéram, Payon, vers les Alpes. Ah, vers les Alpes.
0: J'ai l'impression que ça vous emmène quelque part là.
1: Ouais, j'ai 4 ans.
0: Bah, vous avez quand même encore des souvenirs parce que c'est jeune quand vous vous souvenez de quand vous avez 4-5 ans.
1: Oui. Et puis j'ai passé des moments pas super beaux quoi, vraiment d'enfance où à l'époque on pouvait partir balader à côté dans les villages et puis personne nous cherchait. Ouais. On venait le soir.
0: Alors on va continuer de parler évidemment de l'arrière-pays niçois et de Nice. Votre grand-mère en plus je crois qu'elle était dans l'arrière-pays.
1: Oui.
0: On parlera dans un instant de l'école qui vous a marqué, qui est donc juste à côté de là où votre papa tenait. Voilà un magasin de glace, c'est l'école Papon. On va y aller dans une poignée de secondes avec vous, Lucie Bernardoni. Il était une nouvelle fois le temps de s'émerveiller. Vous allez le faire avec nous, avec Benoît Prospero qui nous rejoint et qui nous ouvre cette revue des merveilles. On va rester dans le sud d'ailleurs, pas votre sud mais pas très loin du côté d'Avignon. Ça reste le sud. Hein,
1: oui, ça reste
0: voilà. On parle d'un mur.
2: Lorsque l'on passe devant, on n'y prête pas vraiment attention. Le mur en pierre sèche. Et pourtant, si vous saviez à quel point c'est une merveille pour la biodiversité. Avec ici Vaucluse, nous sommes avec Joseph Jacquin Porretaz, conservateur du muséum Requiens à Avignon. Et donc, pourquoi un mur en pierre sèche est si intéressant?
3: C'est vraiment des murs qui sont intéressants parce qu'ils laissent s'écouler l'eau, justement. Ils retiennent, ils retardent l'écoulement de l'eau. Et donc, puisqu'il y a de l'eau, il y a de la fraîcheur.
2: De l'eau et de la fraîcheur. Et la fraîcheur, ça permet quoi?
3: La fraîcheur qui va permettre aux plantes, par exemple, de se développer.
2: Eh ben voilà. Alors, quelles plantes?
3: On a d'abord les végétaux, avec des guillemets, hein, en termes de classification, c'est pas tout à fait ça, mais les pionniers, tels que les lichens. Vous savez que les lichens, c'est dans la majeure partie des cas, des symbioses entre une algue et un champignon qui va permettre que ces êtres vivants vont s'implanter dans des milieux extrêmement hostiles, tels que justement des pierres brutes. Ils vont commencer justement à se nourrir, à capter les molécules de l'atmosphère.
2: Donc ça, c'est pour les lichens. Il y a aussi d'autres végétaux.
3: Tels que les mousses, qui, elles, vont produire aussi de la matière.
2: Les lichens, les mousses, et donc tout ça mis bout à bout.
3: Ça favorise ensuite l'insertion dans ces anfractuosités des pierres, de notre mur en pierre sèche, des racines, des plantes à fleurs qui vont pouvoir venir.
2: Et donc, par exemple, quelles plantes?
3: Au début, les plantes qui réussissent à se passer d'eau, hein, parce que entre deux pluies, évidemment, un mur, il est extrêmement sec. Et donc, celles qui réussissent à se passer d'eau, c'est par exemple les fameuses plantes grasses, puisqu'elles stockent dans un mucilage, une espèce de suc, comme ça, elles stockent l'eau, ce qui leur permet d'attendre entre deux périodes de pluie avec ces stocks qu'elles ont fait, un peu comme le ferait un chameau dans sa bosse, finalement.
2: Et alors, vous allez voir, on parle de plantes, mais dans un mur en pierre sèche, ben, il n'y a pas que des végétaux.
3: Ces végétaux vont attirer des insectes. S'il y a du lierre, par exemple, qui finit par monter dans le mur, eh bien, c'est des abeilles sauvages qui vont venir polliniser ce lierre à l'automne, par exemple.
2: Et voilà. Et au-delà des plantes et des insectes,
3: par la suite, on peut avoir toute une faune qui s'implante également, qu'on trouve souvent dans les sols des forêts, mais qui, là, trouve un habitat qui va permettre de vivre une vie d'animal.
2: Et tout ça grâce à un simple mur en pierre sèche. Et oui, c'est une merveille. Merci ici Vaucluse et Joseph Jacquin Porretaz, conservateur au Muséum Requiens à Avignon.
0: C'est une vraie perle, une vraie merveille de biodiversité. Vous êtes sensible à l'environnement, à la nature. Lucie Bernardoni.
1: Je ne savais pas, en tout cas.
0: On apprend plein de choses, c'est aussi ça, une radio de service public.
1: Tout à fait.
0: Vous êtes sur ici, on est ensemble jusqu'à 20h avec Lucie Bernardoni. Elle arrive au théâtre d'ici quelques semaines à la Comédie Bastille, à Paris, mais il n'y a pas que Paris dans la vie. Il y a Nice, il y a l'arrière-pays niçois, mais vous allez voir qu'on va aussi quand même quitter Nice et la région PACA parce qu'il y a plein d'endroits qu'elle connaît en France. Restez bien avec nous. On est ensemble jusqu'à 21h. À tout de suite. 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
2: Avec mon invité, c'est une voix, c'est une personnalité, c'est une chanteuse, interprète, auteure, compositrice pour Charles Doré, entre autres. Hein, parce que je parle de lui parce qu'on l'adore, on l'a beaucoup écouté ici. Lucie Bernard-Denis est avec nous, finaliste face à Grégory Lemarchal. On a une pensée pour lui, on reparlera peut-être de lui tout à l'heure. Starac, vous êtes devenue répétitrice, coach vocal et la comédie Bastille, Napo. Ça, c'est pour le théâtre et ce sera d'ici quelques semaines. On a parlé de Nice, puisque vous êtes...
3: Niçoise,
2: qu'elle le revendique. Tout petite, vous êtes dans une école. La chance que vous avez, c'est que papa est pas loin. Donc, du coup, peut-être que vous devez faire attention encore plus à votre scolarité.
3: Si je vous racontais, mon père voulait pas m'amener à l'école. Donc,
2: pourquoi ?
3: Parce qu'il aimait pas ça.
2: Voilà. Ah mince.
3: Moi, j'ai un papa qui s'est fait tout seul et qui disait, ah, ça sert à rien l'école. Voilà, les
2: salles. Et maman, alors, elle disait quoi ?
3: Nous amener, heureusement qu'on avait notre mère, parce que sinon, on serait pas scolarisés, on aurait pas été scolarisés avec ma sœur.
2: Alors, il y avait le magasin de glace, on l'a dit, même si vous n'aimez pas, c'était juste à côté, donc de cette école Papon. L'école Papon, elle vous a marqué. Alors, j'ai regardé, elle marquait école de filles dessus.
3: Oui, parce que, mais même mon arrière-grand-mère y était. En fait, c'est une école maternelle et primaire. Et avant, évidemment, dans les années.
2: Garçons, les filles,
3: les garçons et les filles étaient séparés, et c'est ensuite devenu mixte, mais ils ont gardé encore les critos devant, école de filles.
2: Exact. Vous vous souvenez de la cour d'école ? Vous vous souvenez de ces années un peu d'insouciance ?
3: Ah oui, je me souviens que j'étais très timide, surtout à la maternelle, et que j'attendais de voir ma sœur, parce qu'elle était plus âgée que moi, donc il y avait un grillage qui nous séparait, elle était en primaire, j'étais encore en maternelle, et j'attendais comme ça ma sœur, c'est moi ! Et en fait, j'étais assez timide. J'attendais. J'ai commencé à être plus à l'aise en primaire, mais en maternelle, c'est vrai que je ne parlais pas du tout.
2: Ça va mieux aujourd'hui ?
3: Malheureusement, là, maintenant, j'ai rattrapé tout le temps.
2: Je pense. Collège et lycée, c'est toujours à Nice.
3: Oui.
2: Ce sera le lycée Masséna. Masséna, c'est un nom important pour Nice.
3: J'ai passé beaucoup de temps à l'extérieur des salles. Hein.
2: Encouragé par votre papa, j'ai bien compris.
3: Encouragé par mon père.
2: Vous n'avez quand même pas encouragé à sécher les cours, quand même.
3: Ah non, il n'avait pas besoin. J'avais pas besoin d'encouragement. J'ai géré ça très bien toute seule.
2: D'accord.
3: J'ai même tellement aimé ce lycée que j'ai redoublé ma seconde, d'ailleurs.
2: Vous adoriez les maths.
3: J'étais une fan absolue des maths.
2: Vous jouez très bien la comédie.
3: Oh là là. Non. Je dois dire un truc, c'est que j'avais un super prof de maths parce que j'étais nulle, mais alors nulle. Et il avait compris que j'écrivais mes premières chansons et mes premiers textes en cours de maths. Et un jour, il me regarde, il me fait un effort. Je fais, non mais là, je suis au max. J'avais 3 de moyenne.
2: Ouais.
3: Et il me laissait écrire mes textes en cours de maths. Et du coup, ça m'a donné envie de faire un effort et je suis arrivée à quasi la moyenne.
2: Vous traîniez un peu dans le Vieux-Nice.
3: C'est quoi
2: le Vieux-Nice ? Le cours Saléa, c'est quoi pareil ?
3: Le cours Saléa et le Vieux-Nice, c'est donc la partie historique de Nice. Vous avez certainement dû voir les beaux bâtiments un peu colorés, très anciens, avec les petites ruelles. Oui, jaune, un peu orangé, jaune. Et avec des anciennes églises, etc. Et le cours Saléa, c'est là où vous avez tout le marché. Tous les matins.
2: Marché aux fleurs,
3: marché tout court avec les légumes, les poissonniers, etc. Et juste en face de la mer.
2: La place Rossetti.
3: Alors la place Rossetti, oui, ça je m'en souviens. Il y avait une piscine scolaire aussi à côté. Rien à voir. Et il y avait une dame qui vendait son poisson place Rossetti. Et il y avait les glaces aussi de Fenocchio, le concurrent, mais qui était ami de mon père, en fait, dans les glaces à Nice. Et donc, j'ai passé beaucoup de temps dans le Vieux-Nice avec mes copains.
2: La cathédrale Sainte Réparate.
3: Ouais. D'ailleurs, mon père, je crois qu'il a été baptisé là. C'était avant Michel Drucker.
2: Pour sortir de l'ivraie de famille, là. Il y a la place Garibaldi.
3: Ah ça oui, ça je connais bien aussi, parce que le magasin de glace de mon père était juste à côté, et avenue de la République, magasin Neige-Azur à Nice, les gens connaissent.
2: Et la colline ?
3: Et la colline.
2: On est monté au château, là, qui est un peu en ville.
3: Ah ouais, mais ils nous faisaient monter au château en cours de PS, on était moins contents.
2: Et puis il y a le café. Parce qu'à dos, on a tous eu un café où on commandait un café pour 10.
3: Mais tout à fait. C'était le Grain de Café, c'était avenue Félix Faure, juste après le lycée Masséna.
2: Ouais.
3: Et il y avait un baby-foot.
2: Vous l'entendez ?
3: Oui, j'entends, j'adore.
2: Le baby-foot, c'est pour ça qu'on vous l'a mis.
3: Ah non, mais
2: vous devenez fan du baby-foot.
3: Ah non, mais vous êtes trop. Et puis j'étais très mauvaise perdante. En plus, je perdais à chaque fois, c'est la faute de la balle.
2: Enfin, alors on a emmené un baby-foot, on va se faire une partie, on dirait que c'est très, très radiophonique. Je vais vous mettre Fanny, vous allez voir.
3: Non, mais c'était génial. Et évidemment, la règle absolue, c'était de toujours aller boire un café pendant les heures de cours. Hein, sinon, ça n'a pas de.
2: C'est pas drôle.
3: Ça n'a pas aucun sens.
2: Ne faites pas ce qu'on est en train de dire.
3: Absolument pas.
2: Surtout pas.
3: Sinon, regardez. Voilà.
2: Vous alliez à Villefranche-sur-Mer, c'est pas très loin.
3: Si, j'y allais. J'allais aussi à Villefranche, à Saint-Jean-Cap-Ferrat. Bah, pareil, mon papa avait des clients qu'il servait en glace. Et puis, je regardais les belles maisons de Saint-Jean-Cap-Ferrat. C'était trop beau. Et Villefranche, il y avait des jolies plages.
2: Il y a des beaux bateaux.
3: Les bateaux aussi, ouais. Mais en fait, j'ai peur de l'eau. Donc, moi, j'aime pas les glaces. Je suis du Sud. Et je sais à peine nager. Je suis niçoise. Voilà. Ouais. Bah, démerdez-vous.
2: Et compte du compte, vous êtes parti vous marier longtemps en Écosse.
3: Ah oui, ça, c'était beau.
2: Au pays où il fait froid.
3: Oui, mais parce que voilà, pour ça. Parce que j'aime pas la chaleur. Et non, mais je suis passionnée d'histoire, en fait. Et l'Écosse, j'ai trouvé ça, mais magnifique. Si vous êtes jamais allé en Écosse, Eric, allez en Écosse.
2: J'irai. Allez, où votre plage ?
3: À Nice ?
2: Oui.
3: Parce qu'en Écosse, en Écosse, j'ai envie de vous dire non.
2: Mais allez pas.
3: Ah, c'est la réserve.
2: La plage de la réserve.
3: Oh là là. Alors il y en a plusieurs parce que la réserve c'est aussi un endroit mythique où il y a un restaurant qui est là depuis très longtemps. D'ailleurs il est sur les cartes postales.
2: Comment
3: Nice.
2: Il s'appelle ?
3: La réserve.
2: D'accord.
3: Non mais on fait pas compliqué. Non.
2: Oui, je vois, c'est simple, c'est très bien. Plage de la réserve, restaurant la réserve.
3: Tout à fait. Et dans le film Bryce de Nice là, il commence la première scène est sur une plage. C'est l'une des plages de la réserve. Et maintenant moi ma petite plage où j'allais avec mon grand père quand il essayait de m'apprendre à nager, le pauvre il a jamais vraiment réussi. Était sur des petits rochers un peu plus loin. Et malheureusement, avec le réchauffement climatique, la plage elle n'existe plus vraiment.
2: Vous retournez quand même, vous retournez régulièrement à Nice, mais ces rochers, vous les retrouvez quand même
3: Les rochers, j'ai un petit, mais mon petit rocher. De toute façon, moi, je peux aller que sur le rocher, il n'y a plus la plage. Donc,
2: C'est les lieux des premiers amours, j'imagine aussi.
3: Même pas. Non, mais vraiment, moi,
2: Si vous avez un environnement romantique extraordinaire, vous n'en profitez pas.
3: Non, parce que je suis partie trop tôt.
2: Vous êtes partie à 17 ans, il n'y a pas eu de petits flirts avant 17 ans.
3: Au grain de café, au café d'à côté.
2: En plein match de baby-foot, bien sûr.
3: C'est
2: bien
3: quand même
2: sûr.
3: Plus pratique.
2: Évidemment. Alors, il y a un autre lieu qui compte pour vous, c'est Berre-les-Alpes.
3: Oui, aussi, oui. Berre-les-Alpes, c'était mon autre grand-père. Donc, celui qui a créé la boîte de glace en arrivant d'Italie, que mon père a repris ensuite. Et il avait sa maison là-bas. Avec des chevaux. Et là, pareil, vous allez trop rire, je crois. Parce qu'en fait, j'avais peur des chevaux. un désastre.
2: Donc il essaye de vous transmettre quelque chose.
3: Et puis il m'a même offert une ânesse pour mes 10 ans.
2: C'est sympa. Tout le monde peut pas dire qu'il a.
3: Elle est encore là. Elle s'appelle Poupette.
2: C'est vrai.
3: Elle
2: est dans le Var.
3: Ouais.
2: Ok.
3: Et Poupette et Clochette. Et il a essayé de me faire monter à cheval. J'ai tenté. Il a compris que c'était pas tellement ça. Donc du coup, il me mettait à la corvée de leur donner le foin. Et tout.
2: Lucie Bernard-Denis, on va découvrir dans un instant que ça démarre très jeune la carrière pour vous à 12-13 ans. C'est à peu près l'âge dont on est en train de se raconter là d'ailleurs, puisqu'on est sur le collège et le lycée. Puis on va parler de votre arrivée à Paris avec l'aventure de la Star Academy et tout ce que vous allez découvrir de la France finalement, parce que c'est la première tournée qui va aussi vous permettre d'aller un petit peu partout. Chacun ses produits de beauté, vous en avez forcément. Peau sèche, peau grasse, peau déshydratée. On va aller en France pour parler de peau et de peau à problème. Si on est plusieurs à la maison, on peut vite se retrouver débordé. Bien Catherine Quicandon, aujourd'hui vous nous proposez une idée qui conviendra à tous.
4: À Saint-Germain-sur-Meuse, un petit village de 200 habitants à une cinquantaine de kilomètres à l'ouest de Nancy, il y a une star.
5: Le savon de Cléopâtre.
6: Le savon de Cléopâtre.
4: Effectivement, un savon qu'elle aurait apprécié car il est à base de lait d'ânesse. Laurence est la savonnière du Moulin. Elle produit et fabrique des cosmétiques bio.
7: Ce qu'on propose, ce sont des savons avec 50% de lait d'ânesse et de la cosmétique allant jusqu'à 76% de lait d'ânesse. Et on est les seuls en France à mettre autant de lait. Donc, vous avez de la crème pour le visage, le sérum antiride, du moussant pour la douche, de la crème pour les mains, même de la crème pour les hommes.
4: Ah bah oui, merci pour eux. Le lait d'ânesse est reconnu depuis très longtemps pour ses vertus nourrissantes, apaisantes et anti-âge, c'est la classe. Laurence utilise le lait de ses propres ânesses, elle en a 15 car elle est avant tout une éleveuse passionnée. Et pour accompagner ces demoiselles, il y a aussi Étienne, le mâle reproducteur.
8: Étienne.
4: Laurence utilise aussi d'autres ingrédients et ils sont tous du coin.
7: Par exemple, on utilise l'huile de cartame, elle est fabriquée à Lay-Saint-Rémy à côté de Pagny-sur-Meuse. On a un savon au safran, le safran il vient de la vallée de la Meuse, tout en bio naturellement. On fait des boules de bain, tout le monde adore, et c'est le bicarbonate extrait des carrières de Saint-Germain-sur-Meuse.
4: Tout est en bio et Laurence y tient beaucoup.
7: Vous avez 3 contrôles par an sur le terrain, sur les ânesses, sur le lait et puis surtout... Le pourcentage de bio est important. Normalement, en bio, c'est un minimum de 25% de bio dans le produit. Nous, on monte jusqu'à 76% de bio. Ça veut dire que ce sont des ingrédients qui sont propres. On sait d'où ça vient, on sait comment c'est fait et on sait qu'il n'y a pas de chimie dedans.
4: Mais comment Laurence a eu l'idée de devenir savonnière ? Eh bien, tout simplement.
7: Un matin, je me suis levée et j'ai dit à mon mari, je vais faire des savons au lait d'ânesse. Et il m'a dit, t'es folle.
4: Eh bien, pas tant que ça, car ça fait 16 ans et Laurence vend partout dans le monde. Bonne nouvelle, la relève est assurée par son fils qui a ouvert un laboratoire pour continuer la fabrication. Plus d'informations sur la-savonnière-du-moulin.com. Merci à Ila Malka, d'ici Laurence, pour cette idée qui fait la peau toute douce. Ici, ça entreprend à Saint-Germain-sur-Meuse avec la savonnière du Moulin et ses produits bio au lait d'ânesse.
2: Parce que Lucie, elle me dit, je veux le nom de la marque.
3: Ah bah oui, moi, j'étais à fond là. C'est un sujet. Bah, ça.
2: Vous adorez le lait d'ânesse, vous l'utilisez.
3: Et puis en plus, moi, je suis une grande partisane du fabriqué en France. Donc,
2: ouais. Oui, puis on parlait des gens qui entreprennent. Vous avez entrepris votre sœur Magali, votre propre marque de mode.
3: Exactement, aussi, la gamine au fond de la classe qu'on va relancer bientôt. Exact.
2: Je vois pas du tout de qui vous parlez. Au fond de la classe.
3: Ah mais moi tout est lié.
2: Et votre sœur ou...
3: Non c'est moi, c'est clair. Qu'elle a lavé A+, moi je ne savais pas que ça existait. Donc.
2: On vous a reconnu. Lucie Bernardoni est encore avec nous pendant une bonne demi-heure là, jusqu'à 21h. On retrace sa vie à travers les lieux qui l'ont marqué et ça vous parle sans doute parce que vous connaissez peut-être les régions qu'elle a traversées et surtout Nice, où elle est née.
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16: Elle a fait plein de choses, elle a écrit pour les autres, elle continue de le faire. Répétitrice à la Star Academy sur TF1 depuis 2022 jusqu'à cette année. Elle s'apprête, dans un mois, à rejoindre la Comédie Bastille à Paris dans une pièce d'Éric Delcourt. On va en parler, ça s'appelle Napo. C'est déjà à l'affiche depuis quelques jours. Auteur, avec un E, on peut dire autrice aussi. Compositrice, interprète et finaliste de la Star Academy. Lucie Bernardoni est avec nous jusqu'à 21h. Alors vous, ça commence très jeune.
17: Ah oui. J'ai toujours j'ai toujours tout commencé super jeune.
16: Mais à quel moment la musique arrive dans votre vie ?
17: Elle arrive, je pense, au moment où je m'en rends même pas compte, mais là où je commence à vraiment me dire, tiens, c'est intéressant, je dois avoir une dizaine d'années.
16: Dizaine d'années ?
17: Ouais, peut-être un petit peu avant, je découvre avant que j'aime écrire et que chanter.
16: Vous vous souvenez qui vous écoutiez ou qui vous inspirait, dans les chanteurs français par exemple, quand vous aviez 12 ans, 13 ans ?
17: Alors déjà, mon père était un grand fan et toujours de Michel Sardou, donc j'en pouvais plus déjà. Mais par contre, ouais, dans la première cassette audio pour les plus jeunes.
16: Hein, ça fait vieux audio. Ça.
17: Ouais, ouais.
16: Là, on prend une claque. Là.
17: Pour les plus jeunes, cassette audio, ouais. Une cassette, un crayon, ouais. Vous comprenez pas.
16: On rembobinait.
17: Voilà, on rembobinait. C'était Céline Dion, la première cassette audio.
16: C'est résolument d'actualité, elle qui est à Paris.
17: Oui, j'ai trop hâte, je vais aller la voir.
16: C'est vrai.
17: Ouais. Ouais.
16: Vous avez de la chance.
17: Ouais.
16: À la Plénitude Arena, c'est à Nanterre. Pour cette série de concerts, elle est avec nous quelques temps. Vous avez 12 ans, et à 12 ans, c'est un peu la période où tout bascule. Hein, ouais. Ça commence très jeune, on l'a dit, à 12 ans, il y a ça.
17: Ouais, je reconnais le générique.
16: C'est Graines de Star sur M6.
17: Oui.
16: Avec Laurent Boyer.
17: Exactement. Alors ça, c'était ma première télé. Oh là, j'ai encore l'image du générique avec les étoiles.
16: Ouais, exactement,
17: qui
16: toutes les couleurs et
17: ouais.
16: Tout.
17: Hashtag vieille personne, je suis. Voilà.
16: Mais vous avez gardé un bon souvenir de ce moment ?
17: C'était super. C'est une super belle expérience. Et puis en plus, à l'époque, je rappelle, on envoyait nos cassettes. Vidéo ou audio et ils faisaient des annonces à la télé si on voulait y participer et puis moi je commençais à chanter, j'étais tellement timide que je me suis dit pourquoi pas et à mon grand étonnement on m'a rappelé et j'ai pu faire ma première télé.
16: C'est top ça, il y aura du doublage aussi assez jeune, vers 12, 13, 14 ans
17: après, juste après, c'est grâce à alors c'est pas grâce à ça parce qu'avant j'avais déjà envoyé, vous vous rappelez de Télépoche?
16: Bien sûr.
17: Ça existe encore, non ?
16: Alors, je ne saurais pas vous dire ça existe toujours, mais je vois très bien Télépoche.
17: J'avais découpé une annonce.
16: Les poches et les aides.
17: Oui. J'avais découpé une annonce, ils cherchaient la voix de la petite sirène 2. Et j'avais envoyé aussi ma cassette. Et c'est grâce à ça que j'ai pu faire du doublage ensuite, puisque là, on était quelques-unes. Et puis finalement, je n'avais pas été prise.
16: Vous voyez, vous remuez le couteau, là. Je sais que c'est quelque chose, ça vous a énervé de pas
17: être. Ah non, pas énervé, ça m'a rendu triste.
16: C'est normal, en plus, vous étiez enfant, il y a 13 ans.
17: Non, mais c'est beau. Et avec mon papa, on a un truc, c'est que dans leur appartement, il y a un truc qu'on a appelé le balcon du désespoir. En fait, on y va.
16: Ça,
17: il fait exprès pour me faire rire. Depuis que je suis petite, on va là et c'est le moment où on peut tout se dire.
16: Ouais.
17: Et là, je pleurais. Je fais, va sur le balcon du désespoir, tu verras, ça va aller mieux, on va discuter. Et donc, c'était ma première déception. Et c'est tant mieux en même temps, j'ai appris plein de choses. On n'est jamais, il n'y a pas d'échec, on apprend, c'est tout.
16: Évidemment. Il y a des joies de vivre qui arrivent. Vous êtes au lycée, on est au lycée Masséna, vous êtes en terminale, c'est le jour de la rentrée.
17: Oh là là.
16: C'est un jour très important, il se passe ça.
17: Oui.
16: C'est ce qu'on entendait dans ces années-là.
17: Tout à fait, avec le Nokia 3310.
16: Exactement, qu'est-ce qui se passe? Qui vous appelle?
17: Eh bien, ceux qui m'appellent, ce sont les producteurs de la Starac. En 2004, donc, puisque moi, j'avais fait les castings de la Starac. Et on m'avait annoncé en août que finalement j'étais remplaçante. Puisqu'il y a toujours des remplaçants dans les
16: liste d'attente.
17: Non, on appelle ça les remplaçants.
16: Ah, carrément.
17: Oh oui, il y a pas de gravité avec ça. Mais liste d'attente, c'est plus élégant. Bon bref, mais il y a pas d'attente du tout.
16: C'est au cas où l'autre
17: quelqu'un
16: il a un rhume, il peut pas.
17: Ça peut arriver. Et donc finalement quelqu'un s'est désisté.
16: Est-ce que ça vous met pas encore plus la niaque?
17: Ah,
16: de
17: oui.
16: Se dire on m'appelle, on me dit que c'est pas moi,
17: mais
16: finalement ça peut l'être.
17: Bah ou non, parce qu'au moment où on m'a dit que c'était pas moi, je me suis dit, bon, c'est pas moi, tant pis. Et là, j'avais prévu de faire une terminale assez chaotique, hein, à base de baby-foot. Donc, voilà. Donc, finalement, c'est pas plus mal que je sois pas allée en terminale.
16: Le café dans le Vieux-Lys, vous remercie.
17: Ah ben, on l'embrasse. Hein. Je lui ai fait perdre beaucoup d'argent, du coup, en n'y étant pas. Mmh. Et donc là, oui, on m'appelle et on me dit, bon, bah, demain, la Starac débute.
16: Non, mais demain, c'est-à-dire que vous faites les bagages le jour même.
17: Ah ben, je pars le jour même. Donc, je suis partie 3 ou 4 heures après, en avion. Avec mes parents
16: à Paris
17: et le soir même on enregistrait le reportage parce qu'il n'existait pas ce reportage de moi donc on a tout et le lendemain merci je rentre au château et c'est pour ça que je dis toujours que j'ai quitté ma vie en 3 heures.
16: Alors, vous laissez vos études, puisque je l'ai dit, c'est le jour de la rentrée en terminale, mais je vous félicite, parce que vous étiez tellement énervé que plus tard, vous avez passé l'équivalence de votre bac, un certificat, il me semble, d'une capacité en droit.
17: Une capacité en droit, c'est l'équivalence du bac avec des études de droit, j'ai adoré. Et pendant le Covid, on va pas se mentir, je m'embêtais un petit peu. Et c'est là que j'ai monté ma boîte avec ma sœur et que j'ai repris mes études parce que ça me perturbait de pas avoir mon bac. Et donc je l'ai passé et je l'ai eu. Et je suis trop contente.
16: Félicitations. Comment il est ce château d'Amarie-Lélis en Seine-et-Marne?
17: Eh ben, il est plus petit que ce qu'il n'y paraît.
16: C'est le château de la Starac. Hein.
17: Voilà. Et il est, c'est un peu ma petite maison de cœur, quoi. Ma petite. Alors on se comprend, c'est quand même, ça va, c'est pas un T2. Hein.
16: Non, il y a une belle hauteur sous plafond.
17: Belle hauteur sous plafond. Quelques petits travaux, c'est sûr.
16: Vous avez laissé des traces, je crois que tous les élèves laissent des signatures, des petites bricoles comme ça dans le château.
17: Oui, dans le château, oui, mais comme nous, notre saison 4, on vivait pas dans le château, on avait juste les cours dans le château. Moi, j'ai laissé une petite trace, donc comme j'écris beaucoup, j'ai écrit entièrement toute la porte des toilettes du bâtiment qui est maintenant le bâtiment de production dans lequel j'arrivais pour travailler tous les jours et qui à l'époque était l'endroit où nous on vivait, donc j'ai encore mon mot là-bas.
16: Génial. Alors la suite on la connaît, c'est cette aventure de la Star Academy qui vous pousse jusqu'à la finale face à Grégory Le Marchal.

0: sens votre voix de 17 ans, quoi.
1: Bébé.
0: C'est trop mignon. Alors, un des duos que vous avez fait, Grégory.
1: Oui, voilà. Comment oublier?
0: Qu'est-ce qu'il reste de lui en vous?
1: Bah, il reste. Il est toujours là. Et puis moi, j'aime énormément ses parents, sa sœur.
0: Fondation Le Marchal Père, et notamment son papa.
1: Et l'association Grégory Le Marchal, d'ailleurs, si on en parle deux secondes, ils ont besoin toujours de vous, des gens, des dons, plus petits qu'ils soient. Et ils ont fait avancer énormément
0: de choses.
1: Alors,
0: on rappelle que c'est pour aider les gens qui sont atteints de mucoviscidose.
1: La mucoviscidose, bien sûr.
0: Grégory nous a quittés, il avait 23 ans, il me semble, de cette maladie.
1: Exactement. Et il y a des avancées maintenant. Et je sais qu'il y a beaucoup de gens atteints de la mucoviscidose qui arrivent à beaucoup mieux s'en sortir. Il y a des nouveaux médicaments qui arrivent. Mais bon, pour ça, la recherche avance et ils ont besoin aussi des gens. Donc moi, je garde énormément de beaux souvenirs maintenant.
0: Alors on en parle un, parce que Lucie Bernard-Denis, vous avez parti avec Grégory Le Marchal et quelques camarades partout en France.
1: Exactement.
0: Avec cette première tournée. Première date, c'était Amnéville, le 2 avril 2005. Il y a plein de dates, on va les évoquer d'ici 21h sur votre radio. Ici, ça marche ici, qu'en pensez-vous? 40 000 à 50 000, c'est le nombre de personnes victimes chaque année d'une mort subite en France. Enfin, c'est un arrêt cardiaque, chaque minute compte, on le sait, l'accès à un défibrillateur, on en parle beaucoup, peut aujourd'hui faire la différence. Comment faire pour que ces appareils soient accessibles pour nous, peut-être pour vous ou moi, je ne sais pas si vous maîtrisez un peu ce genre de choses. Il y a peut-être une solution, on a été faire un tour en Normandie avec Robin Bernot, aux côtés de Richard Domi.
2: C'est dans l'Orne qu'une association vous propose d'emprunter gratuitement des défibrillateurs.
3: Ouais, je pense que c'est plutôt pas mal. Ouais.
2: Depuis novembre 2025, l'association Réseau Défibrillateurs Citoyens propose quelque chose de génial et surtout d'inédit, puisque c'est tout nouveau chez nous en France. N'importe qui, vous, votre voisin ou moi, pouvons emprunter gratuitement un défibrillateur. Alors, ça marche pour des événements privés, comme un anniversaire, un mariage, mais aussi pour des rendez-vous associatifs. Christophe Pommier-Gas, qui est à l'origine du projet, explique comment ça se passe pour emprunter un défibrillateur. Il répond aux questions de Richard Domi.
4: Un prêt gratuit qu'on va contractualiser dans un contrat où on va demander une caution forcément pour le prix de l'appareil. On va vous demander de vous assurer que vous êtes bien assuré en responsabilité civile. Mmh. Et puis, point, c'est tout. On s'organise pour remettre le défibrillateur en main, rappeler comment on l'utilise. D'accord. Et on le récupère dans les mêmes conditions.
2: Non mais franchement, l'idée elle est géniale, en plus d'être très utile. Alors ici en Normandie ça marche, mais vous tiens, qu'en pensez-vous? Gaëlle, par exemple, surprise par l'initiative, quand je lui montre l'article sur notre site ici.fr, elle fait oui de la tête.
5: Bah, je trouve ça très bien parce que ça permet aux gens de se former, ça permet aux gens aussi de, bah, en cas de problème, d'avoir ce qu'il faut sous la main.
2: Alors j'ai voulu faire un petit test, je me trouve actuellement devant la gare, j'en ai profité pour demander à Gaëlle et Frédéric s'ils savaient où se trouvait le défibrillateur le plus proche de nous.
5: Pas du tout.
3: Non, pas du tout.
2: Bon, je pense que nous aurions été très nombreux à avoir la même réponse, mais alors, quelle conclusion en tirer? Est-ce que la population est assez formée?
5: Non, on n'en parle pas suffisamment. Je veux dire, moi, mes amis ne sont pas forcément formés. Moi, je le suis, mais eux, non.
2: Comment pourrions-nous changer ça? Je pose la question à Frédéric.
3: Faites une petite formation à l'école, au plus jeune, à partir du plus jeune âge, ouais. Et un petit peu plus de... d'informations, ouais, un petit peu partout, ouais, de signalétique. Ouais.
2: Pour Gaëlle, la solution se trouve aussi dans les formations.
5: Bah, peut-être faire des formations en dehors du PSC1, notamment.
2: Alors, petite pause, PSC signifie prévention et secours civique.
5: Pour pouvoir former les gens à l'utiliser, justement, de manière responsable et de manière... plus correct.
2: Depuis quelques mois, l'association Réseau Défibrillateurs Citoyens croule sous les demandes et a donc eu l'idée d'étendre ses services. Une antenne a par exemple tout récemment vu le jour dans le Haut-Rhin et à terme, l'association souhaiterait pouvoir se rendre utile dans toute la France.
0: Merci beaucoup Robin Bernot avec des sources qui nous viennent du ministère de la Santé. Merci aussi à ICI Normandie. Lucie Bernard-Denis, votre invitée encore pour quelques minutes. Vous restez, Lucie?
1: Bien évidemment.
0: On a encore des choses à se dire et encore plein d'endroits en France que l'on n'a pas évoqués. Eh bien, on va le faire dans un instant sur ICI.

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2: C'est en 2002 qu'elle a signé son premier contrat. Elle avait 14-15 ans. Premier single, Je suis mes pas. Vous me le confirmez,
3: ah, oui,
2: Bernard Denis.
3: Oui, oui, tout à fait.
2: D'où on vous suit, hein, depuis 20h et depuis l'âge de 17 ans, là, moment, hein, où le public vous rencontre et vous découvre dans le château de la Star Academy. Je rappelle que vous êtes finaliste, vous allez en devenir la répétitrice. Vous travaillez 3 ans sur votre premier album, oui. Mélancosmiaque.
3: Oh, bien, bravo.
2: Vous serez choisi pour interpréter Sheila dans la comédie musicale Air. Je retrace rapidement la carrière. Il y a même, je crois, Louise dans la comédie musicale Je vais t'aimer.
3: Ah oui, ça c'était génial aussi, il y a deux ans.
2: Et puis il y a le théâtre que vous aimez. Oui. Vous êtes à l'affiche, rappelons-le, de Napo à Paris en ce moment. Pour vous, dès le mois d'octobre, à la comédie Bastille.
4: Comment ? Moi, Napoléon Bonaparte, ce matin, j'étais à 600 km d'ici en train de pilonner les Anglais. Et qu'une explosion plus tard, je me retrouve dans un Paris que je ne reconnais pas. Aujourd'hui, la France est dirigée par des présidents. Mais non ! Et ils sont élus, quoi ? Démocratiquement. C'est un cauchemar. La France de 2026 est en colère, elle est à genoux. Et c'est pour ça que je suis revenu. Pour sauver la révolution.
5: Voilà !
4: Récupérer mon pouvoir.
5: Oui !
4: Et anéantir les Anglais.
5: Quoi ?
4: On anéantit les Anglais !
2: Ben voilà un extrait de Napo. Alors je le dis, vous découvrez cet extrait.
3: Oui,
2: pièce d'Éric Delcourt.
3: C'est génial. Et cette pièce, alors déjà Éric, c'est Éric Delcourt. On lui doit.
2: Auteur de référence, on lui doit beaucoup de succès.
3: On lui doit beaucoup de succès au théâtre. Et en plus d'être un super auteur, un super comédien, c'est un ami et quelqu'un de vraiment génial. Et pour moi, c'est un honneur parce que je faisais partie de la lecture de cette pièce il y a plus de 2 ans. Donc là, c'est sa reprise cette année pour la 2e saison consécutive. Et Napo, c'est une super équipe de comédiens. Et l'histoire, elle est géniale. C'est-à-dire que on n'imagine pas l'idée, il fallait la voir, Napoléon arrivé en pleine campagne présidentielle 2026-2027.
2: On entend dans l'extrait, quoi, voilà.
3: Voilà.
2: Des bars qui découvrent Paris qu'il n'a pas eu depuis longtemps.
3: Et il s'entoure d'une équipe, et là, ça va être tout un tas de catastrophes absolues avec des punchlines géniales. Je laisse aux gens découvrir le tout, mais vraiment, merci aussi aux gens de se déplacer au théâtre.
2: Ouais.
3: Parce que c'est vraiment important, et les gens sont de plus en plus nombreux à se déplacer au théâtre et à soutenir les comédiens et les pièces. Et c'est très, très, très intéressant.
2: Découvrir ce petit théâtre qui est juste en face des anciens locaux de Charlie Hebdo. Il y a beaucoup de sensibilité dans ce théâtre, la Comédie Bastille, un tout petit théâtre qui est très agréable. Il y a évidemment, on ne peut pas s'empêcher de penser à celui qu'on n'attendait pas. On l'a tous dit, en 2017, Emmanuel Macron, même s'il avait exercé plusieurs fonctions d'État, il est un peu cet homme qu'on n'attendait pas. C'est difficile de ne pas comparer, mais y penser.
3: Oui, il peut y avoir un parallélisme, c'est vrai. Donc, c'est vraiment une satire de toute la politique et puis surtout de ce qu'est devenu le monde et de ce qu'est devenu la société. Alors, Napo arrive un peu avec son côté un petit peu, dictateur quand même, hein, en disant, mais comment ça on ne peut pas trousser les gens ? Non, on ne peut pas trousser les gens. Et donc, il arrive avec tout son... ce côté un peu bourru, et il apprend petit à petit aussi, et il soulève la question de, on est quand même, il y a une évolution certes, mais sur certains points on est quand même ridicule et un peu arriéré sur certains points.
2: Je le vois avec son costume de Napoléon tenir un téléphone portable, l'anachronisme est assez drôle.
3: Mais c'est ça qui est beau, c'est beau à la Jean-Yann dans ses films, et c'est là où il est fort.
2: Ça peut être facile quand même aussi à la mise en scène pour faire correspondre comme ça 2 époques finalement.
3: Oui, et c'est là où c'est intelligemment fait. Il y a un rebondissement toutes les 2 secondes. On ne s'ennuie jamais. C'est dynamique et surtout, il y a beaucoup.

0: choses dénoncées à travers des blagues et voilà. L'humour parfois peut dire bien des choses.
1: Entre les visiteurs et The Dictator de Sacha Baron Cohen, c'est vrai qu'il y a un peu de ça.
0: C'est exactement ça.
1: Hein.
0: Cette pièce, elle est moderne, elle est profonde et elle est très très drôle puisque vraiment, il n'y a pas de limite.
1: Napo, le candidat que personne n'a pu venir à la Comédie Bastille, c'est en ce moment vous y serez à partir du mois d'octobre.
0: À partir du 15 octobre.
1: Vous pouvez aller voir Lucie, évidemment.
0: Oui, mais avant,
1: vous pouvez y aller aussi.
0: Il y a toute une équipe de comédiens qui sont en train de jouer, et Jeanne Pajon qui joue le rôle de Sarah. Et d'ailleurs, j'embrasse tous les comédiens de la pièce et j'ai très très hâte de les retrouver.
1: Vous allez évidemment sur les moteurs de recherche pour connaître les horaires, pour réserver. C'est en ce moment, en tous les cas, Napo, Éric Delcourt, et pas tout seul, hein, il a coécrit ce texte également.
0: Avec Tony Zanier.
1: Exactement.
0: Avec
1: donc comme
0: Tony
1: ça, on a presque cité tout le monde. Lucie Bernardoni, le théâtre, c'est donc dans, environ un mois. 2 avril 2005, Amnéville. Première date de tournée de la Star Academy.
0: Ouais, alors là, on est resté un petit bout de temps en plus à Amnéville avant. Et si mes souvenirs sont bons, il y a eu un fait historique, je crois que le pape est mort pas loin après.
1: Possible.
0: Ouais, 2005, hein. Et puis en sortant de scène, on avait vu que le pape était mort, ça nous avait fait quelque chose. C'est pour ça qu'on se souvient pas mal d'Amnéville. C'est là qu'on avait monté la tournée.
1: Que des salles où vous avez eu le temps un petit peu de vous arrêter dans certaines.
0: Non, on pouvait pas trop.
1: Passages, hein.
0: En plus, c'était une période où on était vraiment. Les gens, il n'y avait pas tous les réseaux sociaux, donc les gens étaient en masse autour de nous, c'était assez impressionnant.
1: Il y aura le Zénith de Pau, il y aura la Halle Tony Garnier, il y aura le Parc des Expos à La Rochelle, Toulon,
0: nice.
1: Évidemment. Oui. Évidemment, on joue à la maison. Il y aura Paris.
0: Bercy, on avait joué 2 fois à Bercy.
1: La Réunion,
0: Dieu. Quel souvenir.
1: C'est beau, la vie. Quand on joue à la maison, ça se passe comment ?
0: Alors, je me rappelle que j'avais très peur. Et que c'est vrai que le public niçois, alors pardon, hein, mais c'est vrai que c'est pas le plus chaleureux. En général, le public dans le Nord et les gens du Nord, c'est vrai qu'à Lille, par exemple, ça n'a rien à voir.
1: Et tout le monde parle tout le temps du public du Nord,
0: c'est
1: le plus chaleureux, le plus accueillant.
0: C'est la vérité. Ah ouais. C'est pas du tout la même chose. C'est qu'on souvent on fait des captations de spectacles à Lille et pas forcément dans le Sud. Vous voyez que je suis pas si chauvine. Hein.
1: Je vois ça.
0: Il y a des choses quand même. Déjà, on est un peu plus mou des fois. On prend le temps, nous.
1: Non, puis alors il y a plein d'autres régions que vous connaissez. On pourrait se parler de la Normandie.
0: Ah oui, j'adore la Normandie. Et puis d'ailleurs, Mathieu Johan, qui était avec moi à la Starac à l'époque, normand. Ah ouais, bah oui, qui s'occupe en plus de moi
1: presse,
0: maintenant. Bah ouais, bah maintenant
1: il
0: je travaille avec lui,
1: d'artistes,
0: le pauvre. Et il est de là-bas. Donc, puis moi, j'adore les endroits où il ne fait pas chaud.
1: Quel endroit en Normandie ? Il y a une ville comme ça
0: Bah oui, je suis déjà allée. Forcément, je connais Saint-Lô parce qu'il est de Saint-Lô.
1: Ouais.
0: Je suis allée tellement un peu partout, je ne connaîtrai pas exactement les noms exacts.
1: Trouville, Ouistriam,
0: Trouville, oui,
1: Oulgat,
0: très joli.
1: Ouais.
0: Très joli, et j'ai oublié le nom de l'autre, pas d'autre.
1: Lisieux, je ne sais pas.
0: Lisieux, oui, je suis allée visiter.
1: Un peu plus dans les terres.
0: Moi, j'ai vu Sainte-Thérèse de Lisieux,
1: oui.
0: Oui, je suis très croyante. Alors, attends, ne me lancez pas, je vais parler 2 heures.
1: Non, j'ai bien compris. Je pourrais vous lancer. La Bretagne également.
0: Ouais, bah oui, il fait froid. Il fait froid, il y a des crêpes, je suis très contente.
1: Et alors, autre lieu marquant, c'est Biscarros.
0: Oui, mais Biscarros, en fait,
1: pourquoi
0: c'est parce qu'il y a une radio là-bas, on les salue, FGL, et parce que ça a été compliqué pour eux cet été avec les incendies. Et j'ai fait des plateaux radio où je chantais mes chansons à l'époque, et j'ai toujours été super accueillie par les gens, et je trouve les gens là-bas très gentils. Et à chaque fois, je m'attache beaucoup les techniciens, les gens qui nous amènent, le chauffeur qui vient nous chercher à la gare, qui nous ramène les coordinateurs. Et j'ai un souvenir là-bas, je suis retournée plusieurs fois d'affilée, et un souvenir magnifique. Et je les embrasse parce que ça n'a pas été. Ils ont tout perdu cet été. Donc je les embrasse tous chez FGL aussi.
1: Je continue ce tour de France parce que, on se rend compte qu'il y a plein d'endroits que vous appréciez, comme Biarritz.
0: Mais la France est magnifique, en fait. Biarritz, alors j'en ai parlé parce qu'en fait j'aimerais y aller, c'est le seul endroit que je connais pas.
1: Toute la région même.
0: Je connais pas bien Biarritz.
1: Jean de Luz, côté Guétari.
0: Je connais pas. Et c'est vrai que j'aimerais beaucoup. On m'en a beaucoup parlé et je suis ce côté du sud m'intrigue et j'aimerais bien pouvoir y aller.
1: Et alors, vous ne connaissez pas ou peu la Corse ?
0: Alors je connais la Corse parce que j'y suis allée.
1: Une copine.
0: avec mon ami d'enfance qui est.
1: Ah d'accord, avec un copain.
0: Ah ouais, c'est comme mon frère. Moi, j'ai gardé tous mes amis d'enfance à partir de la maternelle. Donc.
1: Mais pourquoi la Corse? Vous nous avez parlé de Corse quand on a préparé cette émission et vous connaissez pas tant que ça où vous aimeriez.
0: Pas tant que ça. J'y suis allée vraiment dans le fin fond de la Corse, dans un petit village dont j'ai oublié le nom. Et j'y suis allée que deux fois, et alors que c'est une merveille et j'ai hâte d'y retourner. Mais c'est vrai que j'ai tellement travaillé beaucoup dans ma vie. J'ai pas eu le temps de partir où je voulais. Alors, j'ai aucune excuse parce que quand je descends à Nice, je pourrais aller en Corse. Mais c'est vrai qu'il va falloir que je remédie à ça. Je trouve que la Corse est un endroit sublime.
1: Le Lot-et-Garonne, la Nouvelle-Aquitaine, ça, c'est aussi des lieux que vous connaissez?
0: Oh, certainement. Mais franchement, j'y suis allée partout. Et c'est ça qui est beau dans notre
1: pays. Vous disiez, la France est belle.
0: La France
1: est belle.
0: Qu'est-ce
1: que vous lui trouvez de beau?
0: Mais en fait, les paysages, les gens, il faut apprendre à... Je trouve que quand on voyage en France, il faut essayer d'aller vraiment dans les endroits et parler aux gens. Et il y a toujours quelqu'un qui va vous raconter une histoire sur l'ancienneté de la ville, sur pourquoi ce village est comme ça. En fait, il faut parler aux gens. Et je trouve qu'elle a gardé son âme, la France. Il y a des endroits qu'on ne connaît même pas sur la carte. Il y a des endroits où je suis allée, des petits trucs. Je me dis, mais ça que ça existe. Et en fait, vous allez là-bas, vous êtes accueillis. Et puis, vous regardez, et autour, c'est magnifique. La France, elle est diversifiée. Elle a les paysages, il y a la mer, la montagne. Mais il y a des trucs sublimes. Moi, je trouve qu'on ne parle pas assez. Et heureusement que vous êtes là, hein, sur ICI, et avec cette émission, mon cher Eric.
1: Merci, Lucie.
0: Pour en parler, parce que vraiment, ça fait honneur à la France.
1: Lucie Bernard-Denis, votre invitée, merci. Parce que
0: merci beaucoup.
1: Il n'est de bonne compagnie qui ne se quitte à un moment donné, et on va devoir...
0: C'est fort beau, cette phrase.
1: Oui, tout à fait, je ne sais pas moi. C'est Philippe Bouvard, tiens, je vais lui rendre hommage. Ah, c'était une phrase de Philippe Bouvard qui nous a quitté il n'y a pas longtemps. On va refermer le carnet de voyage, cet album photo qu'on a feuilleté ensemble. C'était sympa.
0: Merci beaucoup pour l'invitation, j'ai passé un super moment et j'ai hâte d'écouter les autres émissions.
1: Ça, c'est très gentil.
0: Eric,
1: merci
0: bravo
1: beaucoup, Lucie,
0: pour cette émission.
1: C'est sympa. La suite. Le théâtre, je rappelle, Napo, le candidat que personne n'a vu venir en ce moment, la Comédie de Bastille, à partir de la mi-octobre, ça c'est pour vous, Lucie. Pas de Star Academy cette année, hein, vous l'avez annoncé dans la presse. Et puis il y aura d'autres projets, elle écrit pour elle, elle écrit pour les autres. La musique est dans sa vie en permanence, donc je suis convaincu qu'il y aura de belles surprises dans les prochains mois. Merci Lucie encore une fois, on salue toutes les équipes d'ICI Azur, les Niçois et les Niçoises et l'arrière-pays niçois qui étaient contents de vous entendre ce soir. Rendez-vous sur ici.fr pour écouter l'émission, la partager, on adore. Et puis on se retrouve avec plaisir dès demain. Salut.

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2: Salut à toutes, salut à tous et bienvenue dans Décibel. On est ensemble en direct jusqu'à 20h. Et la radio, c'est ici. Et est-ce que je sais encore comment je m'appelle? Oui, c'est Émilie. Ravie de vous retrouver en cette soirée, jour 2, sans Catherine Ringer. Mais on va y arriver, les amis. Merci encore pour votre participation hier à l'émission Hommage que nous lui avons consacrée. C'était un joli moment, vraiment merci beaucoup à vous. Ce soir, on va vous gâter puisque au Blind Test tout à l'heure, on vous offre le nouvel album de mon invité, Jean Felzine. Jean Felzine, vous l'aviez peut-être découvert dans le groupe Mustang. Cinéma Permanent, son nouvel album sort vendredi.
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2: C'est vrai, il n'y a que lui qui bosse, Jean Felzine. Et dire qu'on pense que les artistes sont des feignasses, ce n'est pas le cas du tout. 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Et puis ce soir aussi, dans Décibel, on célébrera des anniversaires, on aura des coups de cœur, des chansons à vous faire découvrir. Bref, on va être bien, vous êtes au bon endroit. Je commence par un bon plan, tiens, c'est vrai qu'avec la mort de l'irremplaçable Dolly Parton, on s'est mis à parler un peu de country et on s'est rendu compte que c'était un genre musical pas très très mis en avant en France. Heureusement, la chaîne Arte a décidé de tout nous raconter avec une formidable série documentaire en 9 épisodes qui s'appelle Country Music, une histoire populaire des États-Unis. Dans cette série, vous allez découvrir les lieux, les époques, les histoires presque centenaires de l'Amérique profonde. Vous allez entendre les voix de Dolly Parton, évidemment, mais aussi Willie Nelson, Elvis Presley, hein, qui avait été biberonné à la country, Merle Haggard, Hank Williams, Loretta Lynn. C'est 9 épisodes, 9 heures de kiff. Ça s'appelle Country Music et c'est disponible gratuitement et sans abonnement sur arte.tv. Est-ce qu'on y entend Johnny Cash? Bien sûr, on y entend Johnny Cash. On le voit jeune et puis un peu moins jeune. Et c'est une merveille. Voici un indispensable si on veut commencer sa culture country. Ça s'appelle I Walk the Line.

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1: Oh là là, Johnny Cash, quel bonheur. Un grand merci à Mélodie Chaïb, la programmatrice des invités de Décibel. C'est elle qui m'a signalé ces 9 heures autour de la country à regarder gratuitement, sans abonnement sur arte.tv. 9 heures, et ben j'ai tout bouffé en un week-end. J'espère que vous aussi vous ferez ça.
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1: C'est l'heure du coup de cœur, un duo féminin très rock'n'roll. Dans le civil, elles s'appellent Apolline et Zoé, mais leur groupe s'appelle Copycat. Elles sont originaires de Nevers et après avoir sorti l'année dernière un premier EP Morning Routine, elles annoncent la suite avec cette toute nouvelle chanson qui se moque un peu de cette expression, vous savez. Non mais je fais ça, mais c'est ok. Eh ben c'est ok. Copycat.

0: Elles s'appellent Copycat. Elles ont fait la tournée des festivals d'été, mais il leur reste encore quelques dates. Elles seront le 24 septembre, autrement dit jeudi, à Mont-de-Marsan. Rendez-vous à Besançon aussi en fin de semaine. Et puis au mois d'octobre à Villefranche-sur-Saône. Enfin, le 8 novembre à Sébaza, à côté de Clermont-Ferrand. À suivre dans Décibel.
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0: Aucun problème avec Jean Felsine et son nouvel album Cinéma Permanent. Il sort après-demain. Et ben, on fait la boum dès ce soir.

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1: Et mon invité est arrivé, Jean Felsine, bonsoir.
2: Bonsoir.
1: Et bienvenue dans Décibel. Jean, pendant plus de 20 ans avec vos copains de lycée que vous avez rencontrés à Clermont, vous avez formé ensemble et vous avez tourné avec ce groupe Mustang. On avait découvert notamment avec Anne-Sophie. Jérôme.

Mustang. C'est 5 albums entre 2009 et 2024, dans des styles toujours différents, mais toujours ce côté écriture qu'on adore dans vos paroles. Vous vous emparez de sujets dont personne d'autre ne parle. J'ai reçu

0: album quand même.
1: Oui,
0: je me demande bien ce que je vous ai donné.
1: Oh ben, on les a fait ensemble. Hein.
0: Oui, mais quand même, ça paraît si... comment dire? Oui, ça fait rupture de quelqu'un qui s'en veut. Alors, est-ce que c'était... est-ce que c'est ça? Est-ce qu'on ressent...
1: En tout cas, c'est ce que j'ai ressenti au moment où j'ai écrit la chanson.
0: Ouais, hein.
1: Je ne suis pas sûr de ressentir la même chose aujourd'hui. Mais j'ai essayé d'être honnête avec ce que j'ai ressenti quand on a raccroché au téléphone et qu'on s'est dit « terminado ».
0: Ouais. Est-ce que c'était nécessaire de terminer officiellement Mustang, alors que pour le coup, vous sortez un album solo, mais c'est pas le premier. Vous aviez aussi des projets parallèles à Mustang, en duo par exemple avec Joe Wedding. Enfin, mm-hmm. vous avez fait plein de choses pendant que Mustang existait.
1: C'est
0: qu'est-ce
1: vrai.
0: Que ça change pour vous qu'aujourd'hui Mustang n'existe plus officiellement?
1: Bah, il s'agissait de brûler les vaisseaux, de se dire que si on l'officialise, on est sûr de pas pouvoir se reformer.
0: Sinon, vous n'étiez pas sûr de ça. Vous alliez retourner
1: ben oui, comme
0: avec vos potes.
1: Ouais. Une vieille maîtresse, on peut avoir.
0: Oui.
1: Non, mais oui, d'abord, la chanson est venue et elle était bonne. Donc, mm-hmm. ça justifiait sa sortie. Mais oui, c'était une manière d'être sûr que c'était. Ben, de ne pas pouvoir revenir en arrière.
0: C'est ça. Vous l'avez annoncé, vous l'avez officialisé, voilà. Vous l'avez dit devant tout le monde, vous pouvez plus revenir dessus.
1: Exactement.
0: Alors,
1: sauf pour beaucoup d'argent, évidemment.
0: Ah bah
1: c'est
0: oui, comme Abba.
1: Ça se passe. Voilà.
0: Voilà. Comme Abba. Il y a une légende. Il paraît qu'on leur a proposé 1 milliard chacun, ils ont refusé. Mais je sais pas si c'est vrai. Je trouve ça fou.
1: C'est possible. Hein. Ça doit être de cet ordre-là le chiffre d'affaires de ce groupe, ouais.
0: Ah oui. Hein.
1: Pas très éloigné de celui de Mustang. Hein.
0: C'est ça, quasiment. Alors, à l'époque de Mustang, notamment du dernier album, vous étiez venu ici, d'ailleurs, et à un moment. Vous étiez tous en train d'ironiser un peu sur le fait que oui, justement, la musique y avait vraiment plus beaucoup de sous, que c'était difficile, etc. Est-ce que là, le fait d'être artiste solo, ça va pas accentuer ça, cette difficulté, cette solitude?
1: Certainement. Maintenant, c'était voilà, on pouvait pas faire autrement pour plein de raisons. Il y a aussi bon, on a perdu le batteur fondateur du groupe l'année dernière. Pour nous, c'était un signe aussi que voilà, l'âme du groupe était en quelque sorte compromise, quoi. Même s'il n'était plus dans le groupe. Mais je ne sais pas tellement à quoi m'attendre, mais c'est mon métier. Je suis obligé de faire des disques pour avancer, pour vivre aussi. Donc, est-ce que ça va être plus facile ou plus difficile? J'en ai aucune idée.
0: En tout cas, ce qu'on peut dire, c'est que cet album qui sort vendredi, évidemment, les journalistes musicaux l'ont reçu en amont, on l'a écouté et on l'a adoré. Je dis un « on » vraiment très large, parce que pour le coup, on peut commencer voilà, à lire des articles extrêmement élogieux. Il est très très bien reçu, ce cinéma permanent. Ça, c'est quand même un petit peu réconfortant.
1: Oui, bien sûr. Oui, puis ça permet toujours de comprendre un peu des choses sur soi quand c'est des gens dont c'est le métier de les déceler, si vous voulez. Donc ça, c'est toujours intéressant. Donc ça fait plaisir, bien sûr. Puis surtout qu'à force, là j'ai fait le compte, c'est le 9e album que je fais, tout projet confondu. Et donc plus ça va, plus les malentendus se dissipent, quoi. Et c'est long, mais ça fait plaisir quand même.
0: Bah, il fallait le temps aussi de tester des choses. Alors c'est vrai
1: que
0: pour celles et ceux qui avaient écouté l'album solo précédent de Jean Felsine, qui était beaucoup moins guitare, beaucoup plus clavier, là on retourne à la guitare.
1: Oui, et à l'acoustique.
0: Ouais. On peut le dire, et à l'acoustique. Et pour savoir de quoi on parle, bah, je vous propose d'écouter un extrait, c'est un des premiers d'ailleurs que vous avez dévoilé de ce disque, Jean. Ça s'appelle Je s'aime, et bah, vous nous emmenez avec vous dans votre vie de saltimbanque.
1: C'est ça.
0: C'est parti. Jean Felsine est l'invité de Décibels.

0: Et oui, tout à l'heure, vous l'avez entendu chanter Pôle emploi. Et là, Dupont de Ligonnès, qui fait ça en France? Normalement, personne. Mais mesdames et messieurs, je vous présente Jean Felsine, qui lui fait ça très bien. Est-ce que parfois, c'est des paris, Jean, des potes qui vous disent, alors, ta nouvelle chanson, tu dois placer tel mot? Alors, Brouette ou Dupont de Ligonnès? Ou est-ce que ça vient vraiment du cœur?
1: Non, alors, Dupont de Ligonnès, c'était contractuel parce que c'est un disque qui sort chez le label Vietnam.
0: Oui. Ah, il est caché.
1: Et le label Vietnam est hébergé chez Sopress, fait partie de Sopress. Et Sopress, comme vous savez, avait fait un hors-série assez.
0: Ah oui.
1: C'était un best-seller sur Dupont de Ligonnès. Non, je plaisante, mais il m'arrive de me jeter des petits défis de mots, ouais.
0: Ouais.
1: Mais parfois, il y a certains que j'ai pas réussi à relever. J'avais un pote qui m'avait demandé de placer Choucroute de la mer.
0: Choucroute de la mer!
1: Dans une chanson.
0: Wow.
1: Et ça, c'est impossible.
0: Je sais même pas si on peut le placer honnêtement dans
1: un
0: restaurant.
1: C'est trop mauvais, donc.
0: Oui, c'est ça, c'est trop mauvais. C'est vraiment pas ça. Mais en tout cas, voilà, quand je vous parlais tout à l'heure de la plume complètement à part de Jean Felsine, ben voilà, vous en avez eu un petit extrait avec cette chanson, Je s'aime, donc qui fait partie du nouvel album Cinéma Permanent qui sort ce vendredi. Alors, on l'a dit, hein, en 20 ans de carrière, vous avez tout vu, solo, duo, groupe, écrire aussi pour d'autres. Vous avez écrit notamment pour Camélia Jordana, ou encore pour Pomme. Et tout ça, ça vous amène des réflexions intéressantes, car je vous suis sur les réseaux sociaux. Jean, même je vais un peu voir tous les matins ce que vous racontez, parce que j'aime bien. Je vous stalk un peu. C'est vous et Dupont de Ligonnès, mes deux obsessions. Et alors, vous avez dit un truc super intelligent l'autre jour, sur le streaming, où vous pensez que l'industrie musicale devrait s'inspirer un petit peu du cinéma, avec une espèce de chronologie des sorties.
1: Ouais, je suis pas le seul à le penser.
0: Moi, c'est la première fois que j'entendais cette théorie. Vous pouvez expliquer?
1: Je trouverais pas mal, en tout cas pour des gens comme moi qui ont un assez petit public, mais de gens qui écoutent les disques en entier, de sortir les disques en physique, de faire des concerts et de rendre disponibles plus tard les morceaux en streaming et de changer un petit peu le rapport de force, parce que là, on est. Moi, je me retrouve sur les plateformes de streaming en concurrence avec Taylor Swift, ce qui n'est pas la vocation de la musique que je fais. Donc, de récupérer un peu la main et puis de tenir quand même un peu la dragée haute aux plateformes de streaming qui ont pris un peu la confiance, quoi.
0: Oui, c'est ça.
1: Et qui font leur loi, quand même.
0: Donc en fait, la sortie physique, ce serait comme au cinéma, la sortie en salle. Mmh. Et puis, 6 mois plus tard, ou même ne serait-ce que 3 mois plus tard, il y aurait un accès en streaming sur les plateformes.
1: Voilà, quand j'étais petit, les films sortaient au cinéma, puis un an après, ils étaient en cassette vidéo.
0: Oui, c'est ça, voilà. On attend un peu, quoi.
1: Voilà, c'est une idée comme ça.
0: Et
1: mais
0: c'est possible,
1: j'y réfléchis.
0: Ça, vous pensez?
1: J'en parlais hier avec Julien Gaulier du label qui sort ce disque de Vietnam.
0: Ouais.
1: Il n'était pas fermé à l'idée, donc je vais y réfléchir. Ouais.
0: Très bien. Et ben voilà, un petit lobby des labels indépendants qui va jeter un pavé dans la mare du streaming. Moi, j'aime bien l'idée. Et puis voilà, comme ça, les gens qui achètent les disques, ils ont un petit avantage.
1: Alors,
0: quoi.
1: Il faut qu'ils aient un lecteur. Le problème, c'est que les gens ont de moins en moins de
0: lecteurs CD.
1: Lecteurs CD ou de platine vinyle.
0: Ouais.
1: Il y a beaucoup de gens qui ont encore le lecteur CD dans la bagnole, mais bon, ça coûte. Il y en a plein les Emmaüs des lecteurs CD.
0: Lecteurs CD,
1: qui
0: c'est vrai. C'est vrai. Et bien, ça, c'est une très bonne idée à méditer, les amis. Ou alors, vous êtes trop occupés, vous bossez.

Dernier clip en date de Jean Felsine, Il n'y a que moi qui travaille, tiré de l'album qui sort après-demain, Cinéma Permanent, que je vous recommande chaudement. Vous l'avez compris, on continue à en parler avec Jean Felsine, qui est notre invité ce soir sur ICI.

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2: Jean Felzine est notre invité. Après-demain sort Cinéma Permanent, son deuxième album solo. Et il y a déjà des dates de concert jeudi prochain, pas ce jeudi, jeudi 24 à Clermont, c'est la release partie de l'album. Le 3 octobre à Angers, au Chabada, en ouverture de la Maison Tellier, qu'on embrasse. Et puis ensuite, Paris le 15 octobre au Mama. Et ensuite, tous les mardis du mois d'octobre, au Zèbre de Belleville.
3: C'est ça.
2: Là, vous faites une résidence, alors pareil, sous plein de formes. En fait, c'est ça, vous êtes un artiste polymorphe, Jean Felzine. Solo, duo, quatuor, vous testez un peu toutes les formules.
3: Oui, c'est ça. Vu que ce disque était conçu autour du guitare-voix, et avec les musiciens qui s'ajoutaient pour faire des ornements, je voulais montrer différentes formules sur scène. Et puis c'est la première fois que je vais faire une résidence dans un lieu. J'ai toujours rêvé de faire ça.
2: Ouais.
3: J'ai l'impression que ça se fait de plus en plus. Alors je suis pas Céline Dion, je peux pas.
2: À la Défense Arena.
3: Je peux pas me garder un Bercy. Mais je trouve ça cool comme idée. Parce que c'est, je pense qu'au bout d'un moment, on se sent mieux dans un lieu. Enfin, on peut prendre des libertés, ouais. Essayer des trucs, c'est cool, quoi.
2: Donc, ça sera tous les mardis du mois d'octobre à Paris, au Zèbre de Belleville. Et puis, le 8 décembre, à Sébaza. Tiens, on en parlait tout à l'heure avec le groupe Copycat. Vous serez au Sémaphore. Donc, c'est à côté de Clermont. Voilà pour les dates de 2026. Et puis, on a déjà une tournée 2027 qui pointe le bout de son nez, mais on en reparlera. Pour le moment, c'est l'heure du questionnaire des choix cornélien, Jean Felzine, il va falloir choisir. On commence tout doux. Guitare ou piano?
3: Ah, si je devais en garder qu'un.
2: Oui.
3: Bon, la guitare quand même, parce que c'est portable, mais c'est plus facile de composer des harmonies plus sophistiquées au piano. C'est plus facile, parce qu'on a tout sous les yeux.
2: Oui. Vous préférez aller au ciné ou bien regarder les films en mode canapé Netflix?
3: Alors, je regarde chez moi, je vais plus au ciné.
2: Est-ce que c'est à cause des pop-corns ou des punaises de lit?
3: Réponse B.
2: Les punaises de lit. On a tous peur des punaises de lit au cinéma.
3: C'est-à-dire que moi, j'en ai eu il y a quelques années.
2: Et
3: j'ai vraiment eu beaucoup de mal à m'en remettre.
2: Oui, je vous comprends, c'est odieux. Il faut tout brûler,
3: et
2: ces affaires.
3: Et ça m'a... J'ai peut-être pas attrapé là-bas, d'ailleurs, mais... Ouais. Mais depuis, ou alors il faudrait que j'ai une combinaison, un truc que je puisse brûler à chaque fois en sortant du ciné, un truc jetable. Mais je peux plus aller dans une salle de ciné. C'est affreux parce que c'est ce que je préfère faire dans la vie. Donc c'est vraiment une souffrance.
2: Ah, c'est dur. Moi, c'est pas grave, je vais vous consoler. On vous propose de devenir prof à la Starac, vous acceptez?
3: Oh, prof de quoi?
2: Qu'est-ce bah, de que composition. Vous êtes un auteur-compositeur incroyable. Bah, peut-être pas danse, effectivement. Enfin, je sais pas. mais de compo, de chansons.
3: Peut-être. Mais alors, est-ce qu'on leur apprend à... Parce que c'est surtout des reprises à la Star Academy.
2: Ils font des reprises, mais très souvent, ils ont quand même des velléités d'auteur-compositeur.
3: Oui,
2: donc,
3: bah oui, pourquoi pas. C'est un joli château, en plus, en banlieue, là. Ça a l'air sympa, ouais.
2: À Damary-les-Lys.
3: Ouais.
2: Vous préférez faire 1 million de streams ou vendre 10 000 disques?
3: Ce 10 000 disques, ça me rapporterait plus, hein, je pense. Faudrait que je calcule ce qui me rapporte le plus.
2: Voilà, tout simplement. Qu'est-ce que vous trouvez le plus choquant, ne pas voter ou ne pas trier ses déchets? Si vous trouvez quelque chose choquant, d'ailleurs, je ne sais pas.
3: Oh, je crois que ne pas trier ses déchets, on a le droit de ne pas vouloir voter, on a le droit de trouver que c'est une prise d'otage, il m'arrive de le penser. Donc, maintenant, je sais pas, ouais. Moi, je trie mes déchets autant que je peux. Enfin, je ne me sens pas particulièrement vertueux en le faisant.
2: Non, c'est ça.
3: Comme je ne me sens pas particulièrement vertueux quand je vote, généralement, pour des gens que j'aime pas beaucoup, mais pour éviter d'autres gens que j'aime encore moins. Donc, oui. Pas grand chose à dire là-dessus.
2: C'est une réponse d'un homme brisé par les punaises de lit. Ne lui en voulez pas. Pour ou contre les chansons fabriquées avec l'intelligence artificielle?
3: J'attends d'écouter un chef-d'œuvre écrit par une intelligence artificielle. Moi, j'aime bien la science-fiction. Ça m'intéresse l'idée de l'émergence d'une conscience et pourquoi pas d'un réel talent artistique qui soit autonome. Mais là, pour l'instant, c'est des gens qui disent fais-moi une chanson
2: dans le style de
3: façon fais-moi 40 chansons de Dua Lipa. Et puis donc ça, c'est c'est plutôt les humains le problème dans ce cas-là. Moi, j'utilise pas l'IA, j'ai aucune application personnelle que je vois pour ça.
2: Ouais.
3: Donc, maintenant, je suis pour qu'on laisse pas cette musique au maître s'installer sur le marché et renier les parts de tous les autres gens qui font des disques avec leurs mains, avec leur cerveau.
2: Et enfin, préférez bosser ou glander ?
3: Ah, glander.
2: Le cri du cœur, c'est vrai.
3: Bien sûr.
2: Mais vous êtes un bosseur, 10 albums, enfin 9 albums.
3: Et... Oui, mais enfin, c'est pas si compliqué de faire des chansons.
2: Pour vous considérez pas que c'est du boulot ?
3: Si, c'est du travail.
2: C'est pas de la glande.
3: Non, c'est pas de la glande, mais enfin, c'est pas un boulot. C'est pas une somme de travail extraordinaire, quand même. Par rapport à d'autres arts, moi, j'aimerais faire un film, par exemple. Je sais pas comment dorment les gens qui font des films, qui portent un scénario pendant des années, qui doivent faire des déjeuners avec des gens pour trouver du blé. Ça a l'air horrible. Moi, je prends là, ce disque-là, je l'ai écrit en un mois. Ça, c'était très agréable. C'est un petit peu de travail, un peu de technique, mais si je pouvais prendre une année sabbatique, un an, faire le tour du monde, jouer aux jeux vidéo et regarder des films, je serais ravi, hein.
2: Et oui, mais en attendant,
3: il faut que je bosse.
2: Il y a que vous qui travaillez. Jean Felsine, extrait de son nouvel album, il y a que moi qui travaille.
0: Il faut passer après tout le monde, il faut surveiller chaque seconde.

0: Ah oh là là, Jean Felsine, j'adore quand vous faites ça. Le vrai jeu de rôle. Vous vous mettez dans la peau d'un personnage, plus ou moins sympathique. Je vous cache pas que le petit chef, là, il n'y a que moi qui travaille, il est un peu crispant. C'est un plaisir pour vous. Vous parliez de cinéma tout à l'heure, vous ne voulez pas faire de film, mais en même temps, là, c'est un petit film. Et là, vous nous décrivez parfaitement un personnage. Hein.
1: Oui, même plusieurs. Hein. Il y en a presque un par... je l'avais conçu comme un truc, ouais. Où il y en a un par... par couplet. Ouais, c'est marrant à faire. Mais il y a un peu de moi là-dedans, ça m'arrive de penser ça.
0: C'est vrai ?
1: Oui, bien sûr. Enfin, ça nous arrive à tous d'être cons, hein, de se dire, putain,
0: oui, c'est vrai.
1: Poste là, quelle bande de...
0: Bande de tir au flanc ! Voilà ce qu'on a envie de dire.
1: Voilà. Donc c'est toujours un... oui, je sais plus ce que je veux dire.
0: Bon, en tout cas, ça vous plaît, ce côté, rentrer dans la peau d'un personnage, et même s'il n'est pas sympa, c'est pas grave, quoi.
1: Bah, surtout, s'il n'est pas sympa, c'est plus drôle, ouais.
0: Souvent, je repense à votre discographie, vous vous donnez jamais, finalement, un rôle de star.
1: Non, après, j'ai fait
0: des failles.
1: Oui, bien sûr, parce que c'est intéressant d'en tirer les fils pour essayer de dire des choses sur ce qu'on est, mais je veux dire le mince, je bloque.
0: C'est les personnages que vous aimez, non, mais les personnages que vous aimez, c'est plutôt voilà les grognons,
1: oui.
0: Ceux qui ratent, les cocus, ce genre de
1: vrai.
0: Trucs quoi. C'est jamais des super héros.
1: Non, oui ça m'intéresse pas trop. Même si je peux aimer ça en chanson à l'avant-gardise, je veux dire il y a tout un pan de rap qui repose quasiment uniquement sur l'avant-gardise, mais qui devient une machine à écrire des punchlines qui sont très drôles.
0: Oui, du coup, voilà, c'est presque risible.
1: Oui, mais voilà. Puis c'est drôle. Moi, l'humour, c'est important en chanson. Hein, et c'est pas forcément l'humour poète-poète, quoi. J'ai toujours aimé les chansons où il y a des trucs qui me font rire. Ou qui me font pleurer. Enfin. Et j'aime bien le pathétique en musique aussi. Ouais. J'aime bien le mélodrame. J'adore. On parlait de country tout à l'heure hors antenne, mais ouais. J'adore la country parce que c'est un genre extrêmement pathétique, quoi.
0: Puis très premier degré.
1: Oui, mais avec des histoires où les gens, ils ont un travail, ils ont des enfants, ils ont des problèmes, ils ont des divorces, ils ont et d'essayer de faire soit rire, soit pleurer avec ça. Je sais pas. Je trouve ça
0: c'est le genre de musique bien. Qui vous intéresse. Ouais. Ce que j'aime aussi, et ça s'entend dans la chanson Areski, qui est dans l'album qui sort après-demain, dans Cinéma Permanent. Donc c'est un gars qui fait la manche dans le métro. Et alors la bien-pensance, évidemment, ça n'est pas un problème que vous avez.
2: Bien

0: Areski.
1: Ça m'intéressait de faire une chanson sur un mendiant qui nous engueule, qui est méchant et qui essaie pas de se faire aimer, quoi.
0: Ouais.
1: Pourquoi il serait, il serait aimable en plus?
0: Pourquoi plus que les autres?
1: Oui, c'est ça.
0: C'est ça surtout. Tout le monde a droit d'être une tête de con.
1: Et effectivement, je pense ce qu'il dit dans la chanson, que de certaine manière il vend une forme de salut aux gens, malgré lui.
0: Et puis, je disais, Jean Felsine ne reculant devant aucun thème, les mots un peu cochons qu'on se dit au lit, on vérifie d'abord si tout le monde est d'accord, après on se donne à cœur joie.

0: Game les enfants et écoutez Cinéma Permanent, le nouvel album de Jean Felsine qui sort après-demain sur le label Vietnam Valeureux, label indépendant. Merci d'être venu nous voir.
1: Merci de l'invitation.
0: Merci beaucoup. Jeudi prochain en concert à Clermont, puis le 3 octobre à Angers au Chabada, le 15 octobre à Paris au Mama, puis tous les mardis d'octobre au Zèbre de Belleville, le 8 décembre à Sébaza à côté de Clermont. Bonne tournée Jean, à très bientôt.
1: Merci.

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1: Le blind test, c'est maintenant. Le cadeau, c'est l'album de Jean Felsine qu'on vous a présenté juste avant, Cinéma Permanent. Et pour jouer avec nous, oh, ce soir je suis gâtée, deux habitués, il y a Myriam. Bonsoir Myriam.
2: Bonsoir Émilie, ça va ?
1: Ça va bien ?
2: Oui, oui, ça va, ça va.
1: Ah, bienvenue dans Décibel, chère Myriam. Pour jouer avec nous, il y a aussi Elisabeth, salut !
3: Coucou Émilie ! Comment tu vas ?
1: Elisabeth, non mais je l'adore. Elisabeth, en fait, elle vit dans une comédie musicale, c'est-à-dire que toutes les phrases sont chantées.
3: Oui, j'aime.
1: C'est vrai ?
3: Je sais.
1: Je suis sûre qu'elle

0: dans sa petite bagnole, elle fait « Est-ce que je vais trouver une place ? On ne sait pas. » C'est le mystère, hein, Elisabeth ? Ça se fait comme ça, la vie.
1: Alors, tu auras la surprise que je n'ai pas de poste dans ma 306.
0: Ah bon ? Eh ben, tu chantes, alors c'est bien ce que je dis. C'est toi qui fais l'animation.
1: Oui, ah, mais tu sais que je chante et je danse tous les jours, encore aujourd'hui.
0: Ah, mais ça fait du bien de chanter, de danser. Myriam, est-ce que toi aussi, t'aimes bien chanter, danser à la maison ou dans la voiture ?
2: Ça dépend des fois.
0: Ça dépend des chansons aussi.
2: Voilà, ça dépend des chansons.
0: C'est très important. Alors, notre thème ce soir, ce sont les chansons qui parlent d'oiseaux. Les oiseaux, le thème de ce soir. On cherche le nom des interprètes des chansons. Elisabeth et Myriam, vous n'oubliez pas, hein, vous me donnez votre prénom avant de me donner la réponse. Ok.
3: Oui.
0: Alors, une première chanson avec des oiseaux. Mesdames, si vous êtes prêtes, on y va. Dites-moi, qui chante ça ?
1: Alors, Elisabeth, la compagnie créole.
0: Ouais,

0: les écureuils qui dansent, moi ça m'a toujours troublée dans cette chanson, parce qu'en plus ça ne rime pas avec arc-en-ciel. Bah, je suis pas là pour faire une critique du texte de la Compagnie Créole que j'adore, hein, mais c'est juste que les écureuils, je ne sais pas ce qu'ils font là. Parce que
1: ils doivent grignoter des petites noisettes.
0: Bah oui, c'est ça. Ils sont pas là en train de danser. Mais bon, bref, voilà. En tout cas, bravo toutes les deux. Elisabeth a été un poil plus rapide, mais Myriam l'avait aussi. C'était bien la Compagnie Créole avec Ça fait rire les oiseaux. Oh oh oh, rire les oiseaux. On continue les oiseaux. Celui-là nous a porté bonheur.
1: Elisabeth, Myriam, 1977.
0: Oh, waouh!

0: voilà, et ça chante bien. Hein. Et oui, Marie-Myriam, l'oiseau et l'enfant, Eurovision 1977. Ah, c'est pas grave. C'est notre dernière.
1: C'est la naissance de Marcy Magali, hein.
0: Ah.
1: En février, 1977.
0: Et bah alors, en février, on pensera à souhaiter un bon anniversaire à Magali, mais surtout, ça veut dire que ça fait près de 50 ans que la France n'a pas gagné l'Eurovision.
1: Exact, exact. Donc, et c'est pas prêt, hein. Je te dis, ce n'est pas prêt.
0: Ah bon, mais attends, on ne sait pas qui c'est les prochains.
1: J'y crois pas trop.
0: Toi, t'y crois pas.
2: L'année prochaine.
0: J'aime bien. Non, mais Elisabeth, c'est très français, ça. Je sais pas qui c'est, mais je suis sûre qu'il va perdre. Moi, j'aime beaucoup. Moi, j'aime beaucoup.
1: Non, mais tu sais, non, ce ne sont plus les chansons, ce qu'ils nous présentent à l'heure actuelle. Il y en faut pour tous les goûts, hein.
0: Oui, mais d'accord, je vois ce que tu veux dire. Bon.
1: Bien, mais.
0: Allez, une dernière chanson avec des petits oiseaux. C'est une chanson, cette fois-ci, en anglais, mais qui ne vient pas d'Angleterre et qui ne vient pas des États-Unis. Elle vient d'une petite île.
2: Myriam. Et c'est Bob Marley.
0: Oui.
2: Bravo.
0: Three Little Birds. Alors Myriam, un petit peu fan de reggae?
2: Pas forcément, mais bon, celle-là, je l'avais.
0: Ah non, et elle est trop belle. Three Little Birds, Bob Marley, et c'est Wailers. Eh bien, vous avez été parfaite, Elisabeth et Myriam. Vous avez tout trouvé. Oui, c'est vrai, comme d'habitude. C'est vrai, on ne se fait jamais aucun souci avec vous. Je vous envoie donc l'album de Jean Felsine, Cinéma Permanent, et je vous propose, puisqu'on est du côté des oiseaux, d'aller retrouver une des plus jolies chansons douces des Beatles. Elle s'appelle Blackbird.

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1: Black Bird, les Beatles, quelle beauté, 1968 sur l'album Blanc. On dit, et Paul McCartney qui a écrit la chanson l'a confirmé, qu'en fait Black Bird, ce merle noir, est inspiré de Jean-Sébastien Bach. En fait, il s'amusait à essayer de faire du Bach à la guitare, une bourrée en mi mineur, et voilà, c'est en se trompant qu'il est tombé sur la mélodie de Black Bird. Et les paroles, eux, donc ce merle noir, représentent en fait le combat des Noirs américains, la lutte pour les droits civiques. Et ça rend cette chanson sont encore plus belles, plus profondes et plus mystérieuses. C'était les Beatles, quoi.
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1: Et c'est l'heure de l'anniversaire du jour. C'est l'anniversaire du roi du Gloubi-Boulga, Casimir, à 52 ans, les amis. Alors, il a été créé par Yves Brunier, qu'on a perdu il y a une dizaine de jours, et Christophe Izard. Et donc, Casimir, il est apparu pour la première fois à l'écran le 16 septembre 1974 sur la troisième chaîne couleur de l'ORTF. Hein, ça ne nous rajeunit pas. Dans l'émission L'île aux enfants. Et alors, la chanson, le programme L'île aux enfants, le générique, était chanté par Anne Germain. Et Anne Germain, c'est une chanteuse absolument culte pour celles et ceux qui aiment les comédies musicales, puisque c'est de sa voix qu'on entend dans Les Demoiselles de Rochefort. Nous

Oui, c'est la chanteuse Anne Germain, donc, qui, avec Claude Parent, autre chanteuse, doublait les voix chantées de Catherine Deneuve et Françoise d'Orléac. Anne Germain, elle a aussi chanté le rôle principal de Peau d'Âne.

Germain. C'est donc elle qu'on a choisie pour chanter le générique de L'île aux enfants. Elle qui nous a quittés il y a une dizaine d'années. Ça nous fait toujours des frissons quand on entend sa voix pour l'anniversaire de Casimir, donc Fringant Quinca, 52 ans aujourd'hui.

0: Et ben voilà, l'île aux enfants et la voix d'Anne Germain. Bon anniversaire à Casimir. Et merci à l'équipe de l'émission, à la technique Antoine Greffin, au standard Alexandra Sackberg, à la réalisation Iris Guitoni, à la délégation de la musique Thierry Beaufat, Thomas Demolle, à la programmation des invités et au web Mélodie Chaïb. Demain, on sera avec l'excellent Pierre Lapointe.
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0: Et bonjour à tous, il est midi 5 sur votre radio Ici. J'espère que vous allez bien, que vous avez passé une bonne matinée. Je voudrais faire un gros bisou à Ici Héros qui nous accueille tout au long de la semaine. Nous sommes dans les studios à Montpellier pour notre plus grand bonheur. Et je fais évidemment un coucou à tout le réseau Ici partout en France. Bienvenue dans votre nouveau rendez-vous. Ici on parle bon plan, vie quotidienne, arnaque à éviter. Santé, nous sommes là pour vous rendre service parce qu'on vous doit bien ça. Et c'est le titre de cette nouvelle émission sur votre radio Ici. Nous sommes ensemble jusqu'à 13h. Je suis Enora Malagré et voici la merveilleuse bande qui m'accompagne. Aude Razo, Madame Anti-Arnaque, bonjour.
2: Bonjour, bonjour tout le monde.
0: Valère Coréard et ses bons plans, coucou Valère.
3: Salut Enora, bonjour à toutes et tous.
0: Notre médecin Gérald Kirzek, coucou Gérald.
4: Bonjour, bonjour à tout le monde.
0: Et mon amie adorée Elsa Wolinski, coucou.
5: Bonjour.
0: Elsa.
5: Coucou.
0: Alors aujourd'hui, attention, c'est très sérieux, on va parler sommeil. Dans ce pays, on en manque, on dort mal, on a des explications à vous fournir et des conseils à vous prodiguer, chers amis. Vous avez des questions? Appelez-nous, laissez-nous un vocal sur notre WhatsApp gratuit 0810 055 056. Nous sommes là pour vous et puis laissez des messages vocaux aussi sur ce même numéro comme l'a fait Stéphanie aujourd'hui.
6: Coucou Elsa, c'est Stéphanie. Je vous vois toujours hyper optimiste. En fait, je voudrais savoir comment vous faites.
0: Oh, mais c'est pour vous,
2: c'est
0: Elsa.
2: C'est trop mignon, c'est trop mignon.
0: Oh là là, c'est trop chou. Vous avez des réponses à lui fournir,
2: bien
0: évidemment.
2: Bien sûr, j'ai des réponses à fournir.
0: Ça sera dans une trentaine de minutes et puis le meilleur pour la fin. 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Sur Ici, gros dossier sommeil aujourd'hui. C'est une immense préoccupation chez les Françaises et les Français, chère Aude.
2: Oui, effectivement, deuxième préoccupation santé des Français derrière l'alimentation. Donc, est-ce que vous avez bien dormi? C'est une vraie question que je pense qu'on peut poser à beaucoup de monde. Et avec
0: moi,
2: des...
0: ça m'intéresse, je ne dors plus depuis cette rentrée, je vous le dis.
2: Des réponses très diverses. Je suis tombée sur une étude de l'Institut National du Sommeil, elle est très récente, elle est sortie cette année. Un adulte sur trois dit avoir des difficultés d'endormissement ou des réveils nocturnes, c'est énorme. Ouais. 70% des adolescents manquent de sommeil, 38% des Français déclarent souffrir de troubles du sommeil, donc on est vraiment sur un vrai sujet, je suis sûre que ça va parler à plein de monde. Les vendeurs ont bien compris ça, qu'on avait des problèmes de sommeil. Moi, je sais pas vous, je suis encore tombée ce matin sur une pub sur mon fil Instagram, j'en ai aussi sur Facebook, pour des bouchons d'oreilles plus, vachement bien, etc. Je suis même tombée sur des pubs pour des bagues connectées qui analysent, la durée, c'est la qualité. Vous dormez avec la bague et ça analyse la durée, la qualité de votre sommeil. Bon, il y a plein de gadgets comme ça, un peu en vente. Attention, il y a un peu à boire et à manger, on va faire un petit point là-dessus.
0: Ouais, on va détricoter tout ça pour vous, il y a beaucoup d'arnaques, mais il y a aussi des bons plans. En parlant de ça, je m'adresse à vous, Valère Coréard, évidemment. Moi, j'ai du mal à dormir, on le sait, c'est un sujet qui parle beaucoup à Elsa Wolinski aussi, évidemment, à vous tous. Appelez-nous, 0810 055 056, témoignez avec nous. Est-ce que l'achat d'un bon matelas, comment ça se passe, Valère? Est-ce qu'il faut investir dans un super matelas?
3: De toute façon, il faut investir dans tout ce qui nous permet d'être mieux, de se sentir bien. Le matelas, on va y passer 7-8 heures, donc c'est évidemment un élément important pour bien dormir. Alors attention, au niveau des prix, ça peut partir à 150 euros et finir à 2000 euros.
0: Wow.
3: Quand on regarde les tests consommateurs, je pense à celui de l'UFC Que Choisir, il y a des matelas à moins de 500 euros qui font beaucoup mieux que les modèles beaucoup plus chers, en fait, en termes de qualité, en termes de tenue et de durabilité. Donc faut pas hésiter à regarder ce type d'informations. Éviter aussi les promotions permanentes, il y a jamais rien de bon là derrière. Et puis il y a un bon plan aussi, essayez avant d'acheter de profiter des 100 nuits d'essai. C'est proposé par beaucoup de vendeurs en ligne. Donc vous essayez le matelas, vous voyez si ça vous convient, puis si ça vous va pas, il est un peu trop dur, un peu trop mou, vous le renvoyez.
4: Pendant 100 nuits?
5: 100 nuits d'essai?
3: C'est énorme. Attendez, faut être sûr de son coup.
0: Mais ça, c'est du vrai bon plan. Alors ça c'est du Valère Coréard tout craché. Je m'adresse quand même à notre médecin, Gérald Kirzek. Un petit mot sur les matelas. Moi, on m'a dit qu'un surmatelas, c'était chouette. Il fallait aussi un matelas mémoire de forme. Vous pouvez nous aider un peu là-dessus, docteur?
4: Non, mais chacun est un peu différent. En fait, il n'y a pas un matelas universel, parce qu'en fonction de vous êtes petit, grand, vous avez mal au dos, mal au cervical, le matelas, il ne doit pas avoir la même tenue et la même rigidité. Il y a des gens qui aiment bien dormir sur des choses un peu plus rigides. solides. D'autres préfèrent des matelas moelleux, comme on a parfois, on voit des grands matelas. Et si votre matelas est pas très confortable, le surmatelas permet de compenser et d'apporter, justement, vous avez peut-être acheté un matelas ou vous avez un matelas bas de gamme, matelas qu'il faut changer tous les 10 ans, hein. Je ferme la parenthèse, c'est extrêmement important. Et si votre matelas est un peu bas de gamme, le fait de rajouter un petit surmatelas dessus peut donner un confort supplémentaire. Et puis, le matelas, il se retourne aussi. Le matelas, il y a souvent une face hiver et une face été, c'est important. Parce que ça évite d'imprimer la forme de votre corps dans le matelas et de ne plus avoir de soutien. Donc le fait de le retourner, bah, ça permet de décomprimer, vous voyez votre silhouette hein, qui est gravée dans le matelas, bah, si vous le retournez, ça va se détendre et comme ça, 6 mois après, vous pourrez de nouveau avoir le confort du matelas.
0: Et Nora, il faut retourner le matelas.
5: Oui, il faut que je retourne. Alors, vous savez, alors je vais vous donner une anecdote extrêmement personnelle. J'ai hérité de l'ancien matelas d'Elsa Wolinski. Voilà,
0: c'est vrai.
5: Vous dire. Et pardonnez-moi, vous vous souvenez, j'y dors merveilleusement bien.
0: Oui,
5: voilà, la plupart du temps. Gérald, vous vouliez quand même nous faire un point très important sur les somnifères. On va aborder ce sujet quand même. Hein.
4: Oui, parce qu'on est gros consommateurs de somnifères. Et je le dis tout de go, si on peut se passer et on doit se passer de somnifères, c'est toujours mieux. C'est-à-dire que les somnifères, c'est une béquille chimique. Les somnifères, c'est les fameux, ce qu'on appelle les hypnotiques, hein, ça vous fait dormir. Ce sont des benzodiazépines, souvent, ce sont des molécules où on va avoir besoin, on va s'habituer, on va avoir une accoutumance, donc on va se retrouver finalement, alors que ça devrait être réduit à 4 semaines de prescription, on va se retrouver avec des mois et des mois de béquilles chimiques qui, certes, nous font dormir en termes de quantité, mais pas en termes de qualité de sommeil. Et c'est ça qu'il faut bien comprendre, c'est que les hypnotiques, les somnifères, ils vont vous endormir. Le problème, c'est que vous n'avez pas de sommeil réparateur avec ces somnifères. En fait, ils fragmentent le sommeil, ils vont vous donner une impression de sommeil, mais finalement, votre cerveau et les phases, les sommeils profonds, etc., ne sont pas respectés. Pire, vous êtes obligé d'augmenter les doses, et pire, le lendemain matin, vous allez être un peu pâteux, parce que vous avez encore le médicament qui reste dans le sang, avec toutes les conséquences que vous allez avoir, baisse de réflexe, et je pense à celles et ceux qui conduisent ou qui utilisent des machines-outils, ça peut être extrêmement problématique. Il y a 9 millions de Français qui en utilisent de ces benzodiazépines. Je vous citais le petit chiffre, c'est 4 semaines maximum. Donc oui, quand il y a besoin, allez, vous avez une phase un peu difficile, vous avez besoin comme ça de cette béquille-là, mais vraiment l'objectif, c'est d'être en dessous de 4 semaines en utilisation et de trouver autre chose. Et pour trouver autre chose, il faut très souvent faire un diagnostic de son sommeil. Pourquoi je dors mal? Est-ce que je prends trop de café? Est-ce que j'ai un matelas qui est suffisamment confortable et je l'ai changé? Est-ce que je n'utilise pas des écrans? Est-ce que la température est pas trop chaude dans ma chambre? Vous voyez, le somnifère, il est pas là pour remplacer tous ces conseils de bon sens et tout ce diagnostic autour du sommeil.
0: D'accord, merci beaucoup.
5: On va continuer à en parler, c'est très important, on parle sommeil, hein, je vous le dis dans cette émission. N'hésitez pas à nous écrire, à nous appeler 0810 055 056 si vous avez des questions à ce sujet, si vous dormez mal, on est là pour vous. On continue d'en parler avec toute l'équipe. Pour l'heure, on va s'écouter un peu de musique. Bernard Lavilliers et Jimmy Cliff, mélodie, tempo, harmonie. On est bien ensemble, c'est votre nouveau rendez-vous quotidien. On est ensemble jusqu'à 13h sur ICI.

0: Ici, dans On vous doit bien ça, on est ensemble jusqu'à 13h.
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0: On continue de parler sommeil dans cette émission, dans votre nouveau rendez-vous quotidien avec toute l'équipe et notamment notre éminent médecin, hein, Gérald Kirzek. Continuez à réagir, il y a beaucoup de réactions au 0810 055 056. On n'est pas étonné, hein, on a voulu faire ce dossier parce que c'est la deuxième préoccupation des Français. Audrazo vous l'a dit tout à l'heure. Nous-mêmes, dans l'équipe, on est assez concernés. Et donc, du coup, on accueille immédiatement une auditrice. Bonjour Caroline.
3: Oui, bonjour.
0: Bonjour, bienvenue chère Caroline, vous appelez d'où ?
3: Pantin.
0: Eh bien, bienvenue. Alors, dites-nous tout chère Caroline.
3: Alors, moi j'ai des enfants qui sont grands et j'ai beaucoup utilisé des conseils d'une médecin qui a écrit un livre et qui était dans un service de sommeil à Grenoble il y a 20 ans. Et
0: ouais.
3: Qui donnait des conseils hyper pertinents. Elle est à la retraite maintenant. Et dans mon entourage, j'ai une nièce et un neveu qui ont énormément de problèmes de sommeil. Dans un cas, elle a toujours très mal dormi. Lui, c'est venu à l'adolescence. Et ils sont suivis par des médecins, par des psychiatres. Dans un cas, ma nièce, elle prend de la siamémazine pour dormir. Mon neveu, lui, il a essayé la mélatonine, mais ça ne marche pas très bien.
0: Ouais, bien sûr, ça on connaît.
3: Entre les parents ont essayé d'avoir des conseils sur le sommeil ou d'avoir des consultations spécifiques. On leur a toujours dit oui, mais c'est très compliqué, vous comprenez. Il faut, à Lyon, par exemple, le service du sommeil, c'est le même service que celui qui gère les épilepsies en neurologie. Et du coup, pour avoir un rendez-vous, c'est un parcours du combattant.
0: Bien sûr, on sait, on le sait.
3: Il y avait d'autres gens à qui on pouvait s'adresser pour avoir.
0: Alors, on va faire un point, hein, chère Caroline, avec notre médecin Gérald Kirzek. Il y a beaucoup de questions là de la part de Caroline, mais vous avez évidemment démêlé tout ça, Gérald. D'abord, je voudrais faire un mini point sur la mélatonine très rapidement, Gérald. Ça fonctionne ou ça fonctionne pas ?
4: Alors, la mélatonine, c'est l'hormone du sommeil. Hein. C'est l'hormone qui, quand vous êtes dans le noir, justement, va permettre de s'endormir. C'est l'hormone qu'on prend, alors qui est sécrétée naturellement, et qu'on peut prendre en supplémentation. Il y a des compléments alimentaires sans ordonnance, vous pouvez les prendre, ils ne sont pas très dosés, mais ça peut aider certaines personnes. Et puis, il y a des choses plus dosées, qui sont sur prescription médicale, et là, qui nécessitent d'avoir une consultation sommeil. C'est aussi la mélatonine qu'on prend quand on est en décalage horaire. Vous savez, vous prenez un vol, vous allez en vacances, vous êtes en décalage horaire, pour vous recaler, vous allez prendre de la mélatonine. Donc, pourquoi pas, mais c'est une mesure transitoire. La mélatonine, bien un sûr. Peu comme les benzodiazépines, ouais. Ça doit vraiment être sur des périodes extrêmement courtes. J'entends l'auditrice, hein, Caroline, qui parlait de la difficulté d'avoir des rendez-vous dans des centres du sommeil. Oui, il n'y en a pas beaucoup. C'est surtout pour les apnées du sommeil. Après, il y a plein de petites choses. Votre médecin généraliste peut vous aider. Il y a plein de petites choses et on vous en donnera des conseils que vous pouvez déjà regarder chez vous. Est-ce que tout est en place pour bien dormir ?
0: D'accord, on va continuer d'en parler dans un instant. Le temps file à une allure, c'est fou. Il y a beaucoup de questions, beaucoup de messages. 0810 055 056, ne vous inquiétez pas, on prend le temps de vous répondre. Encore, juste après, Grand Corps Malade, avec Stiletto, le prochain rêve. 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

0: Le prochain rêve, grand corps, malade et stiletto sur ici dans On vous doit bien ça.
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0: Midi 23, on est ensemble jusqu'à 13h, c'est votre nouveau rendez-vous quotidien et on vous rend service, on est là pour vous. Aujourd'hui on parle sommeil, c'est la deuxième préoccupation des Français. On a énormément de questions au 0810 055 056. Continuez, on va essayer de répondre à tout, le temps file à une vitesse folle. On accueille tout de suite Muriel pour pas perdre de temps. Bonjour chère Muriel.
3: Bonjour Enora, bonjour à toute l'équipe.
0: Bonjour. Ravie de vous entendre. Bonjour. Vous nous appelez d'où, chère Muriel ?
3: Du Bas-Rhin.
0: Très bien. Alors, allez-y, on vous entend, l'antenne est à vous.
3: Moi, j'ai 70 ans et de plus en plus souvent, quasiment toutes les nuits, je me réveille tantôt à 1h30, tantôt à 2h30 et avec une pêche. Anormal, je dirais.
0: Ouais, d'accord.
3: Et par exemple, cette nuit, je me suis réveillée à 1h30. Bon, j'ai tourné dans mon lit pendant une heure. Après, je me suis levée.
0: Ouais.
3: J'ai fait une compote, trois tartes, du repassage.
0: Voilà. Ouais, vous avez essayé de vous occuper, quoi.
3: Une pile atomique, voilà. Une
0: d'accord.
3: Pile atomique. Et je ne prends aucun médicament.
0: D'accord.
3: Que ce soit pour le sommeil ou autre. Je mange léger le soir.
0: Mmh.
3: Je me dépense dans la journée et voilà. Mais le sommeil, il est très, très, très court. Et pour autant, je n'ai pas de moment de, où l'organisme est fatigué, que ce soit après déjeuner ou pour la sieste.
0: Ouais.
3: Je tiens jusqu'à 10 heures du soir, comme ça.
0: D'accord. Alors, on va essayer de répondre à tout ça avec le docteur Gérald Kierzek. Docteur, c'est pénible, ça, quand c'est fractionné comme ça. Je l'ai vécu aussi, hein, cher Muriel. C'est vrai que ça impacte beaucoup sur la santé mentale, hein, après. Hein.
4: Déjà, quand on vieillit, c'est normal d'avoir moins de besoins de sommeil. Donc, et en plus, on dort plus mal. Ça, c'est physiologique. Deuxièmement, ce que j'entends dans le témoignage de Muriel, c'est que vous êtes en décalage de phase. C'est-à-dire que vous couchez probablement trop tôt, quand vous dites 22h, et donc du coup à 3h du matin, bah, vous êtes debout.
0: Mmh.
4: Donc il faut décaler votre horaire de coucher, probablement 23h, minuit. C'est un train le sommeil, il y a des wagons. Et dès que vous commencez à avoir les petits signes de sommeil, vous commencez à bâiller par exemple, bah, hop, là vous allez vous coucher. Et vous allez prendre le wagon et le train du sommeil. Mais c'est probablement 20h ou 22h trop tôt pour vous, d'où 4 heures après, vous êtes debout. Bon réflexe, il faut se lever. Il ne faut pas tourner dans le lit pendant une heure. Si au bout de 15 minutes, vous ne vous rendormez pas, vous vous levez et faites une activité non pas excitante, mais une activité apaisante. Lisez une petite liseuse en dehors de la chambre, pas d'écran bien sûr, et ça va vous permettre là aussi, dès que vous avez les signes du sommeil, de vous recoucher, de reprendre le deuxième train du sommeil.
0: Donc le coup du repassage, c'est peut-être pas forcément
4: non,
0: un bon plan, parce que ça réexcite. Quoi.
4: Exactement, et puis vous allez mettre de la lumière, plein pot, tout ça, ça va donner le mauvais signal au cerveau en termes de mélatonine. Et donc, du coup, là, vous n'aurez jamais le deuxième train du sommeil. Donc, mon conseil, c'est vous décaler à horaire régulier, allez, 23h minuit. Dès que vous avez les signes, vous vous couchez et au bout de 15 minutes dans le lit, vous ne tournez pas, vous sortez avec une activité apaisante.
0: On va peut-être essayer de vous fatiguer un peu, docteur, parce qu'on a pas mal de questions. Valère Coréard avait une question pour vous.
5: Oui, j'ai entendu dire que c'était important de dormir dans une chambre fraîche, voire froide. Alors, moi, ça m'intéresse parce qu'en plus, on fait des économies de chauffage et d'accord, on en a besoin. Bah oui, excusez-moi.
0: Je l'adore.
5: On joint l'utile à l'agréable. Est-ce que c'est vrai, Gérard?
4: Oui, c'est vrai, en fait. Et on se dit, on prend un bain chaud, par exemple. Le bain chaud, c'est une très mauvaise idée parce que, en fait, le corps, pour s'endormir, il a besoin d'avoir une température corporelle qui baisse. Donc, c'est plutôt une douche plutôt tiède et la chambre entre 16 et 18 degrés, c'est ça les recommandations. Et si vous avez froid, vous pourrez mettre après une couette, etc. Mais vous allez faire des économies, mais surtout, vous allez donner le bon signal à votre organisme, c'est-à-dire de dormir.
0: Petite question rapide, Maëlza Wolinski.
6: Oui, moi, c'était parce qu'il y a une étude Ipsos de 75% des femmes voient leur sommeil se dégrader, notamment à cause de la ménopause.
0: Ouais.
6: Et le conseil est aussi alarmant pour les femmes qui sont en périménopause. 69% se disent épuisées. Gérald, qu'est-ce qu'on peut leur répondre?
4: On leur répond que ce sondage, puisque c'est un sondage Ipsos, est vrai. Il correspond à la physiologie. Les femmes ménopausées avec la chute d'œstrogènes, les hormones, c'est un bouleversement hormonal. Ben, ça va perturber le sommeil, ça va donner des bouffées de chaleur. Ces bouffées de chaleur, elles sont nocturnes. Ouais. Et ben, c'est pas bon pour le sommeil parce qu'on va se réveiller un peu trempé, etc. Et puis, il y a un deuxième phénomène, un phénomène auquel il faut penser chez la femme ménopausée et chez l'homme aussi qui vieillit, c'est le syndrome d'apnée du sommeil.
6: Complètement.
4: Il y a une augmentation du syndrome d'apnée du sommeil. Quand on ronfle, par exemple, ben on va voir un médecin, on enregistre son sommeil et s'il faut, on se fait appareiller.

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3: Midi 32 sur Ici, bienvenue dans votre nouveau rendez-vous. Ici on parle bon plan, vie quotidienne, arnaque à éviter, on parle santé, on a beaucoup parlé sommeil, on va continuer. Nous sommes là pour vous rendre service parce qu'on vous doit bien ça, c'est le titre de ce nouveau rendez-vous quotidien. Nous sommes ensemble jusqu'à 13h. Moi je m'appelle Enora Malagré, je suis avec Aude Razo, Valère Coréard, qui va nous donner des petits codes promos.
4: Si vous voulez, c'est vous la chef.
3: Des petits codes promo. On va y avoir aussi Elsa Wolinski avec nous. 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Alors, qui est avec nous?
5: Allô, allô.
3: Bonjour, c'est Zaïna, je crois.
5: Bonjour Enora, bonjour tout le monde.
3: Bonjour. Bonjour. Non mais cette joie de vivre, cette voix extraordinaire.
5: Mais merci Enora, mais je vous le renvoie à vous tous.
3: Ah, c'est
5: bonheur de
3: chouette.
5: Vous avoir en direct.
3: Ah, je suis trop contente. Alors vous vous êtes inscrite sur ici.fr. Et en plus vous êtes sympathique, alors vous méritez d'autant plus les 200 euros.
5: Bravo.
4: Génial.
5: Merci infiniment, c'est beaucoup d'argent, merci.
3: La mignonnerie de Zaïna. Oh, je me permets de vous embrasser. Allez, soyons.
5: Oh, merci beaucoup, Enora.
3: Prenez grand soin de vous, Zaïna. On vous embrasse très fort. Passez une très belle après-midi sur Ici. On va évidemment aussi répondre à un vocal. Vous pouvez nous laisser des messages vocaux toujours au même numéro gratuit 0810 055 056 comme l'a fait aujourd'hui Stéphanie.
6: Coucou Elsa, c'est Stéphanie. Ben, je vous suis sur Instagram et je vous vois toujours hyper pétillante, souriante, optimiste. Bon, ben, en fait, je voudrais savoir comment vous faites. Merci.
3: Oh là là là là. Ben, en fait, c'est la journée des auditeurs mignons. Quoi.
6: Ouais,
3: Elsa, ben, oui, c'est pour vous, Elsa, notre soleil.
6: Pour une fois que j'ai une petite question, je suis trop contente. Non, mais vous savez, en fait, Stéphanie, je fais un peu comme Zaïna. Je souris à la vie. Zaïna, on sent qu'elle sourit. Ben, ouais. Moi, c'est ça. Même quand je vais pas bien, en fait, j'aime les gens. Donc, je vais dans la rue, quand je regarde les gens dans la rue, bon, à part Gérald et Valère qui sont en face de moi, mais voilà, tous les
4: gratuit.
6: Autres, franchement, je les regarde et à force, moi, comme je souris beaucoup, les gens me sourient. Et du coup, il y a quelque chose de, comme ça, de communicatif. Et ça rend la vie jolie.
3: D'accord, merci Elsa.
6: Ça vous va ?
4: Bah oui, merci aussi. Hein.
3: Bah oui, mais merci pour les garçons. Mais c'est bien, allez, une petite cartouche, ça ne vous fait pas de mal, messieurs.
4: Qui aime bien, châtie bien.
3: Exactement. Allez, on va continuer à parler bon plan avec Valère Coréard. On continue aussi à parler sommeil dans cette émission 0810 055 056. Posez-nous toutes vos questions. Continuez à le faire, il y en a beaucoup, on va essayer d'y répondre. Mais pour l'heure, on va monter le son un petit peu. C'est bon ça, Kids in America, Kim Wilde sur Ici. Dans On vous doit bien ça, on est ensemble jusqu'à 13h.

0: ce titre, j'adore ce titre. Kim Wilde, Kids in America sur ICI. Bienvenue dans votre nouveau rendez-vous quotidien. On est ensemble jusqu'à 13h, on vous doit bien ça.
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0: 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Donne des bons plans. On va continuer à parler sommeil dans cette émission. Continuez de nous appeler, de laisser des messages au 0810 055 056. Elsa aussi nous fera un billet d'humeur très émouvant sur Catherine Ringer en fin d'émission. Mais pour l'heure, c'est notre Valère chérie, notre Valère Coréard avec ses bons plans, cher Valère.
2: Oui, je voulais parler des codes promo parce qu'alors
0: ça m'intéresse.
2: C'est à la fois un bon plan et un mauvais plan. Lorsque vous achetez un produit en ligne, quelle que soit la marque ou l'enseigne que vous choisissez, quand vous arrivez au panier, vous savez, quand c'est le moment de payer, là, vous avez souvent une petite case, un petit espace. Si vous avez un code promo, c'est le moment de le mettre. Bon, moi, ce que je voulais vous dire, c'est que il faut pas zapper cette case quand vous n'en avez pas. Ça vaut le coup de vérifier s'il n'y a pas un code promo qui traîne quelque part. Et justement, je voulais vous dire où en trouver. Alors, la première chose à faire, vous tapez sur Internet, tout simplement, code promo et le nom de la marque. Okay. Là, c'est un peu la jungle, mais ça vaut le coup d'en tester 3-4. Moi, je fais souvent ça, parce qu'avec un petit coup de chance, ça marche. Parfois, on tombe sur des sites dont c'est le sport national, mais qu'importe, on tente. Ensuite, il y a une deuxième chose, c'est que parfois, quand vous naviguez sur le site en question où vous voulez acheter, vous avez des petits pop-up, vous savez, des petites fenêtres qui s'ouvrent, et on vous dit, bah tiens, moins de 10% si vous vous inscrivez à notre newsletter. Oui. Ça mange pas de pain.
0: Oui, c'est vrai.
2: On le fait, et on a un petit code promo. Et enfin, le bon plan ultime pour la fin, vous avez des applications qui cherchent les codes promo pour vous. Donc, vous installez sur votre navigateur Internet. Moi, j'aime bien Wanted, par exemple. Wanted avec 3 E. Mais vous avez aussi Igral, pour pas les citer. Wanted, vous lancez une recherche, cherche des codes promo pour moi, et là, vous voyez la page devant vous, il en teste 5, 10, 15, 20, jusqu'à ce qu'il y en ait un qui marche, ou il n'en trouve pas du tout.
0: D'accord.
2: Mais c'est franchement, une fois sur 3, ça marche.
0: Ça marche,
2: génial. Et ça permet de gagner, allez, 5, 10, parfois 20% sur ce que vous auriez payé.
0: Pas rien du tout, hein.
3: Ouais, c'est bien.
0: Non, mais
3: c'est
0: sinon, vous suivez Elsa Wolinski sur Instagram, elle a beaucoup de codes promo.
4: Mais c'est bien de l'avoir soit sur l'ordinateur, soit
0: Gérald.
4: Moi, j'utilise Coupert, C-O-U-P-E-R-T, parce que c'est des coupons, en fait, des coupons de réduction. C'est un peu comme les coupons qu'on avait au supermarché, là, il y a quelques années. Et ça marche, ça fonctionne vraiment très, très bien. Et moi, j'ai parfois du 20%, voire plus.
0: Alors, j'ai Madame Audrazo à mes côtés, je l'aime tellement, qui fronce un peu ses petits sourcils. Trop mignon, parce qu'il y a forcément des arnaques parfois.
5: Oui, je valide totalement les bons plans de Valérie Gérald. Il y a zéro problème avec ça. Non, mais en fait, quand on cherche des bonnes affaires, parfois, il faut faire attention. Il y a un petit mail que vous avez peut-être reçu là récemment, qui c'est un jeu concours pour gagner un air fryer chez Lidl. Vous l'avez eu ?
0: Oui, oui.
5: Vous avez pas. Non. Non. Et Nora, non. C'est pas possible.
0: Non, c'est pas possible.
5: J'ai beaucoup de monde qui m'interroge là-dessus. C'est une arnaque. Hein. C'est pas du tout Lidl qui vous écrit. Vous n'allez pas recevoir de air fryer, c'est certain. Pour faire écho à ce que disait Valère, vous avez aussi les mails du style félicitations, votre bon d'achat de 500 euros vous attend ou votre code moins 50% expire aujourd'hui. Attention, franchement, vérifiez toujours qui vous écrit. Mais vraiment, ça peut être vrai, ça peut être faux. Vérifiez qui vous écrit. C'est pas parce que vous voyez le logo d'une enseigne très connue dans le mail que c'est sérieux. Toujours pareil. Hein. C'est pas parce que c'est un joli mail que c'est un sérieux mail.
0: Voilà. Voilà, comme les hommes.
5: Et je reviens à mon air fryer. En fait, c'est un faux jeu concours où vous gagnez à tous les coups.
4: D'accord.
5: En fait, vous n'aurez jamais votre air fryer. L'escroc va vous demander votre numéro de carte bleue, évidemment, pour payer, dit-il, des frais de port. C'est 1,99€ généralement. Bon, ça n'intéresse pas du tout les 1,99€. Ce qu'il veut, c'est évidemment votre numéro de carte bleue. Et vous n'aurez pas de air fryer. Donc toujours, faites attention. Tous ces petits mails un peu sympas, un peu bon plan qu'on reçoit. Voilà, faut toujours bien vérifier de qui viennent.
0: Merci Audrazo, continuez à réagir, 0810 055 056, on a eu beaucoup de questions sur le sommeil qui était notre gros dossier du jour, on va y répondre dans un instant, rassurez-vous, c'est votre émission, on vous doit bien ça sur ICI, pour l'heure c'est Christophe Maé, on s'attache.

0: France, Christophe Maé sur ICI, dans On vous doit bien ça.
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0: On vous doit bien ça. Midi 45 sur ICI, encore un petit quart d'heure à passer en votre joyeuse compagnie. Ça passe si vite, c'est votre nouveau rendez-vous quotidien sur ICI. On a ouvert un gros dossier sommeil et il y a énormément de questions au 0810 055 056 à tel point on se dit qu'on va peut-être faire une autre émission sur le sommeil. C'est normal, c'est la deuxième préoccupation des Françaises et des Français. Donc on vous prend à l'antenne évidemment et on accueille Baptiste avec nous. Bonjour.
2: Bonjour, bonjour à l'équipe.
0: Comment bonjour. Allez-vous, cher Baptiste ?
2: Ça va très bien, merci.
0: Alors, vous aviez une petite remarque à nous faire qui...
2: Oui, voilà. Moi, je vais pas parler de mon sommeil particulier, personnel. Étant boulanger, c'est un sommeil un petit peu particulier.
0: Qu'on ah, a, ça, oui. Bravo, en tout cas.
2: Je parle plutôt du souci que je pense qu'il peut y avoir aussi sur le sommeil des Français. Parce qu'on est constamment en train de nous dire que le sommeil des Français, les Français manquent de sommeil, patati et patata.
0: Mais c'est ce qu'on fait.
2: Mais si déjà l'État se bougeait un petit peu les fesses pour peut-être encadrer la télé à l'heure actuelle, qui, on va dire, avant, le film commençait, ou les émissions commençaient à
0: 20h45.
2: C'est 21h, 21h30, 21h45 parfois. Donc comment voulez-vous que les Français puissent dormir ?
0: Alors moi, Baptiste, je suis complètement dans votre équipe. C'est-à-dire que là, moi, c'est vrai que ça m'a un peu perturbée. Plus ça va, plus les films du soir qui sont ce qu'on appelle en télé, je vous l'apprends peut-être, des produits canapés. C'est-à-dire que ce sont des produits qu'on peut peut-être regarder en famille, des émissions qu'on peut regarder en famille. Et là, plus c'est tard, certains enfants, on peut pas leur montrer le petit...

0: France 2. Voilà, à 20h. Non, je suis d'accord, plus ça va, plus c'est tard. Bon, moi, je suis complètement d'accord avec notre auditeur, Maude Razo.
1: Je crois qu'on a Stéphanie à l'antenne.
0: Absolument.
1: Qui voulait poser une question.
0: Coucou Stéphanie, bienvenue.
2: Bonjour à tous.
0: Bonjour Stéphanie, bonjour. On vous écoute.
2: Alors moi j'avais une question pour le docteur Kierzek parce que je dors très mal et on m'a parlé d'auto-hypnose. J'ai essayé et j'avoue un petit peu de mal à m'y faire et du coup je me demandais est-ce que c'est vraiment efficace et comment avoir cette autodiscipline pour s'y accrocher.
0: Très bonne question. Alors, Gérald Kierzek, vous avez réponse à ça?
3: Moi, j'adore l'auto-hypnose. J'en fais, et notamment pour les siestes. Je me fais des siestes à l'auto-hypnose.
0: Mais qu'est-ce que c'est l'auto-hypnose?
3: Alors, c'est pas de l'hypnose.
0: Il est actuellement sous auto-hypnose, là. C'est vous l'entendez?
3: C'est pas de l'hypnose. C'est de l'auto-hypnose. C'est-à-dire, que vous allez écouter une voix. Et alors, moi, j'aime bien une application qui est l'Institut français d'hypnose ericksonienne. C'est un truc très sérieux. Un institut. Et si vous voulez avoir ces petits audios, parce que c'est des sons, vous allez écouter un monsieur, une dame qui va vous parler. Il n'y a rien à faire. Vous écoutez, ça dure 15-20 minutes et après ça s'arrête tout seul et vous vous endormez. Et franchement, pour celles et ceux qui veulent, qui n'ont jamais essayé, allez sur Free Hypnosis, vous tapez dans votre moteur de recherche Free F-R-E-E, Hypnosis, et vous verrez, vous aurez ces MP3, il y en a plein, il y a toute une liste, c'est gratuit, il n'y a pas de pub, et ça c'est génial. Vous pouvez en trouver aussi sur YouTube, le problème c'est qu'il y a de la pub, et c'est quand même pas très confortable quand vous êtes en train de vous endormir, hop, il y a une pub qui vous réveille. Mais moi je trouve ça très bien, il y a une voix qui va vous emmener et c'est votre imagination et vous allez être dans un état de veille modifiée, de conscience
0: et Gérald,
3: modifiée.
0: Les machines à bruit, genre à vagues, là, tout ça, ça marche aussi, ça ou pas? Ça peut marcher?
3: Oui, alors ça, c'est la grosse mode. Les ados adorent ça, ils écoutent ou des bruits de cornichons ou des bruits de vagues, etc.
1: Cornichons.
3: Des bruits de cornichons, c'est le premier qui est téléchargé. En fait, c'est quelqu'un
0: C'est quelqu'un qui mâche.
3: Des cornichons, oui, bien sûr.
0: Mais vous n'êtes pas à la mode, Valère. Nous, on sait avec Gérald.
3: Ça permet, alors chez certains ça va fonctionner, chez d'autres ça énerve. L'auto-hypnose, franchement, n'essayez pas de vous concentrer, laissez-vous emmener, laissez-vous emporter par votre imagination et vous allez voir, ça peut fonctionner.
0: Très très rapidement, mais vraiment très rapidement, l'acupuncture, les médecines un peu parallèles, ça peut être chouette aussi.
3: Je vais vous dire, tout ce qui n'est pas molécules, benzodiazépines, etc., chimiques, essayez, ça peut fonctionner, la phytothérapie, la passiflore, le millepertuis, ça peut être très bien. Chez d'autres, ça va être l'auto-hypnose, chez d'autres, ça va être tout simplement de faire un check-up de ce que je fais dans ma journée. Est-ce que je ne prends pas trop de café? Après 16 ou 17 heures, on arrête le café. Est-ce que je ne fais pas un sport trop excitant en fin d'après-midi? Mais si vous avez un acupuncteur et que ça a fonctionné chez vous, formidable, allez-y, l'homéopathie, pareil.
0: Merci docteur Kierzek, je pense qu'on fera vraiment véritablement une deuxième émission sur le sommeil, tant c'est passionnant et tant ça vous préoccupe et ça vous intéresse. Dans un instant, notre Elsa Wolinski nous parlera de Catherine Ringer qui nous a quitté hier. À tout de suite sur Ici.
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0: Bienvenue dans votre nouveau rendez-vous quotidien sur Ici, ça s'appelle On vous doit bien ça. Encore quelques minutes à passer en votre compagnie. Continuez encore à réagir au 0810 055 056. Mais pour l'heure, Elsa voudrait rendre hommage à la reine Catherine Ringer. Chère
6: oui,
0: Elsa.
6: Tout à fait. Non, mais parce que là, je vous dis, Nora, non. Non, là, je suis pas d'accord. Parce que moi, vous savez, j'ai un rapport assez direct avec l'univers. Directement, on se parle. Et donc là, je préfère être claire avec lui. Pas Catherine, pas Ringer, pas Mitsuko, pas Rita, non. Catherine Ringer est morte à 68 ans, emportée par un cancer foudroyant. 68 ans, c'est tellement jeune. Et c'est vous, hier, et Nora, effectivement, que vous nous l'avez appris en direct pendant l'émission. Et du coup, j'ai repensé à une histoire. J'avais 15 ans, j'étais dans un train pour faire Paris-Orléans et je les ai vus, Catherine Ringer et Fred Chichin. J'étais là, je regardais les Rita Mitsuko en cachette et je me suis dit, mais comment je peux faire? J'étais tellement fan et j'avais une petite sucette dans la main et je suis allée leur offrir ma sucette qu'ils ont acceptée. Oh. Et ouais, c'était un peu ma déclaration d'amour à moi. Catherine Ringer, c'était mon histoire, notre histoire. Alors qu'elles disparaissent, on perd un petit peu, un petit morceau de nous. Un de plus, je dirais. Moi, j'ai dansé sur Marcia Baïla, comme toute la France. Une chanson de deuil sur Marcia Moreto, une danseuse et une chorégraphe argentine avec laquelle Catherine avait travaillé et qui est morte d'un cancer à 32 ans. Une chanson sur la mort qui ressemble à une explosion de couleurs. Et peut-être que c'est ça. Cette Catherine et l'Hérita, le chagrin qui danse, le dramatique transformé en poésie, comme bien plus tard pour la chanson Le Petit Train. Une petite ritournelle légère, une comptine qui se transforme peu à peu en évocation de la déportation, un hommage à Sam Ringer, le

0: frère de Catherine, juif polonais qui avait passé 5 ans dans 9 camps de concentration. Tout était permis. Les fantômes entraient dans les chansons. L'histoire devenait de la musique, du rock, du funk, des synthés, du théâtre, de la danse, de la culture populaire, le beau et le bizarre, le chic et le kitsch. Catherine aussi, c'était tout ça. Elle était troublante, grimaçante, tortillait sa bouche, roulait des yeux quand elle dansait. Son corps semblait inventer ses propres règles parce qu'il lui appartenait, son corps. Chez elle, il n'y avait pas une histoire de féminité, il y avait une histoire de ringer. Elle pouvait être tendre, ridicule, autoritaire, enfantine, sensuelle, presque brutale. Elle n'avait pas besoin d'être rassurante. Elle ne ressemblait à personne. Même ses vêtements racontaient ça. Au début, avec Fred, son amoureux, son complice musical, le père de ses enfants, il n'avait pas d'argent, alors les looks, elle récupérait, elle transformait des fripes, puis des vêtements de grands couturiers. Elle faisait de l'upcycling avant qu'on invente le mot. Pour moi, elle était la liberté. Il n'y a pas longtemps, j'ai appris que cette liberté ne lui était peut-être pas tombée du ciel. Catherine avait raconté chez Léa Salamé, justement sur France Inter, que MeToo l'avait aidée à regarder autrement son histoire. Celle de son adolescence sous l'emprise d'un homme de ses 13 ans à ses 20 ans. Alors que peut-être que cette fameuse liberté, c'est aussi de réussir à se libérer. Quand Fred meurt, sa moitié en 2007, elle continue à être Catherine. Elle chante, elle crée, engagée en 2024, quand l'IVG entre dans la Constitution, elle chante la Marseillaise, elle change les paroles.
1: Aux armes, citoyens, citoyennes.

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1: Devant tout le monde, Emmanuel Macron s'approche pour l'étreindre. Elle se dégage, un petit geste, l'air de rien, mais tellement elle, son corps, son espace. Invitée sur France Inter par Sonia De Villers, il y a 2 ans, elle a dit que ce n'était pas un but dans la vie d'être heureux, que la vie était faite de haut et de bas, parce que sinon ce serait plat la vie. Alors aujourd'hui Catherine, ben c'est un bas, c'est un sacré bas tout plat. Alors je sais pas où vous êtes Catherine, mais puisque moi je parle à l'univers, je lui demande de vous donner une sucette s'il vous plaît.
2: Oh, je suis très émue. Merci beaucoup Elsa.
1: Merci mon Enora.
2: Merci infiniment. Vous m'avez un peu cueilli sur la fin, pardon. Eh bien, la vie continue. Du coup, on va accueillir un auditeur qui s'est inscrit par... Pardonnez-moi, je suis un peu émue. Sur le site ici.fr. Pour terminer avec une bonne nouvelle quand même sur votre radio ici, dans On vous doit bien ça. Il s'appelle Frédéric. Bonjour Frédéric.
3: Bonjour.
2: Comment allez-vous, cher Frédéric?
3: Impeccable, je viens de finir le travail. Je travaille en boucherie, je viens de finir.
2: Ah, super. On embrasse tous les bouchers de France, d'ailleurs. Les
3: merci
2: courageux
3: beaucoup.
2: Bouchers, on vous embrasse, on pense
3: oui,
2: à vous.
3: Fait.
2: Vous
3: oui,
2: habitez...
3: Je suis dans les bouchers de Nice, en plus.
2: Ah bah voilà. Eh ben, on embrasse tous les Niçois voilà. Et toutes les Niçoises, du coup. Et vous savez quoi,
3: merci.
2: Frédéric? Eh bien, c'est gagné.
1: Bravo.
2: Ah oui.
3: J'ai gagné quoi?
2: 200 euros.
4: Un steak.
2: 200 euros que vous allez pouvoir dépenser dans une grande enseigne, cher Frédéric. Vous avez bien fait de vous inscrire, j'en perds mon latin, sur le site ici.fr. C'est magnifique. Allez, on va se retrouver toute la joyeuse bande que je voudrais d'abord remercier, hein, Aude, Elsa, Valère, Gérald, et puis toute l'équipe, toute la technique aussi de Montpellier. Je vous embrasse. Je vous dis à demain.

0: Super Pomp avec Goodbye Stranger. À l'écoute d'ici, c'est officiellement l'automne aujourd'hui. Bon réveil à tous, je suis ravi de vous retrouver, vous et toute l'équipe d'ici dès 5h.
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0: Bonjour tout le monde, bonjour Valentine.
3: Bonjour Louis, bonjour à tous.
0: Nous sommes le mercredi 23 septembre et aujourd'hui, Bruce Springsteen fête ses 77 ans. Le boss, comme on le surnomme, la véritable légende de la scène. Ses derniers concerts en France, c'était au printemps 2025. Et derrière chacun de ses concerts, il y a souvent un souvenir inoubliable. Alors, avec Valentine, ce matin, on recherche un auditeur
3: qui a déjà vu Bruce Springsteen en concert.
0: En France ou à l'étranger, quel souvenir vous en gardez de ce concert? Venez nous le raconter ce matin, nous appelons tout de suite au 0810 055 056.
3: Moins de grimaces à la pompe, même si le plein fait toujours mal au porte-monnaie. On parle des aides carburants ce matin. Élargie à 5,5 millions de Français, c'est l'info du jour dans une demi-heure. Le chèque gros rouleur de 100 euros par mois jusqu'à la fin de l'année. On vous explique pour qui et comment l'avoir dès 5 heures.
0: Et pour vous accompagner jusqu'à 6 heures, Saveria au standard, Christophe à la technique, Charline à la rédaction en chef, ici. Dès 5h, ça commence maintenant.
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0: Mercredi 23 septembre, c'est l'automne. Excellent réveil, il est 5h. 5h, le tour de l'actualité à vos côtés, Valentine. À la une, l'avenir de nos enfants.
3: Journée spéciale sur l'antenne d'ici à 7 mois de la présidentielle. On parle de vos préoccupations. Vous êtes près de 15 000 à avoir répondu à notre grande consultation en ligne. Dites-le ici. Et clairement, l'avenir des jeunes suscite une grande inquiétude. Entre réchauffement climatique, danger des réseaux sociaux et pouvoir d'achat en berne, les mamans en 2026 sont inquiètes, Emma Steven, dès la naissance de leur bébé à la maternité.
4: Charlotte est allongée sur son lit de la maternité, tient dans ses bras son fils.
5: Tu vas bientôt rencontrer Léonce et Jeanne, ton grand frère et ta grande sœur.
4: Auguste est né il y a 2 jours. Une famille nombreuse, c'était le rêve de sa maman, même s'il va falloir faire des concessions.
6: On va plus rester à la maison, profiter en fait de l'instant présent, des balades, des choses simples en fait.
4: Car il faut faire face au coût de la vie qui augmente, mais à 34 ans, elle se questionne aussi sur l'état du monde.
6: Puis après, on dit qu'au final, à chaque époque, il y a des choses qui malheureusement se passent mal, les guerres.
4: Le dérèglement climatique aussi pour Sarah. Elle veille sur Léonard 3 mois.
7: Forcément, je pense qu'avec la société actuelle, oui, la conjoncture fait qu'on se pose la question. Mais nous, ça allait assez facilement parce que je pense que c'était naturel que ça vienne dans nos vies.
4: Avoir un enfant, c'est aussi pour toutes les deux une manière de penser une nouvelle génération.
6: Donc après, on n'a pas le choix aussi d'avoir de l'espoir et de se dire que ça va aller, qu'il faut avancer et puis leur donner de l'amour, leur apprendre les valeurs du partage et de l'espoir.
4: Son rôle, dit-elle, c'est aussi de transmettre à ses enfants l'importance d'être fort face à l'adversité.
3: Et pour alléger un quotidien devenu intenable pour beaucoup de familles, les aides carburants sont élargies. Le gouvernement l'a annoncé hier, le chèque de 100 euros pour les gros rouleurs, notamment Damien Mestre, ceux qui roulent plus de 30 km par jour.
8: Deux annonces principales ont été faites hier soir. D'abord, la confirmation que cette aide est renouvelée pour 3 mois supplémentaires, du 1er octobre jusqu'à la fin de l'année. Cela veut dire que ceux qui avaient déjà touché ces 100 euros vont pouvoir bénéficier à nouveau d'un coup de pouce et donc avoir 200 euros en tout. La deuxième tranche sera d'ailleurs versée automatiquement, sans avoir besoin de refaire une demande. Et puis surtout, deuxième annonce, c'est l'extension du dispositif. Les conditions de ressources sont désormais plus larges. Auparavant, il fallait gagner moins de 1500 euros environ par mois pour une personne seule. Désormais, les travailleurs sont éligibles jusqu'à un peu plus de 2000 euros net mensuels de salaire et même 6100 euros pour un couple avec 2 enfants. Cela concerne en tout 5,5 millions de personnes selon les estimations du gouvernement.
3: Et pour les professionnels, hormis la prolongation de l'aide sur le gazole non routier pour le BTP et les agriculteurs, la création d'un bonus pour les infirmiers libéraux, 80 euros pour ceux qui roulent plus de 100 km par jour et sans condition de ressources.
0: La sécheresse à un niveau historique.
3: Quasiment aucune goutte de pluie n'est tombée sur la France depuis début septembre et après un été à la chaleur record, la sécheresse des sols s'aggrave encore. En Languedoc-Roussillon, Corrèze ou encore dans le Bas-Rhin, on parle déjà de jamais vu. De nouvelles affaires de viol sur des enfants. À Paris, un intervenant en anglais est en garde à vue depuis hier, visé par une vingtaine de plaintes de familles pour viol et agression sur des petits de maternelle. Quand près de Rennes, un animateur périscolaire de 21 ans est mis en examen, mais laissé libre, sous contrôle judiciaire, soupçonné de viol sur deux petites filles de 5 et 4 ans. Et puis, deux mois après le méga feu de Somos en Gironde, une première vague de plaintes déposée hier par les habitants du Porge pour comprendre comment 183 maisons du village ont pu être détruites par l'incendie, mais aussi pourquoi aucune sirène d'alerte n'a retenti.
0: 5h04 sur ICI, avis aux amateurs de vin, c'est encore le moment de faire des bonnes affaires.
3: Les foires au vin se terminent en supermarché. Vu la baisse de consommation, Olivier Estran, les supermarchés misent désormais sur de nouvelles stratégies de vente.
9: Oui, au magasin Comptoir des Vignes, le rayon foire au vin occupe l'entrée du magasin. Et pour séduire, Xavier Rigaud, le gérant, mise sur le bio.
10: Objectivement, c'est pas le plus gros moment de l'année pour moi en termes de chiffre d'affaires. Nous, maintenant, c'est quelque chose qu'on ne peut pas ne pas faire. Il faut en avoir une et justement se démarquer avec cette foire au vin bio.
9: Même stratégie chez Monoprix et Luc Dodane, le directeur, a su réaliser 25% de ventes supplémentaires.
11: On a à peu près 300 références. Il y en a 100 qui sont bio ou en biodynamique. Ben, vous voyez, le linéaire, il m'en reste. Mais plus tant que ça.
9: Dans ces foires au vin, on mise sur des bouteilles à moins de 10 ou 20 euros. Le Languedoc-Roussillon a le vent en poupe. Peut-on trouver du Bourgogne? Oui, assure Luc Dodane, mais c'est un autre prix.
11: En allant très haut, j'ai de l'hospice de Beaune. Là, par exemple, j'ai du petit Vougeot. Effectivement, si vous allez sur un Clos Vougeot, là, on est à 30, 32,90. Alors, moins 20%, bon, ben voilà, c'est intéressant.
9: À Comptoir des Vignes, par la force des choses, le Bourgogne est aussi minoritaire dans cette foire au vin.
10: Alors, j'ai un Mâcon, là, par exemple, Mâcon Péronne, qui est très bien, bien gras. On a 13 euros, mais c'est le Mâconnais, donc le Mâconnais, c'est jamais trop cher. Mais si vous voulez un Gevrey ou un Moret, j'en ai, mais on ne parle pas de prix foire, on parle d'un prix tout court.
9: Pour les deux enseignes, l'opération s'arrête à la fin du mois.
3: La foire au vin et les vins à consommer, bien sûr, avec modération. La météo, Louis.
0: Quand vous allez regarder le soleil aujourd'hui, c'est à s'y méprendre, puisque oui, nous sommes bien en automne, mais il fait beau, on a un joli soleil généreux du nord au sud aujourd'hui, une légère brume, tout de même au petit matin de la Bretagne Hauts-de-France, un thermomètre, lui, qui affiche entre 10 et 12 degrés, tout de suite à 5h06, puis en milieu de matinée, les températures vont grimper doucement, à Strasbourg et Belfort, 13 degrés, à Calais 15 degrés, Tours 16 degrés ce matin, Bordeaux et Montpellier 18, cet après-midi c'est du soleil, pas de changement dans le ciel, et puis pour les maximales, on attend à 25 la maximale dans le nord ce mercredi après-midi à Rouen. Dans le sud, 28 attendu à Tarbes, 29 pour Toulouse.

0: Bonne fête au Constant, au Constance et au Lin qui se réveillent avec nous ce mercredi matin. Valentine, j'ai le dicton du jour.
1: Je vous écoute.
0: À la Saint-Lin, récolte ton lin. Si vous n'en avez pas planté, commencez déjà par récolter un bon café.
1: Je suis pas sûre de la fin. Vous l'avez revue, non ?
0: Celle-ci, je l'ai inventée,
1: oui,
0: je vous l'accorde.
1: Oui, il me semblait.
0: En revanche, ça par contre, je ne l'ai pas inventé. C'est Claude Nougaro sur ICI. Et son Nougat York. Pour commencer ce mercredi. Ah, le voilà, il arrive. On est ensemble jusqu'à 6h. Soyez les bienvenus, une heure pour vous informer, vous surprendre et partager votre quotidien sur ICI.

0: Nogaro et son Nouga York sur ICI, la radio qui vous réveille pour passer une excellente journée. Soyez les bienvenus, 5h10.
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0: Chaque matin, vous avez le droit à un cours d'histoire avec le maître en la matière, Stéphane Bern, direction Deauville. Difficile à imaginer aujourd'hui, mais il y a un peu plus de 160 ans, à la place des villas et des grands hôtels, il y avait des dunes et des marécages, Valentine.
3: Et qui a transformé le décor de ce petit coin de Normandie? Je vous le donne en mille, des Parisiens.
0: Et comment? Eh bien la réponse, on l'aura tout à l'heure, aux côtés de Stéphane Bern, et elle va vous surprendre. Rendez-vous à 5h25.
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0: Ici, ça entreprend, c'est votre rendez-vous quotidien aux côtés de Catherine Quicandon.
3: Et aujourd'hui, on parle des cahiers de vacances. Plusieurs millions sont vendus chaque année en France et pas seulement avant l'été.
0: Et Catherine en a déniché un en Gironde qui sort de l'ordinaire.
3: À Bordeaux, faire ses devoirs, c'est du sport.
5: Il va y avoir du sport, mais moi je reste tranquille. Il va y avoir
3: et pas qu'un peu. Voici le cahier sportif. Le cahier qui vous aide à réviser le programme scolaire grâce au sport. Comme nous l'explique Angélique Baldin-Perletti, la directrice commerciale.
6: On donne envie aux enfants de faire plus de devoirs de vacances de manière sympathique en transformant les exercices qui sont conformes au programme de l'éducation nationale et réalisés par des professeurs. On transforme les exercices en lien avec leur sport.
3: Et bizarrement, ça intéresse plus les enfants et les parents aussi, qui rechignent moins à aider leur progéniture. Il y a des cahiers par exemple Tour de France, FC Nantes, En Avant Guingamp, PSG. Il existe 4 niveaux qui vont de la grande section de maternelle à la 5e. Chaque année, ils sont réactualisés selon le programme scolaire officiel et ils couvrent toutes les matières comme le français, les mathématiques, l'anglais, les sciences, l'histoire-géographie, etc. Une équipe pédagogique transforme les exercices en lien avec les sports proposés, sans oublier les valeurs du sport, le respect, la solidarité, l'esprit d'équipe. Le cahier sportif est un cahier de vacances, mais pas seulement.
6: Mais on a aussi beaucoup d'entités sportives qui l'utilisent tout au long de l'année comme cahier de révision. Pour les mercredis aussi, pour les clubs qui accueillent les jeunes, ils ont des animateurs qui gèrent le sportif, mais qui du coup ont besoin d'un support aussi éducatif et pédagogique. Et aussi voilà, pendant les stages, à d'autres moments en fait, et même pour des événements sportifs en particulier.
3: Oui, bien sûr.
6: C'est un goodies différenciant qui permet... de maintenir le lien avec cet événement.
3: Le concept de ce cahier entièrement personnalisé aux couleurs d'un club ou d'une fédération a été créé en 2021 par Simon Carrère et Simon Doursat. Les deux premiers ont été aux couleurs de l'UBB, l'Union Bordeaux-Bègles, et aux couleurs de Brive. Imaginés en Gironde, ils sont rédigés et imprimés en France. Ils sont offerts par des clubs où vous pouvez l'acheter à l'unité 8,50 €. Plus d'infos sur lecahiersportif.fr. Ici, ça entreprend à Bordeaux avec le cahier sportif, un cahier d'exercice qui allie sport et éducation avec passion.
0: Une belle idée, Catherine, avec Ici Gironde. Et on continue de voyager ce matin, Valentine.
3: Imaginez arrêter un train rien qu'en levant le bras. C'est l'expérience menée en ce moment en Lozère. On prend le train comme on prend le bus.
0: Reportage en gare, c'est dans moins d'une minute.
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0: Soyez les bienvenus ce mercredi matin si vous nous rejoignez à l'instant, 5h14. Et si l'on pouvait prendre le train comme on prend un taxi?
3: Ou le bus, c'est l'expérimentation de la SNCF en Lozère. Depuis le 31 août, sur la ligne entre Marvejols et la Bastide Saint-Laurent-les-Bains, s'il n'y a personne sur le quai, pas d'arrêt du train en gare, pour monter à bord, Saïd Makhloufi, il faut faire signe au conducteur.
9: Sur le quai,
10: on lève la main,
9: le train s'arrête. On s'installe.
11: Bonjour.
9: Bonjour. Le train va partir. À côté de moi, bien installé dans son fauteuil, Marie-Claire a dû, elle aussi,
11: comme à l'école,
9: lever la main.
11: On a levé le bras et c'est parfait.
9: Son mari Bouslam trouve lui aussi l'idée très bonne.
12: Moi, je pense que c'est bien. C'est mieux. Ça évite de s'arrêter pour rien, en fait.
9: Sentiment partagé par Bernard.
13: Ça peut être pas mal, ça peut gagner du temps. Oui, c'est vrai, effectivement. S'il n'y a personne, il ne s'arrête pas et il arrive plus tôt. Ouais. Ou il rattrape en retard. Bernard, éventuellement.
9: Avant de monter, Bernard et tous les autres passagers se sont signalés auprès de la chef de bord.
10: Le voyageur va monter et mon rôle est très simple.
9: Karine Boyer.
10: Je vais à leur rencontre et je leur demande leur gare de descente et j'en informe le conducteur du train.
9: Aujourd'hui, entre.
10: Entre Mende et la Bastide, sur l'instant, là, vous allez en avoir 4 arrêts à la demande.
9: Et justement, au bord du quai.
14: Bonjour monsieur, allez-y.
9: Olivier sollicite un arrêt à la demande.
14: Vous allez jusqu'où ?
13: Jusqu'à Nîmes.
14: Eh bien parfait, installez-vous.
9: Arrêt à la demande alors.
13: Oui, tout à fait, oui, c'était pas habituel. Hein. J'ai l'habitude qu'il s'arrête automatiquement.
9: Ça faisait longtemps qu'on n'avait pas levé la main. Hein.
13: Exactement, ouais, pas habitué.
9: Si Olivier est surpris, Nina, elle, se dit ravie de ce nouveau dispositif.
15: Je trouve ça bien en vrai. Parce que moi, le train il passe et s'il y a quelqu'un, il s'arrête. Et s'il n'y a pas besoin, il continue sa ligne.
9: Et c'est tout l'intérêt des arrêts à la demande.
16: Ne pas s'arrêter quand il n'y a personne, c'est logique.
9: Gagner du temps.
17: C'est quand même l'impact sur l'environnement. Puisqu'on réduit la consommation d'énergie.
9: Emmanuelle Arnaud, directrice de ligne SNCF Voyageurs.
17: Il y a deux phases qu'on limite en évitant un arrêt. C'est la phase de freinage et d'accélération. Puisque du coup, on n'a plus à s'arrêter complètement dans la gare. Et ces deux phases sont assez consommatrices en énergie. Donc ça veut dire qu'on va limiter la consommation en carburant. Et on va limiter l'émission de CO2 aussi.
18: Mesdames et messieurs, dans quelques instants.
9: L'expérimentation doit durer de 6 à 8 mois. Et elle pourrait se pérenniser si les résultats sont satisfaisants.
19: De rien, merci.
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0: Merci Valentine. Dans les coulisses TV, ce matin, on va prendre le temps de regarder et surtout d'écouter la nature. France Télévisions propose la saison 2 du Brame du Cerf, une expérience télé assez particulière à retrouver sur France.tv. Comment filme-t-on cette nature ? Nicolas Salé nous raconte les coulisses de cette expérience avec Patrice Gascoin. C'est dans 4 minutes sur ICI. 5h16, je vous souhaite un bon réveil et pour commencer votre journée, on vous propose une chanson qui ne parle pas de nature mais d'une chose tout aussi belle. Ce sont les héros du quotidien. Voici Les Innocents avec Un homme extraordinaire sur ICI.

0: Les Innocents avec un homme extraordinaire sur ICI, 5h20. 0810 055 056, c'est le numéro de votre radio et tous les matins vous venez jouer avec nous à 5h38, c'est le duel des auditeurs autour de l'actu, une question, votre réponse et à vous d'être le meilleur pour gagner votre radio ici Valentine.
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0: Alors allez-y, c'est à vous d'être extraordinaire ce matin et c'est Saveria qui attend vos appels au 0810 055 056. Bonne chance à tous.
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0: Voici Patrice Gascoin qui nous rejoint avec ses coulisses TV. Aujourd'hui, Patrice, vous nous proposez de prendre le temps et de regarder une télévision contemplative. Place à la saison 2 du Brame du Cerf sur France Télévisions.
3: On n'a pas tous l'occasion de se promener en forêt et d'entendre ça. Ça, c'est le brame du cerf. Souvenez-vous, l'an dernier, France Télévisions et Eden Productions lançaient une Slow TV, une télévision où l'on ralentit, où l'on prend le temps de contempler plus que de zapper. Une Slow TV pour nous faire vivre sur la plateforme France.tv la parade amoureuse du cerf. Devant le succès de la première édition, vous avez jusqu'à lundi prochain pour regarder en direct, toujours sur France.tv, le brame du cerf saison 2 avec un dispositif permettant une immersion encore plus profonde au cœur du vivant sauvage. Des caméras très discrètes qui se fondent dans la nature 24 heures sur 24, des caméras qui nous permettent d'observer la forêt, d'écouter ses silences, de guetter l'apparition du cerf. Mais justement, est-ce que la production avait tiré des enseignements de la première saison pour adapter son dispositif technique dans cette saison 2? Écoutez la réponse du réalisateur du Brame du Cerf, Nicolas Salé.
4: Par chance, on n'a pas été confronté à de gros problèmes sur cette première édition du Brame du Cerf. Toutefois, cette première expérience nous a servi de référence pour retravailler sur tout un tas de choses et mieux connaître le dispositif. Donc on a une meilleure connaissance aujourd'hui de l'autonomie des caméras, de la résistance des micros aux éléments ou encore du temps nécessaire pour chaque plan pour éviter la monotonie du programme. Donc voilà, on va plutôt travailler, en fait, réajuster en permanence le dispositif et le programme pour permettre une meilleure expérience aux téléspectateurs.
3: Nicolas Salé, vous qui réalisez ce programme, plantez-nous le décor d'une de vos caméras pour saisir le brame du cerf.
4: Et dans ce dispositif, il y aura effectivement une caméra qui va nous permettre de nous offrir un point de vue assez singulier. Elle sera installée en fait dans un marécage ouvert à fleur d'eau pour espérer observer la venue de renards, de blaireaux, de sangliers, mais principalement de cerfs qui pourraient venir boire et se baigner vraiment à proximité immédiate de cette caméra.
3: À vous de contempler ce programme sans scénario, sans mise en scène, où les animaux sont libres et sauvages. Le Brame du Cerf, réalisé par Nicolas Salé, à voir sur France.tv.
0: Une belle recommandation. Merci Patrice. 5h24, à l'heure du petit déjeuner, est-ce que vous avez une brioche vendéenne sous les yeux, là? Non? Puisque le vendéen Jamy Gourmand, lui, aurait pu vous donner la recette. 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Et tout de suite, place à l'une des nouveautés musicales de ce mois de septembre. Voici le nouveau single de Teddy Swims sur ICI, Mr. No Is All.

0: C'est l'une des nouveautés musicales de ce mois de septembre avec Teddy Swims, Mr. Know It All. Bon réveil avec nous, nous sommes le mercredi 23 septembre, c'est l'automne et comme d'habitude, avant les infos de 5h30, un petit peu d'histoire avant l'actu aux côtés de Stéphane Bern qui nous fait voyager au temps où les aristocrates parisiens ont décidé de transformer un marécage normand en station balnéaire ultra chic.
1: Avant Deauville, il n'y avait que des dunes, des vaches et quelques moustiques. Puis Paris est arrivé avec ses ombrelles, ses fortunes et ses envies de grand air. Nous sommes en 1860 sur la côte du Calvados. Face à la Manche, un petit bout de terre humide coincé entre mer et marais. Un véritable trou. Normand, évidemment.
2: Trou normand ! Gardez en l'air ! Non !
1: Mais le duc de Morny y voit autre chose. Un gigantesque terrain de jeu pour aristocrates fatigués de Paris. Son idée, la campagne avec du champagne, la mer pour les gens qui ont de l'argent. Un concept révolutionnaire, quitter Paris tout en restant entre Parisiens.
3: Parisiens, tête de chien,
2: Paris, vous.
1: Son pari repose sur une invention qui change alors la France, le chemin de fer. En 1863, la ligne Paris-Trouville ouvre. La mer devient une excursion plus une expédition. Les riches parisiens peuvent désormais venir respirer le bon air sans passer 3 jours en diligence. Deauville pousse alors à toute vitesse. Les dunes sont disciplinées, on trace des avenues bien droites, on transforme la côte sauvage en décor mondain. Villas, hippodromes, casinos, grands hôtels, l'aristocratie afflue et l'argent aussi. Et sur la plage, soyons honnêtes, on ne vient pas seulement pour prendre l'air marin, on vient surtout se montrer. Les élégantes défilent sur les planches, les messieurs paradent, on regarde la mer bien sûr, mais on regarde surtout qui regarde la mer.

0: Cordeauville reste un petit morceau du Paris chic, au point qu'on l'appelle le 21e arrondissement de Paris. La seule différence, c'est qu'ici, quand on ouvre la fenêtre, on entend les mouettes plutôt que les klaxons. Et franchement, ça change tout.
1: Elles sont déjà là, les mouettes, en plus. Elles sont encore là, hein. Elles durent. Mais nouvelle chronique de Stéphane Bern demain, juste avant les infos de 5h30. Après les infos, je vous parlerai de la journée internationale des langues des signes. Et figurez-vous qu'il en existe plusieurs. Rendez-vous à 5h40, puisque tout de suite, il est 5h30. Voici l'actualité en France et dans le monde en 90 secondes. C'est avec vous, Valentine Letès.
2: Vous êtes 9 sur 10 à vous dire pessimiste pour l'avenir de nos enfants. Premier résultat de notre grande consultation citoyenne, dites-le ici, à 7 mois de l'élection présidentielle. Changement climatique, système scolaire, coût de la parentalité. Sur ces propositions, les candidats seront particulièrement attendus par les Français. Pas de hausse d'impôts pour financer les nouvelles aides carburant. C'est la promesse du gouvernement après les annonces d'hier. Le chèque carburant de 100 € est prolongé jusqu'à la fin de l'année et le nombre de bénéficiaires élargi, c'est l'info du jour dans un instant. Pas une goutte de pluie n'est tombée sur Paris, Ajaccio, Nice ou Romorantin depuis le 1er septembre. La sécheresse des sols s'aggrave encore dans toute la France. Après un été historiquement chaud, on se dirige tout droit vers un nouveau record, prévient la chaîne Météo. De nouvelles affaires de viol sur des enfants. À Paris, un intervenant en anglais est en garde à vue depuis hier, visé par une vingtaine de plaintes de famille pour viol et agression sur des petits de maternelle. Reconnu comme un ancien bourreau de l'État islamique, le Montpelliérain Othmane Garrido est condamné à 30 ans de prison. Âgé de 32 ans aujourd'hui, il est parti en Syrie comme 1500 autres djihadistes français dans les années 2010 pour agir pour le compte de l'organisation terroriste. Les Bleus dans le dernier carré de l'Euro de volley, l'équipe de France, double championne olympique, s'est qualifiée pour les demi-finales hier grâce à une victoire face à la Roumanie.
1: L'info du jour avec les aides carburant élargies et prolongées.
2: Jusqu'à la fin de l'année, on parle du chèque de 100 € pour les gros rouleurs. 5,5 millions de Français y ont droit désormais contre 3 millions auparavant, puisque les conditions pour l'obtenir sont assouplies.
1: Réservé jusqu'ici aux salariés au salaire inférieur à 1 500 € environ par mois, le plafond passe désormais à un peu plus de 2 000 € net.
2: Et même 6 100 € pour un couple avec 2 enfants. Encore faut-il, François Sauvestre, réussir à aller au bout de la démarche en ligne.
3: Émilien, employé communal à Angest-sur-Somme, était déjà éligible à l'aide carburant, mais il fait partie du 1,5 million de Français qui ne l'ont pas touché. Ce n'est pourtant pas faute d'avoir tenté sa chance.
4: Quand on va sur le site, on a du mal à accéder à toutes les informations. Il y a tellement de monde connecté qui font une demande que dès qu'on veut aller à la fin, il y a toujours un bug. On va pouvoir relancer le site et on va essayer.
3: Parmi les nouveaux prétendants à cette aide, Amélie, infirmière à domicile, 1000 km chaque mois à sillonner les quartiers d'Amiens. Sa profession intègre le dispositif.
5: Comme on dit, ça met un peu de beurre dans les épinards. C'est déjà quelque chose, on va pas se plaindre, enfin, même si on se plaint déjà beaucoup, mais oui, ça va soulager un petit peu le porte-monnaie.
3: Pas d'aide en revanche pour les gros rouleurs qui sont juste au-dessus du seuil, même pour quelques dizaines d'euros, comme Aurélie, une formatrice, et Yannick, il est fonctionnaire.
6: Je suis à 2100 et j'y ai pas le droit, malheureusement j'y ai pas le droit. Je vais pas me plaindre, j'ai un salaire correct quand même par rapport à certaines personnes, mais le gros souci c'est qu'on est obligé de compter à la fin du mois, et c'est pas normal, en ayant une somme comme moi de 2100, c'est pas normal de compter, il y a un moment il faut arrêter.
7: Je suis juste un peu au-dessus. Et pourtant, ça impacte mon budget, comme tous les Français.
3: Aurélie qui garde quand même l'espoir de toucher une aide un jour. En attendant, elle continue de rogner sur beaucoup de ses déplacements.
2: Tous les ministères aussi vont se serrer la ceinture. Ce sont les mots du ministre du Travail, puisque ces aides coûteront 450 millions d'euros au gouvernement. Et l'État le promet, il n'y aura pas d'impôt pour les financer. C'est la France et l'État qui fera l'effort.
1: Merci Valentine. 5h34, tout de suite, la météo de ce premier jour de l'automne, mercredi 23 septembre. C'est du soleil du nord au sud, avec tout de même quelques brumes au lever du jour de la Bretagne et Hauts-de-France. Un thermomètre qui affiche quant à lui entre 10 et 12 degrés au petit matin. Puis les températures, elles, vont monter progressivement. On attend en milieu de matinée à Strasbourg et Belfort 13 degrés, Calais 15 degrés, à Tours 16 degrés, pour Bordeaux et Montpellier 18 degrés. Cet après-midi, pas de changement dans le ciel. Tout le monde va pouvoir profiter d'un joli soleil, un ciel, lui, qui restera bien dégagé. Pour les maximales, 25 degrés attendus dans le nord à Rouen, dans le sud, 28 degrés à Tarbes et 29 degrés à Montpellier.
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1: Dans quelques instants, vous avez la parole. C'est tous les jours sur votre radio ici à 5h38, le duel des auditeurs au 0810 055 056. Une question autour de l'actualité, à vous d'être le plus proche de la vérité pour gagner, Valentine.
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1: C'est vrai, et lampe de torche. Y arriver. Lampe torche également. Ce matin, c'est peut-être pour vous ce joli poste radio à l'écoute d'ici. Mais avant, on commence votre journée avec vos chansons préférées. Voici pour vous Indochine.

0: Indochine, Canaries B sur ici. Excellent réveil avec nous. 5h38. Peut-être que vous nous écoutez en vous brossant les dents actuellement. Eh bien, méfiance, ne vous faites pas avoir par ces recettes miracles qui cartonnent sur les réseaux sociaux pour avoir des dents plus blanches.
1: Café, sel, jus de citron et dentifrice. La recette miracle est en fait très dangereuse pour vos dents et vos gencives. Explication avec Aude Razo à 6h moins le quart.
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0: C'est l'heure tout de suite du duel des auditeurs autour de l'actu. Une question et un chiffre à trouver pour gagner un très beau cadeau.
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0: Mireille des Alpes-Maritimes est avec nous. Bonjour Mireille.
1: Bonjour Mireille.
4: Oui, bonjour. Je suis très... Waouh, j'ai le cœur qui bat.
0: Oh, qu'est-ce qui se passe?
4: Écoutez, j'ai allumé la radio, comme tous les jours, et je suis en avance de 2 heures pour me réveiller. Je me réveille à 7 heures maintenant. Ah, et là, oui, j'ai dit, tiens, je vais écouter. Et puis donc, j'ai fait le numéro, le fameux numéro, le numéro magique, le numéro de la bonne humeur.
0: C'est gentil, ça. Merci beaucoup, Mireille, pour votre sourire.
4: Je vous aime parce que vous m'avez fait gagner beaucoup de choses.
0: Hein. Ah,
1: voilà. Bah, je vous souhaite de gagner encore ce matin, alors, Mireille.
4: 15 ans en arrière, j'étais invitée à aller au RUL à Nice pour aller voir les Gypsy Kings.
1: On m'a dit donc.
0: Joli cadeau, effectivement, Mireille.
4: Et puis surtout d'aller à la palestre boire Florent Pagny.
0: Ah, et bien vous les enchaînez.
4: La petite chanteuse qui chante si bien. Écoutez, c'est un coup de chance. Hein.
1: Elle a beaucoup de chance. Attention à vous, Vincent. Bonjour, Vincent.
0: Bonjour, Vincent.
5: Bonjour à vous.
0: Vincent.
5: Vous allez bien?
0: Oui.
5: Un peu dur ce matin, mais bon.
0: Ah, vous êtes réveillé, vous aussi, de bonne heure. Vous partez bosser, vous êtes électricien.
5: Oui, c'est ça, ouais. Okay. Oui. On commence de bonne heure, on commence à 7h pour finir plus tôt, parce que voilà.
0: Et vous nous passez un petit coup de fil ce matin du côté de la Loire-Atlantique. On va jouer ensemble, les amis, une question autour de l'actualité. Comme d'habitude, ce mercredi 23 septembre, figurez-vous que c'est la journée internationale des langues des signes. Et contrairement à une idée reçue, la langue des signes, figurez-vous qu'elle n'est pas universelle. Chaque langue possède son vocabulaire et sa propre grammaire. Alors, à votre avis, à combien estime-t-on le nombre de langues des signes différentes utilisées dans le monde? Mireille, il me faut un chiffre.
4: Alors, une fourchette, 300, on va dire.
0: 300 pour Mireille. Vincent, à vous de jouer.
5: Oui, beaucoup de pays, donc je dirais 250, allez.
0: Ouais, 250 pour Vincent. La réponse, Valentine?
1: Plus de 300.
0: C'est donc Mireille qui repart ce matin avec sa radio ici.
4: Youpi!
0: Bravo,
1: incroyable, Mireille.
4: Écoutez, je suis née sous le signe du scorpion et j'ai un foutu caractère. Et j'ai toujours dit, tu n'as pas les pieds par terre, tu remontes, il faut remonter. L'espoir renaît tous les jours, voilà.
0: Joli message, merci beaucoup Mireille. On vous envoie votre radio ici directement chez vous dans les Alpes-Maritimes. Vincent,
4: Roquefort-les-Pins.
0: Vincent, j'espère qu'on aura l'occasion de rejouer ensemble très prochainement. Je vous souhaite une belle journée, travaillez bien.
5: Merci, au revoir.
1: Bon courage et rejoue avec nous, Vincent.
0: À très vite.
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0: Avant vos infos locales de 6h, nous irons à Pau ce matin.

ici. De quoi mettre un petit peu de soleil dans votre réveil avec les Gypsy King, Joby, Joba. Bon réveil avec nous.

0: Les Gypsy Kings sur ici avec Joby Jova, 5h47. Place tout de suite à votre rendez-vous anti-arnaque, c'est pas vrai.
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0: Avec Aude Razo, ce mercredi, Aude, vous nous alertez sur les pseudo-recettes miracles sur les réseaux sociaux pour se blanchir les dents.
3: Oui, je vous parle de vidéos que vous avez probablement vues un jour, des jeunes gens aux dents absolument éclatantes, tellement blanches que je suis presque éblouie. Oh là là, en regardant mon écran, tellement blanche que l'image est truquée, je vous le dis tout de suite. 5 millions de vues, 70 000 likes, 19 000 partages pour cette jeune femme par exemple. Je la vois en train de s'étaler sur les dents un mélange marron, un peu bizarre. Et elle nous met la recette, démonstration à l'appui, une cuillère de café, une pincée de sel, du jus de citron, du dentifrice. Elle mélange le tout, elle se brosse les dents avec et elle nous dit « j'ai testé et franchement j'ai approuvé ».
0: Et qu'en disent les dentistes? Est-ce qu'ils ont réagi?
3: Oui, ils réagissent effectivement et ils nous disent que cette mixture café-sel-citron, elle peut être dangereuse pour nos dents, pour nos gencives. Le citron notamment est à proscrire, il peut provoquer une érosion dentaire. Attention à ces recettes maison, j'en vois partout sur les réseaux sociaux. Vous avez aussi le mélange banane-jus de citron. Ces femmes, vous les avez peut-être vues, qui se frottent les dents avec une peau de banane, là aussi pour s'éclaircir les dents. Vous avez ceux qui veulent nous apprendre à concocter nous-mêmes notre crème solaire, et plus grave, ceux qui nous disent qu'un citron congelé est plus efficace qu'une chimio pour combattre le cancer. À chaque fois, ces vidéos dangereuses se déclinent à l'infini, avec des dizaines de versions en français, en anglais, en espagnol, et j'en passe. Pour revenir à nos dents, les dentistes sont très clairs, il n'existe pas de solution miraculeuse pour modifier la couleur naturelle des dents. Il faut voir ça avec un professionnel.
0: Merci Aude, c'est pas vrai, c'est votre rendez-vous anti-arnaque quotidien avec de nouvelles astuces partagées chaque jour à retrouver sur notre site internet ici.fr.

0: route pour accompagner peut-être votre premier café de la journée. C'était Vita sur ICI. Merci d'être avec nous. Tiens, est-ce que vous seriez prêt, vous, à relever ce défi, laisser volontairement votre voiture, et ce, pendant plusieurs semaines? Puisque dans les Pyrénées-Atlantiques, la ville de Pau a justement lancé un défi à ses habitants afin de les inciter, eh bien, à se déplacer autrement, Robin Bernot.
1: Vous voyez vos clés de voiture? Imaginez ne plus y toucher pendant un mois.
2: Allez, on pose les clés dans le bocal.
3: Parfait. On est prêt pour relever le défi.
2: Pas de regret?
3: Aucun.
1: C'est le défi lancé par la ville de Pau à ses habitants avec la troisième édition de l'opération « Un mois sans ma voiture ». Cette année, ils sont 19 à relever le défi. Parmi eux, il y a Adeline, qu'a rencontré notre journaliste Clara Vincent. Pendant les 4 prochaines semaines, elle va devoir laisser sa voiture au garage et par la même occasion, apprendre par cœur les horaires des transports en commun.
4: Je suis souvent en retard. Donc là, anticiper les départs bien plus en avance que prévu. Donc on va essayer de jouer tout ça.
5: Moi, je travaille à la Cueillette de la Ragnon et je suis photographe indépendante. Donc déjà, la Cueillette de la Ragnon du centre-ville, ça fait à peu près une trentaine de minutes à vélo. Donc une heure aller-retour. Et après, en tant que photographe indépendante, c'est vrai que si j'ai un mariage à 30 km, ça va être un peu plus compliqué. Mais c'est vrai que mettre de côté la voiture, ça serait un plus. D'autant plus que le carburant coûte cher. Dans les factures de la fin du mois, ça serait vraiment, vraiment top, quoi.
1: Alors ici à Pau, ne pas toucher à sa voiture pendant 30 jours, ça semble marcher, mais vous, qu'en pensez-vous? C'est avec Tristan que nous allons en discuter. L'idée lui plaît, même si quelques questions restent encore en suspens.
6: Moi, je trouve ça plutôt positif. Après, faut juste espérer que les transports en commun permettent aux gens de s'en sortir sans, quoi. Parce que à Pau, je sais pas, comment ils font pour aller au travail, les gens sans voiture, ils y vont à pied. C'est grand, Pau, je sais pas.
1: Alors oui, Pau, c'est quand même une ville assez grande. Et pour relever ce défi, chaque participant s'est vu offrir un mois d'abonnement au bus et TER du département, mais aussi un abonnement mensuel au vélo électrique en libre service, ainsi qu'un vélo à assistance électrique. Tristan, par exemple, lui, il possède une Peugeot 208 et sans même avoir à se lancer de défi, il essaie déjà de la laisser un peu plus souvent au garage.
6: C'est vrai que si je peux éviter de l'utiliser la semaine, j'essaie d'éviter le plus possible. Bah, c'est un tout, déjà, le prix des carburants, oui, c'est clair. Je pense que si on économise le carburant sur un an, on peut s'acheter une maison bientôt. Et en même temps, à côté de ça, c'est un peu écologique, quoi. C'est un petit geste écologique, je pense. Moi, j'ai un diesel, typiquement, moins j'utilise, mieux on se porte, je pense.
1: Vélo électrique, bus, train, de nombreuses alternatives existent pour laisser la voiture de côté. C'est justement tout l'enjeu de ce défi lancé par la ville de Pau. Encore faut-il avoir suffisamment de transports à proximité de chez soi pour pouvoir vraiment se passer de son véhicule.
0: Robin Bernot avec Clara Vincent. Bonne route à vous qui nous écoutez peut-être déjà sur le trajet pour aller au boulot ce matin. Dans 3 minutes, c'est vous qui avez la parole avec notre rendez-vous quotidien. Je recherche un auditeur qui, tous les jours, un thème différent. Et ce mercredi, nous recherchons avec Valentine.
7: Un auditeur qui est déjà allé voir Bruce Springsteen.
0: Puisque c'est son anniversaire aujourd'hui, le boss fête ses 77 ans. 0810 055 056 pour partager votre souvenir de concert. Voici tout de suite sur ICI, Eddie Mitchell, une chanson qui colle très bien pour lancer ce début de journée.

0: Eddie Mitchell, à l'écoute d'ici, tu peux préparer le café noir. Tous les matins, on recherche un auditeur pour nous raconter un souvenir, une passion. Et ce mercredi, on recherche un auditeur qui a déjà vu le boss en concert.
1: Oui, à l'occasion des 77 ans de Bruce Springsteen. Et ce matin, on est avec Jean. Bonjour Jean.
0: Bonjour Jean.
2: Oui, bonjour.
1: Vous êtes dans les Pyrénées-Orientales et vous avez déjà vu deux fois Bruce Springsteen en concert.
2: Alors en fait, tout à l'heure quand j'ai appelé, j'étais pas très bien réveillé. Je l'ai vu.
1: Vous le voyez en double au réveil.
2: Quatre fois. Voilà, je l'ai vu quatre fois en fait.
1: Quatre fois.
0: Ouais. Un souvenir parmi les quatre qui vous a le plus marqué, celui qui vous revient ce matin en quelques secondes, Jean.
2: Alors, ça a été la première fois. Bon, j'avais acheté l'album Born in USA, que je trouvais très bien. Mm-hmm. Je savais que c'était des très bons concerts. Et je trouve qu'il passait à Montpellier. Donc, ben voilà, avec mon ami d'enfance, on y a été. Au stade Richter, qui n'existe plus maintenant d'ailleurs, stade Richter.
0: Est-ce que c'était un bon souvenir?
2: C'est un souvenir incroyable.
0: On n'en doute pas. Merci beaucoup Jean, en tout cas, de nous avoir partagé ce souvenir. Merci à tous d'avoir été là. Voici tout de suite l'équipe d'ici matin, ce mercredi. Je vous souhaite une belle journée qui commence ici.
3: Merci beaucoup. Bon, David Valverde, est-ce que vous avez des souvenirs de Bruce Springsteen?
4: Bon, je l'ai jamais vu en concert, mais incroyable. Un monstre. Le boss.
3: J'aurais rêvé le voir, moi. Non, mais oh. Bon, Bruce Springsteen qui fête donc son anniversaire aujourd'hui en ce 23 septembre. 23 septembre, on va le passer ensemble.
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3: Hello tout le monde. Allez, on s'installe, on se réveille. Il est tout juste 6h.
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3: David Valverde pour les informations. Bonjour. Et si des enfants devenaient une exception?
4: Et si avoir des enfants devenait une exception? On peut s'interroger sur un bouleversement dans notre société quand on regarde ce matin le résultat de l'enquête du réseau ICI avec Odoxa. En moyenne, 9 Français sur 10 sont inquiets pour l'avenir de nos enfants à cause du dérèglement climatique, des tensions internationales et du coût de la vie. Et 3 Français sur 4 comprennent donc que les adultes d'aujourd'hui et demain ne veuillent pas faire d'enfants. Pauline Berger, vous êtes en Haute-Loire où ce résultat monte même à 81%.
6: Yannick est la maman de 4 garçons et ça n'empêche pas qu'elle entende qu'on ne veuille pas faire d'enfants en 2026.
7: Moi je le comprends parfaitement et d'ailleurs mes enfants qui sont tous les deux adultes, ils ne veulent pas d'enfants. Mon frère aussi qui est plus jeune que moi, ils ne veulent pas d'enfants parce que ça leur fait peur en fait. Ils disent, c'est trop compliqué aujourd'hui. Déjà à deux on ne s'en sort pas, donc avec des enfants je ne vois pas comment on peut faire.
6: Pour elle le frein principal c'est donc le coût de la vie qui augmente et c'est d'ailleurs aussi la première raison au niveau du département. Mais il n'y a pas que ça qui joue, estime Carole, 55 ans, elle est auxiliaire de puériculture.
8: Je pense que la génération actuelle aime aussi planifier et aime aussi avoir leur temps libre et leur loisir. C'est quelque chose aujourd'hui qui a pris une place importante.
6: Effectivement, le souhait de préserver son mode de vie arrive troisième après la difficulté de concilier vie pro et vie perso. Et puis il y a aussi l'inquiétude de l'avenir décuplée par les réseaux sociaux, juge Huguette, grand-mère de 3 petits-enfants.
9: De plus en plus, on est au courant de tout ce qui se passe. Après, il faut faire le tri et pas se laisser embarquer dans des choses qui peuvent être ou dangereuses ou après donner une vision peut-être un peu fausse des choses. D'où l'intérêt d'avoir plusieurs sons de cloche.
6: Avant d'ajouter qu'elle ne jugera jamais ce choix de refuser d'avoir des enfants, une décision qui doit rester très personnelle.
4: Les détails et l'analyse de cette enquête du réseau ICI concernant les enfants, tous ces détails donc sont sur notre site internet. Ce matin, on sera à 7h45 à Saint-Étienne avec Isabelle Dumestre, adjointe au maire, chargée du personnel municipal, avec elle on va parler des précautions qui sont prises pour recruter le personnel dans le périscolaire. Un coup de pouce pour celles et ceux qui ont eu leur bac cette année à Charlieu. La commune leur offre un joli chèque cadeau de 100 euros pour en bénéficier. Il faut retirer un dossier à l'accueil de la mairie ou bien le télécharger sur le site de la ville.
3: Le gouvernement a détaillé hier les aides financières pour faire face à la hausse du prix de l'essence.
4: Oui, l'aide aux grands rouleurs a été prolongée jusqu'à la fin de l'année, mais également élargie. 5,5 millions de personnes devraient désormais en bénéficier. Des professions ont aussi été ciblées. La ministre de la Santé a annoncé la création d'un bonus territoire ruralité de 80 euros. C'est une aide pour les infirmières qui font plus de 100 km par jour en moyenne. En dessous de ce palier, il n'y aura pas d'aide. Myriam, infirmière libérale dans la vallée du Gier, est dans ce cas-là.
10: Nous ne sommes pas considérés en zone rurale et je fais, moi, 85 km par jour. Depuis le mois de mai, l'augmentation du carburant, on a fait le choix de refuser certains soins maintenant, malheureusement, qui dépassent, on va dire, les 15 kilomètres du cabinet, parce que ça devient plus du tout viable pour nous d'accepter des soins alors qu'on paye plus cher le carburant que d'habitude. Là, la trésorerie, elle devient critique, hein. Moi, je me pose même la question aujourd'hui si je vais continuer à faire du libéral. Trop d'impondérables à gérer.
4: La déception de cette infirmière suite aux annonces du gouvernement qui vous sont détaillées sur ici.fr. Une ministre est d'ailleurs à Saint-Étienne cet après-midi. La ministre déléguée chargée de la citoyenneté, Marie-Pierre Verdaine. Elle va visiter notamment le centre de loisirs jeunesse de la police nationale. C'est une association basée dans le quartier Montréno qui favorise la citoyenneté et la protection de l'environnement. Au Puy-en-Velay, la construction d'un nouveau commissariat est lancée. Le préfet de Haute-Loire a donné son feu vert hier. Ce sera dans l'ancien bâtiment du journal L'Éveil, place Michelet. Mise en service prévue en 2028.
3: Au moins 200 personnes ont manifesté hier devant la clinique mutualiste à Saint-Étienne.
4: Oui, des médecins, des infirmières et même des directeurs d'EHPAD en grève, venus dénoncer les méthodes de management de la nouvelle direction. Tiffany Andkoviak, ils ont ensuite marché jusqu'au siège de la mutualité à côté du rond-point Vélotion.
11: Soignants maltraités égale soins dégradés. Cette banderole en milieu de cortège résume bien le sentiment partagé par de nombreux salariés de la mutualité française dans la Loire. Le sentiment que la pression est plus forte sur les cadres, que cela entraîne des arrêts maladie et en cascade des soins qui ne sont pas à la hauteur de la réputation de la clinique mutualiste ou du centre médical des Sept Collines. Les grévistes expliquent que cela dure depuis un an, depuis l'arrivée d'une nouvelle direction générale. Le comité social et économique a lancé des alertes et un audit est en cours sur les risques psychosociaux, mais les inquiétudes persistent à cause de la mise à pied d'une directrice très appréciée et de la gestion très critiquée pendant l'été de la fermeture du scanner de la clinique mutualiste. Clément Costanza préside la commission médicale d'établissement.
12: La revendication principale, c'est rencontrer le conseil d'administration dans sa totalité. Tout simplement pour démarrer une discussion en l'absence de la direction générale. C'est la seule chose qui nous permettra d'entamer un dialogue, de leur faire part de notre point de vue sur le terrain et de nos inquiétudes.
11: La direction générale de la mutualité française Loire-Haute-Loire-Puy-de-Dôme explique de son côté avoir pris en compte immédiatement l'alerte sur les risques psychosociaux. Elle se dit ouverte à un dialogue social et constructif.
4: On vous retrouve, Tiffany, dans l'info d'ici à 6h30. La mutualité française emploie 2300 personnes dans 110 établissements dans la Loire, la Haute-Loire et le Puy-de-Dôme. On a parlé du coût de la vie et de l'énergie dans ce journal. On termine à la terrasse sur Dorlay pour découvrir le méthaniseur Pilameta. On récupère du fumier, du lisier de 5 fermes, mais également des déchets ménagers. Tout ça pour créer du biogaz. Ça couvre depuis 2 ans la consommation de tout de même plus de 800 foyers. Désormais, sur place, il y aura un hangar pour gérer le tri des déchets ménagers avant la transformation. C'est une vraie avancée, explique Gilbert Font, éleveur de vaches laitières à Farnay et président de Pilameta.
13: Je pense que ça, c'est possible. On a beaucoup visité à travers la France des sites de déconditionnement et de tri de déchets. Aujourd'hui, on sait que c'est possible de faire des choses propres, mais il faut qu'il y ait un équilibre financier pour qu'on puisse réaliser un peu le rêve de... En fait, l'objectif, c'était de produire du gaz, mais finalement, on ne savait pas qu'on allait trier des déchets ici, et ça serait arrivé à un aboutissement à 200% de l'objectif, en fait.
14: Vous parlez de rêve, carrément ?
13: Oui, parce qu'on a un associé, d'ailleurs, qui il dit, si mon père était encore là et qu'on a la capacité de produire de l'énergie pour faire tourner les tracteurs, il n'y a pas si longtemps, on ne l'imaginait pas, quoi. Et c'est réel. Souvent, les gens disent, tiens, mais ce qu'on met dans les poubelles, ce n'est pas valorisé. Si, si, je dis, c'est bien valorisé, ce que vous mettez dans les poubelles. Et c'est réel.
4: Au total, 18 000 tonnes de déchets organiques sont valorisées tous les ans par Pilameta. 6h07, la météo de ce mercredi, Pauline.
3: Météo avec du soleil. Alors que ça y est, enfin, nous sommes officiellement.
4: Officiellement, ouais.
3: En automne.
4: C'était pas le 21 ou le 20 comme d'habitude.
3: Non, 23. Non, non, non. Là, c'était le 23 dans la nuit à 2h du matin. Enfin, bref, grand soleil sur la Loire et la Haute-Loire aujourd'hui. Pas de nuages annoncés selon Météo France. Et autour des 8 à 10 degrés dans la Loire ce matin, seulement 6 à 7 degrés au Puy-en-Velay. Dans l'après-midi, on augmente. Toujours ce soleil. 24 degrés à Issy-Saint-Jean, 25 au Puy. 26 à Monistrol-sur-Loire, 27 degrés du côté de Saint-Étienne et de Roanne. Ça sera la maximale. Pas de difficulté de la route, et tant mieux sur le matin. Du côté de Roanne, au Puy-en-Velay, à Saint-Étienne, tout roule. Et bonne matinée, tout le monde.
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3: Bon, David. Le café est-il pris?
4: Oui.
3: C'est bon?
4: Oui.
3: Vous êtes habillé, donc c'est bon?
4: Alors, a priori, oui, mais c'est,
3: vous êtes au boulot,
4: c'est la loi. Hein.
3: Donc c'est
4: oui,
3: bon?
4: Je suis là.
3: Allez, on est parti pour ce mercredi 23 septembre. Mercredi, jour des petits aussi. Profitez bien avec vos petits monstres. Il est 6h08, bon réveil.

0: formé à Los Angeles au début des années 70, les Brothers Johnson, l'un des groupes les plus légendaires de la musique noire afro-américaine. Bonjour tout le monde, installez-vous.
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0: Hello, hello. Je suis ravie de vous accompagner ce matin, peut-être pile au moment du petit déjeuner, peut-être pile au moment d'aller au travail. Enfin bref, j'accueille tout le monde. Mercredi 23 septembre, nous entrons officiellement dans l'automne aujourd'hui. Aujourd'hui, nous fêtons les constants. Bonne fête à vous. Côté anniversaire en ce 23 septembre, peut-être le vôtre. Allez, bon anniversaire. Il y a du bon monde aussi. Éric Antoine fête ses 50 ans.
3: Bonsoir les enfants, bonsoir. Il y a aussi de la ventriloquie ce soir. De merde.
0: Le magicien humoriste devenu aussi l'un des visages incontournables de M6, il est né le 23 septembre 1976. Julio Iglesias. Mais attendez, c'est qui? Mais non, mais c'est lui.
4: Ou les femmes, ou le charme.
0: Il fête ses 83 ans. L'immense chanteur espagnol qui chante en français avec plus de 300 millions de disques vendus dans le monde. Et aussi, on aurait célébré les 96 ans de Ray Charles. What you say? Allez, il est 6h passé de 13 minutes, l'heure de votre premier café du matin. Ça tombe bien, c'est le sujet du docteur Kierzek. David Valverde, écoutez bien. Votre café du matin peut-il perturber certains médicaments?
5: Ah.
0: Ah. Ah.
5: J'écoute.
0: Ouais, les précautions. Attends. À connaître dans une minute.
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0: 6h14, chaque jour, votre radio ici prend soin de vous. Et matin rime avec médecin. Bonjour docteur Kierzek. Aujourd'hui, comme tous les jours, on adore notre petit café du matin. C'est notre moment. Mais attention, quand on prend des médicaments, apparemment, il faut se méfier, n'est-ce pas?
5: Bonjour à tous, rassurez-vous, il n'est pas question de vous priver de café, mais il y a quelques précautions à connaître. Premier cas, certains antibiotiques de la famille des quinolones ralentissent en fait l'élimination de la caféine. La caféine va s'accumuler dans l'organisme et vous allez avoir tous les effets secondaires, nervosité, insomnie, palpitations. Deuxième famille de médicaments, c'est le café avec certains comprimés comme le fer, la lévothyroxine pour la thyroïde ou certains antidépresseurs. Mieux vaut les prendre avec de l'eau plutôt qu'avec du café et espacer la prise de café au moins de 3 heures. Et puis troisième point, un peu plus subtil. Pour certains traitements, comme le lithium par exemple, ou les anticoagulants, c'est pas tant la quantité de café qui pose problème que les changements brutaux d'habitude. Arrêter le café du jour au lendemain, ou au contraire en boire soudainement beaucoup plus, ça va modifier l'efficacité, voire même la toxicité du traitement. Et quand on parle de toxicité de traitement, on parle augmentation des effets secondaires, ce qui est quand même pas une bonne idée avec le lithium ou les anticoagulants.
0: Alors attendez. Il faut arrêter complètement le café quand on est sous traitement?
5: Pas du tout arrêter le café du jour au lendemain. Encore une fois, et j'allais dire c'est la règle d'or en médecine, c'est la régularité qui compte. Il faut garder une consommation stable d'un jour sur l'autre, et plutôt que d'alterner zéro café avec 5 tasses, essayez de se maintenir avec vos 2 tasses matinales par exemple. Et n'oubliez pas que la caféine ne se cache pas que dans le café. La caféine, il y en a aussi dans le thé, il y en a aussi dans le chocolat, dans les boissons énergisantes ou encore dans vos sodas préférés. Ça en compte. Donc il faut penser au total de la journée et pas uniquement au café ingurgité le matin, et surtout si vous êtes sous traitement. Et en cas de doute sur une interaction avec votre traitement personnel, votre pharmacien est le spécialiste du médicament, c'est le mieux placé pour vous répondre en quelques minutes. Et si vous ressentez des palpitations, des tremblements ou si vous ne dormez pas comme à l'habitude, essayez de voir si vous n'avez rien changé dans vos habitudes. Parlez-en à votre médecin ou votre pharmacien, et c'est peut-être juste un signe d'accumulation du médicament. Et d'ici là, portez-vous bien.
0: Merci beaucoup docteur. À savoir que la moyenne d'un Français, d'accord, moyenne d'un Français de tasses de café par an, c'est 500 tasses minimum par an. En même temps, il y a 365 jours. Si on dit que vous prenez 2 tasses, hein, ça fait un petit peu plus. Voilà, moi je suis pas forte en maths, mais ça je peux le calculer. Il est 6h passé de 16 minutes. Voici Françoise Hardy pour la suite de votre musique. Et juste après, on va partir découvrir de la danse pour éliminer les calories.

0: Une petite douleur?
1: Pas de malou.
0: Non, tout va bien? Ouais. T'as pas bobo là?
1: Non.
0: Ok. T'as malou? Bonsoir, Ardi, sur votre radio ici, Saint-Etienne-Loire. Vous êtes réveillés. Bonjour à Véronique. Joël qui nous signale 10 degrés et c'est ensoleillé sur Villars. Eric, ensoleillé, mais attendez, il fait nuit. Mais qu'est-ce que vous dites? Eric, 6 degrés à Noirétable. Je vous attends. Nombreux, page Facebook ici, Saint-Etienne-Loire. Et comme tous les matins à 6h20, je pars à votre rencontre. C'était quoi votre enfance en tant que Stéphane ou en tant que Ligérien, alti-Ligérien, fan des Verts peut-être? Eh bien pour certains, il y a d'autres passions. On a trouvé un ultra fan de danse et de musique, celui qui a ramené Broadway dans la Loire et la Haute-Loire.
2: Je faisais même la réflexion de ceux qui ne savent pas faire des claquettes, à quoi leur servent leurs jambes quand j'étais petit, voilà, c'était rigolo. Bonjour, je m'appelle Stevie Lacotte et je suis le directeur de l'école de claquettes stéphanoise American Dancing School.
0: Ça vous vient d'où, cette passion pour les claquettes?
2: Ça vient de mon papa. C'est lui qui l'a créé en 1984. Là, ça fait une petite quinzaine d'années que je l'ai reprise. Quand j'étais petit, oui, j'étais un peu bercé par le milieu de la comédie musicale. J'ai eu la chance d'avoir accès à cette culture. Et je me rappelle que c'était un peu aussi naturel que de marcher, en fait, de faire des claquettes. J'ai jamais été attiré par le foot, à l'inverse. Je fais partie, voilà, de cette minorité qui vivait un peu une double vie. Hein. Quand on est un garçon, qu'on fait de la danse et qu'on n'aime pas le foot, forcément, c'est pas le top pour se faire des copains en primaire. Mais c'est sûr que c'est pas une culture française déjà de base. Et en plus, Saint-Etienne, c'est un peu étonnant de trouver ça, oui. Mes parents, encore une fois, tenaient un cabaret qui a fermé il y a 17 ans, qui s'appelait La Scène du Golf, dans lequel on a passé beaucoup de temps et on a fait beaucoup de spectacles aussi auprès du public. Après, sinon, dans les gros spectacles qui m'ont marqué, ce sera plus du côté de Paris, de Londres, ouais, où j'ai vu plusieurs grosses productions. On a fait Chicago, Singing in the Rain, Mary Poppins, West Side Story, Le Magicien d'Oz. Enfin, tout ça, ouais, c'est des chouettes souvenirs. C'est une chance de pouvoir faire ce type de projet aussi ici, que ce soit réalisable. Il y a le public qui nous suit, il y a des fidèles qui viennent chaque année, même en dehors de l'école de danse. Et puis, on a surtout aussi la chance d'avoir les éléments qui ont le niveau pour pouvoir produire ce genre de spectacle ici à Saint-Etienne. L'école existe depuis 42 ans. On a fait un peu écho à cet anniversaire parce que cette année, on monte la comédie musicale 42nd Street. Il y a des élèves qui sont là depuis le début, donc il y a un niveau professionnel plus, on va dire.
0: Vous les avez vus grandir?
2: Oui, voilà, c'est ça.
0: Et justement, en parlant de cette comédie musicale, est-ce qu'il n'y aurait pas les dernières représentations dimanche?
2: Oui, on l'a déjà joué deux fois au mois de juin et là, on fait les deux dernières dates ce dimanche 27 septembre à l'Escale à Vosges, toujours, à 14h et 18h30.
0: Broadway, directement dans la Loire et la Haute-Loire. Il est 6h22. Bienvenue tout le monde si vous nous rejoignez à l'instant. Bon, ce que je vous propose, même s'il est 6h22 et que c'est le matin, c'est de repartir en soirée. Voici Soprano avec DJ.

0: 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Vous êtes sur Ici Saint-Etienne, c'était Soprano avec DJ. Votre horoscope ne va pas tarder, ainsi que les informations de 6h30.
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0: Mercredi 23 septembre. Alors, comment ça va se passer cette journée pour votre horoscope ?
8: Encore un petit effort, les Verseaux, attention.
9: Alors oui, et en soirée, vous respirez. Bélier, en choisissant bien vos mots, sans emballement, vous parviendrez à vos fins. Taureau, journée délicate, votre force morale et le soutien des autres la rend plus douce. Gémeaux, saisissez toutes les occasions de vous évader, le corps comme l'esprit. Cancer, une journée supplémentaire pour faire le point avec vous-même. Lion, journée importante pour parvenir à un accord et réussir un rendez-vous. Vierge, vous avez besoin d'être accompagné dans vos démarches, alors dites-le. Balance, prenez le temps de discuter avec l'être aimé, avec vos enfants aussi, c'est l'essentiel. Scorpion, journée agréable due aux égards que vous portez aux uns et aux autres. Sagittaire, en vous y prenant maintenant, vous aurez de bons résultats courant 2027. Capricorne, une journée qui met en valeur vos finances et ce soir, vous passez à autre chose. Verseau, journée au cours de laquelle vous finalisez un projet ou une négociation. Poisson, des opportunités de vous refaire une santé psychique et morale. Et pour nous tous, tout va bien en fait.
0: Bon, ok, si tout va bien, on est parti pour cette journée. Vous nous écoutez sur votre radio ici. Vous pouvez maintenant nous regarder.
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0: Ravie de vous accompagner comme tous les matins. Bonjour tout le monde. Vous nous rejoignez également sur France 3, France 3 Loire. Vous continuez de nous écouter sur Ici Saint-Étienne-Loire, votre radio. Avec toutes les informations. Bonjour David Valverde.
10: Bonjour Pauline, bonjour tout le monde.
0: Mercredi 23 septembre ensemble. Je regarde un petit peu sur Facebook. Vous êtes nombreux déjà réveillés comme Jean à Saint-Chamond qui nous signale 12 degrés. Joël, 10 degrés ce matin du côté de Villars. Eric à Noirétable, comme tous les matins, il nous donne une magnifique photo accompagnée de sa météo. 6 degrés donc à Noirétable pour Eric. Comment vous faites pour participer ? Eh bien c'est très simple, vous allez directement sur notre page Facebook Ici Saint-Étienne-Loire et je vous donne rendez-vous juste après les informations de 6h30 pour un point complet sur votre météo, mais également vos informations de circulation. Ça circule plutôt bien pour l'instant dans la Loire et la Haute-Loire. Allez, dans quelques instants les informations. Les parents sont inquiets pour l'avenir de leurs enfants.
10: Oui, c'est ce qui ressort de l'étude menée par Ici avec Odoxa. Pessimisme qui touche 9 Français sur 10. Ce matin, on est en Haute-Loire, l'un des départements où l'on comprend le mieux celles et ceux qui ne veulent pas avoir d'enfants, de peur de leur assurer un avenir difficile.
11: Moi, je le comprends parfaitement. Et d'ailleurs, mes enfants qui sont tous les deux adultes, ils ne veulent pas d'enfants. Mon frère aussi, qui est plus jeune que moi, ils veulent pas d'enfants parce que ça leur fait peur, en fait. C'est trop compliqué. Aujourd'hui, déjà à deux, on s'en sort pas. Donc avec des enfants, je vois pas comment on peut faire.
10: Des angoisses liées au dérèglement climatique ou encore au coût de la vie. Dans le nord de la Loire, ceux qui obtiennent leur bac à Charlieu ont désormais droit à de l'argent, 100 euros en chèque cadeau pour les bacheliers 2026. Il faut se rendre en mairie avant le 20 novembre. Et puis dans deux minutes, on sera au milieu des 200 manifestants devant la clinique mutualiste de Saint-Étienne. Ils ont dénoncé hier les différentes méthode de management de l'établissement. L'actu en français dans le monde, Valentine Letès, avec bien sûr des déçus après les annonces hier du gouvernement.
12: Tout le monde n'a pas le sourire à l'annonce des nouvelles aides carburant. Pour les routiers, c'est même la fin du dispositif. C'est presque nous pousser à descendre dans la rue, réagit ce matin la Fédération des transporteurs routiers d'Occitanie-Pyrénées. Le soutien, il est redirigé sur les gros rouleurs, dont l'aller-retour travail-domicile fait plus de 30 km par jour. Jusqu'à la fin de l'année, 100 euros par mois pour 5,5 millions de Français désormais, contre 3 millions jusqu'ici. Le plafond de ressources pour le toucher est relevé à environ 2000 euros. Visé par les plaintes d'une vingtaine de familles, un intervenant dans une école maternelle de Paris est en garde à vue depuis hier, soupçonné de viol sur des enfants pendant des séances d'initiation à l'anglais. Pourquoi aucune sirène d'alerte n'a retenti? Comment 183 maisons ont pu être détruites par le feu? Une première vague de plaintes collectives déposées par des habitants du Porge pour répondre à ces questions et révéler d'éventuelles failles deux mois après le méga feu de Saumos en Gironde. La sécheresse s'aggrave encore. Quasiment aucune goutte de pluie n'est tombée sur la France depuis début septembre, voire absolument aucune sur Ajaccio, Paris, Nice et Romorantin selon Météo France. Septembre 2026 risque de devenir le mois de septembre le plus sec jamais mesuré dans le pays. Et puis une victoire au carré pour les Bleus du volley. L'équipe de France s'est qualifiée hier soir pour les demi-finales de l'Euro. Les doubles champions olympiques ont battu la Roumanie 3-7-0.
10: Et 200 personnes se sont donc rassemblées hier devant la clinique mutualiste à Saint-Étienne, quartier Bellevue, mouvement de grève stéphanois, mais aussi dans l'ensemble des sites gérés par la mutualité française Loire. Tiffany Andkoviak, des personnels qui dénoncent notamment les méthodes de la direction.
13: S'il y a bien une constante à la mutualité française de la Loire, c'est la fierté des personnes qui y travaillent, comme François Dufour, médecin anesthésiste.
14: En tant que stéphanois, on sait qu'on est fidèle à cet établissement. Moi, j'ai été soigné là quand j'étais petit et quand j'ai commencé dans cet établissement il y a 20 ans, on voit que les gens ils viennent parce qu'il y a une certaine qualité de prise en charge, une certaine bienveillance envers tout le monde, les patients, mais aussi envers tous les gens qui y travaillent. Et on aimerait bien que ça perdure.
13: Sébastien en doute, ce médecin addictologue fait grève pour la première fois. Il est venu avec plusieurs collègues du centre mutualiste d'addictologie de Saint-Galmier.
15: On a vu certains de nos cadres ou supérieurs être en arrêt maladie ou pas bien moralement. On se mobilise aussi par solidarité avec des personnes qui sont dans la souffrance. Ça nous touche beaucoup.
13: Un audit sur les risques psychosociaux est en cours, mais l'annonce de la mise à pied à titre conservatoire d'une directrice très appréciée a ravivé les inquiétudes. Les grévistes l'ont d'ailleurs soutenue hier alors qu'elle était convoquée au siège de la mutualité française à quelques centaines de mètres de la clinique mutualiste. La fermeture du scanner à la clinique cet été a aussi été mal vécu. Guillaume Dupont est médecin anesthésiste et représentant CFE-CGC au CSE central.
16: On a dû changer de scanner cet été parce qu'il est arrivé à la limite d'âge. Le dossier avait été monté par la direction de la filière. Finalement, la direction générale s'est saisie du dossier. Et on s'est pris 2 semaines de plus. Donc au lieu d'avoir 3 semaines de travaux, on s'est pris 5 semaines de travaux. Les réponses qui nous ont été faites par la direction générale, c'est qu'ils n'avaient pas été informés suffisamment à temps du dossier. Cette situation nous a mis dans la difficulté à l'échelle de la clinique, puisqu'on a un plateau technique avec la chirurgie lourde et de la réanimation. Et sans le soutien inconditionnel du CHU pour nous prévoir des plages de scanner en urgence, on aurait été dans une grande difficulté.
13: L'urgence, c'est de renouer le dialogue, selon Ludivine. Elle est infirmière depuis 11 ans dans plusieurs établissements de la mutualité française.
17: La communication sur les vrais chemins de la clinique, les chemins collectifs, je pense qu'aujourd'hui, il y a un vrai problème de communication et on veut casser l'identité de la mutualité.
13: La direction générale de la mutualité française Loire-Haute-Loire-Puy-de-Dôme se dit ouverte à un dialogue social et constructif et défend responsabilité, transparence et engagement pour garantir une offre accessible et de qualité au service de tous.
10: La grève à la mutualité française dans le département de la Loire. Reportage complet signé Tiffany Andkoviak, retrouvé sur ici.fr. C'est encore l'été, malgré l'automne.
0: Oui,
10: on va dire ça comme ça.
0: Si on regarde, 27 degrés cet après-midi. Ouais. Donc, est-ce vraiment l'automne ? L'été indien, pourquoi pas ? Bon, ce mercredi, grand soleil sur la Loire et la Haute-Loire aujourd'hui. Prévoyez la petite veste, hein, tout de même au réveil. Quand Charlotte est arrivée, vous savez, celle à l'accueil ici, à ici Saint-Étienne-Loire, elle nous a dit, mais il fait moins 10 000. Non, il fait pas moins 10 000. Il fait entre 8 à 10 degrés dans la Loire, seulement 6 à 7 degrés au Puy-en-Velay. Alors, dans l'après-midi, changement d'ambiance, les températures augmentent, toujours avec du soleil, 24 degrés à Issaint-Jean prévu, au meilleur de la journée, vers 14h, 25 degrés au Puy-en-Velay, 26 à Monistrol-sur-Loire, jusqu'à 27 degrés du côté de Saint-Étienne et de Roanne. Pas de difficultés pour l'instant sur la route, si ce n'est, vous savez, les premiers coups de frein au niveau de Givors en direction de Lyon. Je vois qu'il y a actuellement 5 à 10 minutes en plus sur votre trajet. 04 77 10 00 10, c'est le numéro à composer pour nous contacter si jamais vous voyez autre chose.
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0: Un petit Étienne Dao pour commencer votre journée. C'est pas mal, non ? En plus, vous connaissez les paroles par cœur. On essaye d'avoir de la pluie dans la Loire et la Loire, donc il faut chanter, s'il vous plaît. Chantez mal, de préférence. Bleu comme toi. Il est 6h36. Bienvenue.

0: Étienne Dao,
1: bleu comme toi. Vous avez répondu à ma mission, vous avez réussi à mal chanter pour obtenir de la pluie sur la Loire et la Haute-Loire.
2: Ouais, j'espère bien.
1: Il est 6h39, installez-vous.
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1: Ceux qui viennent d'arriver, ils doivent se dire, attendez, qu'est-ce qu'elle est en train de dire? Elle a chanté mal. Oui, j'avais demandé de chanter mal pour avoir de la pluie. Voilà, ici Saint-Étienne-Loire vous accompagne tous les matins. Dans quelques instants, on va partir à la rencontre des idées de sortie pour les jours qui viennent, avec notamment des bonnes affaires au Puy-en-Velay. Je vais vous donner plein d'idées de sortie, donc, à 6h50 dans les 3 plus d'ici Saint-Étienne-Loire. D'ici là, on va apprendre à parler gaga.
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1: Bonjour Olivier. Après les yeux, récemment, on passe aujourd'hui aux oreilles. Vous avez l'oreille plutôt fine, non?
5: Frère, bonjour à tout le monde. Belette Belette, on continue notre viron dans les cinq sens en gaga. Et aujourd'hui, on tend l'oreille. Et parfois, quelle oreille? L'heure Nepson, ailleurs on l'appellerait René Besson, mais chez nous, c'est plutôt l'heure Nepson. L'heure Nepson, c'est un vrai vanaret, c'est-à-dire quelqu'un qui a de grandes oreilles. Leur nez, il capte tout, même les secrets de la tatin. Et en fait, attention, hein, avoir de grandes oreilles ne veut pas dire qu'on entend bien. Un vanaret peut très bien être soria ou souria, c'est-à-dire dur de la feuille, comme le professeur Tournesol ou moi-même, ou alors carrément frein sourd. Exemple de Dico Gaga, t'as qu'à dire que t'as trouvé un billet de 50 euros, que tu sais pas qui il est, et tu verras comme elle fera plus la souriate. Et si jamais vous êtes souria, vous pouvez aimer les gens qui burlent ou qui beurlent, qui parlent très très fort ou qui poussent de grands cris. Cette affaire de Foulotra, il a beurlé tellement fort que le col de la République lui a répondu. Autre chose qui n'est pas agréable à entendre, une quinarelle, un instrument de musique criard, ou quelqu'un qui se plaint toujours et qui est toujours aussi criard. Arrête de faire ta quinarelle, tu me mets la lourde. La bamborgne, c'est guère mieux. C'est un instrument monocorde. À la fin d'un concert de bamborgne, fouya, même un souria, finit par dire « Assez, on en a eu un bon peu de cette affaire ». Dans la région, quelqu'un qui tousse très fort, on dit qu'il carcamèle, du verbe carcameler, tousser à s'en décrocher les poumons. Quand le voisin carcamèle, pas besoin de réveil matin, il te fait le coq du quartier, mieux bien que celui de la basse-cour du Dédé. Des moments, on croit que le bus de la Stas démarre dans la chambre d'à côté. Alors, entre les vanarés qui tendent les deux oreilles, les sourias qui n'entendent que ce qui les arrange, les beurleurs capables de réveiller Toussaint et un soir de derby, les sons s'accumoncellent comme des bugnes dans la musette de la tatin à Gisèle. Accumoncelle Gisèle, ouais, pas terrible, mais ça rime, voili voilou.
1: Ah là là, sacré Olivier, on a besoin des oreilles pour pouvoir écouter vos chroniques. 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Les oreilles aussi, ils nous les cassent, nos chiens. Oui, nos chiens. Quand, par exemple, eh bien, le livreur sonne à la porte ou un voisin qui essaye juste de vous dire que vous êtes mal garé. Paf, votre chien ne fait que aboyer. Comment faire pour éviter l'aboiement systématique? Réponse dans une minute avec notre vétérinaire, le docteur Pierre Fabin.
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1: 6h43, peut-être l'heure pour vous de promener votre toutou. Bon, c'est un grand classique, hein, qu'on va aborder. La sonnette retentit et le chien se met à aboyer frénétiquement. On ne peut plus l'arrêter. Docteur Pierre Fabin, pourquoi a-t-il cette réaction, mais directement?
7: Alors, ce n'est pas pour vous embêter, c'est en fait un mélange de protection territoriale et de mauvais conditionnement humain. Quand on sonne à la porte, un intrus annonce son arrivée sur le territoire. Votre chien, en bon gardien, alerte la meute. Mais le problème, ça va souvent être notre propre réaction. Quand la sonnette retentit, on sursaute, on arrête ce qu'on faisait, on parle fort et on se précipite vers l'entrée avec excitation. Votre chien observe cette agitation. Et dans sa tête, la sonnette est l'élément déclencheur d'un grand événement frénétique dans la maison. Il participe donc à l'agitation générale en aboyant, convaincu qu'il a fait son travail et que vous courez avec lui.
1: Ouais, et alors, la sonnette retentit. Il commence à hurler dans le couloir. Comment on doit réagir alors?
7: Alors, la pire réaction, c'est de lui crier de se taire. Si vous criez, le chien pense simplement que vous aboyez avec lui en renfort contre la porte. Il faut agir avec un calme olympien. Quand ça sonne, ne courez pas, levez-vous très lentement. Si votre chien aboie devant la porte, ne l'ouvrez pas. Placez-vous physiquement entre lui et la porte d'entrée pour faire barrage avec votre corps sans prononcer un seul mot. Attendez qu'il recule d'un pas et qu'il arrête de vocaliser pendant 3 secondes. Dès qu'il se tait, vous le récompensez avec une friandise et vous ouvrez la porte. L'objectif, c'est de lui prouver que son aboiement retarde systématiquement l'ouverture.
1: Ouais, mais comment s'entraîner au quotidien, justement, pour pouvoir atténuer ces aboiements ?
7: Eh bien, utilisez une technique de désensibilisation. N'attendez pas que de vraies visites pour travailler avec lui. Vous prenez votre téléphone portable, vous enregistrez le son exact de votre sonnette,

0: juste après, à 6h50, avec les 3+, d'ici Saint-Étienne-Loire. On va partir à la découverte d'une collecte du sang assez massive du côté de Saint-Étienne. Je vous donne tous les détails juste après Robbie Williams pour votre midi. Je vous souhaite une bonne matinée et merci de nous avoir choisi.
1: Un café supplémentaire pour commencer la journée.
0: Allez hop, on se réveille. 6h46, bienvenue.

Robbie Williams. Vous l'entendez parler français là, on est d'accord. Robbie Williams, il faut savoir que dans sa famille, sa femme, ses enfants pratiquent le français au quotidien. Mais lui ne comprend aucun mot. Tout ce qu'il est en train de dire là, il le comprend pas. Donc d'ailleurs, ses enfants apparemment, quand ils sont embêtés et qu'ils veulent dire n'importe quoi au papa, eh bien, il parle en français pour l'embêter. Voilà, Robbie Williams, petite anecdote, il est 6h50. Je regarde un petit peu sur notre page Facebook, vous êtes nombreux à nous signaler en dessous la dizaine de degrés. Rajoutez le gilet hein, avant de partir ce matin. Regardons ensemble les tout derniers. Alexis qui nous signale que ça y est, il est réveillé, 9 degrés à Artin chez Ghislaine. Et nous avons les tout derniers, Claude, 5 degrés en Haute-Loire. Courage à vous, il va augmenter hein, cette température jusqu'à 27 degrés cet après-midi à Saint-Étienne. Allez, on va profiter encore de cette chaleur.

faire de bonnes affaires. Au Puy-en-Velay, la grande braderie des commerçants s'installe en centre-ville les 25 et 26 septembre prochains. Pendant 2 jours, les boutiques sortent les portants, les bonnes affaires quittent les rayons et s'installent directement dans les rues. De quoi dénicher des vêtements, des accessoires, des petits prix à prix doux. Direction le centre-ville du Puy-en-Velay. Après, je vous propose une soirée pas comme les autres à Saint-Étienne. Jeudi soir, place à la nuit du design à la Cité du Design. Au programme, des visites guidées, des rencontres, des échanges autour du recyclage des ressources, des matériaux, des grandes transitions de demain. L'idée, c'est de promouvoir le design pour aider à imaginer des objets, des usages, des solutions plus durables dans notre quotidien. Une bonne occasion d'ailleurs de découvrir pourquoi pas la Cité du Design à Saint-Étienne. Rendez-vous jeudi soir à la Cité. Saint-Étienne directement, foncez. Après Roanne, la collecte du sang s'arrête et fait étape à Saint-Étienne. Les objectifs de cette tournée sont liés aux bonnes résolutions de la rentrée, reprendre le chemin des collectes du sang et convaincre de nouveaux candidats aux dons. Vous allez avoir rendez-vous aujourd'hui, mais aussi le jeudi 24 septembre à l'hôtel de ville de Saint-Étienne pour donner votre sang de 9h30 à 13h30 et de 15h à 18h30. Allez-y, foncez. Et pas besoin d'être agent forcément. Si jamais vous avez pris votre petit déjeuner, vous pouvez y aller. Suite de votre programme maintenant, Marc Lavoine sur votre radio ici Saint-Étienne Noir. Et si jamais vous avez d'autres astuces, peut-être un événement à nous communiquer, allez-y, foncez, c'est gratuit. Envoyez-nous un message sur WhatsApp au 04 77 10 00 10. Bonne matinée et bon mercredi.

0: un bon Marc Lavoine. Et c'est parti, on commence la journée ensemble sur votre radio ici Saint-Étienne. Les informations de 7h ne vont pas tarder. Et ce que je vous propose, c'est de parler de nos petits monstres et de leur maman. De vous peut-être. Vous avez des petits monstres à la maison, vous profitez aujourd'hui ou pas avec cette pause et les enfants à s'occuper. On en parle dans l'humour en tube avec Fred Balla dans un instant.
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0: Juste avant les informations de 7h, on rigole ensemble avec Fred Ballard. Et aujourd'hui, on va rigoler des mamans. Oui, des mamans qui attendent les enfants. Vous savez, quand ils jouent, quand ils vont sur les toboggans et les balançoires.
9: En même temps, le mien, vous savez, il a un talent pour le dessin. L'autre jour, il a pris tous ses crayons de couleur et les a rangés dans toutes les nuances de l'arc-en-ciel.
10: Ah ouais. C'est pas un truc d'autiste, ça?
11: Il n'y a pas à dire, l'instinct maternel, c'est fascinant. Il suffit qu'une maman mette la chair de sa chair sur un piédestal pour qu'une autre maman le fasse descendre illico de son piédestal pour mettre le sien et transformer un banc de square en ring de boxe.
9: Raoul n'est pas autiste, Raoul a été décelé et détecté précoce, QI 180.
10: Ah ouais, mais les enfants précoces, ils sont toujours un peu asociaux, non?
9: Non, Raoul n'est absolument pas asocial. Raoul, asocial n'importe quoi. Tu le laisses 10 minutes dans un bac à sable comme ça, il va revenir avec 4 cartes de visite.
10: Bah nous, c'est pareil. Simone, elle est invitée à tous les anniversaires. J'étais obligée de lui ouvrir un Google Agenda et engager une secrétaire, tellement elle est populaire.
11: Voilà, bon bah, a priori, Simone et Raoul sont bien partis pour faire carrière en politique. Hein, donc bravo à Antonia Drandringer et Caroline Vigneault, deux mamans aimantes et poilantes. Mais est-il possible de ne pas être fière de son enfant quand on est maman? Bah oui. Et puis lui donner un prénom de hamburger, bah c'est possible aussi.
12: Big Mac, il n'est pas tout à fait comme les autres. Puis, par exemple, Big Mac, quand il avait 3 ans, il voulait apprendre à lire et à écrire. Ah, je lui ai dit, oh, à quoi ça sert de lire? La télé, c'est pour les chiens? Au collège, il était toujours dans sa chambre à écouter sa musique classique de sauvage. C'est quoi déjà là? Beethoven. C'est le chien là, le Saint-Bernard.
11: Oui, des chiens surdoués et mélomanes, ça existe aussi. Hein. Il n'y a pas que les enfants qui sont HPI. Saint-Bernard ou Saint-Big-Mac, à chacun ses talents ou son destin. Mais les enfants et les parents, n'oubliez pas l'essentiel. Hein. Surtout, ne pas prendre la vie trop au sérieux.
0: Ouais, hein, David Valverde, ça vous parle avec 3 enfants?
13: Oula.
0: Il ne faut pas être trop sérieux?
13: M'en parlez pas.
0: Je crois que vous avez aussi une petite, Olivier Rocher. Bonjour Olivier.
14: Bonjour. Moi, une petite? Ah non, j'ai pas ça sous la main. Non,
0: sans contrefaçon.
14: Bon. Bonjour tout le monde, bonjour David, bonjour Pauline.
0: Bonjour Olivier.
14: On va commencer le journal dans un instant avec ça. Nous sommes dans une journée spéciale justement qui pense à nos enfants et à leur avenir. Mm-hmm. La tendance globale en France, c'est notamment dans la Loire et la Haute-Loire, plutôt au pessimisme, que ce soit en matière notamment de système éducatif et d'autres d'ailleurs secteurs qui rend pessimiste les Ligériens et les Altiligériens. On va y revenir dans quelques secondes. Et notamment 40% seulement des Ligériens et Altiligériens pensent que le niveau des établissements publics est bon. Selon un sondage ici avec Odoxa, on va en parler tout à l'heure entre 9h et 10h. Vous pourrez nous donner votre avis là-dessus au 04 77 10 0010 et dès maintenant via WhatsApp.
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14: Bienvenue, nous sommes mercredi, c'est le 23 septembre.
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14: Et donc ce matin, David, on détaille notre enquête du réseau Ici avec Odoxa et nous sommes inquiets pour nos enfants.
5: Oui, pessimiste à 90% quasiment. Vous avez été 15 000 à répondre à nos questions sur les générations futures. Quelles sont précisément les craintes les plus vives dans notre région Auvergne-Rhône-Alpes? Réponse d'Erwan Lestrohan, directeur conseil de l'Institut Odoxa.
13: Ce qui ancre profondément le pessimisme des habitants d'Auvergne-Rhône-Alpes, c'est le dérèglement climatique. Ils sont 71% à nous en avoir parlé dans leur raison de pessimisme. C'est 3 points de plus que la moyenne des Français. Puis il y a aussi des inquiétudes sur le niveau de l'école. 56% des habitants d'Auvergne-Rhône-Alpes nous disent que le niveau des établissements scolaires dans l'enseignement public autour de chez eux est mauvais. Il y a des attentes particulièrement élevées en Auvergne-Rhône-Alpes sur le fait de renforcer l'éducation à la citoyenneté, au vivre ensemble. 61% des habitants d'Auvergne-Rhône-Alpes nous ont dit que ça devait être une priorité pour le prochain président de la République. C'est 5 points de plus que la moyenne nationale, mais aussi lutter contre la sédentarité et l'addiction aux écrans. 47% des habitants d'Auvergne-Rhône-Alpes nous ont dit que ça devait être une priorité. C'est 3 points de plus que la moyenne nationale.
5: Et dans ce contexte, 89% des habitants de notre région comprennent qu'on ne veuille pas d'enfants face à ces inquiétudes. Tous les résultats sont à retrouver sur notre site ici.fr. Et parmi ce qui concerne nos enfants et qui a pu vous choquer ces dernières semaines, il y a les scandales parisiens du périscolaire. Comment Saint-Étienne essaye de se prémunir contre ces violences physiques et sexuelles? On voit ça dans 3 quarts d'heure avec Isabelle Dumestre, l'adjointe au maire à Saint-Étienne, chargée du personnel municipal. 2 figures emblématiques de notre jeunesse, Sia et Damani Dembélé, les breakdancers, seront à Saint-Chamond cette fin de semaine. Ils vont participer à la première édition de la Semaine Culture Urbaine, donc à Saint-Chamond. Ça débute aujourd'hui avec du slam, du rap, du skate. Tout le programme est sur le site de la ville. Une ministre est quant à elle dans le quartier stéphanois de Montréno cet après-midi. Marie-Pierre Verden, chargée de la citoyenneté. La maison des protections va lui être présentée. C'est un lieu qui réunit les polices nationales et municipales, les associations d'aide aux victimes et les médiateurs du défenseur des droits.
14: À la clinique mutualiste de Saint-Étienne, on craint pour la qualité des soins.
5: Parce que les soignants eux-mêmes sont parfois en souffrance. Une alerte sur des risques psychosociaux a été faite récemment. Un diagnostic indépendant est en cours. Hier, 200 personnes sont venues dénoncer publiquement des méthodes de la nouvelle direction. Mobilisation inédite, selon Guillaume Dupont. Il est médecin anesthésiste, il est représentant syndical CFE-CGC au CSE central de la mutualité.
15: Ce qu'il faut bien comprendre, c'est que la situation est tellement inquiétante qu'on a réussi à fédérer des gens qui d'habitude ne se fédèrent pas. Vous avez des chirurgiens, des anesthésistes, des directeurs. Historiquement, c'est des gens qui ont des intérêts différents. Et là, qui sont réunis tous ensemble. Vous avez toutes les professions. Vous avez des paramédicaux, des aides-soignants, des infirmières. Alors en fait, pourquoi? Qu'est-ce qui se passe? On a constaté une dégradation depuis plusieurs mois avec un changement de direction générale. Il y a des pressions qui sont exercées initialement à l'échelle des directions du siège et des filières. Ces pressions découlent, si vous voulez, sur les autres membres du personnel, avec des arrêts de travail qui se multiplient. Et en tant que soignant, ça nous inquiète parce qu'on voit bien que les qualités de soins délivrés sont altérées. À Saint-Étienne, la MUT, c'est une institution pour les Stéphanois, des soins pour tous, et ça, on y tient énormément.
5: Et de son côté, la direction générale indique avoir pris en compte immédiatement l'alerte sur les risques psychosociaux. Elle se dit, je cite, « ouverte à un dialogue social et constructif ». La région Auvergne-Rhône-Alpes toujours aussi propice à la rougeole. Pour la 3e année consécutive, le taux de déclaration chez nous est supérieur à la moyenne nationale. C'est surtout en Isère et en Haute-Savoie que le plus grand nombre des cas a été observé. 5 cas l'an dernier dans la Loire, 0 en Haute-Loire. Une grande collecte de sang commence aujourd'hui à l'hôtel de ville de Saint-Étienne. C'est de 9h30 à 13h30 et de 15h à 18h30 jusqu'à demain. En Haute-Loire, 11 pompiers sont intervenus hier après-midi pour un incendie. Ça s'est passé à Aurec-sur-Loire, feu de végétation de 2000 mètres carrés. Et puis les habitants du Puy-en-Velay auront quant à eux bientôt un nouveau commissariat. Le préfet de Haute-Loire vient de prendre un arrêté pour autoriser sa construction place Michelet. Il pourrait être mis en service en 2028.
14: L'aide aux grands rouleurs a été prolongée et élargie par le gouvernement.
5: Oui, pour tenter de répondre à cette inquiétude des Français les plus touchés par les prix records des carburants, l'aide de 100 euros prolongée donc effectivement jusqu'à la fin de l'année. Et puis le nombre de bénéficiaires potentiels élargit lui à 5,5 millions de personnes. Le coût de l'énergie qui reste au cœur des préoccupations consommation des Français. Et dans ce contexte, valoriser les déchets, c'est une opportunité qu'on ne peut pas se permettre de mettre de côté. Et justement, à la terrasse sur Dorlay, le méthaniseur lancé il y a 2 ans fonctionne déjà très bien. On y transforme du lisier, du fumier et des déchets ménagers en biogaz, une énergie verte qui couvre l'équivalent de la consommation de plus de 800 foyers. Bilan positif donc, Pauline Berger.
16: Oui, déjà sur les économies réalisées en transformant les effluents en engrais. Gilbert Font, agriculteur et président de Pilameta.
17: Sur une ferme comme chez nous, où on est 3 associés, il y a à peu près presque 20 000 euros d'économie par an par rapport à l'engrais qui n'est pas acheté. Du coup, cette économie, elle est nette.
16: Le digesta, c'est-à-dire le fertilisant produit, est épandu sur 750 hectares de terres agricoles, un chiffre qui devrait rester stable.
17: Plus on grossit, plus ça fait du trafic routier et ainsi de suite. Vaut autant qu'il y ait un autre méthaniseur qui se crée plus loin pour que, en fait, plus d'agriculteurs profitent du digesta.
16: La production de biogaz, elle, est passée en 2 ans de 87 normes au mètre cube par heure à 97, une quantité qui, elle aussi, ne devrait plus évoluer. Pilameta souhaite maintenant améliorer son bilan carbone en triant sur place les déchets ménagers. Pour l'instant, ils sont traités à Saint-Agathe-la-Boutresse par l'entreprise Vaedec. Alexis Font, responsable du site.
18: Ils partent de Saint-Étienne, ils vont chez eux et ils reviennent chez nous, alors que là, ils pourraient venir directement chez nous. On enlève tout ce qui est les indésirables, le fer, le plastique, le verre. Et pour que nous, on n'ait que de l'organique qui reste dans notre digesteur.
16: Au total, 18 000 tonnes de déchets organiques sont valorisées tous les ans par Pilameta.
5: Et aujourd'hui, une 50aine de bus roulent avec ce biogaz conçu dans le méthaniseur de la terrasse sur Dorlay. Et puis à Rouen, on prépare le réaménagement de la place Victor Hugo. La ville organise donc une réunion publique ce soir animée par le maire Yves Nicolin. C'est à 18h au club Paul Vernet, justement sur la place Victor Hugo. À Rouen, comme ailleurs, on s'attend à une belle journée, une nouvelle fois.
14: Ouais, exactement. Et même des températures légèrement supérieures à celles d'hier. Il y en a été jusqu'à 27 aujourd'hui, jusqu'à 28. Encore une fois, pour la plaine du Forêt autour de Feur, c'est 28 degrés, 27 à Rouen, Montbrison, Saint-Étienne. 28 aussi pour le Puy-en-Velay. Et sur le relief, Météo France annonce des températures encore très agréables. 22 à 25 degrés au meilleur de la journée, sous un très grand et beau soleil.
19: Je regardais les cartes sur ici Saint-Étienne-Loire, voyons voir, eh bien, pas de difficultés de circulation à Rouen, au Puy-en-Velay, seuls les premiers coups de frein à la Ricamarie, et encore, c'est très léger ce matin, et tant mieux, en direction de Saint-Étienne, 3 minutes en plus sur votre trajet, point de ralentissement également à Givors, en direction de Lyon, actuellement 7 minutes en plus sur votre trajet.
14: Merci d'avoir choisi ici matin pour commencer votre journée, il est 7h08.
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14: Avec pour la musique Florent Pagny. Voici, si tu veux m'essayer, bon mercredi avec ici Saint-Étienne-Loire et ici Rhône-Alpes.

0: Florent Pagny, et si tu veux, mais ça y est, vous avez peut-être essayé d'aller au Zénith pour aller le voir prochainement, mais...
1: 26 novembre, c'est exactement. Ouais, j'ai regardé un petit peu, malheureusement, il n'y a plus de place.
0: Vous voyez vos places?
1: Ouais, c'est
0: complet.
1: Oui, non.
0: C'est trop tard.
1: Et si Saint-Étienne ne peut pas faire quelque chose?
0: Je sais pas,
1: on verra. Va voir.
0: On verra, si vous êtes sage.
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0: Et dans un instant, à 7h12, mon œil, plus de 3 Français sur 4 comprennent qu'on puisse renoncer à avoir un enfant, David.
4: Oui, pas seulement parce que ça coûte trop cher, c'est l'un des grands enseignements de cette fameuse enquête sur les enfants menée par le réseau ICI avec Odoxa, dont on vous parle ce matin.
0: Oui, nous sommes dans une journée spéciale avec une heure consacrée tout à l'heure entre 9h et 10h. On aura l'occasion d'y revenir dans ce ICI Matin. Rien ne se perd, tout se transforme. Ça peut être la devise d'une jeune entrepreneuse stéphanoise qui récupère des chutes de l'industrie textile pour leur donner une nouvelle vie. Laquelle? Rendez-vous tout à l'heure, vous allez le découvrir à 7h25. Mais c'est l'heure maintenant, à 7h13, Pauline, d'un bon coup de pouce.
1: Ouais, je dois vous avouer que j'en ai marre, Olivier. J'en ai marre.
0: Vous êtes énervé. Ouais. Je sens que vous êtes énervé.
1: Marre des prix qui flambent. 2,48€ ce matin, le diesel à Saint-Étienne. J'ai vu même une pompe, 2,50€ autour de Montbrison hier. Et je vous propose... de jouer. Oui, on pense à vous, chez vous. 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Olivier, vous voulez la faire?
0: Si vous voulez, je la pose. Pas de souci. En période hivernale, l'obligation de pneus hiver ou de chaîne concerne-t-elle toutes les communes de la Loire? Réponse A, oui, tout le département. Ou réponse B, non, seulement 193 communes concernées. Vous avez la bonne réponse, vous nous appelez 04 77 10 0010. Dans la Loire, l'obligation des pneus hiver concerne toutes les communes ou seules 193 communes.
1: Très
0: précis, la bonne réponse, oui, c'est très précis. Selon vous, 04 77 10 0010, c'est visiblement la carte carburant de 50€ vous intéresse fortement. Vous êtes déjà très nombreux à nous appeler, c'est normal. Ça ne fait pas un plein entier, mais ça donne un joli coup de pouce. 04 77 10 0010.
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0: À 7h15 et aujourd'hui sur ICI Saint-Étienne-Loire, on s'intéresse aux enfants et à leur avenir. Et mon œil, David Ossilou, les Français sont donc inquiets pour l'avenir de leur enfant, David.
4: Oui, c'est ce que révèle effectivement notre grande consultation ici au Doxa. 86% sont pessimistes, 87% comprennent même qu'on puisse aujourd'hui ne pas vouloir faire d'enfant, David.
5: Mais c'est quoi ce bébé blues? Pas de bébé, notamment à cause du coût de la vie. 77% des Français le disent. Et chez les moins de 35 ans, c'est encore plus haut. Alors c'est ça le problème donc. Faire des enfants, ça coûte cher. Bon alors imaginez maintenant que vous ne viviez plus en France, mais en Hongrie. Vous êtes devenu un vrai Hongrois, vous adorez le goulash, vous connaissez Budapest comme votre poche, et vous chantez l'hymne national. C'est beau, non? Vous vous mariez dessus même. L'État vous propose alors un drôle de cadeau de mariage. Le Baba Varo, un prêt sans intérêt d'environ 30 000€. Si vous faites un premier enfant, vous pouvez suspendre les remboursements pendant 3 ans. Un deuxième, 30% de ce qu'il vous reste à rembourser est effacé. Un troisième, l'ardoise est effacée, vous ne devez plus rien. Franchement, à ce tarif-là, vous les faites les enfants? Eh bien, quand ce pré-bébé est lancé en 2019, les naissances remontent. 89 000 cette année-là, 93 000 2 ans plus tard. Là, les Hongrois se disent « ça marche ». Mais non, le bébé blues revient. 88 000 naissances en 2022, 85 000 l'année suivante, 77 000 en 2024, 72 000 l'an dernier. L'argent ne fait pas de miracle. Mais ça nous ramène quand même à notre enquête, parce que si 87% des Français comprennent qu'on ne puisse pas faire d'enfants aujourd'hui, c'est d'abord à cause de leurs inquiétudes sur l'avenir du monde. Et ça, c'est plus compliqué à subventionner.
0: Exactement, le dérèglement climatique, les tensions internationales, les tensions aussi politiques nationales, le coût de la vie, tout ça inquiète sur l'avenir des enfants, des générations futures. Vous, qu'est-ce qui vous inquiète exactement? 04 77 10 00 10, vous pouvez nous laisser votre avis dès maintenant sur WhatsApp. Ou au contraire, vous avez des motifs d'espoir. On a envie de savoir lesquels. Là, pareil, 04 77 10 00 10, pareil, WhatsApp, c'est ouvert dès maintenant. Un petit message écrit, un petit vocal. Vous êtes les bienvenus pour nous laisser vos avis. À 7h17, j'ai envie de vous poser une question, Pauline. Mm-hmm. Quel est le point commun entre Véronique Sanson, Christophe Maé et Cœur de Pirate?
1: Ils passent tous proches de chez nous dans les prochains jours, prochaines semaines. Et bonne nouvelle, il reste encore des places. Je vous donne les dates à noter absolument dans quelques instants.
0: Vous n'aurez rien loupé. Des bons concerts dans la Loire et la Haute-Loire, des bons plans dans la Loire et la Haute-Loire grâce à Pauline Blanc chaque matin. 7h18, voici Cock Robin et Just Around the Corner. Merci de commencer votre journée avec ici Saint-Étienne-Loire et ici Rhône-Alpes.

0: Robin, 7h22, c'est ici Saint-Étienne-Loire. 7h22, oui, j'attendais une voix d'un gros bonhomme.
1: Pauline qui dit, Blanc.
0: Ouais,
1: Olivier Rocher.
0: Voilà, non,
1: je peux le faire, hein, si vous voulez.
0: Bon, chaque jour, ici, Saint-Étienne-Loire vous donne des bons plans, des événements, mais aussi des concerts, Pauline, et vous nous aidez à choisir, en fait.
1: Exactement, je vous ai préparé une sélection au top du top des prochaines grosses têtes d'affiche de passage chez nous où il reste des places. Par exemple, on commence le 3 octobre prochain au Puy-en-Velay avec Gauvin Cerce au Théâtre du Puy, puis le 10 octobre à Saint-Étienne, place à Véronique Sanson.
2: Si je sais que tu m'aimes,
1: ça j'adore. Au Zénith de Saint-Étienne. En novembre, joli programme aussi, Balavoine, Ma Bataille. Le 3 novembre, à Rouen, avec plusieurs anciens musiciens de Daniel Balavoine, les vrais musiciens qui étaient avec lui. Ça se passe au Scarabée. Le 12 novembre, il faudra choisir Christophe Maé au Zénith de Saint-Étienne ou Sinclair à Saint-Chamond, salle Aristide Briand. Puis Claudio Capéo.
3: Comment ça va, ça va, ça va, ça va.
1: Pour Claudio Capéo, il reste aussi des places le 21 novembre au Zénith de Saint-Étienne. Et en décembre, ça sera pas calme non plus. David Hallyday à Rouen, Domink également le 5 et 6 décembre au Zénith de Saint-Étienne, puis Cœur de Pirate le 9 décembre au Fil. Voilà la programmation. C'est pas beau, tout ça?
0: C'est pas mal. Vous savez que j'ai quelques bonnes nouvelles à vous donner.
1: Oula, vous offrez des places?
0: Bientôt, on vous offrira des places pour Gauvin Cerce le 12 novembre aux Oreilles en Pointe, le festival à Firminy. Mm-hmm. On vous offrira aussi des places pour le 12 novembre de Sinclair à Saint-Chamond.
1: Incroyable.
0: On vous offrira aussi des places pour Cœur de Pirate, c'est au Fil de Saint-Étienne. Voilà.
1: Tout ça pour moi?
0: Non, pas pour vous.
1: Pas.
0: Mais voilà. 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Et Laurence tente sa chance. Ah, salut Saint-Rambert.
1: Bonjour Laurence.
4: Bonjour Pauline, bonjour Olivier.
1: Bon Laurence, vous avez quoi comme voiture?
4: J'ai une Dacia.
1: Dacia, d'accord. Diesel ou essence?
4: Essence.
1: Ah. Essence, et ça fait mal.
4: Et complètement, j'ai bien besoin d'un petit coup de pouce d'ici Saint-Étienne-Loire.
1: On peut potentiellement faire quelque chose, Laurence.
4: Eh bien, j'ai bien l'impression.
1: Vous avez été assez sage?
4: Ah oui, complètement. Oui.
1: Est-ce que vous avez la bonne réponse à la question? Ah ah, on va voir ça tout de suite. Olivier, à vous.
0: En période hivernale, j'ai l'impression d'être Jean-Pierre Foucault. En période hivernale, l'obligation des pneus hiver ou de chaîne concerne-t-elle toutes les communes de la Loire? Oui, tout le département, ou non, seules 193 communes?
4: Alors Jean-Pierre, je dirais non.
0: Est-ce que c'est votre dernière bafouille? C'est une bonne réponse, bravo. C'est une carte carburant de 50 euros. Ça va vous donner beaucoup de pouces pour vous mettre le plein d'essence. Ça ne fait pas le plein entier, mais ça vous donne un vrai coup de pouce, quoi.
1: Avec la fameuse Dacia.
0: Bon courage pour aller au boulot, parce que vous allez au CHU, là, vous rendez au taf.
4: C'est ça, tout à fait.
0: Et bien,
4: merci beaucoup.
0: Bon courage et à très bientôt.
4: Bonne journée à tous, merci.
1: Merci beaucoup, Laurent, ça m'a fait plaisir.
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0: 7h25, hier, dans votre magazine de solutions, ici ça marche, Lucille recevait notamment Juliette Millot, jeune entrepreneuse stéphanoise qui essaie de revaloriser localement des matières qui n'avaient pas de débouchés. Elle recycle les chutes des industries textiles pour en faire des tissus d'ameublement pour les pros, parce que l'industrie vertueuse, ça commence à la production.
7: On parle beaucoup des vêtements en fin de vie, mais en fait, quand on fabrique un vêtement, on perd déjà un tiers de sa matière pendant la production.
1: Un tiers.
7: Les différentes découpes et, enfin, à toutes les étapes, il y a beaucoup d'étapes et on en perd à chaque fois un petit peu. Et, nous, chez Rembobine, le but, c'est de récupérer ces matières qui ont beaucoup de valeur parce que, en fait, c'est des chutes des industriels français qui produisent de la très belle qualité. Et, en fait, ces chutes, on peut les revaloriser et en refaire quelque chose. Et nous, notamment, des tissus d'ameublement. Donc, pour faire des assises, des coussins, des tapis.
1: Ces déchets, on va les appeler comme ça, parce que si vous ne les récupériez pas, ils sont destinés à être détruits, tout simplement, ces déchets-là.
7: Oui, pour la grande majorité. Il y en a certains qui peuvent devenir de l'isolant, mais souvent, il n'y a pas de débouché pour ces matières.
1: Malheureusement, encore.
7: Malheureusement, ouais.
1: Donc, vous avez trouvé un débouché. Les recycler, ça ressemble à quoi, un reste de tissu? C'est des bandelettes, je crois, majoritairement?
7: Oui, moi je récupère en fait les bords des rouleaux. Pendant la teinture, en fait, on vient accrocher le tissu sur des griffes et tous les côtés des rouleaux, sur à peu près 2 à 3 cm, sont coupés sur des kilomètres et des kilomètres parce que les rouleaux, ils passent en continu sur les machines.
1: Mmh.
7: Et donc nous, on récupère ces matières-là qui sont des bandelettes.
1: Ouais, les professionnels, ils sont sensibles à cette démarche-là?
7: Oui, on travaille avec des hôtels, des restaurants, et eux, de plus en plus, ils sont intéressés pour justement avoir des produits qui polluent un peu moins et être plus dans une démarche locale et responsable.
1: Donc ça veut dire que dès qu'on propose de la solution et de la solution locale comme ça, derrière, ça joue le jeu, quoi.
7: Ça joue le jeu à petit, moyen, ouais. Pas. Mais
1: pour
7: ça
1: le
7: joue
1: moment,
7: le jeu.
1: Encore un petit pas.
7: Ouais. C'est ça. Bah, c'est le lancement, c'est normal. Enfin, il faut bien commencer à un moment. Mm. Mais oui, il y a quand même de l'intérêt, on le voit. Et j'étais sur Maisons et Objets il y a une semaine, et même des grands groupes
1: qui est un grand salon,
7: me voir. Hein, oui, ouais. C'est un grand salon de l'aménagement intérieur, et donc des grands groupes qui viennent me voir parce qu'ils ont repéré et qu'ils sont intéressés justement par des solutions durables.
1: Donc ça veut dire qu'on le disait en tout début de cet entretien, hein, Juliette, l'industrie peut être plus vertueuse en 2026, c'est possible.
7: Oui, c'est possible.
1: Vous confirmez.
7: Et en fait, aujourd'hui, il y a des enjeux de coûts à produire en France. Mais en fait, en transformant progressivement nos pratiques, et nous, c'est ce qu'on essaye de faire chez Rembobine avec une technologie qui est vraiment simple, et ben en fait, on peut aussi réduire la facture du Made in France et avoir des produits qui deviennent accessibles. Je pense qu'on peut vraiment la changer si on la change ici. Et ben on a le pouvoir de faire des choses quand on fait des choses locales, pas avec ce qui est produit à l'autre bout du monde.
0: Juliette Millot avec son entreprise Rembobine. Tout à l'heure, dès 10h, Lucille fera le point sur 50 ans de philanthropie avec la Fondation de France et nous présentera une plateforme spéciale pour les aidants au Chambon-Faugerolles. L'actu, ici, c'est de retour dans moins de 2 minutes.
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0: Il est 7h30, bienvenue. David, les Français sont très inquiets pour les générations futures.
13: Oui, dans la Loire, on est même au-dessus de la moyenne nationale selon l'étude du réseau ICI avec Odoxa. Reportage en longueur dans un instant. Parmi les sujets d'inquiétude de ces derniers mois, il y a les abus physiques ou sexuels dans le cadre du périscolaire. On en parle beaucoup à Paris. On verra dans un quart d'heure ce qu'il en est à Saint-Étienne. Notre invitée sera Isabelle Dumestre, adjointe au maire, chargée du personnel municipal. À Saint-Étienne encore, au moins 200 personnes ont manifesté hier devant la clinique mutualiste. Ils remettent en cause les méthodes de la direction. Une manifestation pour assurer une qualité de soins qui a rassemblé tous les métiers.
14: Vous avez des chirurgiens, des anesthésistes, des directeurs. Historiquement, c'est des gens qui ont des intérêts différents. Et là, qui sont réunis tous ensemble. Vous avez toutes les professions. À Saint-Étienne, la MUT, c'est une institution pour les Stéphanois. Des soins pour tous. Et ça, on y tient énormément.
13: À Saint-Étienne, la ministre déléguée chargée de la citoyenneté, Marie-Pierre Verdane, est en visite cet après-midi, notamment du quartier de Moreno. Les aides pour le carburant, c'est l'actu ce matin, Valentine Lodès.
15: 100 euros par mois jusqu'à la fin de l'année pour les gros rouleurs. Se forcer de conduire au moins 30 km par jour pour aller et revenir du travail. Et cette aide carburant est étendue à 5,5 millions de Français contre 3 millions jusqu'ici, annonce hier du gouvernement face à l'explosion des prix à la pompe. Mais qui va payer ? L'État, assure le ministre du Travail. Pas de hausse d'impôts pour financer cette extension des aides, promet Jean-Pierre Farandou. Tous les ministères se serreront la ceinture. Soupçonné soupçonné de viol sur au moins deux petites filles de 4 et 5 ans. Un animateur périscolaire est suspendu près de Rennes. Âgé de 21 ans, il est mis en examen, mais laissé libre sous contrôle judiciaire. Des femmes humiliées, parfois agressées et filmées dans la rue à leur insu grâce à des lunettes connectées. Le phénomène explose sur les réseaux sociaux. Le parquet de Paris annonce l'ouverture de plusieurs enquêtes après le dépôt de plaintes de nombreuses femmes. Premier jour de l'automne et toujours pas de pluie à l'horizon. Ce mois de septembre s'annonce déjà comme l'un des plus secs de l'histoire. Aucune goutte de pluie n'est tombée sur Paris, Nice ou encore Ajaccio depuis le début du mois. Vous êtes 9 sur 10 à vous dire pessimiste pour l'avenir de nos enfants. À 7 mois de l'élection présidentielle, voici le premier résultat de notre grande consultation citoyenne. Dites-le ici. Changement climatique, système scolaire, coût de la parentalité. Sur ces propositions, les candidats sont particulièrement attendus.
13: Merci Valentine, et on revient effectivement sur cette étude menée par le réseau ICI avec Odoxa consacrée à nos enfants, avec ce chiffre qui nous interpelle, vous l'entendez bien, dans la Loire à 89%, vous êtes pessimiste pour le futur de nos enfants, c'est au-dessus de la moyenne nationale qui est à 86%, mais en Haute-Loire, où nous allons maintenant précisément à Saint-Jumalmont, Pauline Berger, vous n'êtes que 76% à être pessimiste.
16: Et oui, la Haute-Loire fait partie des 3 départements français les moins pessimistes pour l'avenir des enfants. Ça n'étonne pas Séverine, maman de 2 filles et d'un garçon, et habitant de Saint-Jumalmont.
17: En même temps, effectivement, en termes de scolaire, on a des très très bonnes écoles sur la Haute-Loire. L'environnement est vraiment très très chouette, donc ça ne m'étonne pas trop non plus.
16: Ça fait 16 ans qu'elle a quitté Saint-Étienne pour élever ses enfants à la campagne. Une décision qui la rend toujours aussi heureuse.
17: Oh oui, je ne reviendrai pas sur la Loire pour rien au monde. C'était un vrai choix, nous, à la base. On n'est pas du tout de Haute-Loire et c'est un vrai, vrai choix qu'on a fait familial pour le calme, pour aussi ce qui est proposé au niveau des familles. C'est vrai qu'il y a beaucoup de choses qui sont faites, comme les journées de parentalité. Enfin, voilà, il y a vraiment, vraiment plein de choses qui sont proposées.
16: Et ça fait aussi le bonheur de Jules, 8 ans.
18: J'aime mieux être à la campagne parce qu'il y a des animaux et les villages, c'est moins bruyant parce qu'il y a moins de gens.
16: Mais la Haute-Loire n'échappe pas au pessimisme général. 76% des Altiliens les Ligériens n'ont pas confiance en l'avenir des générations futures. Et la première raison, c'est l'instabilité politique, une inquiétude partagée par Huguette. Elle est grand-mère de 3 petits-enfants.
19: Je crois qu'on ne peut pas s'extraire de ce qui se passe dans le monde, des tensions politiques. Après, à nous de donner aussi des valeurs aux enfants qui leur permettent de combattre toutes ces choses-là qui sont effectivement un peu sombres.
16: Loïc, 42 ans, se dit carrément très pessimiste, mais plutôt par rapport au coût de la vie qui augmente. Papa de 2 enfants de 12 et 17 ans, si c'était à refaire en 2026, son choix serait différent.
20: Je crois même que j'achèterais un camping-car, une caravane et j'aurais pas d'enfants. Je serais en couple et j'y voterai.
16: Parce que ça coûterait trop cher de faire des enfants aujourd'hui ?
20: C'est exactement ça.
16: Qu'est-ce qui coûte trop cher ?
20: Tout ! La scolarité, le sport, une licence, 2 licences, c'est le tout. Une licence de foot qu'on payait 200 francs encore il y a 30 ans en arrière, aujourd'hui elle est peut-être à 150-200 euros. Calcul, il est vite fait. Hein.
16: Et les 2 autres raisons principales qui expliquent le pessimisme des Altiligériens sont le dérèglement du climat et la montée de l'individualisme.
13: Et parmi les enjeux qui inquiètent aussi les parents et les familles, il y a les risques de violences physiques et sexuelles dans le périscolaire. On sera dans 10 minutes avec Isabelle Dumestre, adjointe au maire de Saint-Étienne, chargée notamment du personnel municipal. Pour l'instant, 7h35, quel temps pour ce mercredi ?
0: Du soleil pour ce mercredi et aussi des températures qui sont estivales. Alors ce matin, encore un petit peu frais par endroit. On peut avoir 5 notamment sur certains reliefs. On peut avoir 12 notamment du côté de Saint-Étienne. Et puis cet après-midi, ça va grimper jusqu'à 28 degrés à Feur et au Puy-en-Velay. 27 pour Roanne-Montbrison et Saint-Étienne. Sous un donc très très beau soleil, journée très agréable. Est-ce que ça allait sur la route ?
21: Ouais, le trafic commence à se densifier ce matin avec des difficultés de circulation comme tous les matins, je vous l'annonce, sur la N88 du Chambon-Feugerolles jusqu'à la Ricamarie en direction de Saint-Étienne. Vous avez actuellement 15 minutes en plus sur votre trajet. Également, autour de la rocade stéphanoise, les premiers ralentissements voient leur bout de son nez. Si je regarde la N88, le viaduc de Terre-Noire, vous savez, en direction donc de Saint-Étienne depuis Saint-Chamond, vous avez 5 minutes en plus sur votre trajet.
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0: France Gall pour la musique. À 7h36, voici Des Branches. Bon début de journée et merci d'être là.

0: Débrancher France Gall. Il est 7h40, bienvenue.
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0: Pauline Blanc, vous êtes déjà allée à Deauville ?
3: Oui.
0: C'est vrai ?
3: Non, c'est très joli, c'est très sympa, c'est très coquet.
0: C'est coquet. Ah, c'est le mot est joli déjà.
3: C'est très coquet.
0: Et ça va bien avec
3: Deauville. Je pense que ça correspond bien.
0: Oui. Alors, comment c'est devenu coquet, Deauville ? Eh bien, ici Saint-Étienne, on raconte des histoires tous les jours avant 8h avec Stéphane Bern. Et justement, Stéphane va nous raconter comment Deauville est passé d'un paysage de dunes avec des vaches et des moustiques à une ville chic, prisée des Parisiens. Rendez-vous juste avant les infos de 8h. Mais d'abord, à 7h41, comme chaque jour, 100% Saint-Étienne, la chronique. Et le mercredi, c'est avec Rodolphe Pontanier. Bonjour Rodolphe.
4: Salut Olivier, bonjour Pauline, bonjour à David.
3: Bonjour.
0: Salut Rodolphe.
3: Ça dérive un peu. On peut la refaire.
0: On est en pleine trêve internationale, ça y est. Petite pause méritée pour aller vers la Saint-Étienne. Tient ses objectifs, puisqu'ils sont en tête, en tête du championnat après quasiment un premier quart de championnat.
4: Ah, tout à fait Olivier, il manque encore effectivement 90 minutes et un match pour en être vraiment au premier quart de cet exercice. Mais quoi qu'il arrive face à Rodez, après la trêve, dans 3 semaines, l'SS sera leader ou toujours en course pour la montée. Yann Cassereau et ses joueurs sont donc dans les temps de passage attendus, même si tout n'est pas parfait. Nous l'avons vécu samedi dernier à Metz. C'est la défense stéphanoise qui commence à préoccuper. Au-delà des deux buts concédés en quelques minutes face aux Messins, on s'aperçoit que la défense stéphanoise est loin de figurer parmi les meilleurs de ce début de saison en Ligue 2.
0: Et je croyais pourtant que c'était l'une des forces de cette équipe.
4: Ouais, vous aviez raison Olivier, un seul but encaissé par Gauthier Larsonneur et ses coéquipiers après 3 journées, mais c'est ensuite que les choses se sont un peu gâtées depuis le déplacement à Dijon. Les Verts ont toujours concédé au moins un but à chaque match, à l'extérieur comme à domicile, 2 à Dijon, mais aussi 2 à Dunkerque et donc 2 à Metz samedi dernier. Comme le football est un sport où il faut au minimum marquer un but de plus que l'adversaire pour l'emporter, cela signifie que les Verts doivent marquer 3 buts désormais pour gagner. Et là, il faut l'admettre, c'est mission impossible.
0: Bon, en clair, si j'ai tout compris, comme vous êtes un fin analyste, Rodolphe, l'axe de travail est tout trouvé pour Yann Cassereau et ses joueurs donc.
4: Je ne sais pas si je suis un finaliste, mais c'est une évidence, vous avez raison, c'est mathématiques et statistiques. Une équipe qui monte s'appuie d'abord sur une bonne défense, au seul exemple, la saison passée, Le Mans et Troyes, les deux premiers en Ligue 1, ont terminé respectivement meilleure défense et troisième meilleure défense du championnat. À ce stade de la saison, la SS a déjà encaissé 8 buts en 7 rencontres et ne possède donc que la 9e défense de ce championnat. Et sans surprise, tous ses concurrents directs pour la montée font mieux. Montpellier, Metz, le Red Star ont encaissé moins de buts que les Verts.
0: Mais dites-moi Rodolphe, il manque Reims dans cette liste?
4: Vous êtes fort, vous êtes trop fort. Exact, seul Reims, pourtant seule équipe encore invaincue, a fait moins bien que la SS avec 9 buts encaissés. Ce qui sauve entre guillemets les Verts et les Rémois, ce sont leurs attaques les deux plus efficaces du championnat avec respectivement 19 et 15 buts marqués. Mais je vous le répète, les Verts comme les Rémois vont devoir resserrer les boulons s'ils veulent continuer à faire la course en tête. Et j'en profite pour glisser au passage que ce n'est pas que et uniquement la faute de Gauthier Larsonneur. Certes, le gardien de but des Verts n'est pas assez décisif, mais la défense centrale stéphanoise s'est montrée plus fragile ces dernières semaines.
0: En effet, merci beaucoup Rodolphe. Il faudra patienter pour avoir un prochain match des Verts. 3 semaines, je ne sais pas si j'aime beaucoup cette pause de 3 semaines. Attendre le 10 octobre pour retrouver les Verts dans le chaudron à Rodez. Et puis, si vous voulez patienter, justement, vous pouvez regarder le dernier débrief de ce match nul contre Metz sur la chaîne YouTube de 100% Synthé avec Jérémy Clément, qui était également là, notre consultant ici, Saint-Étienne-Loire. Merci Rodolphe, bonne journée.
4: Plaisir,
0: dans quelques secondes, Isabelle Dumestre, adjointe chargée du personnel municipal, du dialogue social, des affaires juridiques à la mairie de Saint-Étienne, et notre invité dans le cadre de notre journée spéciale sur l'avenir de nos enfants. 7h44.
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0: 7h45, nous sommes au cœur d'une journée spéciale où on s'interroge sur l'avenir de nos enfants. Et pour parler de cette grande enquête de votre radio ici avec Odoxa, nous sommes avec l'adjointe au maire de Saint-Étienne, chargée notamment du personnel municipal, David Valverde.
5: Bonjour Isabelle Dumestre.
6: Bonjour.
5: Votre délégation nous intéresse car vous êtes en charge du recrutement dans le périscolaire. On va y revenir. D'abord ce chiffre massif, la quasi-totalité des Français, 90%.

0: des violences sexuelles, naturellement. C'est vraiment au cœur des débats, au cœur de l'actualité, comme jamais peut-être.
1: Oui, comme jamais, c'est malheureusement des sujets qui ne sont pas nouveaux, à part peut-être les écrans, mais qui sont aujourd'hui devenus insupportables pour nos concitoyens d'imaginer qu'on puisse faire du mal à leurs enfants, et notamment quand il est confié à la puissance publique. Donc c'est normal qu'il y ait une vigilance accrue, à la fois des parents, et puis de ceux qui encadrent les enfants au quotidien, dans les collectivités notamment.
0: Des parents qui ont été choqués ces dernières semaines par ce scandale dans le périscolaire à Paris. On a envie de vous entendre aussi là-dessus, très concrètement d'abord. Est-ce que depuis que vous êtes adjointe à la mairie de Saint-Étienne, il y a eu des cas d'abus physiques ou sexuels dans le périscolaire à Saint-Étienne?
1: Non, heureusement, nous n'avons absolument aucun de ces cas-là à déplorer. Nous sommes en revanche extrêmement vigilants. C'est un sujet auquel nous avons voulu nous atteler avant même de savoir ce qui s'était passé à Paris, parce que on sait malheureusement que ces faits-là ont toujours existé, c'est juste qu'ils remontaient moins, qu'ils ressortaient moins. En tout cas, c'est notre devoir en tant que puissance publique de faire attention à ce que ça ne se produise pas et de mettre en place tous les moyens pour que ça ne le soit pas. Nous avons une équipe transversale qui travaille dessus, alors sous l'égide d'abord de Valérie Attif, adjointe à l'éducation, mais qui peut aussi s'appuyer sur Sandrine Braz, qui est conseillère déléguée à la ville à hauteur d'enfant, et Myriam Ulmer, qui est, elle, en charge des droits de l'enfant. Donc vous voyez, on ne s'est pas résumé à s'occuper de ça à travers simplement l'adjointe à l'éducation.
0: Tout commence, on l'imagine, au niveau du recrutement des animateurs. Quelles sont les attentions qu'on porte là-dessus à la mairie de Saint-Étienne?
1: Alors, une attention à plusieurs niveaux, parce qu'on encadre des enfants tout au long de la journée, en réalité, depuis le périscolaire du matin, même si c'est plutôt indirect, puisque ça passe par des structures d'éducation populaire le plus souvent dans notre ville, jusqu'au soir, en passant par le temps méridien et la journée, notamment en maternelle. Les ATSEM sont des agents qui sont payés par la ville, donc on fait bien évidemment attention d'abord au niveau du recrutement, on est dans la prévention, et puis on s'est donné comme politique de ne laisser passer aucun fait de violence qui nous serait remonté, d'agir immédiatement, de manière préventive, pour protéger l'enfant, et puis le temps que les investigations se fassent, que l'enfant soit toujours en protection, ça c'est notre priorité, et puis si nécessité, agir.
0: Des réceptions d'un courrier, c'est ça, on agit. Comment on tombe pas dans une paranoïa, dans une suspicion un petit peu globale et générale?
1: Eh bien, on est d'abord dans le principe de prévention, qui est que l'enfant est fragile, donc s'il y a la moindre suspicion, on va bien évidemment le faire écouter par des spécialistes qui ont l'habitude d'écouter la parole des enfants, en premier lieu les personnels de l'éducation nationale, bien évidemment, et puis après on regarde, on met l'adulte mis en cause en retrait pour qu'il ne soit plus en contact avec l'enfant, bien évidemment, et dans un deuxième temps, eh bien, on laisse faire les enquêtes. Donc, dans cela, effectivement, on peut aussi protéger nos agents en faisant en sorte qu'ils ne subissent pas des propos diffamatoires ou des dénonciations calomnieuses. Mais la première chose, c'est protéger l'enfant toujours.
0: Je reviens au recrutement des animateurs du périscolaire. Est-ce qu'ils sont soumis à des formations, de la prévention aussi là-dessus?
1: Alors, les animateurs du périscolaire, encore une fois, nous ne les recrutons pas directement. Oui. Ils sont recrutés par des structures amicales laïques, centres sociaux, qui conventionne avec la ville.
0: Est-ce que vous les incitez, ces acteurs-là, à les former?
1: À ce stade, bien évidemment, ils doivent avoir des personnels qui sont formés pour encadrer les enfants, avec le BAFA notamment, ou des diplômes de ce type. Et nous demandons effectivement à ce que les structures avec lesquelles on travaille mettent en face des enfants les animateurs les plus formés possibles. Nous, on vient d'arriver par contre, donc il y a encore un travail à faire pour renforcer ça. Et on est en train de regarder avec nos services juridiques comment on peut faire pour que, dans le conventionnement avec ces structures, on puisse subventionner en fonction du niveau de formation.
0: En mai dernier, la ville a suspendu un enseignant de conservatoire Massenet, mis en examen, placé en détention provisoire pour corruption de mineurs, agression sexuelle sur mineurs. Où en est ce dossier? La ville est-elle partie civile?
1: Alors oui, c'est un très bon exemple. Nous sommes arrivés en responsabilité. Le cas était déjà connu par nos prédécesseurs. Nous avons voulu être tout de suite dans l'action en suspendant d'abord le professeur, en lançant une procédure disciplinaire. Il est passé en conseil de discipline. Nous avons demandé sa révocation de la fonction publique, ce qui a été obtenu par au niveau de cette instance. Et donc maintenant, effectivement, nous avons engagé la procédure à la fois pour le révoquer. Il ne mettra plus jamais les pieds ni dans notre collectivité, ni dans aucune. Et nous allons effectivement voir au niveau juridique ce qu'on peut faire pour aller plus loin. Mais la procédure est au pénal, hein, et là elle nous appartient pas, sachant que, je le redis, aucun des faits qui lui en sont reprochés n'a été à l'encontre d'enfants du conservatoire, ni même à Saint-Étienne. Mais c'est des faits qui relèvent de sa vie privée, bien heureusement. Mais comme on l'a dit à la juge du conseil de discipline, si on avait connu effectivement les faits avant de l'embaucher, jamais on l'aurait embauché. Donc c'est pour ça qu'on n'a pas voulu le garder dans nos effectifs.
0: Exemplarité et

0: zéro. Voilà, vous ne laissez rien passer.
1: Rien du tout.
0: Merci beaucoup Isabelle Dumestre, chargée du personnel municipal, des affaires juridiques. On a entendu votre casquette sur ce dossier-là. Dans le cadre de cette journée consacrée à l'enfance sur votre radio ici Saint-Étienne-Loire. Merci d'être venu jusqu'à nous.
1: Je vous en prie, merci à vous.
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4: Une majorité de Français, de Ligériens, d'Alti-Ligériens est pessimiste avec sur l'avenir de nos enfants. Parmi les raisons qui reviennent le plus souvent, il y a le dérèglement climatique, le coût de la vie ou encore le système éducatif. Qu'est-ce qui vous inquiète le plus pour les générations futures? 04 77 10 00 10. Mais est-ce que vous avez aussi des motifs d'espoir? Lesquels? Même numéro que vous pouvez composer dès maintenant pour participer à notre émission spéciale tout à l'heure entre 9h et 10h et par WhatsApp, par message écrit ou vocal. On a envie d'échanger avec vous sur ces sujets. Sujet là, 7h52, la musique pour vous accompagner en ce début de journée, ce mercredi 23 septembre. Voici Alex Warren et Ordinary. Bonne journée.

0: Ben et Ordinary sur votre radio locale, ici Saint-Étienne-Loire, 7h55. Merci d'être là et aussi sur la page Facebook.
1: Oui, 7 degrés à Balbigny chez Irène Josette qui nous signale 5 degrés à Brive-Charensac et 9 degrés à Létra chez Marie-Jeanne.
0: C'est l'été indien, un petit peu. Hein.
1: Un petit
0: peu. On attend jusqu'à 28 degrés cet après-midi sur la plaine du Forêt, notamment. Et cet été indien, on va prendre l'air de la mer. Ça va nous faire du bien, direction Deauville. Et comme cette ville de Normandie est devenue le 21e arrondissement de Paris, une histoire racontée par Stéphane Bern dans une minute.
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0: 7h57, Pauline Blanc a trouvé Coquet, la ville de Deauville.
1: C'est bien vrai.
0: Mais j'aime bien, mais ça va me rester être Coquet, je trouve ça colle bien avec cette ville. Justement, on y va avec ce voyage dans le temps proposé par Stéphane Bern tous les jours, juste avant les infos de 8h. Et ce matin, on voyage au temps où des aristocrates parisiens ont décidé de transformer un marécage normand en station balnéaire ultra chic.
10: Avant Deauville, il n'y avait que des dunes, des vaches et quelques moustiques. Puis Paris est arrivé avec ses ombrelles, ses fortunes et ses envies de grand air. Nous sommes en 1860 sur la côte du Calvados. Face à la Manche, un petit bout de terre humide coincé entre mer et marais. Un véritable trou. Normand, évidemment.
11: Trou normand ! Gardez en l'air ! Là !
10: Mais le duc de Morny y voit autre chose. Un gigantesque terrain de jeu pour aristocrates fatigués de Paris. Son idée, la campagne avec du champagne, la mer pour les gens qui ont de l'argent. Un concept révolutionnaire, quitter Paris tout en restant entre Parisiens.
12: Parisiens, tête de chien, Paris,
10: son pari repose sur une invention qui change alors la France, le chemin de fer. En 1863, la ligne Paris-Trouville ouvre. La mer devient une excursion plus une expédition. Les riches parisiens peuvent désormais venir respirer le bon air sans passer 3 jours en diligence. Deauville pousse alors à toute vitesse. Les dunes sont disciplinées, on trace des avenues bien droites, on transforme la côte sauvage en décor mondain. Villas, hippodromes, casinos, grands hôtels, l'aristocratie afflue, et l'argent aussi. Et sur la plage, soyons honnêtes, on ne vient pas seulement pour prendre l'air marin. On vient surtout se montrer. Les élégantes défilent sur les planches, les messieurs paradent, on regarde la mer bien sûr, mais on regarde surtout qui regarde la mer.
13: On regarde...

0: Encore, Deauville reste un petit morceau du Paris chic, au point qu'on l'appelle le 21e arrondissement de Paris. La seule différence, c'est qu'ici, quand on ouvre la fenêtre, on entend les mouettes plutôt que les klaxons. Et franchement, ça change tout.
1: Vous voyez, c'est coquet.
2: C'est coquet, exactement, tout à fait, c'est très très coquet. C'est pas Deauville, mais c'est plutôt Firminy, on vous emmène dans un quart d'heure.
1: Un concert éclairé uniquement à la bougie à vous offrir, avec les plus grands titres de Coldplay, oh, dans l'église Le Corbusier de Firminy. Deux places sont à remporter, donc, aux alentours de 8h10, 8h15.
2: Ouais, voilà, dans un petit quart d'heure, voilà, un tout petit quart d'heure, un quart d'heure douné. Bienvenue,
1: c'est très coquet.
2: Vous écoutez ici Saint-Étienne, Loire, vous regardez ici Rhône-Alpes.
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2: Merci d'écouter Ici Saint-Étienne, Loire, regardez ici à Rhône-Alpes. Nous sommes le mercredi 23 septembre.
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2: Il est 8h, David Valverde, et si avoir des enfants devenait une exception?
5: On peut vraiment s'interroger sur un bouleversement dans notre société quand on regarde ce matin le résultat de l'enquête du réseau ICI avec Odoxa. En moyenne, 9 Français sur 10 sont inquiets pour l'avenir de nos enfants à cause du dérèglement climatique, des tensions internationales, du coût de la vie. Et 3 Français sur 4 comprennent donc que les adultes d'aujourd'hui et de demain ne veuillent pas faire d'enfants. Pauline Berger, vous êtes en Haute-Loire où ce résultat montre même à 81%.
6: Yannick est la maman de 4 garçons et ça n'empêche pas qu'elle entende qu'on ne veuille pas faire d'enfants en 2026.
7: Moi je le comprends parfaitement et d'ailleurs mes enfants qui sont tous les deux adultes, ils ne veulent pas d'enfants. Mon frère aussi qui est plus jeune que moi, ils ne veulent pas d'enfants parce que ça leur fait peur en fait, c'est trop compliqué. Aujourd'hui déjà à deux on ne s'en sort pas, donc avec des enfants je ne vois pas comment on peut faire.
6: Pour elle le frein principal c'est donc le coût de la vie qui augmente et c'est d'ailleurs aussi la première raison au niveau du département. Mais il n'y a pas que ça qui joue, estime Carole, 55 ans, elle est auxiliaire de puériculture.
8: Je pense que la génération actuelle aime aussi planifier et aime aussi avoir leur temps libre et leur loisir. C'est quelque chose aujourd'hui qui a pris une place importante.
6: Effectivement, le souhait de préserver son mode de vie arrive troisième après la difficulté de concilier vie pro et vie perso. Et puis il y a aussi l'inquiétude de l'avenir décuplée par les réseaux sociaux, juge Huguette, grand-mère de 3 petits-enfants.
9: De plus en plus, on est au courant de tout ce qui se passe. Après, il faut faire le tri et pas se laisser embarquer dans des choses qui peuvent être ou dangereuses ou après donner une vision peut-être un peu fausse des choses. D'où l'intérêt d'avoir plusieurs sons de cloche.
6: Avant d'ajouter qu'elle ne jugera jamais ce choix de refuser d'avoir des enfants, une décision qui doit rester très personnelle.
5: Les détails et l'analyse de cette enquête du réseau ICI sont sur notre site internet. Ce matin, on était à Saint-Étienne avec Isabelle Dumestre, adjointe au maire, chargée du personnel municipal, avec elle on a parlé des précautions qui sont prises pour recruter le personnel du périscolaire. Tolérance zéro, aucune affaire de violence sexuelle ou physique à Saint-Étienne depuis le changement de municipalité. Un coup de pouce pour celle et ceux qui ont eu leur bac cette année à Charlieu. La commune leur offre un chèque cadeau de 100 euros à dépenser dans les commerces de la ville. Pour en bénéficier, il faut retirer un dossier à l'accueil de la mairie ou le télécharger sur le site de la ville.
2: Le gouvernement a détaillé hier les aides financières pour faire face à la hausse des prix de l'essence.
5: Oui, et l'aide aux grands rouleurs a été prolongée jusqu'à la fin de l'année, mais également élargie. 5,5 millions de personnes devraient en bénéficier. Les professions ont aussi été ciblées. La ministre de la Santé a annoncé la création d'un bonus territoire ruralité de 80 euros. C'est une aide pour les infirmières qui font plus de 100 km par jour en moyenne. En dessous de ce palier, il n'y a pas d'aide. Myriam est infirmière libérale dans la vallée du Gier et elle est dans ce cas-là.
10: Nous ne sommes pas considérés en zone rurale et je fais, moi, 85 km par jour. Depuis le mois de mai, l'augmentation du carburant, on a fait le choix de refuser certains soins maintenant, malheureusement, qui dépassent, on va dire, les 15 km du cabinet, parce que ça devient plus du tout viable pour nous d'accepter des soins alors qu'on paye plus cher le carburant que d'habitude. Là, la trésorerie, elle devient critique. Moi, je me pose même la question aujourd'hui si je vais continuer à faire du libéral. Trop d'impondérables à gérer. Trop.
5: La déception de cette infirmière suite aux annonces du gouvernement qui sont détaillées sur ici.fr. Et une ministre est d'ailleurs à Saint-Étienne cet après-midi. La ministre déléguée chargée de la citoyenneté, Marie-Pierre Verdène. Elle va visiter notamment le centre de loisirs jeunesse de la police nationale. C'est une association basée dans le quartier Moreno qui favorise la citoyenneté donc et la protection de l'environnement. Au Puy-en-Velay, la construction d'un nouveau commissariat est bien lancée. Le préfet de Haute-Loire a donné son feu vert. Ce sera dans l'ancien bâtiment du journal L'Éveil, place Michelet, mise en service prévue en 2028.
2: Au moins 200 personnes ont manifesté hier devant la clinique mutualiste à Saint-Étienne.
5: Oui, des médecins, des infirmières et même des directeurs d'EHPAD en grève venus dénoncer les méthodes de management de la nouvelle direction Tiffany Andkoviak. Ils ont ensuite marché jusqu'au siège de la mutualité à côté du rond-point Vélocio.
11: Soignants maltraités égale soins dégradés. Cette banderole en milieu de cortège résume bien le sentiment partagé par de nombreux salariés de la mutualité française dans la Loire. Le sentiment que la pression est plus forte sur les cadres, que cela entraîne des arrêts maladie et en cascade des soins qui ne sont pas à la hauteur de la réputation de la clinique mutualiste ou du centre médical des Sept Collines. Les grévistes expliquent que cela dure depuis un an, depuis l'arrivée d'une nouvelle direction générale. Le comité social et économique a lancé des alertes et un audit est en cours sur les risques psychosociaux, mais les inquiétudes persistent à cause de la mise à pied d'une directrice très appréciée et de la gestion très critiquée pendant l'été de la fermeture du scanner de la clinique mutualiste. Clément Costanza préside la commission médicale d'établissement.
12: La revendication principale, c'est rencontrer le conseil d'administration dans sa totalité. Tout simplement pour démarrer une discussion en l'absence de la direction générale. C'est la seule chose qui nous permettra d'entamer un dialogue, de leur faire part de notre point de vue sur le terrain et de nos inquiétudes.
11: La direction générale de la mutualité française Loire-Haute-Loire-Puy-de-Dôme explique de son côté avoir pris en compte immédiatement l'alerte sur les risques psychosociaux. Elle se dit ouverte à un dialogue social et constructif.
5: Et dans ces trois départements, la mutualité française emploie 2300 personnes au total. On vous retrouve, Tiffany, dans l'info d'ici à 8h30. On a parlé du coût de la vie et de l'énergie dans ce journal. On termine à la terrasse sur Dorlaix pour découvrir le méthaniseur Pilameta. On récupère du fumier, du lisier, mais également des déchets ménagers pour créer du biogaz. Ça couvre depuis 2 ans la consommation de plus de 800 foyers. Désormais sur place, il y aura un hangar pour gérer le tri des déchets ménagers avant transformation. C'est une vraie avancée, explique Gilbert Font, éleveur de vaches laitières à Farnay et président de Pilameta.
13: Je pense que ça, c'est possible. On a beaucoup visité à travers la France des sites de déconditionnement et de tri de déchets. Aujourd'hui, on sait que c'est possible de faire des choses propres. Mais il faut qu'il y ait un équilibre financier pour qu'on puisse réaliser un peu le rêve de... En fait, c'est l'objectif, c'était de produire du gaz. Mais finalement, on ne savait pas qu'on allait trier des déchets ici. Et ça serait arrivé à un aboutissement à 200% de l'objectif, en fait.
14: Vous parlez de rêve, carrément ?
13: Oui, parce qu'on a un associé, d'ailleurs, qui dit « Si mon père était encore là et qu'on a la capacité de produire de l'énergie pour faire tourner les tracteurs, il n'y a pas si longtemps, on ne l'imaginait pas, quoi. » Et c'est réel. Souvent, les gens disent « Tiens, mais ce qu'on met dans les poubelles, ce n'est pas valorisé. » Si, si, je dis « C'est bien valorisé, ce que vous mettez dans les poubelles. » Et c'est réel.
5: Et la preuve, au total, 18 000 tonnes de déchets organiques sont valorisées tous les ans par Pilameta. Ça sent bon pour la météo en ce mercredi.
2: Oui, c'est encore très ensoleillé, du soleil et de la chaleur. Encore un peu de fraîcheur ce matin, 5, 12 degrés en fonction de l'altitude où vous vous situez. Et puis cet après-midi, comptez jusqu'à 28 degrés sur la plaine du Forêt, notamment du côté de Morand-les-Bains ou autour du Puy-en-Velay. 27 aussi pour le Roannais, le Montbrisonnais, le bassin stéphanois. Bref, il va faire chaud jusqu'à 25 sur le relief. Encore une belle journée côté météo. Est-ce qu'elle sera belle? Est-ce qu'elle est belle pour la route et les conditions de circulation, Pauline?
15: Ouais, des difficultés de circulation avec un trafic dense, notamment à la Ricamari. Vous êtes en direction de Saint-Étienne en passant par Firminy. Soyez vigilants, vous avez actuellement 10 minutes en plus sur votre trajet. D'autres ralentissements au niveau du viaduc de Terre-Noire en direction de Saint-Étienne. Donc vous êtes à Saint-Chamond, vous allez à Saint-Étienne ou à Andrézieux-Boutéon. Dans les deux sens, il y a vraiment des difficultés allant de 5 à 10 minutes en plus sur votre trajet.
2: Bonne route.
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2: Et pour la musique, on vous a prévu à 8h08, Julien Clerc et Ce n'est rien sur ici Saint-Étienne-Loire.

0: C'est ici Saint-Étienne-Loire, bienvenue.
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0: Avec Pauline Blanc, avec David Valverde, avec Colin qui réalise cette émission, avec Charlotte qui vous accueille au 04 77 10 00 10. Et merci d'avoir choisi ici matin pour commencer votre journée. Vous écoutez votre radio locale au moment peut-être où vous vous brossez les dents. Voilà, pourquoi pas nous écouter à ce moment-là. Et là où vous dites que vous aimeriez avoir les dents plus blanches et qu'il y a sûrement des tutos sur internet. Eh bien hop, attention, tout n'est pas bon à prendre, c'est ce que vous dit Aude Razeau dans 2 minutes. Et Pauline, vous êtes partie à Broadway.
3: Ouais, avec mes dents bien blanches, mais pas totalement à Broadway. C'est parce que Broadway est carrément venu dans la Loire et la Haute-Loire. On va partir à la rencontre d'un passionné à 8h20 dans Les gens d'ici.
0: Et d'ici là, on joue, et ça tombe bien, c'est un cadeau musical qu'on vous propose ce matin.
3: Imaginez un concert éclairé uniquement par des centaines de bougies, et maintenant, vous ajoutez les plus grands titres de Coldplay. Mais attention, réinventé en version instrumentale. C'est pas incroyable?
0: C'est bien aussi.
3: Ah, c'est incroyable.
0: J'adore Coldplay, mais au piano, c'est pas mal aussi.
3: Le tout, en plus de ça, à Saint-Pierre de Firminy, dans l'église, signé Le Corbusier. Alors, ça se passe samedi 26 septembre à 19h. C'est Candlelight, ça s'appelle, qui va s'installer donc à Firminy pour une soirée incroyable d'une heure éclairée à la bougie. Et on vous offre ces places à une condition: répondre à la question du jour. Vous voulez le faire, Olivier, comme tout à l'heure?
0: Ah, vous avez envie que je pose des questions, pas de problème.
3: Vous avez la très belle voix de ça. Julien Lepers.
0: Oui.
3: Attention, c'est
0: l'église Saint-Pierre de Firminy, signé Le Corbusier, donc a été achevée, selon vous, en 56, en 2006 ou en 2016? 2016, ça finit par un 6. 56, 2006 ou 2016, vous avez la bonne réponse. Appelez-nous 04 77 10 0010 pour aller vivre un moment incroyable autour des tubes de Coldplay au piano et à la bougie à l'église de Firminy.
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0: À 8h14, c'est pas vrai, le rendez-vous anti-arnaque d'Aude Razeau. Et Aude, vous nous alertez ce matin sur les pseudo-recettes miracles sur les réseaux sociaux pour se blanchir les dents.
4: Oui, je vous parle de vidéos que vous avez probablement vues un jour, des jeunes gens aux dents absolument éclatantes, tellement blanches que je suis presque éblouie. Oh là là, en regardant mon écran, tellement blanche que l'image est truquée, je vous le dis tout de suite. 5 millions de vues, 70 000 likes, 19 000 partages pour cette jeune femme, par exemple. Je la vois en train de s'étaler sur les dents un mélange marron, un peu bizarre. Et elle nous met la recette, démonstration à l'appui, une cuillère de café, une pincée de sel, du jus de citron, du dentifrice. Elle mélange le tout, elle se brosse les dents avec et elle nous dit « j'ai testé et franchement j'ai approuvé ».
0: Alors très bien, ok. Et qu'en disent les dentistes, est-ce qu'ils ont réagi ?
4: Oui, ils réagissent effectivement et ils nous disent que cette mixture café-sel-citron, elle peut être dangereuse pour nos dents, pour nos gencives. Le citron notamment est à proscrire, il peut provoquer une érosion dentaire. Attention à ces recettes maison, j'en vois partout sur les réseaux sociaux. Vous avez aussi le mélange banane-jus de citron. Ces femmes, vous les avez peut-être vues, qui se frottent les dents avec une peau de banane, là aussi pour s'éclaircir les dents. Vous avez ceux qui veulent nous apprendre à concocter nous-mêmes notre crème solaire, et plus grave, ceux qui nous disent qu'un citron congelé est plus efficace qu'une chimio pour combattre le cancer. À chaque fois, ces vidéos dangereuses se déclinent à l'infini, avec des dizaines de versions en français, en anglais, en espagnol, et j'en passe. Pour revenir à nos dents, les dentistes sont très clairs, il n'existe pas de solution miraculeuse pour modifier la couleur naturelle des dents. Il faut voir ça avec un professionnel.
0: Alors, je vais faire un peu vieux con, mais faites attention quand même à ce que vous pouvez regarder sur les réseaux sociaux. C'est plutôt c'est très risqué. Et heureusement, Aude Razzo est là pour nous rappeler les bons conseils pour faire attention à ce qu'on voit sur Internet. On va parler santé justement avec vous, Pauline Blanc, puisqu'il y a de bons gestes à faire à partir d'aujourd'hui.
3: Après Roanne, la collecte de sang, Mon sang pour les autres, fait étape à Saint-Étienne. Les objectifs sont très simples. Et wow, chat dans la gorge, pardon. On reprend. Miaou. Donc reprendre le chemin des collectes de sang et convaincre de nouveaux candidats au don. Si jamais vous avez rendez-vous aujourd'hui, mercredi 23, et aussi le jeudi 24 septembre à l'hôtel de ville de Saint-Étienne pour donner votre sang, ça se passe de 9h30 à 13h30 et de 15h à 18h30, à savoir que... Évidemment, vous pouvez venir, non pas à jeun, si jamais vous avez pris votre petit déjeuner, c'est encore possible.
0: Oui, parce qu'en plus, il y a une collation qui est offerte.
3: Qui est donnée après.
0: Ouais, exactement.
3: La madeleine, vous la connaissez, celle-là?
0: Non, alors c'est plus que de la madeleine, parce que c'est une collation.
3: Il y a le jus d'orange, il y a tout ça.
0: C'est une collecte, c'est une collation, pardon, qui est proposée par les élèves du lycée Renouveau. Lycée hôtelier Renouveau à Saint-Genès-l'Air. Donc, rien que pour ça, ça peut donner.
3: C'est pas la madeleine, c'est plastique.
0: C'est ça, ça peut être une petite motivation supplémentaire pour aller donner votre sang, donc, à partir d'aujourd'hui à Saint-Étienne, à l'hôtel de ville. C'est pas sympa, David, d'avoir refilé votre chat dans la gorge à Pauline.
5: Vous êtes le prochain sur la liste.
3: Ouais, vous êtes le prochain.
0: C'est quand que vous partez, vous?
3: Jamais 203, attention.
0: Allez, je vais faire attention à moi. Johnny Hallyday et Laura, maintenant, sur votre radio locale, ici Saint-Étienne, à 8h17.

0: Et Laura, c'est ici Saint-Étienne, Laura, ici Rhône-Alpes, 8h22. Geneviève est avec nous à Firminy, justement, puisque c'est un spectacle qu'on vous offre ce matin du côté de Firminy. Bonjour, Geneviève.
1: Bonjour.
2: Bonjour, Geneviève. Ça fait plaisir de vous voir aujourd'hui. Vous êtes en forme?
0: Vous la voyez, vous?
1: Oui, et vous-même.
0: Vous voyez des gens.
2: Mais Geneviève, elle est fidèle. Je vois à peu près à quoi elle ressemble, je crois.
1: Je crois qu'on s'est déjà rencontrés,
2: vous savez où? Lorsque ici Saint-Étienne-Loire se délocalise, notamment, vous étiez là au Tour de France ou pas, Geneviève?
1: Non,
2: pas là. Bon, on trouvera après. Bref.
0: Bon, Geneviève, vous êtes là pour jouer, pour gagner un joli concert, Pauline.
2: Un magnifique concert à Firminy, éclairé par la bougie, pour aller voir les plus grands titres de Coldplay. Ça s'appelle Candlelight. Ça se passe samedi prochain à 19h, directement donc à l'église Saint-Pierre. Mais on vous a posé cette fameuse question pour vous départager. L'église Saint-Pierre de Firminy, signée Le Corbusier évidemment, a été achevée en quelle année? En 1956, en 2006 ou en 2016, Geneviève?
1: En 2006.
2: Vous êtes sûre de votre réponse, Geneviève?
1: Oui, on a fêté le 20e anniversaire.
2: Vous êtes forte, et c'est pour ça que j'ai posé la question. Félicitations, Geneviève.
0: Merci. Bravo, Geneviève. Vous serez donc bien samedi pour aller voir ce concert à la bougie de Coldplay. Vous connaissez les musiques de Coldplay, Geneviève?
1: Certaines, mais pas toutes.
0: Bon, ce sera l'occasion de les découvrir. En plus, cette église, vous la connaissez plutôt bien, c'est l'église du Corbusier à Firminy. Vous y avez chanté dedans?
1: Oui, je faisais partie de Chœur Ondaine. Je n'en fais plus partie, mais je faisais partie de Chœur Ondaine, sous la direction de Geneviève Dumas, qui était la chef de chœur. Mm-hmm. Et nous avons assuré avec la chorale trois concerts, à l'église du Corbusier. Avec l'angle droit que nous chantions. Et voilà.
0: C'était pour le festival vocal, c'est ça?
1: Ça n'était pas encore festival vocal.
0: C'était pas encore festival vocal à l'époque.
1: C'est festival vocal a été mis en place ensuite par Geneviève Dumas et maintenant est continué. Mais à l'époque, ce n'était pas ça. C'était les premiers concerts pour l'inauguration de l'église.
0: Bon, bah, c'est de jolis souvenirs. Merci beaucoup, Geneviève.
2: Et profitez bien.
1: Merci à vous.
0: Bonne journée à vous.
2: Bonne journée.
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0: Voilà de jolis souvenirs de Firminy. Là, on va parler de souvenirs, on va parler d'enfance. En tant que Stéphanois, Pauline, fan des Verts pour certains, il y avait d'autres passions. Et Pauline, vous avez trouvé un ultra fan de danse et de musique.
2: Oui, la personne que j'ai rencontrée aujourd'hui, c'est celui qui ramène Broadway, mais dans la Loire et la Haute-Loire. Rencontre avec un homme à la passion incroyable, écoutez.
5: Je faisais même la réflexion de ceux qui ne savent pas faire des claquettes, à quoi leur servent leurs jambes quand j'étais petit, voilà, c'était rigolo. Bonjour, je m'appelle Stevie Lacotte et je suis le directeur de l'école de claquettes stéphanoise American Dancing School.
2: Ça vous vient d'où cette passion pour les claquettes?
5: Ça vient de mon papa. C'est lui qui l'a créé en 1984. Là, ça fait une petite quinzaine d'années que je l'ai reprise. Quand j'étais petit, oui, j'étais un peu bercé par le milieu de la comédie musicale. J'ai eu la chance d'avoir accès à cette culture. Je me rappelle que c'était un peu aussi naturel que de marcher, en fait, de faire des claquettes. J'ai jamais été attiré par le foot, à l'inverse. Je fais partie, voilà, de cette minorité qui vivait un peu une double vie. Hein. Quand on est un garçon, qu'on fait de la danse et qu'on aime pas le foot, forcément, c'est pas le top pour se faire des copains en primaire. Mais c'est sûr que c'est pas une culture française déjà de base. Et en plus, Saint-Étienne, c'est un peu étonnant de trouver ça, oui. Mes parents, encore une fois, tenaient un cabaret qui a fermé il y a 17 ans, qui s'appelait La Scène du Golf, dans lequel on a passé beaucoup de temps et on a fait beaucoup de spectacles aussi auprès du public. Après, sinon, dans les gros spectacles qui m'ont marqué, ce sera plus du côté de Paris, de Londres, où j'ai vu plusieurs grosses productions. On a fait Chicago, Singing in the Rain, Mary Poppins, West Side Story, Le Magicien d'Oz. Enfin, tout ça, ouais, c'est des chouettes souvenirs. C'est une chance de pouvoir faire ce type de projet aussi ici, que ce soit réalisable. Il y a le public qui nous suit, il y a des fidèles qui viennent chaque année, même en dehors de l'école de danse. Et puis, on a surtout aussi la chance d'avoir les éléments qui ont le niveau pour pouvoir produire ce genre de spectacle ici à Saint-Étienne. L'école existe depuis 42 ans. On a fait un peu écho à cet anniversaire parce que cette année, on monte la comédie musicale 42nd Street. Il y a des élèves qui sont là depuis le début, donc il y a un niveau professionnel plus, on va dire.
2: Vous les avez vus grandir?
5: Oui, voilà, c'est ça.
2: Et justement, parlant de cette comédie musicale, est-ce qu'il n'y aurait pas les dernières représentations dimanche?
5: Oui, on l'a déjà joué deux fois au mois de juin, et là, on fait les deux dernières dates, ce dimanche 27 septembre, à l'Escale à Vosges, toujours, à 14h et 18h30.
2: Jusqu'au bout, hein?
0: Jusqu'au bout, ah bah c'est bon ça. On y est à Broadway.
2: On est à Broadway directement.
0: Exactement. 42nd Street, c'est un événement ici, Saint-Étienne-Loire. On vous offre des places d'ailleurs cette semaine. Il faut écouter votre radio locale. Pour ce spectacle aussi, on vous offre des places cette semaine. C'est un joli moment qu'on va vivre à La Fouilleuse. La Fouilleuse, d'ailleurs, pour la petite histoire, propose sa toute première saison culturelle. Et ça fait partie de ce deuxième rendez-vous. Il y avait les journées du patrimoine dimanche, ce week-end. Et là, dimanche, un joli concert, parce que eux, leur passion, ce n'est pas forcément de danser, mais de chanter. Ils ont même tenté leur chance à The Voice Kids et leur rêve devient réalité. Déjà, ils sont en concert ce dimanche à La Fouilleuse. Les Kids de The Voice sont à l'honneur ce matin à 8h50. Donny et Liana sont les invités d'ici matin pour nous parler de ce concert exceptionnel. Rendez-vous dans une vingtaine de minutes sur Ici Saint-Étienne-Loire et l'info est de retour dans moins de deux minutes.
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0: Ah, et Olivier Rocher. et il est 8h30, nous sommes le mercredi 23 septembre. Soyez les bienvenus, David Valverde. Les parents sont inquiets pour l'avenir de leurs enfants.
14: Et oui, c'est ce qui ressort, on vous en parle depuis ce matin, c'est ce qui ressort de l'étude menée par Ici avec Odoxa, pessimisme qui touche 9 Français sur 10. Et ce matin, on est en Haute-Loire, l'un des départements où on comprend le mieux celles et ceux qui ne veulent pas avoir d'enfants de peur de leur assurer un avenir difficile.
15: Moi, je le comprends parfaitement. Et d'ailleurs, mes enfants qui sont tous les deux adultes, ils veulent pas d'enfants. Mon frère aussi, qui est plus jeune que moi, ils veulent pas d'enfants parce que ça leur fait peur, en fait. C'est trop compliqué. Aujourd'hui, déjà à deux, on s'en sort pas. Donc avec des enfants, je vois pas comment on peut faire.
14: Des angoisses liées notamment au dérèglement climatique ou encore au coût de la vie. Dans le nord de la Loire, ceux qui obtiennent leur bac ont désormais droit à de l'argent. 100€ en chèque cadeau à Charlieu. Pour les bacheliers 2026, il faut se rendre en mairie avant le 20 novembre pour en profiter. Et puis dans deux minutes, on sera au milieu des 200 manifestants devant la clinique mutualiste. C'était hier à Saint-Étienne. Ils ont dénoncé avec force hier les méthodes de management de l'établissement. L'actu en France et dans le monde. En ce mercredi, Valentine Le Tesse avec une aide pour aller à la station.
16: 100€ pour faire le plein jusqu'à la fin de l'année. Vous pouvez demander l'aide destinée aux gros rouleurs, se forcer de conduire au moins 30 km par jour pour aller et revenir du travail. La mesure est prolongée, mais aussi étendue aux Français qui sont en dessous des 2000€ environ par mois. Tout le monde ne profite pas d'un coup de pouce supplémentaire. Pas de hausse sur l'aide des agriculteurs, comme réclamé par la profession. Et la fin du dispositif pour les routiers, c'est presque nous pousser à descendre dans la rue, réagit ce matin la Fédération nationale des transporteurs. Un nouveau déraillement de train évité en Normandie, selon la CGT. C'est une information de votre radio Ici. En conséquence, les cheminots de Caen exercent leur droit de retrait ce mercredi. Trafic très perturbé. Une éclisse, une plaque pour relier deux rails a cassé, indique le syndicat. Un nouvel animateur périscolaire mis en examen pour viol, cette fois près de Rennes, à Saint-Aubin-d'Auvigné, où des parents l'accusent de viol sur deux petites filles de 4 et 5 ans. Âgé de 21 ans, cet homme est laissé libre mais placé sous contrôle judiciaire. Aucune goutte de pluie ou presque n'est tombée sur la France depuis le 1er septembre. On se dirige tout droit vers une sécheresse historique, peut-être même le mois de septembre le plus sec jamais enregistré. Et puis une victoire carrée pour les Bleus du volley, qualifiés pour les demi-finales de l'Euro. Les doubles champions olympiques ont battu hier soir la Roumanie 3-7-0.
14: Merci Valentine Lethès. L'info d'ici avec 200 personnes qui se sont donc rassemblées hier devant la clinique mutualiste de Saint-Étienne. On est quartier Bellevue. Mouvement de grève stéphanois, mais aussi dans l'ensemble des sites gérés par la mutualité française de la Loire, Tiffany Ankoviak, des personnels qui dénoncent notamment les méthodes de la direction.
17: S'il y a bien une constante à la mutualité française de la Loire, c'est la fierté des personnes qui y travaillent, comme François Dufour, médecin anesthésiste.
18: En tant que stéphanois, on sait qu'on est fidèle à cet établissement. Moi, j'ai été soigné là quand j'étais petit et quand j'ai commencé dans cet établissement il y a 20 ans, on voit que les gens ils viennent parce qu'il y a une certaine qualité de prise en charge, une certaine bienveillance envers tout le monde, les patients, mais aussi envers tous les gens qui y travaillent. Et on aimerait bien que ça perdure.
17: Sébastien en doute, ce médecin addictologue fait grève pour la première fois. Il est venu avec plusieurs collègues du centre mutualiste d'addictologie de Saint-Galmier.
19: On a vu certains de nos cadres ou supérieurs être en arrêt maladie ou pas bien moralement. On se mobilise aussi par solidarité avec des personnes qui sont dans la souffrance. Ça nous touche beaucoup.
17: Un audit sur les risques psychosociaux est en cours, mais l'annonce de la mise à pied à titre conservatoire d'une directrice très appréciée a ravivé les inquiétudes. Les grévistes l'ont d'ailleurs soutenue hier alors qu'elle était convoquée au siège de la mutualité française à quelques centaines de mètres de la clinique mutualiste. La fermeture du scanner à la clinique cet été a aussi été mal vécu. Guillaume Dupont est médecin anesthésiste et représentant CFE-CGC au CSE central.
20: On a dû changer de scanner cet été parce qu'il était arrivé à la limite d'âge. Le dossier avait été monté par la direction de la filière. Finalement, la direction générale s'est saisie du dossier. Et on s'est pris 2 semaines de plus. Donc au lieu d'avoir 3 semaines de travaux, on s'est pris 5 semaines de travaux. Les réponses qui nous ont été faites par la direction générale, c'est qu'ils n'avaient pas été informés suffisamment à temps du dossier. Cette situation nous a mis dans la difficulté à l'échelle de la clinique, puisqu'on a un plateau technique avec la chirurgie lourde et de la réanimation. Et sans le soutien inconditionnel du CHU pour nous prévoir des plages de scanners en urgence, on aurait été dans une grande difficulté.
17: L'urgence, c'est de renouer le dialogue, selon Ludivine. Elle est infirmière depuis 11 ans dans plusieurs établissements de la mutualité française.
21: La communication sur les vrais chemins de la clinique, les chemins collectifs, je pense qu'aujourd'hui, il y a un vrai problème de communication et on veut casser l'identité de la mutualité.
17: La direction générale de la mutualité française Loire-Haute-Loire-Puy-de-Dôme se dit ouverte à un dialogue social et constructif et défend responsabilité, transparence et engagement pour garantir une offre accessible et de qualité au service de tous.
14: La mute, ce sont des soins pour tous, on y tient énormément. C'est votre article, Tiffany, que vous retrouvez donc sur ici.fr à l'occasion de cette grève à la mutualité française de la Loire. On va pour la météo, Olivier, de ce mercredi.
0: Écoutez, si je suis obligé, j'y vais.
14: À 8h35, vous venez de temps en temps. C'est l'heure à laquelle on fait la météo.
0: C'est mon moment. Quoi.
14: Voilà.
0: Allez, on y va.
22: C'est maintenant.
0: Il va faire beau. Voilà. C'est très simple, la météo. Allez, salut. Il va faire beau, très chaud aussi pour un jour d'automne, finalement. Jusqu'à 28 degrés du côté de Feur et du Puy-en-Velay. Bon appétit, David. 27 degrés du côté de Rouen, du Puy-en-Velay, de Montbrison. Et jusqu'à 25 sur le relief. Et puis, côté circulation, ça se passe comment ?
22: Ouais, trafic ralenti au niveau de la N88, comme tous les matins. Le Chambon-Feugerolles, direction Saint-Étienne. Vous avez actuellement 10 minutes en plus sur votre trajet. Tout autour de la rocade stéphanoise, également d'autres ralentissements allant de 5 à 10 minutes en plus. Soyez prudents et regardez également notre carte interactive sur ici.fr qui vous permet d'avoir le prix le moins cher à la pompe à essence.
0: Bonne chez vous.
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0: Et je tiens à remercier Mickaël Dussurgé qui vous accompagne entre 17h et 19h chaque jour. Pour merci Mickaël.
14: Oui. Oh, les petites brioches, elles sont sympas.
0: Et on les prend.
22: Elles sont bonnes.
0: Oui, eh ben, j'ai pas encore goûté, mais je vais faire ça pendant les Jackson 5 et Blame It to Boogie. 3 minutes 30, c'est bon?
14: Vous l'avez presque dit comme si vous aviez déjà de la brioche dans la bouche.
0: Je le salive déjà, en fait.
22: Il a le goût de la brioche.
0: Allez, on y va.
22: Bonne matinée.
0: Et bon petit déjeuner.
22: Et bon petit déjeuner.

0: 8h40, les Jacksons, vous écoutez ici matin.
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0: La Fouillouse a ouvert le week-end dernier sa toute première saison culturelle avec les Journées du Patrimoine. Ça continue dimanche avec un concert exceptionnel des Kids The Voice. Oui, rien que ça. Et les Kids Liana et Donnie sont les invités d'ici matin dans 10 minutes. Et d'abord, on parle Gaga avec notre professeur de linguistique à l'Université de Saint-Étienne.
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0: Bonjour Olivier Glin. Olivier, avec les yeux récemment, on passe aujourd'hui aux oreilles. Vous n'êtes pas, vous êtes plutôt fine oreille, vous, non?
3: Frère, bonjour à tout le monde. Belette Belette, on continue notre virant dans les cinq sens en gaga. Et aujourd'hui, on tend l'oreille. Et parfois, quelle oreille? L'heure Nepson, ailleurs on l'appellerait René Besson, mais chez nous c'est plutôt l'heure Nepson. L'heure Nepson, c'est un vrai vanaret, c'est-à-dire quelqu'un qui a de grandes oreilles. Leur nez, il capte tout, même les secrets de la tatin. Et en fait, attention, hein, avoir de grandes oreilles ne veut pas dire qu'on entend bien. Un vanaret peut très bien être soria ou souria, c'est-à-dire dur de la feuille, comme le professeur Tournesol ou moi-même, ou alors carrément franc sourd. Exemple de Dico Gaga, t'as qu'à dire que t'as trouvé un billet de 50 euros, que tu sais pas qui il est, et tu verras comme elle fera plus la souriate. Et si jamais vous êtes souria, vous pouvez aimer les gens qui burlent ou qui beurlent, qui parlent très très fort ou qui poussent de grands cris. Cette affaire de Foulatra, il a beurlé tellement fort que le col de la République lui a répondu. Autre chose qui n'est pas agréable à entendre, une quinarelle, un instrument de musique criard, ou quelqu'un qui se plaint toujours et qui est toujours aussi criard. Arrête de faire ta quinarelle, tu me mets la lourde. La bamborgne, c'est guère mieux. C'est un instrument monocorde. À la fin d'un concert de bamborgne, fouya, même un souria finit par dire « Assez, on en a eu un bon peu de cette affaire ». Dans la région, quelqu'un qui tousse très fort, on dit qu'il carcamèle, du verbe carcameler, tousser à s'en décrocher les poumons. Quand le voisin carcamèle, pas besoin de réveil matin, il te fait le coq du quartier, mieux bien que celui de la basse-cour du Dédé. Des moments, on croit que le bus de la Stas démarre dans la chambre d'à côté. Alors, entre les vanarés qui tendent les deux oreilles, les sourias qui n'entendent que ce qui les arrange, les beurleurs capables de réveiller Toussaint et un soir de derby, laissons s'accumoncelle comme des bugnes dans la musette de la tatin à Gisèle. Accumoncelle, Gisèle. Ouais, pas terrible, mais ça rime. Voilà, voilà.
0: Bon, on prend quand même. Merci beaucoup, Olivier Glin. Est-ce que vous prenez du café?
4: Oui, ça m'arrive.
0: Pauline, ouais, bah, attention, si vous prenez aussi des médicaments, que vous soyez à la maison, si vous faites les deux en même temps, ça peut être un peu préjudiciable, nous dit Dr Kierzek. Si vous avez un traitement, eh bien, le café n'est pas toujours une bonne idée. Quelques conseils de prudence et de consommation par le Dr Kierzek, pardon, pour terminer ici matin dans une dizaine de minutes.
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0: Quasiment 9h moins le quart, c'est une journée spéciale aujourd'hui autour de notre première consultation. Dites-le ici, consacrée à nos enfants, à 7 mois de l'élection présidentielle. 9 Français sur 10 sont pessimistes pour leur avenir, révèlent les résultats de l'enquête du réseau ICI en partenariat avec Odoxa. Et ce qu'il en ressort, c'est que les Français sont très inquiets pour les générations futures. Leur pessimisme est nourri par des angoisses sur de nombreux sujets. Note Erwan Lestrohan, directeur conseil de l'Institut d'études Odoxa.
10: 68% des Français nous disent qu'il y a des raisons d'être pessimistes quand on pense au dérèglement climatique. Mais il y a aussi des raisons d'être pessimistes pour 59% des Français quand on pense à la montée de l'individualisme. Et il y a aussi un très fort pessimisme dû à la hausse du coût de la vie, à la montée des tensions politiques en France et à l'international. Il y a aussi la question de la qualité de l'enseignement qui inquiète les Français. Dans la consultation, 58% des Français disent que le niveau des établissements scolaires dans l'enseignement public autour de chez eux est de mauvaise qualité. Tant et si bien que dans ce contexte de grand pessimisme des Français, ils sont 87% à nous dire qu'ils comprennent qu'on ne veuille pas d'enfants.
0: Et ils seront aussi 89% des Français à tenir compte des propositions des candidats concernant l'éducation et l'avenir de nos enfants dans leur vote en 2027. Tous les résultats sont à retrouver sur notre site ici.fr. Et justement, après le journal de 9h, on fera un zoom sur les résultats de ce sondage dans la Loire et la Haute-Loire. Et vous, comment voyez-vous l'avenir de nos enfants? Êtes-vous aussi pessimiste? Vous nous le dites au 04 77 10 0010 pour le faire au téléphone à partir de 9h, pour le faire dès maintenant sur WhatsApp par un message écrit, un message vocal. 04 77 10 0010. Vous pouvez nous dire aussi, au contraire, si vous avez des motifs d'espoir. On est

0: La suite de Ici Matin en concert à La Fouillouse ce dimanche après-midi.
1: Avec... Rendez-vous compte quand même, ok? Ils ont 11 et 14 ans. Yana et Donny, ils sont ligériens et ils vont être ici dans les studios juste avant leur concert de La Fouillouse.
0: Le temps pour nous d'écouter des artistes confirmés, Frédéric Gommel et Jones. Voici juste après, c'est ici Saint-Étienne-Loire et ici en Alpes. Bonne journée.

0: Frédéric Gomez et Jones, juste après, c'est ici, matin, bienvenue. 8h51, deux jeunes talents ligériens révélés par The Voice Kids vont chanter à domicile, Pauline.
1: Liana, 11 ans, de la Ricamari, et Donnie, 14 ans, de Saint-Etienne, seront sur scène ce dimanche 27 septembre à 16h à la salle polyvalente de la Fouillouse avec plusieurs jeunes artistes de l'émission.
0: Bonjour à tous les deux, Liana, Donnie.
2: Bonjour.
0: Alors, pas de Nikos, mais juste nous deux. Voilà, c'est moi, peut-être moins impressionnant. Tous les deux, vous avez connu l'énorme plateau de The Voice Kids et honneur aux dames. On va commencer avec Liana.
1: Liana, toi, tu avais réussi à faire retourner M.

0: Pokora et Soprano avec APT. Je propose juste pour les auditeurs de réécouter un petit peu. Tu te souviens de la seconde où les fauteuils se retournent?
1: Alors oui, vraiment, c'était un moment inoubliable. Hein. J'étais vraiment trop contente. Comme ça, je me suis dit, je suis dans The Voice, quoi. J'ai été prise.
0: M. Pokora en premier, d'ailleurs.
1: Oui.
0: Ouais, ça, je me souviens bien. Et pourquoi avoir finalement choisi M. Pokora? Parce que c'était le premier?
1: Non, pas forcément. Parce que ses mots et ses paroles, elles m'ont beaucoup touchée. Donc, je suis mise dans son équipe.
2: Et toi, Donny, tu as interprété Bella Ciao. Et c'est Patrick Fiori qui s'est retourné à 14 ans. Comment on gère ça? Comment on gère un moment pareil?
3: C'est vrai que beaucoup de stress avant de monter sur scène. Mais après, quand on y est, donc on chante et après on espère que ça se retourne.
0: Est-ce qu'on reste écouter un extrait, ça vous tente?
2: On peut, évidemment, Donny. Évidemment. Bella ciao, ciao, ciao,
0: parti, ciao. On entend les parents qui chantaient derrière, d'ailleurs.
2: Parents qui filment, là, en ce moment même. Hein. est-ce que tu as réussi à garder des liens? Enfin, autant toi, Donny, que Liana, est-ce que vous avez réussi à garder des liens avec les membres du jury? Donny?
3: Pas tant, je sais qu'on s'est en amis sur les réseaux, sur Instagram, mais on s'est pas parlé.
1: Et moi, j'ai chanté avec Matt Pokora au Zénith de Saint-Etienne.
0: C'est pas incroyable quand même.
1: Si, vraiment.
2: Ah ouais, ça c'est de la classe. C'est vous classe, avez chanté quoi, tous les deux?
1: Alors, la chanson c'est Qui on est.
2: D'accord.
1: De Matt Pokora.
0: Ça devait être fou. Combien de personnes devant?
1: Ouais. 2000, je sais pas. Il y a beaucoup de place au Zénith.
0: Ça devait être fou. Toutes les copines étaient là?
1: Non, enfin oui, parce qu'elles sont pas vraiment venues à son concert.
0: Mais attention, parce qu'à La Fouillouse, potentiellement, il peut avoir tous les copains.
1: Oui.
2: Il y a, du coup, ça, la chanter à La Fouillouse, c'est un peu chanter à la maison. Ça fait quoi? Ça met plus de pression parce qu'on est chez nous ou pas?
3: Non.
1: Non.
3: Attends.
0: Il y a pas tous les copains qui vont être là? Tous les collégiens? Tous ceux de l'école qui vont être là, essayer de vous applaudir parce qu'ils pouvaient pas forcément être là sur scène lors de The Voice?
1: Moi, j'ai des copines à moi, oui. J'ai une copine, des gens de ma primaire.
0: Ah oui, d'accord. Non, mais parce qu'il faut rappeler, t'es en quelle classe?
1: Je suis en cinquième.
0: C'est incroyable quand même.
2: Et toi, Donny?
3: Moi, je suis en seconde. Je suis passé au lycée cette année.
2: Très bien. chose sérieuse, il y a les études, c'est important. Est-ce que ça a changé votre vie, là, de ce passage à The Voice et ces petits moments de concert aussi, Eliana?
1: Changer ma vie ou... Oui, parce qu'il y a du travail, il y a aussi du plaisir à chanter avec tous mes amis et tout, donc ouais.
0: Ouais, ça change beaucoup. Est-ce que par rapport à l'école, par rapport aux études, les parents sont devenus un peu plus cool ou pas?
3: Ah, justement, un peu plus dur.
1: C'est ouais. Sûr.
2: Je regarde en face, ils sont juste là. Je les vois derrière.
0: On arrête. Donc un peu plus dur. Oui. On est en quelle classe, rappelle-moi?
2: Seconde.
0: Ouais. Donc on peut dire que le bac se rapproche. Aussi.
2: Il y a le brevet pour Liana aussi.
0: Brevet? Oh non, là là. Non, ça va être terrible. Et j'imagine qu'on mettre la musique plus les études, ça peut être compliqué.
3: Ah, c'est assez dur, oui, c'est vrai.
2: Bon, en tout cas, il y a un joli concert ce dimanche à 16h à La Fouillouse, à la salle polyvalente. Après le spectacle, il y aura une séance photo, un temps d'échange avec les jeunes artistes aussi. Comptez 14 euros pour les adultes, 8 euros pour les moins de 12 ans. Merci beaucoup à tous les deux. Bon concert
3: dimanche.
2: Merci
3: beaucoup.
1: Merci.
2: Au revoir.
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2: 8h55, tout autre chose. Maintenant, on accueille le docteur Kazak pour terminer ici matin. Et aujourd'hui, comme tous les jours, on adore notre petit café du matin. Mais quand on prend des médicaments, faut-il s'en méfier?
6: Bonjour à tous, rassurez-vous, il n'est pas question de vous priver de café, mais il y a quelques précautions à connaître. Premier cas, certains antibiotiques de la famille des quinolones ralentissent en fait l'élimination de la caféine. La caféine va s'accumuler dans l'organisme et vous allez avoir tous les effets secondaires, nervosité, insomnie, palpitations. Deuxième famille de médicaments, c'est le café avec certains comprimés comme le fer, la lévothyroxine pour la thyroïde ou certains antidépresseurs. Mieux vaut les prendre avec de l'eau plutôt qu'avec du café et espacer la prise de café au moins de 3 heures. Et puis troisième point un peu plus subtil, pour certains traitements, comme le lithium par exemple, ou les anticoagulants, c'est pas tant la quantité de café qui pose problème que les changements brutaux d'habitude. Arrêter le café du jour au lendemain, ou au contraire en boire soudainement beaucoup plus, ça va modifier l'efficacité, voire même la toxicité du traitement. Et quand on parle de toxicité de traitement, on parle augmentation des effets secondaires, ce qui est quand même pas une bonne idée avec le lithium ou les anticoagulants.
2: Alors faut-il arrêter complètement le café quand on est sous traitement ?
6: pas du tout arrêter le café du jour au lendemain. Encore une fois, et j'allais dire, c'est la règle d'or en médecine, c'est la régularité qui compte. Il faut garder une consommation stable d'un jour sur l'autre, et plutôt que d'alterner zéro café avec 5 tasses, essayez de se maintenir avec vos 2 tasses matinales par exemple. Et n'oubliez pas que la caféine ne se cache pas que dans le café. La caféine, il y en a aussi dans le thé, il y en a aussi dans le chocolat, dans les boissons énergisantes ou encore dans vos sodas préférés. Ça en contient, donc il faut penser au total de la journée et pas uniquement au café ingurgité le matin, et surtout si vous êtes sous traitement. Et en cas de doute sur une interaction avec votre traitement personnel, votre pharmacien est le spécialiste du médicament, c'est le mieux placé pour vous répondre en quelques minutes. Et si vous ressentez des palpitations, des tremblements ou si vous dormez pas comme à l'habitude, essayez de voir si vous n'avez rien changé dans vos habitudes. Parlez-en à votre médecin ou votre pharmacien, et c'est peut-être juste un signe d'accumulation du médicament. Et d'ici là, portez-vous bien.
2: Merci beaucoup, docteur Kierzek. Ici matin, ça se termine, mais ici Saint-Étienne-Loire continue évidemment avec cette journée spéciale qui continue après le journal de 9h sur les inquiétudes sur l'avenir de nos enfants. Vous pouvez nous appeler dès maintenant ou laisser un message sur WhatsApp en vocal ou en texte 04 77 10 00 10. Ou au contraire, vous avez plutôt des raisons d'être optimiste. Là aussi, vous nous le dites. Merci Pauline.
0: Avec grand plaisir.
2: Et à demain matin dès 6h.
0: 6h du matin pour vous accompagner.
2: Bonne journée.
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2: Merci d'être avec nous sur votre radio locale ici Saint-Étienne-Loire. Ici c'est vous, ça commence dans quelques instants jusqu'à 10h avec une thématique, une seule thématique pendant une heure. L'avenir de nos enfants. C'est une journée spéciale, dites-le ici, notre première consultation, dites-le ici, à 7 mois des présidentielles. Et cette question et cette première thématique, l'avenir de nos enfants qui est en question et qui vous inquiète à une très grande majorité sur la Loire et la Haute-Loire, à l'instar de l'ensemble du pays, avec le dérèglement climatique, avec le coût de la vie, avec les tensions internationales, avec le système éducatif, pas mal de points qui vous rendent pessimiste sur l'avenir de nos enfants. Qu'en pensez-vous exactement? Quel est votre avis là-dessus? Est-ce que vous êtes pessimiste ou plutôt optimiste? Au contraire, on a envie de vous entendre là-dessus. 04 77 10 00 10. Vous nous laissez un message WhatsApp, un message écrit ou vocal, et vous pouvez nous appeler. C'est parti de maintenant au 04 77 10 00 10 pour intervenir en direct dans l'émission juste après les infos de 9h. Et puis à 9h30, on fera un zoom aussi sur les alternatives de l'éducation et notamment les compléments numériques, les plateformes pour compléter son instruction. On sera avec la plateforme Nomade et sa fondatrice, plateforme qui fête ses 15 ans, Caroline Métro, à 9h30.
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2: Merci d'écouter ici Saint-Étienne-Loire, il est 9h, c'est le 23 septembre. David Valverde, à Saint-Étienne, la qualité du recrutement des agents du périscolaire est une priorité.
8: Oui, après les scandales parisiens, alors aussi qu'un animateur périscolaire dans une école près de Rennes a été mis en examen pour des soupçons de viol hier. Comment Saint-Étienne essaie de se prémunir contre ces violences physiques et sexuelles? On en a parlé ce matin avec Isabelle Dumestre, adjointe au maire à Saint-Étienne, chargée du personnel municipal et des affaires juridiques. Elle nous indique qu'aucun cas n'est remonté depuis le changement de municipalité en mars ce dernier, mais la mairie doit gérer avec les suites du dossier au conservatoire Massenet, un enseignant mis en examen ces derniers mois, placé en détention provisoire pour corruption de mineurs et agression sexuelle sur mineurs.
9: C'est un très bon exemple. Nous sommes arrivés en responsabilité. Le cas était déjà connu par nos prédécesseurs. Nous avons voulu être tout de suite dans l'action en suspendant d'abord le professeur, en lançant une procédure disciplinaire. Il est passé en conseil de discipline. Nous avons demandé sa révocation de la fonction publique, ce qui a été obtenu par au niveau de cette instance. Et donc maintenant, effectivement, nous avons engagé la procédure à la fois pour le révoquer. Il ne mettra plus jamais les pieds ni dans notre collectivité, ni dans aucune. Et nous allons effectivement voir au niveau juridique ce qu'on peut faire pour aller plus loin. Mais la procédure est au pénal, hein, et là, elle ne nous appartient pas. Sachant que, je le redis, aucun des faits qui lui en sont reprochés n'a été à l'encontre d'enfants du conservatoire, ni même à Saint-Étienne. Mais c'est des faits qui relèvent de sa vie privée, bien heureusement. Mais comme on l'a dit à la juge du conseil de discipline, si on avait connu effectivement les faits avant de l'embaucher, jamais on l'aurait embauché. Donc c'est pour ça qu'on n'a pas voulu le garder dans nos effectifs.
8: Isabelle Dumestre, invitée d'ICI Saint-Étienne-Loire ce matin, alors qu'on vous dévoile les résultats de cette enquête du réseau ICI avec Odoxa. On est inquiet pour nos enfants, c'est ce qui en ressort. Hein. Pessimiste à 90% quasiment, on y revient en détail pendant une heure. Avec vos témoignages, vos inquiétudes, mais aussi pourquoi pas ce qui vous rassure, ce qui vous donne confiance dans l'avenir de nos enfants. Une ministre dans le quartier stéphanois de Montréno cet après-midi, Marie-Pierre Verden, chargée de la citoyenneté. La maison des protections lui sera présentée, un lieu qui réunit les polices nationales et municipales, les associations d'aide aux victimes et les médiateurs du défenseur des droits.
2: À la clinique mutualiste de Saint-Étienne, on craint pour la qualité des soins.
8: Oui, parce que les soignants eux-mêmes sont parfois en souffrance. Une alerte sur des risques psychosociaux a été faite. Un diagnostic indépendant est en cours. Hier, 200 personnes sont venues dénoncer publiquement les méthodes de la nouvelle direction. Mobilisation inédite, selon Guillaume Dupont, médecin anesthésiste, représentant syndical CFE-CGC à la mutualité.
10: Ce qu'il faut bien comprendre, c'est que la situation est tellement inquiétante qu'on a réussi à fédérer des gens qui d'habitude ne se fédèrent pas. Vous avez des chirurgiens, des anesthésistes, des directeurs. Historiquement, c'est des gens qui ont des intérêts différents. Et là, qui sont réunis tous ensemble. Vous avez toutes les professions. Vous avez des paramédicaux, des aides-soignants, des infirmières. Alors en fait, pourquoi? Qu'est-ce qui se passe? On a constaté une dégradation depuis plusieurs mois avec un changement de direction générale. Il y a des pressions qui sont exercées initialement à l'échelle des directions du siège et des filières. Ces pressions découlent, si vous voulez, sur les autres membres du personnel, avec des arrêts de travail qui se multiplient. Et en tant que soignant, ça nous inquiète parce qu'on voit bien que les qualités de soins délivrés sont altérées. À Saint-Étienne, la MUT, c'est une institution pour les Stéphanois, des soins pour tous. Et ça, on y tient énormément.
8: Et de son côté, la direction générale indique avoir pris en compte immédiatement l'alerte sur les risques psychosociaux. Elle se dit ouverte à un dialogue social et constructif. La région Auvergne-Rhône-Alpes toujours aussi propice à la rougeole. Pour la troisième année consécutive, le taux de déclaration chez nous est supérieur à la moyenne nationale. C'est surtout en Isère et en Haute-Savoie que le plus grand nombre de cas a été observé. 5 cas l'an dernier dans la Loire et 0 en Haute-Loire. Une grande collecte de sang commence aujourd'hui à l'hôtel de ville de Saint-Étienne. C'est de 9h30 à 13h30 et entre 15h et 18h jusqu'à demain. Puis ce matin, cet accident sur la commune de Montagny, impasse Cordelière, on est dans l'extrême nord du département de la Loire. Une collision entre un jeune homme de 15 ans sur un deux-roues et un tracteur, pardon, la gendarmerie et le maire de la communauté sur place. Le jeune homme a été gravement blessé, transporté au centre hospitalier nord. Le carburant, avec l'aide aux grands rouleurs qui a été prolongée, élargie par le gouvernement pour tenter de répondre à l'inquiétude des Français les plus touchés par les prix records des carburants. L'aide de 100 euros va être prolongée jusqu'à la fin de l'année et le nombre de bénéficiaires potentiels élargi à 5,5 millions de personnes. À Rouen, on prépare les réaménagements de la place Victor Hugo. La ville organise une réunion publique animée par le maire Yves Nicolin. C'est à 18h au club Paul Vernet, justement sur la place Victor Hugo. 9h05, la météo pour ce mercredi.
2: C'est du soleil en ce mercredi avec de la chaleur aussi, une journée d'automne mais qui ressemble à l'été. L'automne est là parce qu'il y a de la fraîcheur ce matin entre 5 et 13 degrés hein, selon l'altitude où vous situez, et puis ça va très vite grimper au-delà des 20 degrés, dépasser les 25 et monter jusqu'à 28 degrés sur Feur ou le Puy-en-Velay, 27 à Rouen, Saint-Etienne et Montbrison, et jusqu'à 25 sur le relief. Côté circulation, ça va beaucoup mieux ce matin par rapport à ce qu'on avait beaucoup connu par rapport à ce qu'on avait connu hier, avec quelques ralentissements sur la Rocade Est, la 72 à hauteur de Méon, et puis sur la N88, ça a l'air de bien rouler, la 72 aussi au nord de Saint-Étienne aussi, et sur la 47. Ah, il est parti David, il m'a refilé son chat dans la gorge. Il avait refilé à tout le monde, ça y est, c'est pour moi. Merci d'écouter ICI Saint-Étienne-Loire.
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2: pas sympa de nous laisser un chat dans la gorge juste avant de quitter le studio. 9h06, ici c'est vous, journée spéciale aujourd'hui sur ICI Saint-Etienne, alors consacrée au thème de l'enfance. On parle précisément de l'avenir des enfants qui n'inspirent pas confiance aux Français. Ils sont 86% à être pessimistes pour leur futur. C'est l'un des résultats de la première grande consultation, dites-le ici, avec Odoxa, et réalisée entre le 27 août et le 10 septembre, à laquelle 15 000 personnes ont répondu. Cette inquiétude est nourrie notamment par le dérèglement climatique, la montée de l'individualisme, la hausse du coût de la vie. Chez nous, dans la Loire, vous êtes même 89% à être pessimiste pour le futur. Mais de l'autre côté de la frontière, en Haute-Loire, ce pourcentage perd 13 points avec 76% de pessimistes. La tendance est donc un petit peu plus à la confiance. Et Pauline Berger s'est rendue justement dans le 43 pour comprendre pourquoi on entendra ça avant 9h30. Partagez-vous ce pessimisme, qu'est-ce qui vous inquiète le plus? Ou au contraire, vous avez des motifs d'espoir, lesquels? Dites-le ici, 04 77 10 0010 en nous appelant, ou alors en laissant un message sur WhatsApp écrit ou vocal. On veut échanger avec vous jusqu'à 10h.
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2: Hommage à Catherine Ringer et son groupe, les Rita Mitsuko. Voici les histoires d'un à 9h07.

0: Lerita Mitsuko et les histoires d'A.
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0: C'est le pessimisme qui règne après cette étude. Dites-le ici, cette grande consultation, dites-le ici en partenariat avec Odoxa. 86% des Français sont pessimistes pour l'avenir de nos enfants et des générations futures. Journée spéciale et émission spéciale jusqu'à 10h. Alors, on va essayer de comprendre pourquoi. Quelles en sont les raisons, Émilie Defay?
3: Oui, les motifs d'inquiétude sont multiples, à commencer par le dérèglement climatique qui préoccupe 68% des Français. Arrive ensuite la montée de l'individualisme, le coût de la vie et les tensions politiques en France et à l'étranger. Une autre préoccupation est largement partagée, le niveau des établissements scolaires. 58% des Français le jugent mauvais dans le public. À l'inverse, 70% estiment qu'il est plutôt bon dans les établissements privés.
0: Merci Émilie. On va faire un zoom aussi sur les raisons de ce pessimisme dans notre région Auvergne-Rhône-Alpes. Comme ailleurs sur le territoire, les habitants sont très inquiets pour les générations futures avec, dans la région, des craintes diverses et particulièrement fortes sur le climat. Note Erwan Lestrohan, directeur conseil de l'Institut Odoxa.
4: Ce qui ancre profondément le pessimisme des habitants d'Auvergne-Rhône-Alpes, c'est le dérèglement climatique. Ils sont 71% à nous en avoir parlé dans leur raison de pessimisme. C'est 3 points de plus que la moyenne des Français. Puis il y a aussi des inquiétudes sur le niveau de l'école. 56% des habitants d'Auvergne-Rhône-Alpes nous disent que le niveau des établissements scolaires dans l'enseignement public autour de chez eux est mauvais. Il y a des attentes particulièrement élevées en Auvergne-Rhône-Alpes sur le fait de renforcer l'éducation à la citoyenneté, au vivre ensemble. 61% des habitants d'Auvergne-Rhône-Alpes nous ont dit que ça devait être une priorité pour le prochain président de la République. C'est 5 points de plus que la moyenne nationale, mais aussi lutter contre la sédentarité et l'addiction aux écrans. 47% des habitants d'Auvergne-Rhône-Alpes nous ont dit que ça devait être une priorité. C'est 3 points de plus que la moyenne nationale.
0: Est-ce que vous êtes d'accord avec ces motifs de pessimisme? Est-ce que vous les partagez, ces raisons? Est-ce que vous en avez d'autres aussi, raisons d'être pessimiste? Vous pouvez nous le dire. 04 77 10 00 10 dès maintenant ou via WhatsApp aussi, vous pouvez le faire. C'est tout à fait possible. On vous attend avec grand plaisir pour échanger avec vous. Mais parlons de l'autre côté. Les Français ont-ils des motifs d'espoir quand même, Émile Defay?
3: Au milieu de cette morosité générale, les Français sont quand même optimistes sur plusieurs sujets, notamment les progrès de la médecine et la hausse de l'espérance de vie, ou encore l'amélioration de l'équilibre travail-vie personnelle. Et puis, malgré l'inquiétude face au dérèglement climatique, 38% des Français se montrent optimistes quant à la prise de conscience par la société de ce sujet et des efforts à faire pour lutter contre.
0: Et est-ce que la jeune génération peut renverser finalement la tendance négative en termes d'évolution du climat? Et vous, quels sont vos motifs d'espoir? Si vous en avez, c'est aussi bien d'entendre ce son de cloche. 04 77 10 00 10 par téléphone dès maintenant ou par WhatsApp. Et avoir un son de cloche un peu optimiste, eh bien on va l'entendre aussi du côté de la Haute-Loire dans quelques minutes. Dans cette émission spéciale Ici c'est vous, consacrée à l'avenir de nos enfants. Bella Barre et sa nouvelle chanson, voici Elle danse.
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0: Benabar et elle danse. C'est ici Saint-Etienne en 9h18, émission spéciale jusqu'à 10h autour de l'avenir de nos enfants et pas mal de pessimisme en France et nous aussi, notamment dans la région vers Auvergne-Rhône-Alpes et plus particulièrement dans la Loire et la Haute-Loire, avec plusieurs motifs, le dérèglement climatique, les tensions internationales, le système éducatif, pas mal de raisons qui font que vous ne voyez pas forcément d'un bon œil l'avenir des générations futures. Dites-nous pourquoi exactement vous, dans votre cas particulier, dans ce que vous pensez au profond de vous, 04 77 10 0 0 10. On essaiera d'avoir aussi un petit peu d'optimisme du côté de la Haute-Loire dans deux minutes sur votre radio locale, ici Saint-Étienne-Loire.
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0: Émission consacrée à cette étude de première grande consultation à 7 mois de la présidentielle. Première grande consultation, dites-le ici, avec l'Institut Odoxa. Et on parle de l'avenir de nos enfants. Et dans la Loire, vous êtes 89%, 89%. C'est énorme, à être pessimiste pour le futur. Mais en Haute-Loire, c'est un petit peu moins, 76%. C'est une grande majorité, mais malgré tout, on peut y voir une petite tendance d'un peu plus de confiance en l'avenir. C'est ce que vous êtes allez vérifier à Saint-Jumalmont, Pauline Berger.
14: Et oui, la Haute-Loire fait partie des 3 départements français les moins pessimistes pour l'avenir des enfants. Ça n'étonne pas Séverine, maman de 2 filles et d'un garçon et habitante de Saint-Jumalmont.
15: En même temps, effectivement, en termes de scolaire, on a des très très bonnes écoles sur la Haute-Loire. L'environnement est vraiment très très chouette, donc ça m'étonne pas trop non plus.
14: Ça fait 16 ans qu'elle a quitté Saint-Étienne pour élever ses enfants à la campagne. Une décision qui la rend toujours aussi heureuse.
15: Oh oui, je reviendrai pas sur la Loire pour rien au monde. C'était un vrai choix, nous, à la base. On n'est pas du tout de Haute-Loire et c'est un vrai, vrai choix qu'on a fait familial pour le calme, pour aussi ce qui est proposé au niveau des familles. C'est vrai qu'il y a beaucoup de choses qui sont faites, comme les journées de parentalité. Enfin, voilà, il y a vraiment, vraiment plein de choses qui sont proposées.
14: Et ça fait aussi le bonheur de Jules, 8 ans.
16: J'aime mieux être à la campagne parce qu'il y a des animaux et les villages, c'est moins bruyant parce qu'il y a moins de gens.
14: Mais la Haute-Loire n'échappe pas au pessimisme général. 76% des Altis les Algériens n'ont pas confiance en l'avenir des générations futures. Et la première raison, c'est l'instabilité politique, une inquiétude partagée par Huguette. Elle est grand-mère de 3 petits-enfants.
17: Je crois qu'on ne peut pas s'extraire de ce qui se passe dans le monde, des tensions politiques. Après, à nous de donner aussi des valeurs aux enfants qui leur permettent de combattre toutes ces choses-là qui sont effectivement un peu sombres.
14: Loïc, 42 ans, se dit carrément très pessimiste, mais plutôt par rapport au coût de la vie qui augmente. Papa de 2 enfants de 12 et 17 ans, si c'était à refaire en 2026, son choix serait différent.
18: Je crois même que j'achèterais un camping-car, une caravane et j'aurais pas d'enfants, je serais en couple et j'y voterai.
14: Parce que ça coûterait trop cher de faire des enfants aujourd'hui ?
18: C'est exactement ça.
14: Qu'est-ce qui coûte trop cher ?
18: tout. La scolarité, le sport, une licence, deux licences, c'est le tout. Une licence de foot qu'on payait 200 francs encore il y a 30 ans en arrière, bah aujourd'hui elle est peut-être à 150, 200 euros. Calcul, il est vite fait.
14: Et les deux autres raisons principales qui expliquent le pessimisme des Altiligériens sont le dérèglement du climat et la montée de l'individualisme.
0: Il y a deux phénomènes qui se glissent aussi tout en haut du classement au niveau national, juste avant la hausse du coût de la vie. Vous avez entendu ces témoignages. Est-ce que vous êtes d'accord avec ce constat? Est-ce que vous faites preuve d'optimisme ou au contraire de pessimisme? On a envie de vous entendre sur ces différents sujets, sur l'avenir de nos enfants. Vous pouvez nous appeler maintenant 04 77 10 00 10, et puis également laisser un message sur notre WhatsApp ici Saint-Étienne-Loire, vocal ou écrit. Vous êtes les bienvenus. La musique pour vous accompagner ce matin, Fool's Garden et Lemon Tree. C'est ici Saint-Étienne-Loire, bienvenue.

0: Fool's Garden, ici Saint-Étienne-Loire, c'est ici c'est vous.
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0: On continue cette émission spéciale autour de l'avenir de nos enfants. C'est le résultat d'une consultation, d'une première grande consultation à 7 mois de la présidentielle avec l'Institut Odoxa. Et on va s'intéresser maintenant, dans la demi-heure qui vient, au système éducatif. Justement, on va vous donner des chiffres concernant le public qui n'a pas une très bonne réputation auprès des personnes qui nous ont répondu à ce grand sondage. Vous allez en savoir plus. Vous pouvez nous donner d'ailleurs votre avis là-dessus sur l'établissement public, les établissements scolaires publics. Est-ce que vous en avez une bonne image ou pas? Au contraire, dites-nous pourquoi. 04 77 10 00 10. On va parler aussi d'alternatives, de compléments même plutôt à l'éducation normale, hein, en fait, via des plateformes d'instruction pour compléter des cours qu'on a pu avoir en physique, et bien avoir d'autres notions à travers des plateformes numériques. On sera avec la fondatrice d'une plateforme qui fête ses 15 ans maintenant, et on en parle dans moins de 5 minutes. Dans Ici c'est vous, le temps pour nous d'écouter Michel Polnareff, tous les bateaux, tous les oiseaux.

0: Michel Polnareff à 9h31.
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0: Et si vous profitez encore un peu de l'été, côté bonnes affaires, on vous donne toutes les heures des infos utiles. Au Puy-en-Velay, la grande braderie des commerçants s'installe en centre-ville les 25 et 26 septembre. Pendant deux jours, les boutiques sortent les portants, les bonnes affaires quittent les rayons et s'installent directement dans les rues. De quoi dénicher vêtements, accessoires ou petits plaisirs à prix doux. Direction le centre-ville du Puy-en-Velay. Une soirée pas comme les autres à Saint-Étienne maintenant. Ce jeudi soir, place à la nuit du design. À la Cité du Design, au programme des visites guidées, des rencontres, des échanges autour du recyclage des ressources, des matériaux et des grandes transitions de demain. L'idée, c'est de voir comment le design peut aider à imaginer des objets, des usages, des solutions plus durables dans notre quotidien. Une bonne occasion de découvrir la Cité du Design autrement et de sortir un peu plus malin qu'en arrivant. Rendez-vous ce jeudi soir à la Cité du Design à Saint-Étienne.
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0: 9h32, vous écoutez ici Saint-Étienne-Loire, la deuxième partie de notre émission maintenant sur votre radio locale. Nous poursuivons notre journée spéciale autour de l'avenir de nos enfants et on ouvre une page autour de l'éducation. J'aimerais commencer par quelques chiffres qui ressortent du sondage ici avec Odoxa et qui concernent l'école publique. Dans la Loire, vous êtes 42% à juger le niveau des établissements publics bon, c'est la moyenne nationale et en Loire, c'est un petit peu moins. 39%. Êtes-vous d'accord avec ces chiffres? On attend votre avis là-dessus au 04 77 10 0010 au téléphone ou via WhatsApp. Peut-être avez-vous trouvé des alternatives pour compléter l'apprentissage de vos enfants. On évoque un exemple ce matin. Dans quelques minutes, on sera avec Caroline Métro qui dirige et qui a fondé une plateforme numérique qui fête ses 15 ans et on va parler avec elle justement de ce que peut apporter une plateforme numérique dans l'instruction de nos enfants. Vous pouvez nous appeler pour nous donner aussi votre avis là-dessus, 04 77 10 00 10. Bonjour Caroline Métro.
3: Bonjour.
0: Alors vous êtes la présidente et fondatrice de Nomade Éducation. Vous venez d'arriver à l'antenne, donc je vais vous rappeler les chiffres que je viens de vous donner. Dans la Loire, par exemple, on est 42% à juger le niveau des établissements publics plutôt bon, 42% seulement, et 39% en Haute-Loire. Est-ce que ça vous surprend? Est-ce que vous comprenez les doutes qu'on peut avoir envers l'école publique?
3: Alors non, ça ne surprend pas parce qu'on vient d'avoir les résultats du classement PISA qui montrent que nos enfants ont de plus en plus de sujets pour apprendre à lire, à compter, à écrire. Donc je pense qu'il y a une fracture qui s'est faite entre les parents et l'école qui est ressentie sur tous les territoires, voilà, dans les grandes villes ou en ruralité. Donc non, ça ne surprend pas. Est-ce que c'est justifié? Je pense que c'est justifié, mais que c'est pas forcément que la cause de notre école, en fait. Voilà. En fait, il ne faut pas être trop dur avec elle non plus.
0: Alors justement, vous, avec votre plateforme, comment vous inscrivez dans ce parcours éducatif?
3: Alors nous, c'est très simple. Moi, je suis partie du constat, je viens du fond de la ruralité en Corrèze. Mes parents, avec un certificat d'études, ils ont réussi leur vie. Donc, on est parti d'une application mobile qui couvre tous les programmes, primaire, collège, lycée, sup. Et on détecte, à côté de l'école, quelque chose qui ne serait pas compris en classe. Parce que parfois, on sort de la classe, on n'a pas compris. Les profs, ils sont beaucoup d'élèves. Donc, en fait, on personnalise les parcours pour donner confiance, détecter les points de faiblesse et remettre à niveau les élèves ou leur permettre d'aller plus loin s'ils ont envie d'aller plus vite que leur classe.
0: C'est donc complémentaire, hein. C'est ça le but, c'est d'être vraiment complémentaire avec les cours qu'on reçoit à l'école.
3: Oui, l'idée de Nomade Éducation, c'est qu'en classe, c'est plutôt un homme ou une femme, les professeurs qui sont si importants, qui vont détecter, enfin, qui vont donner le plaisir d'apprendre, de savoir. Et nous, on est le numérique au service de l'école, mais surtout pas à la place, pour aider à faire ce que le professeur ne peut pas faire, différencier, motiver, un peu comme le ferait une app de course, ou en utilisant un peu les codes des jeux vidéo, qui vont vous entraîner, etc., mais sur un sujet beaucoup plus clé, qui est la révision et le plaisir d'apprendre.
0: Alors justement, on va continuer à parler de l'alternative, de la complémentarité que vous proposez avec votre plateforme numérique Nomade Éducation qui a fêté ses 15 ans. Je vous propose quand même...
3: Ça s'entend dans ma voix, non? C'était hier au soir.
0: Pardon?
3: Ça s'entend peut-être, oui. Dans ma voix, c'était hier au soir.
0: Ça s'est bien passé?
3: C'était une boum, j'avais 15 ans et c'était très agréable. Voilà. Je suis revenue dans les cours de récréation.
0: Bon, donc parfait. Bon, ça, en effet, c'est tout frais comme anniversaire. Eh bien, je vous laisse boire un petit verre d'eau et on se retrouve dans quelques minutes, juste après Mylène Farmer, pour continuer à parler de cette plateforme et de ses alternatives à l'éducation, au système éducatif, on va dire traditionnel. À tout de suite.
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0: Mylène Farmer et Maman à Toara, 10h20.
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0: Et les préoccupations du jour, c'est l'avenir de nos enfants, avec pas mal de pessimisme. Nous ressort l'étude ici avec Odoxa, avec dans la Loire 89% de pessimistes pour l'avenir de nos enfants, et puis 76% de pessimistes du côté de la Haute-Loire. Pourquoi êtes-vous pessimiste? Est-ce que vous l'êtes? Est-ce qu'au contraire vous êtes optimiste? Et pour quelle raison? 04 77 10 0010. Là, on est en train d'évoquer le système éducatif. Justement, vous pouvez nous en donner votre vie, est-ce qu'il est adapté à l'époque qu'on vit, ou au contraire, il est à côté de la plaque peut-être, selon vous, en tout cas 04 77 10 0010. On parle d'alternatives, de complémentarité avec le système éducatif traditionnel, avec Caroline Métro, fondatrice et présidente de Nomade Éducation, qui a fêté ses 15 ans hier, fêté dignement Caroline Métro, ses 15 ans. En 15 ans, Caroline, est-ce que vous avez vu évoluer les usages de votre plateforme?
3: Oui, on accompagne aujourd'hui 2 millions d'élèves par an, quelles que soient les classes, donc notamment très fortement sur les épreuves du brevet et du baccalauréat. Donc on voit de plus en plus de jeunes, et aussi bien des bons lycées que des zones prioritaires d'éducation, faire appel au numérique, voilà, pour s'aider après la classe.
0: C'est le passage obligé, le numérique?
3: Alors, honnêtement, je ne sais pas si vous avez vu les études, sans parler de numérique, sur l'IA. Aujourd'hui, les enfants utilisent souvent trop, d'ailleurs, ChatGPT ou Claude. Donc, il est évident que l'ordinateur, le téléphone font partie de la vie de la famille. Donc, le numérique fait partie de la vie de la famille. Donc, après, soit on l'intègre et on leur apprend à s'en servir, soit on fait comme s'il n'existait pas. Mais je pense que ça va être très compliqué de faire sans. Donc, autant en faire quelque chose d'utile.
0: Oui, alors justement, j'aimerais bien vous entendre là-dessus, parce que dans cette même étude, on voit que 47% des habitants d'Auvergne-Rhône-Alpes estiment que l'une des priorités, c'est aussi la lutte contre la sédentarité et l'addiction aux écrans. Vous qui êtes un soutien scolaire via application 100% numérique, c'est pratique, mais c'est aussi du temps supplémentaire passé devant un écran. Est-ce que vous avez des leviers justement pour éviter que les enfants, les jeunes passent trop de temps sur leur téléphone?
3: Je sais pas si, alors, est-ce qu'on a un levier? En tout cas, on est devenu un média d'influence, et l'idée que vous portez là, qui est très forte, très importante pour nous. Notre mission, c'est des jeunes éduqués, bien dans leur basket, engagés et conscients des enjeux de demain. Donc, au-delà de la réussite scolaire dans l'application, on porte beaucoup de programmes sur le fait d'aller dehors, de s'inscrire dans les associations, de faire du sport. On a un programme d'éducation numérique, on a un programme de prévention routière. Donc, on va bien au-delà de l'école pour que, justement, faire de cet outil qu'ils utilisent et du numérique un outil de citoyenneté, de santé mentale, etc. Évidemment qu'il y a des recteurs qui m'ont dit « vous remettez les enfants sur des écrans ». Moi, ce que je constate, c'est qu'ils y sont, et que quand ils y sont, je préfère qu'ils y soient pour apprendre, plutôt que pour scroller sur TikTok, etc. Mais il y a un vrai débat autour de tout ça. Moi, je préférais peut-être mon époque où il n'y avait que des livres. Aujourd'hui, il y a un smartphone dans la main de tous nos enfants, donc il est important qu'à un moment donné, on en fasse quelque chose d'intéressant. Mais on doit contrôler en tant que parent le temps d'écran de ses enfants, selon moi, très tard même.
0: Mieux l'utiliser, en tout cas, cet écran.
3: Exactement, temps d'écran utile.
0: Merci beaucoup, Caroline Métro. Merci de nous avoir parlé des usages de votre plateforme Nomade Éducation, qui a donc fêté ses 15 ans, tout juste, c'était hier. Caroline Métro, merci beaucoup.
3: Merci à vous. Bonne journée.
0: Alors, on évoquait l'addiction aux écrans. Salomé Pineda, pour ici, a rencontré deux jeunes filles, deux cousines, Lilou et Madison, et leur vision de leur utilisation des écrans et des réseaux sociaux est assez intéressante. Écoutez.
4: Il me faut toujours quelque chose pour scroller. J'arrive pas à m'endormir sans un écran. Et puis c'est pareil pour Madison.
5: Exactement, je suis obligée de m'endormir devant la télé. Après, je pense que c'est aussi un réconfort, un moyen de penser à autre chose et à relâcher prise sur un film assez fantastique ou autre. Quelque chose qui n'existe pas en fait, qui sort totalement de la réalité. Et ça me fait un bien fou de décrocher un peu de ma routine et de mes angoisses. Et...
4: Moi, je trouve que depuis que j'ai les réseaux sociaux, je sais pas si c'est un mythe ou quoi, mais j'ai l'impression de devenir plus débile. Enfin, j'ai l'impression que, je sais pas, dès que j'essaye de réfléchir, c'est pas pareil que quand j'étais au collège, en troisième, en quatrième. Puis surtout TikTok, en vrai.
5: C'est addictif. J'ai supprimé TikTok, ça doit faire ça fait un an cette année que j'ai supprimé et j'arrive pas. Des fois je réinstalle, j'essaye et c'est soit c'est addictif, soit c'est vraiment émotionnellement pas possible. Ça, je scrolle, je like quelque chose de triste et ça me met que ça et ça, je m'enfonce toute seule dans l'application en fait. On rajoute 10 minutes, 20 minutes et finalement on se couche assez tard aussi.
4: Ouais, c'est ça, c'est...
5: Puis quand on arrête, on a envie de relancer l'application. Je sais pas, c'est une boucle infinie en vrai.
0: Ouais, c'est assez juste comme constat, assez réaliste et avec beaucoup de recul pour leur âge. Lilou et Madison rencontrés par Salomé Pineda pour ici. On va rester dans le système éducatif, mais dans le système plutôt périscolaire avec notre invité de ce matin sur ici Saint-Étienne-Loire, l'adjointe à la mairie de Saint-Étienne en charge du personnel municipal notamment et des affaires juridiques. Nous serons justement avec Isabelle Dumestre qui était notre invitée tout à l'heure à 7h45 et on va l'entendre sur les violences physiques et sexuelles, comment s'en prémunir chez nous à Saint-Étienne. Il y a eu des scandales notamment en région parisienne assez récemment, et bien on va l'entendre, l'adjointe au maire de Saint-Étienne, dans quelques instants.
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5: 9h48, dernière partie de ce Ici c'est vous consacré à l'avenir de nos enfants suite à la première grande consultation, dites-le, ici avec Odoxa. Et il y a l'avenir, mais aussi finalement aussi le présent, l'actualité de nos enfants et le bien-être. Évidemment, ça nous concerne. Et parmi ce qui concerne nos enfants et qui a pu vous choquer ces dernières semaines, il y a les scandales parisiens du périscolaire. Comment Saint-Étienne essaie de se prémunir contre les violences physiques et sexuelles? Isabelle Dumestre, adjointe au maire à Saint-Étienne, chargée du personnel municipal, était notre invitée ce matin à 7h45. On lui a d'abord demandé si des cas ont été signalés à Saint-Étienne depuis le changement de municipalité.
6: Non, heureusement, nous n'avons absolument aucun de ces cas-là à déplorer. Nous sommes en revanche extrêmement vigilants. C'est un sujet auquel nous avons voulu nous atteler avant même de savoir ce qui s'était passé à Paris, parce que on sait malheureusement que ces faits-là ont toujours existé, c'est juste qu'ils remontaient moins, qu'ils ressortaient moins. En tout cas, c'est notre devoir en tant que puissance publique de faire attention à ce que ça ne se produise pas et de mettre en place tous les moyens pour que ça ne le soit pas.
7: Tout commence, on l'imagine, au niveau du recrutement des animateurs. Quelles sont les attentions qu'on porte là-dessus à la mairie de Saint-Étienne?
6: Alors une attention à plusieurs niveaux, parce qu'on encadre des enfants tout au long de la journée en réalité, depuis le périscolaire du matin, même si c'est plutôt indirect, puisque ça passe par des structures d'éducation populaire le plus souvent dans notre ville, jusqu'au soir, en passant par le temps méridien et la journée, notamment en maternelle. Les ATSEM sont des agents qui sont payés par la ville, donc on fait bien évidemment attention d'abord au niveau du recrutement, on est dans la prévention, et puis on s'est donné comme politique de ne laisser passer aucun fait de violence qui nous serait remonté, d'agir immédiatement de manière préventive pour protéger l'enfant, et puis le temps que les investigations se fassent, que l'enfant soit toujours en protection, ça c'est notre priorité, et puis si nécessité, agir.
7: Je reviens au recrutement des animateurs du périscolaire. Est-ce qu'ils sont soumis à des formations?
6: Alors les animateurs du périscolaire, encore une fois, nous ne les recrutons pas directement. Oui. Ils sont recrutés par des structures amicales laïques, centres sociaux, qui conventionnent avec la ville.
7: Est-ce que vous les incitez ces acteurs-là à les former?
6: À ce stade, bien évidemment, ils doivent avoir des personnels qui sont formés pour encadrer les enfants, avec le BAFA notamment, ou des diplômes de ce type. Et nous demandons effectivement à ce que les structures avec lesquelles on travaille mettent en face des enfants les animateurs les plus formés possibles. Nous, on vient d'arriver par contre, donc il y a encore un travail à faire pour renforcer ça. Et on est en train de regarder avec nos services juridiques comment on peut faire pour que, dans le conventionnement avec ces structures, on puisse subventionner en fonction du niveau de formation.
5: Isabelle Dumestre, adjointe à la mairie de Saint-Étienne, en charge notamment du personnel de municipal, au micro de David Valverde. Si vous avez envie de réécouter cette interview en intégralité, rendez-vous sur ici.fr et l'application Ici. Voilà qui est terminé pour notre grand dossier autour de l'avenir de nos enfants dans Ici c'est vous. Dans quelques instants, votre magazine de solutions Ici ça marche, et Lucille Lhermitte qui prend le relais jusqu'à 11h. Voici Bruno Mars pour la musique et I Just Might sur

0: I Just Might et Bruno Mars sur votre radio locale, ici Saint-Étienne-Loire.
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0: C'est la fin d'Ici c'est vous et place à Ici ça marche. Ici c'est vous consacré donc pendant une heure à l'avenir de nos enfants et aux résultats de cette étude Ici avec Odoxa. Vous pouvez retrouver tous les résultats en allant sur ici.fr et l'application Ici. Et on fête un anniversaire aujourd'hui dans Ici ça marche. Bonjour Lucie Lhermitte.
3: Bonjour Olivier Rocher. Pourquoi j'allais vous appeler Julien Rocher? Alors ne
0: mais
3: cherchez pas.
0: Ça n'y a pas. Appelez-moi Julien tout, si vous voulez. Tout. Mais il y a la pas de rapport, en fait.
3: Aucun rapport, aucun lien de parenté. Moi, ça va bien.
0: Très bien.
3: On va effectivement parler d'un anniversaire, un bel anniversaire, les 50 ans cette année de la Fondation de France. Vous connaissez peut-être ce nom, vous l'avez en tête
0: bien
3: souvent.
0: Sûr.
3: Non, c'est pas peut-être ce qui en retourne, ce qu'il y a derrière. Et bien justement, la DG, comme on dit, de la Fondation de France, Centrest, est avec nous ce matin et on va voir qu'elle a soutenu beaucoup de projets dans la Loire et la Haute-Loire, notamment. Et puis, on ira aussi faire un tour du côté du Chambon-Feugerolles pour une très belle association qui s'appelle Alouès et qui est là pour les aidants.
0: Bonne émission, et si
3: merci,
0: ça marche jusqu'à 11h.
3: À demain et on se retrouve juste après Véronique Sanson qui elle est très amoureuse.

0: chanteuse Véronique Sanson pour presque entamer cette nouvelle heure de solutions ce matin.
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0: J'espère que vous passez une excellente matinée, il est 10h. Les infos, c'est avec vous, David Valverde. Bonjour.
2: Bonjour, Lucille. Bonjour, tout le monde.
0: Les Français sont très inquiets pour les générations futures.
2: Oui, dans la Loire, on est même au-dessus de la moyenne nationale, selon l'étude du réseau ICI, qu'on vous dévoile ce matin avec Odoxa. Parmi les sujets d'inquiétude de ces derniers mois, les abus physiques ou sexuels dans le cadre du périscolaire, on en a beaucoup parlé à Paris. Il y a un cas depuis hier à Rennes. On a parlé de cette situation à Saint-Étienne ce matin avec notre invitée Isabelle Dumestre, adjointe au maire, chargée du personnel municipal. Elle nous indique qu'aucun cas n'est remonté depuis le changement de municipalité en mars dernier. À Saint-Étienne encore, au moins 200 personnes ont manifesté hier devant la clinique mutualiste. Ils remettent en cause les méthodes de la direction. Une manifestation pour assurer une qualité de soins qui a rassemblé tous les métiers. La ministre déléguée chargée de la citoyenneté, Marie-Pierre Verdène, est à Saint-Étienne cet après-midi. Elle va visiter notamment le centre de loisirs jeunesse de la police nationale dans le quartier de Moreno. Les habitants du Puy-en-Velay, eux, ils auront bientôt un nouveau commissariat. Le préfet de Haute-Loire vient de prendre un arrêté qui donne son feu vert pour la construction de ce nouveau commissariat place Michelet. Il pourrait être mis en service en 2028. À Montagny ce matin, à l'extrême nord de la Loire, un garçon de 15 ans a été héliporté à l'hôpital dans un état grave. Accident entre son deux roues et un tracteur. Il a été éjecté lors de la collision. Et puis, toujours dans le Rouennais, à Charlieu, cette fois, si votre enfant ou votre petit enfant a eu le bac cette année, conseillez-lui d'aller récupérer un dossier à la mairie ou sur le site de la ville. Ça va lui permettre d'obtenir un chèque cadeau de 100 € à dépenser dans les commerces du centre-ville. Attention, il faut faire la demande avant le 20 novembre. Ça nous donne envie d'avoir été bachelier cette année.
0: Oui, c'est voilà, loin, exactement. Nous, ça va être trop tard, ouais, David.
2: 10h de la météo.
0: un beau temps, David, encore. Hein. Alors, beau temps au sens de la présence toujours plus généreuse du soleil, mais pas trop généreuse, puisque toujours pas une goutte de pluie prévue, et ça, c'est pas une bonne nouvelle. La sécheresse continue encore au moins jusqu'à la fin de semaine. On espère l'arrivée de quelques gouttes la semaine prochaine, mais donc une journée agréable quand même, avec des températures qui commencent basses ce matin et qui grimpe plus haut que la normale cet après-midi. 24 degrés à Saint-Bonnet-le-Château, 27 à Boin-sur-Lignon, à Roanne, et puis 28 degrés tout de même encore à Yssingeaux, à Saint-Étienne, à Feurs ou encore au Puy-en-Velay. Sur vos routes, tout va plutôt pas mal sur vos trajets habituels. Un petit bouchon quand même sur la 47, on est à Saint-Chamond, il y a un peu moins d'un kilomètre de ralentissement dans le sens est-ouest, donc de Lyon vers Saint-Étienne. Ça va vous ralentir de quelques minutes. Rien de bien méchant. Si vous voyez quoi que ce soit sur vos routes, hein, vous n'oubliez pas un numéro, 04 77 10 00 10, et c'est le même chemin pour vos pouces par WhatsApp.
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0: Bienvenue dans votre magazine de solutions, d'idées, de réussite. Tout ce qui marche partout autour de vous dans la Loire et la Haute-Loire. Vous êtes ici chez vous et chez vous ça marche. Ce matin, je tends le micro à Delphine Alarousse. Bonjour Delphine.
4: Bonjour.
0: Vous êtes la directrice générale, la DG de la Fondation de France Centre-Est qui fête ses 50 ans cette année. Bon anniversaire d'abord.
4: Merci.
0: Le principal but de la Fondation de France, de ce grand réseau de philanthropie, et on va voir ce que ça veut dire, c'est de mobiliser la générosité privée au service de l'intérêt général. Donc, première question pour vous, Delphine, finalement, est-ce que vous n'êtes pas un peu les Robin des Bois revisités des temps modernes ?
4: Merci pour cette invitation. Effectivement, nous fêtons cette année les 50 ans de la Fondation de France Centre-Est. Alors, la Fondation de France, vous l'avez évoqué, c'est le premier réseau de philanthropie en France qui a été créé en 1969 au niveau national,
0: ouais,
4: par le général de Gaulle et par André Malraux, précisément pour répondre à votre question, avec cet objectif d'encourager le développement de la philanthropie privée, des particuliers, des entreprises, en réponse aux besoins sociaux, sociétaux et environnementaux sur tous nos territoires.
0: Et ça, c'est un enjeu de taille. Et on va voir comment 50 ans après, vous êtes encore là. Est-ce que c'est une bonne ou une mauvaise nouvelle au final ? On va voir ça ensemble, Delphine, restez bien là. On se parle juste après. Sense-Emilia, tiens, tout le bonheur du monde.
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0: toujours, tout le temps, c'est tout ce qu'on vous souhaite, tout le bonheur du monde. Cinzia Emilia pour commencer cette émission de Solutions Ensemble.
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0: Delphine Alarouze, vous êtes la directrice générale de la Fondation de France Centre-Est, que l'on connaît parfois de nom comme ça, la Fondation de France, on a ça dans un coin de la tête, on l'a forcément déjà entendu quelque part, mais qu'est-ce que ça cache derrière? Est-ce que la Fondation de France, donc c'est un grand réseau de philanthropie, donc vous allez chercher l'argent privé pour l'intérêt général, est-ce que du coup c'est un complément de l'action publique qui est menée par l'État notamment, et pas seulement, ou est-ce que c'est un remplaçant de l'action publique? Est-ce que l'action publique serait trop faible finalement?
3: Alors la philanthropie n'est pas un remplacement de l'action publique. Pour nous, le rôle de la philanthropie, c'est d'intervenir en complément de l'action publique, le plus souvent d'ailleurs en amont, avec cette possibilité, cette liberté d'initier les transitions nécessaires à notre époque dans les domaines, comme on l'a dit tout à l'heure, sociaux, sociétaux, environnementaux. Donc voilà, c'est vraiment pour nous une intervention en complément, et vous l'avez aussi évoqué dans notre société fait face à des vulnérabilités exacerbées, on assiste à une fragmentation de la société actuellement, et de ce fait pour nous la philanthropie a cette capacité à être un levier en proximité sur les territoires pour permettre l'amorce de réponses nouvelles en complément de l'action publique.
0: En complément de l'action publique. Donc est-ce que c'est plus ou moins difficile en 2026 cette philanthropie de venir la chercher, de venir la provoquer un petit peu?
3: Alors, il y a une tradition française de générosité et d'engagement.
0: On l'a toujours dit, mais justement, est-ce que c'est encore le cas? Est-ce qu'on voit un changement ou pas?
3: C'est encore le cas, et c'est encore le cas particulièrement sur notre région. La région Auvergne-Rhône-Alpes, c'est le premier territoire de philanthropie en France après l'Île-de-France. Et on voit qu'il y a une générosité, pas une tradition, une histoire de tradition solidaire humaniste sur notre région, notamment ici, et c'est une tradition qui se perpétue et qui s'amplifie. Notre région est particulièrement au rendez-vous de la générosité tout au long de l'année, j'allais dire, et on le voit particulièrement dans des épisodes aigus, dans des épisodes de crise. Ouais. L'année dernière, au niveau national, on a lancé une grande mobilisation en faveur de Mayotte, fin 2025, bien entendu. Et notre région, dans ces cas-là, j'allais dire, comme toujours, est encore plus que d'habitude au rendez-vous de la générosité. Voilà, c'est un trait particulier de notre territoire.
0: Comment vous l'expliquez ?
3: On l'explique par l'histoire, et on l'explique aussi par cette volonté qu'ont les gens ici d'agir en faveur de l'intérêt général.
0: Et donc dans la Loire et la Haute-Loire, là encore beaucoup de projets que vous soutenez, que vous avez été chercher et soutenir. Il y en a combien dans la Loire et la Haute-Loire là, par exemple en 2025, vous avez les chiffres, je crois.
3: Oui, en 2025, on a soutenu sur la Loire. Alors donc la Fondation de France, ce grand réseau qu'est la Fondation de France, a soutenu 97 projets en faveur de l'intérêt général dans tous les domaines. Ça a représenté plus de 1 million d'euros. La Haute-Loire, 40 projets soutenus pour un peu plus de 500 000 euros.
0: D'accord. Alors, ce qui est beaucoup, pas beaucoup, parce qu'on se rend pas compte finalement, 97, 40 projets, c'est comment ?
3: Alors c'est beaucoup. Pour autant, j'allais dire, c'est jamais suffisant. Ouais. Et ce qu'on voit année après année, c'est un petit peu ce que j'évoquais avant, c'est que les besoins ne cessent de croître. On est vraiment là, nous, à la Fondation de France, ici sur le territoire, mais partout en France, pour, encourager les envies d'agir. Vous avez parlé d'engagement tout à l'heure. Mm-hmm. Encourager les envies d'engagement, les volontés d'agir, aussi bien de la part des particuliers, des entreprises, et à l'autre bout de la chaîne, de soutenir les associations qui portent des projets et qui ont des besoins.
0: On continue de parler ensemble de philanthropie donc et de projets soutenus avec vous, directrice générale de la Fondation de France Centre-Est, Delphine Alarouze, après Zazie. Et c'est une nouveauté sur votre radio ici, Saint-Étienne-Loire.

0: importe.
1: Ben, c'est pas faux, ça. Peu importe. Zazie, c'est une nouveauté. On est avec Delphine Alarousse qui a eu la bonne idée de quitter le monde de l'industrie. On y reviendra pour celui de la philanthropie. La Fondation de France Centre-Est fête ses 50 ans. Fondationdefrance.org. Évidemment, vous pouvez les joindre là. Si vous aussi, vous avez de belles initiatives, de beaux projets à nous partager, surtout, vous n'hésitez pas, vous le savez, une adresse mail à retenir ici, saint-etienne-loire@radiofrance.com.
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1: Ici ça marche partout dans la Loire et la Haute-Loire, notamment aussi quand c'est poussé par de très belles fondations comme celle-ci, la Fondation de France Centre-Est, qui fête ses 50 ans cette année. Delphine Alarousse, vous en êtes la directrice générale. Justement, tiens, un exemple de projet marquant pour vous que la Fondation a soutenu dans la Loire ou la Haute-Loire, comme ça, ce serait lequel ?
10: Alors, parmi les presque 150 projets soutenus sur ce grand territoire, je peux effectivement prendre le risque de n'en citer qu'un ce matin.
1: Oui, alors évidemment, on n'a pas le temps de tous les citer, mais
10: non, mais avec plaisir. Je pensais en vous écoutant à une association qui s'appelle Les Amis du Treuil, qui est basée à Chambœuf. Qui est un projet de qui est donc une association qui porte un projet qui plusieurs projets mais qui dont le socle est un tiers lieu en milieu rural qui favorise le lien social entre les habitants du territoire au travers d'actions collectives culturelles citoyennes. C'est un lieu de rencontre, un lieu d'initiative, et parmi tous les enjeux qu'ils adressent, donc je viens de nommer le lien social, ils ont aussi un projet très intéressant qui s'appelle Partage Eau. Vous parliez tout à l'heure en introduction de la canicule, etc. Ce projet Partage Eau, il a plusieurs facettes et il vise à mettre autour de la table, à faire collaborer l'ensemble des acteurs du territoire pour avoir une nouvelle approche de la gestion de l'eau sur le territoire. Voilà, ils ont un événement annuel qui est un forum. Voilà, il y a plusieurs livrables liés à ce projet. Et voilà, c'est un exemple intéressant de projet soutenu ici dans la Loire.
1: Effectivement, voilà. Et on les salue d'ailleurs puisqu'on les connaît un petit peu ici. On en reparlera de cette très belle association des Amis du Treuil. Mais alors, ce qui veut dire quand même que le cahier des charges entre guillemets de la Fondation, quand on vient vous voir pour se faire soutenir par la Fondation, faire soutenir un projet, vraiment, il y a un cahier des charges. C'est-à-dire que c'est, on l'a dit, hein, besoins sociaux, sociétaux, environnementaux, l'intérêt général. Ce qui veut dire que vraiment, si on est une association privée et je sais pas moi qu'on voudrait vendre des chaussures, ça marche pas.
10: Alors, effectivement, vous avez bien... La Fondation de France, c'est la fondation de toutes les causes. Donc, nous soutenons des projets, comme vous l'avez dit, dans tous les domaines de l'intérêt général. Il faut que ça soit absolument des projets d'intérêt général, puisque nous les soutenons grâce à des dons. Que nous,
1: la philanthropie, derrière, on l'oublie pas.
10: Exactement, la philanthropie privée. Et ensuite, bien entendu, nous avons un process de sélection des projets que nous soutenons. Nous soutenons des petits projets ponctuellement. On parlait de lien social tout à l'heure. En fin d'année, systématiquement, nous soutenons des réveillons de la solidarité ici dans la Loire et partout sur la région, qui sont des projets ponctuels. Mais tout au long de l'année, nous sommes aussi à la recherche de projets qui apportent des réponses, j'allais dire, c'est un mot un petit peu compliqué, mais des réponses transformative, qui adresse des enjeux complexes au cœur d'un territoire et qui apporte des réponses qui n'existent pas. Mmh. Voilà. Et qui, le plus souvent, enfin, c'est ce qu'on observe, les réponses les plus, qui vont apporter le plus d'impact sont des projets qui sont collaboratifs.
1: Oui, d'accord. Qu'est-ce qui vous a amené là, Delphine? Parce que vous venez d'une belle carrière de 23 ans dans l'industrie. Rien à voir. Qu'est-ce qui vous a amené à la Fondation de France?
10: Alors, j'ai rejoint la Fondation de France en novembre 2019. Donc, ça fait presque 7 ans maintenant. Mmh. Et lors de mes études, ça remonte hein, maintenant, il y a 30 ans, à Sciences Po, tout simplement, j'ai découvert le mécénat d'entreprise et là, j'ai été extrêmement passionnée, on peut le dire, de découvrir qu'une entreprise pouvait avoir le souhait de dépasser son objet commercial pour embrasser une cause sociétale.
1: Ouais. Et pour aller dans l'intérêt général.
10: De fait, ça m'a particulièrement inspirée puisque je me suis dit, en fait, l'intérêt général, c'est l'affaire de tous. Et voilà, donc c'est une belle façon, je trouve, de s'engager.
1: Voilà. Absolument, et on vous en remercie quelque part. La Fondation de France, donc, Centreste, qui fête ses 50 ans, bel anniversaire. Donc, restez avec nous, Delphine Alarousse. On va continuer de découvrir les initiatives locales dans la Loire et la Haute-Loire. Deux invités nous ont rejoints sur ce plateau, Sandrine Buchot et Véronique Benvento, qui sont avec nous pour parler de l'association Aloès et de son accueil. Accueil Marie-Claire, une plateforme et un espace pour les aidants. On détaille tout ça dans quelques minutes. Mais avant, on va même élargir la découverte plus loin pour se donner de belles idées. Direction les Pyrénées-Atlantiques, juste après Earth, Wind and Fire pour la musique à suivre. J'espère que vous passez une très belle matinée en notre compagnie. On est mercredi, c'est le 23 septembre, il fait beau, profitons-en.

0: Earth, Wind and Fire. Ça, c'est leur grand tube, September. Et ça tombe bien, on serait pas en September, des fois.
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0: Tous les jours, les bonnes idées, c'est partout en France et on s'en fait l'écho pour vous. On va aller s'inspirer en Pyrénées-Atlantiques, dans les Pyrénées-Atlantiques. Pour économiser sur le carburant, tiens, sujet chaud du moment, on peut partir à la recherche de la station la moins chère dans le département. D'ailleurs, je vous rappelle qu'il y a toujours la carte sur ici.fr avec toutes les stations partout autour de chez vous, hein, pour les trouver, ces stations les moins chères. On peut aussi aller faire le plein en Espagne, en Andorre ou en Belgique lorsqu'on a la chance d'être frontalier, ou bien, beaucoup plus simplement, ne plus utiliser sa voiture. Mais alors, comment faire pour se déplacer, pour aller faire des courses, pour aller travailler, pour aller chercher les enfants à l'école? Dans les Pyrénées-Atlantiques, la ville de Pau a justement lancé un défi à ses habitants. Robin Bernot et Clara Vincent nous racontent.
3: Vous voyez vos clés de voiture? Imaginez ne plus y toucher pendant un mois.
4: Allez, on pose les clés dans le bocal.
5: Parfait. On est prêt pour relever le défi.
4: Pas de regret?
5: Aucun.
3: C'est le défi lancé par la ville de Pau à ses habitants avec la troisième édition de l'opération « Un mois sans ma voiture ». Cette année, ils sont 19 à relever le défi. Parmi eux, il y a Adeline, qu'a rencontré notre journaliste Clara Vincent. Pendant les 4 prochaines semaines, elle va devoir laisser sa voiture au garage et par la même occasion, apprendre par cœur les horaires des transports en commun.
5: Je suis souvent en retard, donc là, anticiper les départs bien plus en avance que prévu. Donc on va essayer de jouer tout ça. Moi, je travaille à la Cueillette de l'Aragnon et je suis photographe indépendante. Donc déjà, la Cueillette de l'Aragnon du centre-ville, ça fait à peu près une trentaine de minutes à vélo. Donc une heure aller-retour. Et après, en tant que photographe indépendante, c'est vrai que si j'ai un mariage à 30 km, ça va être un peu plus compliqué. Mais c'est vrai que mettre de côté la voiture, ça serait un plus. D'autant plus que le carburant coûte cher. Dans les factures de la fin du mois, ça serait vraiment, vraiment top, quoi.
3: Alors ici à Pau, ne pas toucher à sa voiture pendant 30 jours, ça semble marcher, mais vous, qu'en pensez-vous? C'est avec Tristan que nous allons en discuter. L'idée lui plaît, même si quelques questions restent encore en suspens.
6: Moi, je trouve ça plutôt positif. Après, faut juste espérer que les transports en commun permettent aux gens de s'en sortir sans, quoi. Parce que à Pau, je sais pas, comment ils font pour aller au travail, les gens sans voiture, ils y vont à pied. C'est grand, Pau, je sais pas.
3: Alors oui, Pau, c'est quand même une ville assez grande. Et pour relever ce défi, chaque participant s'est vu offrir un mois d'abonnement au bus et TER du département, mais aussi un abonnement mensuel au vélo électrique en libre service, ainsi qu'un vélo à assistance électrique. Tristan, par exemple, lui, il possède une Peugeot 208 et sans même avoir à se lancer de défi, il essaie déjà de la laisser un peu plus souvent au garage.
6: C'est vrai que si je peux éviter de l'utiliser la semaine, j'essaie d'éviter le plus possible. Bah, c'est un tout, déjà, le prix des carburants, oui, c'est clair. Je pense que si on économise le carburant sur un an, on peut s'acheter une maison bientôt. Et en même temps, à côté de ça, c'est un peu écologique, quoi. C'est un petit geste écologique, je pense. Moi, j'ai un diesel, typiquement, moins j'utilise, mieux on se porte, je pense.
3: Vélo électrique, bus, train, de nombreuses alternatives existent pour laisser la voiture de côté. C'est justement tout l'enjeu de ce défi lancé par la ville de Pau. Encore faut-il avoir suffisamment de transports à proximité de chez soi pour pouvoir vraiment se passer de son véhicule.
0: Et on verra comment ça évolue. On vous tiendra informé partout et ici chez nous, notamment ce genre d'initiatives. On les relaie. On continue justement de les dénicher, ces bonnes initiatives, ici chez nous, avec Véronique Benvenuto et Sandrine Buchot qui nous parlent dans quelques minutes des aidants et surtout de comment les soutenir, eux, les aidants. Si vous aussi, vous avez des initiatives à nous partager, je vous le rappelle, une adresse mail, ici saint-etienne-loire@radiofrance.com.

0: Didier Barbelivien, elle, il est 10h32, j'ai quelques infos pour vous.
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0: D'abord partons à Rouen, enfin après Rouen plus exactement, on va collecter votre sang, oui, mon sang pour les autres, c'est la collecte qui a lieu en ce moment et elle fait étape à Saint-Étienne. Les objectifs de cette tournée, je vous le rappelle, ils sont très clairs pour cette rentrée: reprendre le chemin des collectes de sang et convaincre de nouveaux candidats au don. Vous avez rendez-vous aujourd'hui et demain à l'hôtel de ville de Saint-Étienne sur la place pour donner votre sang. C'est tout à l'heure jusqu'à 13h30 et puis ça reprendra de 15h jusqu'à 18h30. Et puis pour se récompenser, eh bien je vous propose un spectacle Star 70 qui s'invite à Vosges pour une soirée placée sous le signe de la nostalgie clairement et de la bonne humeur. Un show musical qui met à l'honneur les plus grandes icônes des années 70. On parle de Clo-Clo évidemment, Joe Dassin, Dalida et tout, le tout animé par le personnage haut en couleur de Coluche, oui, qu'on a ressorti dans un décor de scène des émissions de télé de Miratier et de Gilbert Carpentier. Souvenez-vous, la représentation se tient à l'Escale de Vosges. Ce sera mardi 29 à 18h et les billets sont d'ores et déjà disponibles sur les sites habituels.
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0: Véronique Benvenuto, bonjour.
3: Bonjour.
0: Vous êtes la vice-présidente d'Aloès et Sandrine Buchaud, bonjour.
4: Bonjour Lucille.
0: Vous êtes, vous, la coordinatrice de l'accueil Marie-Claire qui dépend d'Aloès. On va voir ce que c'est justement que cette association Loire-Ondaine d'écoute, de soins et de soutien. Finalement, tout est presque dans le titre. Ça se passe au Chambon-Feugerolles. Véronique, Aloès, c'est l'issue, j'allais dire, d'un long cheminement.
3: Oui, disons que en tant que médecin gériatre, j'ai créé la consultation maladie d'Alzheimer à l'hôpital de Firminy et on a vite ressenti l'isolement que procurait cette maladie, tant pour le patient que pour ses aidants. Et donc, on est parti sur un projet d'accueil de jour des patients en 2001, donc, qui s'est appuyé sur une association existante, à l'OS. Puis progressivement, parce que la maladie d'Alzheimer ou les maladies neurologiques apparentées, c'est une maladie qui touche et qui impacte, bien sûr, la personne d'abord, mais surtout aussi son entourage. On a pu répondre à un appel à projet de l'ARS en 2007 sur la création d'une plateforme de répit vraiment à destination des aidants, même si l'accueil de jour, c'était déjà un premier pas. Voilà.
0: Les aidants, justement, là, c'est tout l'objet, puisque, d'ailleurs, quand même, rapidement, un aidant, rappelons ce que c'est qu'un aidant.
4: Oui,
0: Sandrine,
4: c'est important de le rappeler. Un aidant, c'est un proche qui a la charge mentale, mais peut-être aussi physique parfois, de s'occuper de quelqu'un de sa famille. Alors un conjoint, un parent, parfois un frère, une sœur, et qui a la charge de s'en occuper pour répondre à ses besoins, pour répondre à ce que lui-même ne peut pas faire, pour combler, pour organiser les rendez-vous médicaux, pour coordonner l'accompagnement à domicile, pour se rendre disponible.
0: Et là où ça devient compliqué, c'est que parfois on est aidant sans même s'en rendre compte. C'est-à-dire que ça paraît évident d'aider son conjoint malade, par exemple, parce que c'est notre conjoint, on l'aide, on est là. Sauf qu'assez vite, ça devient prenant, ça devient lourd, et là on ne se rend même pas compte qu'on devient un aidant et qu'on a besoin d'aide.
4: Exactement. D'autant plus que, être époux, épouse, frère, sœur, c'est naturel. Aider l'autre, c'est pas naturel. C'est pas quelque chose qui est inné, c'est quelque chose que l'on va acquérir au fur et à mesure du temps. L'aidant, c'est quelque chose qui va épuiser. Puis il faut pas oublier que autour de ça, il y a la maladie quand même.
0: Ouais.
4: La maladie de l'autre, de ce que ça peut faire vivre dans une famille, du lien qui va être modifié à cause de cette maladie, et encore plus pour le coup à l'OS, puisque nous accompagnons, nous, des personnes qui ont des maladies de mémoire de type Alzheimer, et là c'est quand même une maladie particulière.
0: Et c'est bien pour ça que vous avez monté donc en plus cette plateforme Accueil Marie-Claire de répit, et le mot est important, de répit pour les aidants. On continue à en parler avec vous, Véronique et Sandrine. On se retrouve juste après Niagara pour la suite.
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0: Niagara, mais vous restez bien là à 10h39. On n'en a pas fini de parler de beaux projets dans la Loire et la Haute-Loire.
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0: Véronique Benvenuto, vous êtes la vice-présidente donc d'Aloès, cette belle association d'aide. Et on va voir que ça va encore plus loin. Et Sandrine Buchaud, coordinatrice de l'accueil Marie-Claire. Vous êtes psychologue clinicienne de métier, Sandrine. Et justement, donc cet accueil Marie-Claire, c'est une plateforme, un lieu, un accueil un endroit pour le répit. Et je trouvais ce mot intéressant, important, parce que tout est là.
3: Le répit, c'est savoir prendre du temps pour soi. Et quand on est un aidant, là déjà il y a tout un problème. Mmh. C'est-à-dire que se rendre disponible pour soi alors qu'on accompagne un proche qui est dépendant, c'est presque impossible. Mmh. D'où l'idée d'avoir un lieu comme ça, ouvert, à l'accueil Marie-Claire, où les aidants peuvent venir participer à des activités qui leur sont dédiées, partager avec d'autres aidants ce qu'ils vivent. Ce qui est compliqué, en toute bienveillance.
0: Voilà. Et donc cet accueil-là se fait dans vos locaux, rue Émile Zola à l'OS. Et puis il y a donc un espace d'écoute, de dialogue, de soutien, de lâcher prise.
3: Oui.
0: Le mot là encore est intéressant. Il y a besoin de se lâcher prise.
3: Il y a besoin parfois de repenser un peu à soi quand on est aidant et que on pense à l'autre, on pense au bien-être de l'autre, et que l'on finit par s'oublier quand on est aidant. C'est là le risque de l'aidant, c'est effectivement l'épuisement, hein, comme je le disais tout à l'heure. Déjà, on s'épuise parce qu'on a une charge mentale qui est importante quand on est aidant, toute maladie confondue d'ailleurs. Ouais. Et puis, ce qui épuise aussi, c'est l'accompagnement qui est long dans le temps, puisque nos maladies neurodégénératives, là, c'est des maladies qui sont longues. Une maladie d'Alzheimer, ça évolue longtemps.
0: Ouais, ouais, c'est pas comme si on aidait quelqu'un qui s'est cassé le bras, quoi.
3: C'est pas transitoire. Ouais. C'est pas transitoire, et en plus, il va y avoir des difficultés dans le quotidien.
0: Ouais.
3: D'où l'accueil Marie-Claire pour pouvoir étayer vraiment les aidants à mieux vivre.
0: Ouais. Ça se passe au Chambon-Feugerolles, et d'ailleurs le 6 octobre prochain, vous faites une journée spéciale, hein, c'est la journée nationale des aidants. C'est gratuit bien entendu, ça se passe chez vous rue Émile Zola au Chambon-Feugerolles. Il va se passer quoi Véronique pendant cette journée? Ou Sandrine?
3: Alors, on a à cœur de pouvoir faire en sorte que les aidants soient toujours mis à l'honneur. La journée des aidants du 6 octobre, c'est l'occasion de faire découvrir à ceux qui ne se pensent pas encore être des aidants.
0: Oui, justement.
3: Des activités qui peuvent leur être propres, mais aussi des choses qui sont très concrètes. Hein. Les aides sociales, qu'est-ce que c'est qu'une consultation mémoire,
0: comment on fait,
3: des infos,
0: de l'aide.
3: Pratico-pratique aussi, parce qu'on a besoin de ça quand on est aidant. Parce que c'est pas simple de trouver des informations. Ouais. Il y a beaucoup de structures et par chance, il y a beaucoup de choses sur notre territoire. Encore faut-il aller à la pêche aux infos
0: et savoir quelle porte aller ouvrir.
3: Exactement.
0: Et vous êtes là pour ça. On continue d'en discuter ensemble et on se retrouve après, Les Innocents, l'autre Finistère à 10h43. Vous êtes dans votre magazine des solutions, ici ça marche. J'espère que vous passez une excellente fin de matinée en notre compagnie.

0: Les Innocents, un estuaire, il nous parle du Finistère. Évidemment, vous êtes toujours dans votre magazine de solutions locales. Ici, ça marche. Restez bien là. Nos invités sont encore là. Et si vous aussi, vous voulez nous écrire pour nous partager vos beaux projets, vos belles initiatives, ici saint-etienne-loire@radiofrance.com.
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3: Nous sommes toujours avec Sandrine Buchaud, la coordinatrice de l'accueil Marie-Claire par l'association ALOS, association Loire-Ondaine d'écoute, de soins et de soutien. Véronique Benvenito est avec nous aussi, elle en est la vice-présidente. Et puis Delphine Alarousse est restée avec nous, directrice générale de la Fondation de France Centre-Est. J'ai une question pour toutes les trois, la question habituelle de cette émission. Je voudrais savoir qu'est-ce qui vous rend fière dans vos projets respectifs, Delphine, Fondation de France Centre-Est.
4: Ce qui me rend fière, c'est d'être utile sociétalement, c'est-à-dire de rendre possible des projets utiles sociétalement et particulièrement, sur la région. Et je me permets de dire un autre point qui me rend fière. Parce qu'on a cette chance, c'est d'avoir la confiance des donateurs et des fondations que nous abritons et qui nous permettent de le faire. Voilà.
3: Et on les remercie.
4: Absolument.
3: Et pour vous, Sandrine, donc ALOS et puis cet accueil Marie-Claire, donc qu'est-ce qui vous tient dans ce projet-là ?
5: Moi, mes tripes, elles sont posées là où on a la reconnaissance des aidants. Hier, Paulette, elle nous renvoie, grâce à vous, vous m'avez sauvée en fait. Vous me portez au quotidien. Quand je pense à Jean qui me dit, vous m'avez donné des pistes, des solutions, un temps pour que je puisse continuer à être bien, pour que mon épouse malade se sente bien aussi. On se dit qu'on a bien fait son boulot. Même si parfois on nous dit non, c'est un peu plus que votre boulot, ce que vous faites.
3: Ce qui est certainement vrai d'ailleurs.
5: Sans doute. C'est l'humain.
3: C'est l'humain. Et vous, Véronique ?
6: Alors moi, ce qui me rend fière, c'est de voir ce qui est devenu aujourd'hui l'accueil Marie-Claire et l'accueil de jour. On a commencé en 2000, on était quatre, on se réunissait une fois par semaine autour d'une table. On a ouvert l'accueil de jour dans un F4 HLM à Firmini. Et là, quand je vois aujourd'hui ce que c'est devenu, le lieu d'accueil très convivial, très beau, les professionnels de plus en plus professionnels, formés, l'accompagnement qu'ils peuvent proposer, les bénévoles. Oui, ça me rend fière quand je vois le nombre de patients et de personnes malades et de familles accompagnées. Ça me rend fière d'avoir été un petit peu au démarrage, c'est-à-dire que le besoin, il était bien là. Et je suis très contente de pouvoir continuer à l'accompagner en tant que bénévole, vice-présidente de l'association.
3: L'association ALOS, association Loire-Ondaine écoute, soins, soutien au Chambon-Feugerolles, avec cette journée du mardi 6 octobre, on le rappelle, journée nationale des aidants. L'entrée est gratuite à ALOS et on vous y retrouvera, Sandrine et Véronique. Et puis, je le rappelle aussi, bel anniversaire des 50 ans. Merci. De la Fondation de France Centre-Est. On vous retrouve donc sur alos.org d'un côté, avec deux S, A-L-O-E, deux S. Et puis fondationdefrance.org également pour vous. Delphine, c'est votre prénom. Merci à toutes les trois d'être passées par le micro d'ici Saint-Étienne-Loire. Et on vous suivra dans vos projets respectifs. Restez bien là, puisque après Coldplay, ça va bientôt être l'heure du jeu.

0: c'est qu'il a un... Il a un petit brin de voix, le Fred Nicolas. Coldplay, Feels Like I'm Falling In Love. Je préfère quand c'est lui qui chante, quand même. Vous vexez
1: c'est
0: pas.
1: Mais... C'est pas gentil.
0: Frédéric Nicolas est entré dans ce studio. Juste le temps pour moi de vous dire que demain matin, à partir de 10h, Fred, s'il vous plaît, je reçois demain matin à partir de 10h, notamment Vincent Rivolier de l'association Andy Love. Ils font une journée portes ouvertes ce week-end. Il va s'arrêter, oui. Portes ouvertes ce week-end pour Andy Love. Vincent nous dira à quoi ça sert cette belle association Candy Love, association de mixité, d'inclusion pour les personnes en situation de handicap. Et donc,
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0: Et oui, c'est donc comme il veut, le micro, absolument, pour chanter. Bonjour Fred Nicolas.
1: Bon, je suis de bonne humeur, il fait beau. Votre émission était géniale, donc non, voilà, j'arrive, je suis de bonne humeur. Quoi.
0: Et puis en plus, vous avez de beaux cadeaux pour nous.
1: Bah oui, tout à fait, parce qu'on a des euros, des cartes cadeaux à vous offrir, et ça, comme si ça ne suffisait pas. En plus, eh bien, on a un dîner pour deux personnes au cabaret L'Élégance à Renaison. Nouveau spectacle, c'est Hôtel Palomino. Toutes les personnes qui vont jouer avec nous seront sélectionnées pour un tirage qui aura lieu le vendredi à 11h50. Et alors là, c'est la totale.
0: Ah bah, du coup, il faut nous appeler dès maintenant, 04 77 10 0010. À demain, Fred.
1: À demain. Je vais faire un petit tchou-tchou, parce qu'il y a la chanson de Michel Jonas, Les Vagues.

0: Eva Gonnet nous a fait une chanson avec Eva Gonnet. C'était Michel Jeulesse sur votre radio locale ici, Saint-Étienne-Loire. Belle matinée à toutes et à tous. Il est 11h, les amis.
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0: On va jouer dans quelques instants. En attendant, réglez vos montres. 11h à l'écoute d'ici. 11h, c'est le retour de l'info. Nicolas Georges, bonjour Nicolas.
2: Bonjour Fred, bonjour tout le monde.
0: 9 Français sur 10 sont inquiets pour les générations futures.
2: Selon l'étude du réseau Ici avec Odoxa, que l'on vous dévoile aujourd'hui pour cette journée spéciale consacrée à nos enfants. Et les sondages montrent que l'une des grandes angoisses, ce sont les abus physiques ou sexuels dans le périscolaire. À Saint-Étienne, aucun cas n'est remonté depuis mars dernier, depuis finalement la prise de fonction de la nouvelle municipalité et donc d'Isabelle Dumestre, adjointe au maire. Elle était notre invitée ce matin. Et on aborde le sujet avec elle. Interview complète à retrouver sur notre site ici.fr. De nouvelles aides face à la flambée des prix du carburant, annonce faite hier par le gouvernement, avec notamment un bonus territoire ruralité à hauteur de 80 euros. C'est pour les infirmières qui roulent plus de 100 km par jour en moyenne. Et dans le journal de midi, on entendra Myriam à ce sujet. Elle est infirmière libérale dans la vallée du Gier. Elle n'est pas éligible à cette aide. Pourtant, elle souffre elle aussi du prix du carburant. On l'entendra. La ministre déléguée chargée de la citoyenneté est à Saint-Étienne aujourd'hui. Marie-Pierre Verdun visite le centre de loisirs jeunesse de la police nationale en début d'après-midi. C'est une association qui est basée dans le quartier Moreno pour favoriser la citoyenneté et la protection de l'environnement. Le futur commissariat du Puy-en-Velay est en route. Le préfet de Haute-Loire vient de prendre un arrêté pour autoriser sa construction. La mise en service est prévue pour 2028. Quel futur pour la place Victor Hugo à Roanne? Une réunion publique est organisée à ce sujet ce soir. C'est à 18h au club Paul Vernet. Et la présentation est assurée par le maire Yves Nicolin. Mon sang pour les autres, nouvelle collecte, c'est organisé aujourd'hui et demain à l'hôtel de ville de Saint-Étienne, 9h30, 13h30 le matin et de 15h à 18h30 l'après-midi. Et puis prime au bachelier à Charlieu, la ville offre 100 euros de chèques cadeaux dans les commerces du centre-ville. Si donc vous avez eu le bac cette année et que vous habitez Charlieu, eh bien il faut déposer un dossier à l'accueil de la mairie avant le 20 novembre et ensuite la remise du chèque cadeau se fera le 19 décembre.
0: C'est sympa ça.
2: C'est idéal pour Noël finalement.
0: Ah bah oui, tout à fait, voilà. C'est le Père Noël qui arrive.
2: C'est ça exactement.
0: Un petit peu à l'avance.
2: Le Père Bachelier Noël.
0: Le Père Bachelier Noël. Oh bravo Nicolas Georges. Oh là là là là là là là là. Bon, là, on va parler de la météo.
2: Oui, c'est pas
0: avec
2: pas
0: du soleil aujourd'hui, un temps bien sec et bien ensoleillé. Une bonne partie de l'après-midi. Ciel qui va se voiler ensuite hein, en tout début de soirée dans les monts du Forêt, notamment le bassin rouennais, mais rien de bien méchant. Des maximales proches des 26-27 degrés. On l'attend par exemple 27 à Monistrol, 28 à Saint-Etienne, au Puy, à Saint-Galmier, à Rive-de-Gier, à Montbrison, à Boin, à Bourg-Argental, à Rouen. Il y a un petit 29 degrés à Fleury Charlieu. Merci Nicolas.
2: Merci à vous Fred et puis à tout à l'heure midi.
0: À tout à l'heure midi pour le journal complet.
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0: 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C'était un feuilleton à l'époque qui était diffusé sur je crois que c'est sur TF1, je vais pas dire de bêtises hein. TF1 sur la première chaîne à l'époque, ça a duré pendant des années hein, ce feuilleton. Je vais vous jouer le générique, il va falloir que vous me disiez le nom du feuilleton, voilà, le nom du feuilleton d'où est extrait le générique que voici tout de suite. Ça rappelle rappelle les souvenirs, ça. Mais c'est facile, hein. Bon, je vais arrêter de chanter. Voilà, ce générique. Faut me donner le nom du feuilleton à l'époque. 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
0: Ça y est, je l'ai dans la tête cette musique maintenant. Ah, 04 77 10 00 10, on vous attend. Voici Étienne Dao.

0: un boomerang. C'était Étienne Dao, il est 11h08, on va jouer avec Hélène.
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0: Hélène de Lorme, bonjour Hélène, comment ça va?
3: Bonjour. Quand on vous écoute.
0: Ah, mais ça fait plaisir, ça. Ça fait plaisir, parce que des fois, il y en a qui disent, ouais, je t'ai entendu à la radio, du coup, j'ai zappé, hein, voilà, quoi. Non, mais ça fait plaisir. Hélène, qu'est-ce que vous faisiez à la maison, avant de nous appeler?
3: Oh, ben, je faisais un petit peu de couture, et puis je préparais mon petit dîner.
0: Ah, d'accord. Et qu'est-ce que vous allez préparer à dîner, Hélène? Parce que je sais pas encore, je mange.
3: Oh, une salade d'endives, des haricots, un petit bistec.
0: Oh, mais c'est bien, c'est pas mal. Et vous étiez en train de faire de, qu'est-ce que vous faisiez en même temps? Vous m'aviez dit, vous étiez en train de repriser les...
3: Un petit ourlet, là.
0: Ah, un petit ourlet, d'accord. Parce que moi, j'ai des ourlets à faire sur mes pantalons. Ma femme veut pas les faire.
3: Ah, sortez-moi les, ça m'occupera.
0: Ah, d'accord, ok. Bah, super. Bon, j'ai une vingtaine de pantalons. Bon, Hélène, on va revenir un petit peu à nos affaires. Hélène, c'est bien, on va faire les ourlets de mes pantalons. Ça va être sympa, quoi. Bon, Hélène, On avait ce générique. On va se le réécouter, ce générique. Allez, on se le réécoute. Ta-la-la. Et vous pensez que c'est quoi comme...
3: C'était le premier baiser
0: sur
3: le club Dorothée, là, pendant le club Dorothée, non?
0: On sent qu'Hélène s'est abîmée les yeux devant le club Dorothée, hein. Premier baiser.
3: Bah oui, c'est vieux, ça.
0: Bah oui, c'est vieux, effectivement, c'est une bonne réponse. Premier baiser. Et la chanson est interprétée par Emmanuel. Voilà. Bon, ben, félicitations. Alors, déjà, parce que tous les participants du jeu, hein, tout au long de cette semaine, on glisse leur nom dans une petite urne. Rendez-vous le vendredi 11h50. Il y aura le téléphone dans la Loire qui va sonner. Ça sera peut-être le vôtre, Hélène. Et vous aurez remporté un dîner-spectacle pour deux personnes au cabaret L'Élégance. D'accord? À Renaison. Bon, mais là, pour l'instant, il y a 10€ dans la cagnotte d'Hélène. Haha, c'est pas mal. Mais ça pourrait être beaucoup mieux, hein. On essaie de doubler?
3: On essaye.
0: Bon, alors c'est quoi, Hélène? On va lancer un dé magique, on va voir à quoi nous allons jouer. C'est parti, on lance le dé. Il est là, le dé.
3: Allez, on lance.
1: Ange ou mytho?
0: Ange ou mytho? Alors Hélène, le principe est très simple. Je vais vous donner trois affirmations. Et à chaque fois, je vais vous demander de me dire si je suis un ange, si je vous dis la vérité, ou bien si je suis un mytho et je suis en train de vous raconter une grosse bêtise. D'accord?
3: Oui.
0: Voilà. Donc trois affirmations. Il me faut au moins sur les trois affirmations deux bonnes réponses pour doubler vos gains et passer à 20€. Attention. On y va tout de suite. C'est parti. Première affirmation. Une girafe, un jour, s'est échappée d'un zoo à Saint-Étienne. Elle était déguisée en policier municipal. Est-ce que c'est vrai ou est-ce que c'est faux?
3: Mytho, va.
0: Bonne réponse. Saint-Étienne est la ville où l'on prend le plus de selfies en sortant de sa douche.
3: Mytho.
0: Bravo. Bon, et pour le fun, la troisième question. Saint-Étienne était la plaque tournante du commerce du cacao. Alors, c'était dans les années 1800. Est-ce que c'est vrai ou est-ce que c'est faux, ça?
3: Oh, peut-être.
0: Allez, donc je suis un ange.
3: Oui.
0: On est bien d'accord.
3: Voilà. Oui.
0: C'est une bonne réponse, effectivement. Elle était la plaque tournante du commerce du cacao dans les années 1880. En 1882, d'ailleurs, un chocolatier alsacien que vous connaissez bien, Eugène Weiss, a décidé de s'y installer. On connaît un petit peu la suite. Bah, félicitations, Hélène. 20€ dans la poche d'Hélène.
3: C'est bien, ça.
0: C'est bien. Bon, ça pourrait être mieux, hein, Hélène. Moi, à votre place, j'essaierai de doubler.
3: Vous
0: mais bon, après c'est vous qui décidez. Mais oui. Mais bon,
3: ça va être dur, non?
0: Mais non.
3: Ah,
0: non. Bon, ben, si vous êtes joueuse, moi aussi. Vous savez quoi? On va jouer dans 3 minutes. 3-4 minutes. Je vais vous faire écouter un petit peu de musique, d'accord, Hélène?
3: Allez, d'accord.
0: Un petit peu de musique, un slow langoureux. Vous voulez danser avec moi, Hélène?
3: Pas trop, oui.
0: Allez, on va danser tous les deux ensemble.
3: Ouais.
0: Attention, je vais essayer de ne pas vous marcher sur les pieds parce que moi, à chaque fois, quand il y a un slow, je danse avec quelqu'un, je marche sur les pieds. Alors, c'est pour ça.

0: quelle belle chanson. 10cc and Not in Love. Hélène est avec toi en ligne. Elle nous appelle depuis l'Orme. Elle a pour l'instant 20 euros en poche. Ah, va-t-elle réussir à en gagner 40? Vous le saurez dans moins de 3 minutes. Gardez l'écoute et le bon cap. On revient très vite.
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0: était occupé à s'occuper de lui. Marc Lavoine, il n'était pas seul, il y avait Patrick Fiori.
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0: On va voir si Hélène est occupée. Ça va Hélène, vous n'êtes pas trop occupée? Hélène?
3: Oui.
0: Ah, c'est, je me suis dit, ça y est, Hélène, elle est partie. Elle est allée.
3: Non, je vous attendais.
0: Ah, ben voilà. Ben,
3: après avoir bien dansé.
0: Ah, d'accord. Parce qu'Hélène, voilà, quand on met de la musique, elle se met à danser. Bon, eh ben dites donc. Bon, Hélène, pour l'instant, on a 20 euros en poche. Bon, c'est bien, mais ça serait mieux si on avait 40. On est bien d'accord, Hélène.
3: Eh ben oui, ça me
0: paierait
3: un peu d'essence.
0: Eh oui, parce que là, on a besoin en ce moment.
3: Oui,
0: bon, soit dit en passant, on vous fait gagner des cartes cadeaux essence hein, tous les matins. Donc voilà, soyez fidèles au rendez-vous. Et ça peut tomber également le soir avec l'ami Mickaël entre 17h et 19h. Et ça fait du bien. Hein. Les petites cartes essence,
3: c'est
0: bien de 50 euros. Bon, mais là, 40 euros d'essence, ouais, ça serait bien. Bon, on va jeter un dé, on va voir sur quelle case il tombe et à quoi nous allons jouer pour tenter justement de doubler vos gains. Attention, donnez-moi le départ pour lancer le dé. Allez-y, Hélène. Criez très fort.
3: Allez, top.
0: Allez, top, c'est parti.
2: La vache folle.
0: La vache folle. Ah, voilà, on a Marguerite, notre petite vache hein, qui est là. On est la seule radio, Hélène, en France, à avoir une vache dans nos studios. C'est ça qui est génial. Ah bah ouais, c'est bien, ça nous fait du lait le matin, voilà.
3: Quoi. Voilà.
0: Ah, bah, moi, je prends mon petit café, on me dit, tu veux un petit nuage de lait? Ouais. Attends, j'allais voir Marguerite. Et hop, voilà, et je reviens, on vient avec mon petit café avec un petit nuage de lait.
3: Il est tout chaud.
0: Et il est tout chaud, effectivement. Et oui, elle aime bien meugler à chaque fois, Marguerite, sur les chansons qu'on joue à la radio. Est-ce que vous connaissez un petit peu Claude François?
3: Un petit peu, oui.
0: Les chansons de Claude François, ça vous
3: parle?
0: Oui,
3: quand même.
0: Magnolia, j'ai du mal avec ça. Magnolia, Forever, voilà.
3: Magnolia, oui.
0: Tan, tan, tan, tan, tan, tan, tan. Voilà, Hélène. Alors, elle adore cette chanson, notre vache Marguerite. Et donc, on va jouer un petit extrait. Et il y a deux mots qui sont cachés derrière le meuglement de Marguerite. Il va falloir que vous les retrouviez en 10 secondes. C'est plutôt facile, là, l'extrait. Hein. Vous allez voir, d'accord. Donc voilà, on va demander à Marguerite de se poucher. Voilà. Vous savez faire la vache, Hélène?
3: Oh, pas bien, non.
0: Ouais. Essayez, faites-moi la vache pour voir. Ah ouais, on sent la vache qui est enrhumée là, on sent la vache qui tousse. Hein. Bon, allez, attention Hélène, je vous fais écouter l'extrait, 10 secondes après pour me dire quels sont les mots cachés, c'est parti.

0: et quels sont les mots cachés. Il ne sait plus.
1: Comment faire?
0: Ah, bah, je sais pas, on va vérifier. Je ne sais plus. On va voir si c'est la bonne réponse ou pas. On devrait l'avoir normalement la réponse. Ouais, la réponse de Clo-Clo, on l'a. Allez, je vous la fais écouter. Faites-moi le petit kiko, youhou! Elle est géniale, Hélène. Bon, ben félicitations, 40 euros pour Hélène. C'est pas mal, hein?
1: Bon, ah bah, c'est bien!
0: Ah bah, c'est bien, voilà, ça met un petit peu d'essence dans la voiture, effectivement. Et qu'est-ce qu'on fait? On s'arrête là ou on continue?
1: On s'arrête là,
0: voilà. Elle est prudente, Hélène, elle a raison, faut assurer le coup des fois. Ah bah oui. Écoutez, félicitations, hippie pourra pour Hélène, donc 40 euros et son nom glisse également dans l'urne pour le tirage de vendredi 11h50. Attention, si le téléphone sonne chez vous, faut répondre. Sinon, on appelle quelqu'un d'autre. D'accord?
1: Je suis pas à la maison, c'est sur mon portable.
0: Bon, ça sera bon, oui. Ok. Ah bah écoutez, c'était un plaisir de vous accueillir à l'antenne, Hélène. Je vous fais un énorme bisou. Et puis je vous dis à très très vite. Et puis encore bravo.
1: Passez une bonne journée.
0: Au revoir Hélène. Bon ben voilà, Hélène donc qui va s'occuper de mes ourlets de pantalon, c'est génial. Part avec 40 euros. Bon, on va se lancer une nouvelle énigme à présent. On va lancer, on va découvrir les trois petits sons. Hein. On les a les petits sons. Oui, on les a. Trois petits sons donc qui vont vous permettre de retrouver cette fois-ci, un événement qui s'est déroulé à la fin de l'été dans le département de la Loire. Je vous fais écouter les indices.

0: Voilà, on avait donc de la foule, des concerts.
1: C'est demain, tout autant.
0: On a écouté ensuite Alpha Blondie et puis on vient d'écouter à l'instant Mickey 3D. Voilà pour les indices. La foule de concerts, Alpha Blondie et Mickey 3D. On peut se réécouter les indices hein, rapidement. Oui, voilà, le concert, la foule. Merci la foule. Merci. Évidemment que là, c'est Alpha Blondie. Et puis magnifique chanson Mickey 3D, Mickey 3D, Alpha Blondie. Et puis la foule pour les concerts, un événement qui s'est déroulé en fin d'été. Voilà, on est dans le département de la Loire. Cherchez bien, mais surtout cherchez vite et appelez-nous 04 77 10 00 10 04 77 10 00 10. C'est le numéro de téléphone qu'il vous faut composer, que vous gagnez ou que vous perdiez. Vous serez inscrit pour le tirage de vendredi, on vous le rappelle hein, pour vous offrir un dîner spectacle pour deux personnes au cabaret L'Élégance à Renaison.

0: Il est libre, Max. C'était Hervé Christiani, il est 11h30.
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0: Et si vous avez envie de bouger sans vous ruiner, voici quelques idées sorties et astuces pratiques. On commence à Issaint-Jean, où se tient la grande braderie solidaire aujourd'hui et demain. C'est une grande braderie de vêtements organisée par l'association des visiteurs CAFI à l'hôpital Jacques Barrault d'Issaint-Jean, parfait pour dénicher de bonnes affaires, tout en soutenant les animations pour les résidents de l'établissement. Rendez-vous à la salle d'animation donc de l'hôpital Barrault. Et puis on va terminer cette Issaint Express sur une note gourmande qui va arriver. Réveillez vos papilles, j'en suis sûr, à l'approche de l'automne. Ce samedi 26 septembre, ça marque le coup, hein, d'envoi d'une officielle vraiment de l'automnal gourmand. C'est une manifestation qui célèbre notre terroir de Haute-Loire. Pendant plusieurs semaines, châtaignes, champignons sauvages, courges et viandes locales sont à l'honneur au programme des fermes qui vous ouvrent leurs portes, des marchés de producteurs pour faire le plein de bons petits produits en circuit court et donc à bas prix, hein, bien souvent. Et puis des menus spéciaux imaginés par nos restaurateurs locaux, mais aussi des petites balades gourmandes à vivre en famille ou entre amis. Plus d'infos sur le site internet automnal-gourmand.fr. Voilà, allez, on envoie la suite.
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0: Youpi ! Et surtout des cadeaux, de beaux cadeaux, une carte cadeau de 10 euros qui est remise en jeu. Vous allez pouvoir doubler votre capital par la suite en jouant avec nous. On a trois indices pour un événement dans la Loire, Alpha Blondie, Mickey 3D et du live également. Bonne chance.

0: Rosa Bella Vita et Rose Ramazzotti, c'est ce qu'on vient d'écouter. Allez, on va jouer à 25 minutes de midi.
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0: Et on va filer sur le Cantal, c'est Michel qui est avec nous. Bonjour Michel.
3: Bonjour Fred.
0: Ça va Michel?
3: Comment allez-vous?
0: Ça va super bien Michel, il y a du beau temps, il fait beau.
3: Ben voilà, exactement.
0: En plus ce matin, tous mes copains à la radio sont arrivés avec des petits gâteaux et plein de viennoiseries.
3: Ah, voilà.
0: D'habitude, moi je viens... Ouais, c'est ça. Ouais, vous voulez me donner le sourire. Vous, il faut qu'il y ait du soleil et des petits gâteaux à la radio en arrivant. Alors là,
3: bon,
0: je suis de bonne humeur. Voilà.
3: Ah bah écoutez.
0: Ouais, parce que moi, des fois, j'arrive, hein, je cherche les viennoiseries. Hein, je les cherche pendant pratiquement des fois 2-3 heures.
3: Ouais.
0: Je vois qu'il n'y a rien dans tous les bureaux, il n'y a rien dans les placards, il n'y a rien. Et là, franchement.
3: Oh là là, c'est affreux.
0: Je vous le fais pas dire.
3: Je compatis, là, c'est un peu.
0: Merci, ouais. Ça me réchauffe le cœur. Bon, Michel, on a 3 indices. Donc, on a La Foule, 2 concerts. On a également Alpha Blondie, Sweet, Sweet, ouais. Fanta Diallo. Puis Mickey 3D également, le ouais. régional, qui était à l'affiche, peut-être dans le festival cet été. C'est quoi le
3: Qu'est-ce que c'est, le Forestival.
0: Le Forestival, bah, évidemment. Vous y êtes allé ou pas, Michel?
3: Non, j'y suis pas allée.
0: D'accord, ok. Alors moi, j'ai une partie de ma famille qui est allée voir Alpha Blondie. Il paraît que c'était génial.
3: Ouais.
0: Voilà.
3: Ah bah sûrement, oui.
0: Mmh. Ouais. Sweet, sweet, Fanta Diallo. Bon, et qu'est-ce qu'on fait avec les 10 euros là qu'on a en poche, Michel?
3: Oh, bah, écoutez, on va essayer de les doubler.
0: Ah, bon, il va falloir lancer un dé alors, d'accord?
3: D'accord.
0: Vous nous donnez le départ pour lancer le dé?
3: Pas de problème, lançons le dé.
0: Allez, lançons le dé, nous dit-elle.
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0: Ah, le synthé décalé. Alors, c'est pas évident le synthé décalé, mais voilà, c'est un exercice de mémoire, hein, le synthé décalé, et de concentration. Je vais à chaque fois vous poser des petites questions. Mais alors, la première question, par exemple, que je vais vous poser, vous avez la réponse, vous me la donnez pas. Et vous me donnez la réponse de la première question sur la deuxième, et etc., jusqu'à la cinquième. D'accord? Voilà. Bon, eh ben, on va y aller tout de suite, c'est parti. Comment s'appelle le personnage interprété dans Les Visiteurs par Christian Clavier? Alors là, vous me donnez pas la réponse, vous la gardez. Et on fait pareil pour la deuxième. Vous me donnez la réponse de la première sur la deuxième. Comment s'appelle le président de la Russie?
3: Jacouille.
0: Quel est le meilleur ami de Mickey?
3: Poutine.
0: Qui chante Les Lacs du Connemara?
3: J'ai perdu le...
0: Ouais, t'es sur Mickey tout à l'heure, meilleur ami.
3: Oui, meilleur ami de Mickey, Minnie.
0: Minnie, aïe. Le meilleur ami de Mickey,
3: ah,
0: c'est pas Minnie.
3: Ami.
0: Qu'est-ce que vous êtes en train de me faire là? Vous m'emmenez à la Gay Pride? Non, je suis désolé, c'est pas la bonne réponse. Oh là là
3: bon,
0: là là là là.
3: C'est
0: là,
3: pas
0: là.
3: Grave. C'est très difficile ce jeu-là.
0: Ah ouais, mais c'est
3: rigolo.
0: C'est rigolo. Voilà, parce que le meilleur ami de Mickey, Vladimir Poutine, voilà quoi. Ouais. Et puis comment s'appelle le président de la Russie, Jacouille? Ça peut être marrant effectivement, mais voilà quoi. Là, vous êtes pris les pieds dans le tapis. Je suis désolé, Michel.
3: Oui, bah écoutez, c'est pas grave. Hein. On jouera une autre fois.
0: J'espère bien. Je vous fais un petit bisou.
3: Moi aussi.
0: Voilà, il est parti, le bisou sur El Contal.
3: À très bientôt.
0: À très bientôt. Au revoir Michel. Et puis on précise que votre nom est dans l'urne pour le tirage de vendredi. Donc même si ça n'a pas marché, peut-être que ça marchera vendredi. D'accord? Faudra nous écouter à midi moins 10.
3: D'accord, ça marche.
0: Merci Michel.
3: Fred, bonne journée. Au revoir.
0: Bon, on va repartir avec 3 petits indices pour repartir avec une nouvelle énigme. Hein. Tout simplement et tout bonnement. C'est raté pour le synthé décalé. 04 77 10 0 0 10. On va vous faire écouter 3 petits indices pour cette fois-ci essayer de retrouver un personnage. Attention, nous sommes en Haute-Loire.

0: Bon, on a ces trois indices-là pour essayer de retrouver ce personnage. Nous sommes en Haute-Loire et j'ai l'impression qu'on s'est trompé d'énigme. Alors, ce qu'on va faire, on va s'écouter un petit peu de musique et puis revenir dans un tout petit instant avec une nouvelle énigme à découvrir. Les oies sauvages pour Yann Müller. Ça, c'est pour la musique à 20 minutes de midi. Bon appétit si vous êtes déjà à table. C'est parti.
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0: C'était Yann Müller, le gros tube qui a fait danser tout le monde l'été dernier. Allez, on va vous faire écouter trois petits indices sonores. Cette fois-ci, on va rechercher un événement. Nous sommes dans le département de Haute-Loire. Tendez bien l'oreille parce que l'énigme est assez facile. On va vous demander de me retrouver un événement donc qui s'est déroulé il y a peu sur le département de Haute-Loire. On est dans le 43, voici les indices.
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0: Une flèche et la musique médiévale. Voilà, on avait la gueuse. Merci la gueuse. On avait également donc la petite flèche et puis la musique médiévale. On peut se réécouter les indices une nouvelle fois. Moi j'aime bien les.
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0: Voilà. La flèche et puis la musique médiévale. Voilà. Bon, 04 77 10 0010. On cherche un événement donc en Haute-Loire. Un événement qui s'est déroulé il y a peu. 04 77 10 0010. Là, c'est cadeau. On vous offre 10 euros et la possibilité de multiplier vos gains. Et puis, en cas de bonne réponse et même de mauvaise réponse, eh bien, on glisse votre bulletin dans une petite urne qui est là, juste en face de moi, avec tous les noms des personnes qui ont participé au Jeu de Loire cette semaine. Et il y aura un tirage, notez bien, ça sera vendredi 11h50 et un énorme cadeau pour vous si votre nom est tiré, un dîner spectacle pour deux personnes au cabaret L'Élégance à Renaison.

0: C'était la grande période de la fièvre du samedi soir. C'est extrait d'ailleurs de la BO du film. C'était les Bee Gees à l'époque où on portait des pantalons qui étaient très moulants. Voilà. Et alors, des fois, des années après, on essaie de rentrer dans les mêmes pantalons et même avec un chausse-pied. Ça marche pas. Allez, voir, c'était avec nous. 11h47, on marque une pause. Et puis on revient très très vite, les amis.
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7: Le jeu de Loire avec Chantal qui nous appelle depuis Roche-la-Molière. Kikou Chantal, bonjour.
8: Bonjour.
7: Ça va Chantal ?
8: Ça va bien, merci, vous aussi ?
7: Moi ça va bien, ouais. Qu'est-ce que vous faites de beau dans la vie Chantal ?
8: Oh ben, comme beaucoup,
7: retraité. Faites-moi nananer, allez-y.
8: Oh non, allez-y. Parce qu'on on nous oublie trop, non.
7: Ah moi je vous oublie pas, c'est pour ça, il n'y a pas de souci. Mais à chaque fois que je suis en retraité, je dis, ah là. Voilà, quelqu'un qui enfin peut profiter de la vie, enfin je l'espère en tout cas, hein, parce qu'il y a plein de choses à faire quand on est à la retraite, et puis on a l'impression des fois qu'on va s'ennuyer, mais on s'ennuie jamais.
8: Non, et puis on passe de belles journées, il n'y a pas de souci. J'ai fait le petit marché de Roche ce matin.
7: Ah,
8: vous
7: d'accord.
8: Connaissez ?
7: Ah ben oui, j'y étais, moi. Il y a une quinzaine de jours, j'étais là-bas, sur place.
8: Et ouais, le seul jour où il a plu.
7: Oui, merci de me le rappeler. Ouais. Bon. Ouais, effectivement, et ce jour-là, il est pas mal plu. Et donc, ouais, c'est un petit peu dommage, d'ailleurs. Parce qu'il a fait beau toute la semaine. Et oui. Ouais, on sort un jour, et c'est le jour où il pleut.
8: Même pas un jour, le matin seulement, quand vous étiez avec nous.
7: Oui, même l'après-midi, il faisait beau, ouais, je sais. Merci de me rappeler encore, Chantal, c'est sympa.
8: On oublie.
7: Ouais. Et puis en plus, en parapluie, il est resté dans la voiture qui était garée très loin, donc voilà.
8: Ah bon,
7: alors, Chantal. Oui. Donc on avait trois petits indices tout à l'heure. On avait donc la gueuse, on avait l'arc et les flèches, et puis on avait ensuite de la petite musique médiévale pour adoucir nos oreilles. Et donc on cherchait un événement dans la Haute-Loire, un truc qui s'est passé il y a pas longtemps. C'était
8: le roi de l'oiseau.
7: Et oui.
8: La semaine dernière,
7: et
8: oui.
7: Et où il faisait très beau. Nananana. Vérification, bonne réponse. Et ces fêtes du roi de l'oiseau, elles étaient carrément géniales. Franchement, c'est éclaté. Hein. Même si je me suis vautré lamentablement par terre. Et les images, d'ailleurs, sont sur les réseaux sociaux. Mais ouais, c'était bien sympa. Bah, félicitations, la gueuse. Pourquoi on a mis la gueuse ? Bah, pour le concours de la plus belle gueuse. Moi, j'ai découvert ce concours là-bas, sur place. Et c'est carrément merveilleux. Voilà.
8: Ok, oui. Bon.
7: Alors là, on a 10 euros en poche, Chantal.
8: Oui.
7: Chantal, qu'est-ce qu'on fait avec 10 euros ? On fait pas grand-chose, hein. On peut essayer de doubler.
8: On fait pas grand-chose, mais je suis jamais passé plus loin. Mais on va continuer quand même. Hein.
7: Allez, on va jeter le dé. On va voir à quoi nous allons jouer pour doubler vos gains et passer de 10 à 20 euros.
8: Oui.
9: Le panier de courses.
7: Ah, ben bah, Chantal qui a fait ses courses. Chantal qui a fait ses courses, bah
8: elle
7: ça devrait aller.
8: Le tour du marché sans rien acheter, Chantal.
7: D'accord. Bon, bah alors moi, je vais faire les courses à votre place. Alors, bah, j'ai un petit panier en osier. Moi, j'aime bien mon petit panier. Et à l'intérieur, je vais mettre des trucs. Voilà. Et il va falloir me dire ce que je vais préparer à midi à manger avec ce que j'aurais mis dans le panier. D'accord ?
8: D'accord.
7: Alors, on va préparer quelque chose de très simple. Et alors, attention, la réponse, on me l'a donnée en moins de 10 secondes. Hein. Donc, tendez bien l'oreille. Je vous donne la liste des éléments. J'ai du pain de mie dans mon petit panier. Du pain de mie tranché. Donc j'ai du jambon, du fromage, du beurre avec un petit peu de béchamel. Si je veux mettre de la béchamel pour un peu plus de fondant, je peux. Voilà, du jambon, du fromage, du beurre et puis surtout du pain de mie avec peut-être un petit peu de béchamel. Voilà pour la recette. Il y en a d'autres qui le font autrement, mais les éléments principaux c'est ça. Pain de mie, jambon, fromage, beurre, un petit peu de béchamel. Moi je mets une tomate à l'intérieur, une tomate tranchée, voilà. Qu'est-ce que je vais préparer à midi avec tout ça, Chantal ? 10 secondes.
8: Peut-être un croque-monsieur ?
7: Peut-être un croque-monsieur. Vous en mangez souvent des croque-monsieur ?
8: Et non. C'est pas des choses que je fais facilement.
7: D'accord, ok. Non. Le croque-monsieur pour Chantal, c'est une bonne réponse, bravo !
8: Je suis passée.
7: C'est vrai qu'avec du pain de mie, bon, on peut rarement faire... voilà quoi.
8: Oui.

0: rôti. Voilà, si vous avez répondu à poulet rôti ou alors des spaghettis carbonara, là franchement je me serais fâché. Bon, ben, félicitations, 20 euros, qu'est-ce qu'on fait? On décide de les doubler, ces 20 euros ou pas? Parce que alors là, on arrive en fin d'émission, si vous me dites oui, il va falloir être disponible demain à 11h.
1: Alors
0: bien souvent on n'est pas dispo et voilà, on garde des sous-sous.
1: Demain je ne serai pas. Mais déjà, 20, ça passe bien pour moi.
0: Hein. Ah ben, ça passe bien. Bah, si ça passe bien, il n'y a pas de souci, je vous les mets de côté.
1: D'accord.
0: Oui. Voilà. Et puis attention, il faudra être également fidèle au poste à 11h50 vendredi.
1: Oui.
0: Parce qu'il y a un tirage qui permettra à toutes les personnes qui ont joué avec nous, hein, que ce soit les gagnants ou les perdants, et il y aura un nom qui va sortir de l'urne et ce nom eh bien, se verra offrir, attribuer un dîner pour deux personnes au cabaret L'Élégance à Renaison, nouveau spectacle qui s'appelle Hôtel Palomino. Le spectacle est majestueux, les décors sont sublimes et on va offrir donc ce dîner spectacle vendredi, et ça sera peut-être un dîner spectacle pour vous.
1: Oui, ah ben ça, la personne qui va le gagner, elle sera aux anges, ça c'est sûr.
0: Eh ben, j'espère que ça sera vous. Voilà.
1: Il faudra
0: attendre jusqu'à vendredi, croiser les doigts d'ici là. Je vous embrasse, Chantal.
1: Merci encore, bon après-midi, à bientôt.
0: À bientôt, au revoir. Ben voilà, dans 5 minutes, c'est le retour de l'info. Et juste après, ben ça sera Enora Malagré qui va arriver pour la musique. Ben, c'est Noé Wheeler avec un petit solaire des années 80. Femme publique, toi, femme publique, c'est le titre exact. Allez, je vous souhaite un bon appétit si vous êtes à table.

0: Eric, on vient s'écouter Noé Wheeler sur votre radio locale ici Saint-Etienne. Bon, l'info arrive dans quelques instants. Et juste après, dans la foulée, Nora Malagré sera avec nous. On vous doit bien ça. Nouvelle session, juste après l'info et la météo, Nora.
1: Bonjour à tous, bienvenue dans Vous Doit Bien Ça, votre nouveau rendez-vous quotidien sur ICI aujourd'hui. On va parler du rapport entre les écrans et les enfants. Est-ce qu'ils sont trop scotchés à leur écran, nos enfants, nos ados? On en parle, à tout de suite.
0: Merci Nora, il est midi.
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0: Merci d'être à nos côtés en ce mercredi, nous sommes le 23 septembre, il est midi. Et à midi, l'info est présentée par Nicolas Giorgio. Et Nicolas, dans l'actualité, les scandales du périscolaire, préoccupation majeure des Français.
3: Comme le révèle ce matin la consultation du réseau ICI avec Odoxa, conséquence des centaines d'enquêtes ouvertes dans toute la France depuis un petit peu plus d'un an maintenant. À ce jour, Saint-Étienne est épargné, même si la mairie doit gérer le cas du conservatoire Massenet, un ex-enseignant mis en examen pour corruption et agression sexuelle sur mineurs, dont le cas se règle devant les tribunaux, explique Isabelle Dumestre, adjointe au maire de Saint-Étienne, chargée du personnel municipal et des affaires juridiques.
4: C'est un très bon exemple. Nous sommes arrivés en responsabilité. Le cas était déjà connu par nos prédécesseurs. Nous avons voulu être tout de suite dans l'action en suspendant d'abord le professeur, en lançant une procédure disciplinaire. Il est passé en conseil de discipline. Nous avons demandé sa révocation de la fonction publique, ce qui a été obtenu par au niveau de cette instance. Et donc maintenant, effectivement, nous avons engagé la procédure à la fois pour le révoquer. Il ne mettra plus jamais les pieds ni dans notre collectivité ni dans aucune, et nous allons effectivement voir au niveau juridique ce qu'on peut faire pour aller plus loin, mais la procédure est au pénal, hein, et là elle nous appartient pas, sachant que je le redis, aucun des faits qui lui en sont reprochés n'a été à l'encontre d'enfants du conservatoire, ni même à Saint-Étienne, mais c'est des faits qui relèvent de sa vie privée, bien heureusement, mais comme on l'a dit à la juge du conseil de discipline, si on avait connu effectivement les faits avant de l'embaucher, jamais on l'aurait embauché. Donc c'est pour ça qu'on n'a pas voulu le garder dans nos effectifs.
3: Isabelle Dumestre, qui était notre invitée ce matin, l'interview complète est sur notre site ICI.fr. À retrouver donc aux côtés de l'enquête du réseau ICI avec Odoxa sur l'avenir de nos enfants. Les répondants se disent pessimistes concernant leur avenir à près de 90%. La Loire est un petit peu au-dessus de la moyenne et la Haute-Loire par contre est très en dessous. Et là aussi, on vous explique le pourquoi du comment là, sur notre site ICI.fr.
0: Une personne relogée après un incendie.
3: Hier à l'Apte, juste à côté d'Issaint-Jouin, un petit peu avant 17h, le feu est parti d'un cabanon et s'est ensuite propagé à une maison. Personne n'a été blessé, mais une personne a donc dû être relogée. C'est un permis de construire validé pour le futur commissariat du Puy-en-Velay. Le préfet de Haute-Loire vient de prendre un arrêté pour autoriser sa construction. Les locaux vont s'installer dans l'ancien bâtiment du journal L'Éveil, situé place Michelet, mis en service prévu en 2028.
0: Des aides au carburant face à la flambée des prix.
3: La ministre de la Santé, Stéphanie Rist, a notamment annoncé la création d'un bonus territoire ruralité. 80 € pour les infirmières qui roulent plus de 100 km par jour. L'argent sera versé à la fin de l'année, à condition forcément d'y avoir le droit. Ce qui n'est pas le cas de Myriam, infirmière libérale dans la vallée du Gier.
5: Nous, nous ne sommes pas considérés en zone rurale et je fais, moi, 85 km par jour. Depuis le mois de mai, l'augmentation du carburant, on a fait le choix de refuser certains soins maintenant, malheureusement, qui dépassent, on va dire, les 15 km du cabinet, parce que ça devient plus du tout viable pour nous d'accepter des soins alors qu'on paye plus cher le carburant que d'habitude. Là, la trésorerie, elle devient critique, hein. Moi, je me pose même la question aujourd'hui si je vais continuer à faire du libéral. Trop d'impondérables à gérer.
3: La détresse de Myriam, infirmière libérale, face aux annonces d'aide carburant du gouvernement hier, élargie en ce qui concerne les grands rouleurs. Il y a de nouveaux bénéficiaires, comme par exemple les aides à domicile. Et puis la prime carburant voit son plafond passer de 600 à 1 000 € pour cette aide que les employeurs peuvent accorder à leurs salariés. Aujourd'hui, c'est la ministre déléguée chargée de la citoyenneté qui est à Saint-Étienne. Marie-Pierre Verdaine visite notamment le centre de loisirs jeunesse de la police nationale, association basée dans le quartier Montréno, qui favorise la citoyenneté et la protection de l'environnement. Le maire de Roanne, Yves Nicolin, anime lui une réunion publique ce soir sur le réaménagement de la place Victor Hugo. C'est à 18h au club Paul Vernet.
0: 100 euros de chèque cadeau pour les bacheliers de Charlieu.
3: Annonce faite hier par la ville sur ses réseaux sociaux. Il faut déposer un dossier à l'accueil de la mairie avant le 20 novembre pour justifier d'avoir eu le bac cette année et d'habiter Charlieu. La remise du chèque cadeau se fera ensuite le 19 décembre et puis l'argent pourra être dépensé dans les commerces du centre-ville.
0: Dites-moi pour voir association.
3: Association. Ouais, j'ai vu que ça vous a fait rire. Écoutez, bah, vous n'avez jamais l'air chez vous.
0: Non, alors moi je bloque là-dessus à chaque fois. Bon, voilà. La météo, tout de suite avec du soleil aujourd'hui. Un temps sec et bien ensoleillé, une bonne partie de l'après-midi. Celle qui se voile ensuite en tout début de soirée dans les monts du Forêt, ça va aller, mais rien de bien méchant. De belles températures de 25 à 28 degrés, 25 à Saint-Bonnet-les-Château, 27 à Monistrol, 28 à Saint-Théopus, à Saint-Galmier, à Rive-de-Gier, Montbrison, Bois-sur-Lignon et Bourg-Argental, sans oublier Rouen, et même jusqu'à 29 degrés à Feurs et Charlieu. Tout de suite, Edouard Malagré, on vous doit bien ça, ça démarre maintenant les amis, bon appétit.
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1: Et bonjour à tous, quel bonheur de vous retrouver chaque midi jusqu'à 13h. C'est votre nouveau rendez-vous sur Ici. On parle bon plan, vie quotidienne, arnaque à éviter, santé. Nous sommes là pour vous rendre service parce qu'on vous doit bien ça. C'est le titre de ce nouveau rendez-vous quotidien. Moi je m'appelle Enora Malagré et voici la joyeuse bande qui m'accompagne tous les jours. Aude Razo, Madame Anti-Arnaque, coucou Aude.
6: Coucou, coucou tout le monde.
1: Elsa Wolinski, mon rayon de soleil. Bonjour Elsa Wolinski. Vous ne les voyez pas, je sais, c'est pas très radiophonique. Elles sont toutes les deux en rose. Deux petits bonbons aujourd'hui.
6: Fait exprès.
1: Et de l'autre côté, Gérald Kerzek, notre merveilleux médecin. Bonjour Gérald.
7: Bonjour, et moi je suis quelle couleur ?
1: Bleu.
7: Eh bah oui, en bleu.
1: C'est très laid. Alors, Valère Coréard, notre monsieur. Bon plan. Bonjour Valère.
8: Salut Nora, bonjour à toutes et tous.
1: Alors aujourd'hui, très gros dossier, très important. On va parler enfants et écran. Est-ce que ça fait bon ménage ? Pardon, on vous en dit un mot tout au long de l'émission. Puis si vous avez des questions, laissez-nous des messages au 0810 055 056. C'est un WhatsApp, c'est gratuit. Nous sommes là pour vous. Et puis, laissez-nous aussi des messages vocaux, comme l'a fait Marie-Rose aujourd'hui.
9: Oui, bonjour, c'est Marie-Rose de Goussainville. Sur ma retraite, il y a le RDS, donc j'aimerais bien savoir à quoi ça correspond.
1: Très bien, une question pour vous, cher
8: oui,
1: Valère.
8: CSG, CRDS, je vais vous expliquer ce que c'est, mais il n'y a pas le choix.
1: On y répond dans une trentaine de minutes. 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Nous sommes en direct ensemble jusqu'à 13h, gros dossier enfants, ados et écrans. Et pour ce faire, nous avons un invité de choix. Nous avons un grand pédopsychiatre qui nous fait l'honneur de venir, Stéphane Clerget. Bonjour Stéphane, bienvenue.
10: Bonjour Enora.
1: Vous avez écrit votre dernier livre, il s'appelle « Les mots de vos ados, comment les aider vraiment ?» C'est sorti en mars 2026. C'est Solar, c'est un sujet qui vous passionne. Merci beaucoup d'être là. Alors, les enfants et les écrans, c'est bien, c'est pas bien ? Aude Razo.
6: Alors, visiblement, pour beaucoup de gens, c'est pas bien. En fait, c'est notre journée spéciale. Dites-le ici, journée consacrée sur notre antenne à nos enfants. C'est une enquête de notre réseau ici, Radio TV Digital, grande consultation citoyenne avec Odoxa en vue de l'élection présidentielle. Et donc, un chiffre, une inquiétude qui ressort dans cette consultation, c'est l'addiction aux écrans. 44% des parents d'élèves interrogés estiment que l'une des priorités du futur président doit être de lutter contre la sédentarité et contre l'addiction aux écrans, pourcentage qui monte même à 48% en région PACA. J'ai épluché un peu les régions. Stéphane Clerget, vous qui êtes pédopsychiatre, on a raison de s'inquiéter ou on en fait trop ?
10: Ah non, on a raison de s'inquiéter. Maintenant, tout repose pas sur le président de la République. Ça repose d'abord sur les parents qui ont un vrai rôle à jouer dans la réduction des temps d'écran et surtout pour inviter les enfants et les ados à faire d'autres activités beaucoup plus utiles pour leur développement.
6: À quel âge on peut mettre un smartphone ou une tablette entre les mains d'un enfant ?
10: À partir de 3-4 ans, mais pas tout seul.
1: C'est-à-dire c'est très jeune, non ?
10: Oui, non, mais attendez.
1: Ouais, oulala, pardon. Excusez-moi, on vous a un peu sauté dessus,
6: Pardon.
1: Et pardonner cette attitude un peu cavalière, mais c'est vrai qu'on est tellement intéressé par ce sujet.
10: Oui, mais il ne s'agit pas non plus culpabiliser les parents quand ils montrent un petit dessin animé à leur enfant de 3-4 ans. On peut regarder un petit dessin animé avec son enfant de 3-4 ans quand ça dure 5-10 minutes ou s'amuser à lui faire dessiner sur l'iPad. Mais c'est des temps extrêmement courts et toujours accompagnés. Pourquoi ? Parce que l'écran, vous êtes Madame Arnaque, l'écran c'est l'arnaque. On croit qu'ils sont super intelligents les enfants parce qu'ils arrivent à utiliser l'iPad. En fait, ça demande 2-3 neurones, beaucoup moins que pour écrire son prénom avec un crayon à papier.
6: Et je pense toujours aux parents, aux grands-parents qui nous écoutent, à quel moment on doit s'alarmer, à quel moment il y a le signe qu'un enfant, là, il est trop devant un écran. Est-ce qu'il y a des signes qu'on peut nous détecter ?
10: Il y a un signe très, très précoce, c'est qu'il hurle quand on lui retire l'écran. C'est-à-dire que quand c'est la crise qui dure parfois un quart d'heure, 20 minutes, parce qu'on lui dit ça suffit, t'as fait une heure d'écran, t'as fait tes jeux, c'est bon, maintenant on passe à table ou autre. Et c'est là qu'on voit qu'il y a une vraie dépendance, une vraie addiction, un vrai accrochage à l'écran. C'est extrêmement attractif, hein, donc c'est souvent très difficile de le réduire.
1: Gérald Kierzek.
11: C'est extrêmement attractif et comme le dit Stéphane Clerget, ça permet pas de développer et de neurodévelopper l'enfant. On a l'impression que le gamin est intelligent, qu'il est capable de faire plein de choses, et en réalité non. Et quand il y a des études qui ont montré que les enfants qui avaient un iPad, ils ne savaient pas dessiner une maison en trois dimensions, par exemple. Alors que des enfants qui jouent avec des cubes, qui construisent, ils sont capables d'approcher cette tridimension, et donc ils ont beaucoup plus développé leur système cérébral. Et c'est là où c'est dangereux, c'est que ça donne l'impression finalement que le gamin, il se développe alors qu'il ne se développe pas, malheureusement. Oui. Il régresse aussi, on en parlera tout à l'heure, sur ses relations sociales.
1: Oui, Valère Correa, vous avez des enfants, vous, qui sont très jeunes.
8: J'en ai un paquet, j'en ai un, deux, trois.
1: J'en ai un paquet.
8: Non mais, alors je vais vous poser une question, mais j'ai peur de la réponse, donc allez-y doucement, parce que c'est vrai, quand on est parent, on veut faire au mieux, et on se dit, est-ce que je me suis planté ? Bon, j'ai un enfant depuis qu'il a 9 ans, il a 10 ans aujourd'hui, Augustin, je lui ai mis un téléphone entre les mains, je lui ai dit, voilà, ça c'est ton téléphone. De maison, il n'a pas le droit de sortir avec, enfin il capte pas, il n'y a pas de réseau. Et ma stratégie, c'était de dire, je veux qu'il soit acteur de l'appropriation de cet objet, finalement, dans son quotidien. Donc, il a évidemment un temps limité, on met des alarmes, etc. Mais parfois, quand j'en parle avec des amis, ils sont un peu choqués en disant, mais déjà, il a déjà un téléphone. Et je me suis dit, mais il va vivre toute sa vie avec des téléphones autour de lui. Donc, autant qu'il s'habitue tout de suite, mais on le fait ensemble. C'est une stratégie qui peut se tenir ou bof ?
10: C'est dangereux. C'est-à-dire que, effectivement, il va vivre toute sa vie, mais enfin, on va pas non plus lui donner le volant d'une voiture à 9 ans. Non, c'est trop précoce. Il a beaucoup d'autres choses à faire, beaucoup d'autres choses à apprendre, et il en a surtout pas vraiment l'utilité du téléphone. Aujourd'hui, en moyenne, quand les parents donnent un téléphone à l'enfant, c'est quand il entre au collège, et c'est surtout pour pouvoir lui laisser un petit peu d'autonomie et pouvoir le contacter. À 9 ans, ça n'a aucun intérêt. À partir du moment où on peut évidemment contrôler et pas le laisser seul avec son téléphone, c'est pas forcément dangereux. Mais c'est pas utile, non.
1: On va continuer de parler des rapports entre les enfants et les écrans, aussi nos ados, puisque vous l'avez évoqué, ça c'est un grand sujet. Elsa Wolinski, vous avez des ados à la maison, vous aurez des questions à poser. Et puis si vous avez des questions à poser à notre pédopsychiatre Stéphane Clerget, c'est le moment, hein, 0810 055 056. Si vous êtes parents, grands-parents, tata, marraine, parrain, on prend tout, hein, j'ai envie de vous dire. Et pour l'heure, on va écouter un petit disque, Sandra, Maria Magdalena. Vous êtes dans votre nouveau rendez-vous quotidien. On vous doit bien ça sur ICI. On est ensemble jusqu'à 13h.

0: Maria Magdalena sur votre radio ici, on est ensemble jusqu'à 13h.
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0: 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Midi 15, on est en direct, c'est mercredi, c'est jour des enfants, du coup. On parle du rapport entre les écrans et nos enfants ou nos ados. Le grand pédopsychiatre Stéphane Clerget nous a rejoint aujourd'hui au sein de cette joyeuse bande. Et vous êtes déjà très nombreuses et très nombreux à réagir au 0810 055 056. Si vous avez des questions, ça tombe bien, on est là pour y répondre. Nous avons donc Catherine qui nous appelle de Bretagne. J'aime entendre ça. Bonjour chère Catherine.
2: Bonjour Anora, bonjour à toute l'équipe.
0: Et vous appelez d'où Catherine?
2: Alors j'appelle de Landerneau, dans le Finistère, à côté de Brest.
0: Pardon, je suis très en joie, je suis moi-même finistérienne, j'embrasse très fort.
2: Oui, je sais.
0: Ici, Brest,
2: vous êtes. Tous les Bretons.
0: Vive la Bretagne. Bon, pardon, on arrête là tout de suite. C'est horrible ce que je suis en train de faire. J'embrasse d'ailleurs, je fais un immense coucou à nos 44 locales merveilleuses de tout le réseau ici, qui font un travail absolument fabuleux. Alors, vous avez plusieurs enfants, vous avez deux enfants, Catherine, c'est ça?
2: J'ai ça, j'ai deux adolescents, ouais. Une fille de 14 ans et un garçon de 11 ans.
0: Comment vous gérez les écrans avec vos ados alors?
2: Alors, ça a été une question un peu prise de tête, surtout l'année dernière. C'est vrai que bon, ma fille a eu un portable dès son entrée en sixième pour la laisser un peu autonome. C'est vrai que cette année, mon fils est rentré en sixième également. C'est vrai que j'ai fait le choix de pas lui prendre de portable parce que je me suis rendu compte que ma fille passait trop de temps sur les écrans, que ça avait un impact même sur les résultats. Donc c'est vrai que je me suis dit je ne fais pas la même erreur.
0: Bêtise, voilà, c'est ça. Elle a bien fait déjà, docteur Clerget, ça c'est pas mal.
3: Ouais, c'est formidable qu'elle y soit parvenue, oui.
0: Ouais. Sans trop de crise.
2: Ça a été facile.
0: Ouais, tout j'imagine.
2: Temps, mais je lui ai expliqué les raisons pour lesquelles j'ai décidé de ça. C'est vrai que mon fils m'envoie un peu, il me dit pourquoi elle a eu, moi j'ai pas. Donc je lui dis je limite l'utilisation d'une tablette le mercredi et un peu le week-end, contrôle parental sur la tablette également.
0: D'accord.
2: Après c'est vrai que c'est pas facile puisque là je me rends compte qu'en sixième on leur demande d'installer une application pour avoir leurs devoirs pour rendre certains travaux.
0: Quoi. Pardonnez-moi, j'ai pas d'enfant moi, donc mais ça n'a pas de sens, docteur.
3: C'est vrai que c'est un peu étrange, c'est-à-dire que sur Pronote maintenant les devoirs sont plus remis sur l'agenda, ils sont écrits sur Pronote, donc faut allumer l'écran pour voir les devoirs.
0: Oui. Ça, Elsa Wolinski, vous avez aussi deux ados comme notre auditrice Catherine, donc ça c'est un peu antinomique tout ça.
4: Ouais, tout à fait. Moi je suis traumatisée par Pronote personnellement.
0: Alors, juste comment on fait, parce que j'entends Catherine, l'un l'a eu, l'autre non. Comment on gère d'ailleurs un peu cette jalousie entre ados? L'un a eu un manuel, j'allais dire pas du tout. Moi, je suis en mode grimoire. Un écran et pas l'autre. Comment on fait ça?
3: On peut dire qu'effectivement, la vie est pas toujours juste. C'est à chacun selon ses besoins. C'est pas l'égalité parfaite. On peut considérer que tel enfant qui fait suffisamment d'activités extérieures, du sport, des activités artistiques, peut regarder son écran parce qu'il arrive à être autonome et autogérer son temps et pas l'autre. C'est aussi fonction de la personnalité des enfants.
0: Ouais, c'est ça. Alors comment du coup, Catherine, on va reprendre Catherine. Comment vous rassurez, c'est ça, Catherine? C'était ça votre question, j'imagine.
2: Excuse-moi, oui, je suis là. Du coup, vous me demandiez.
0: Oui, quelle était votre question pour le docteur?
2: Savoir comment expliquer aux enfants l'impact négatif en fait des écrans,
0: ouais, c'est ça.
2: Sur eux, quoi.
3: C'est vrai que quoi qu'on leur dise, de toute façon, c'est tellement prenant les écrans que ils vont nous entendre, hein, mais on peut pas utiliser leur raisonnement. C'est-à-dire à l'âge de vos enfants, ils ont pas la capacité de s'autoréguler. C'est juste pas possible. Donc faut pas. On leur explique évidemment, mais on peut pas se reposer sur eux, sur leur sens des responsabilités. Mmh. C'est pas possible. Donc vous êtes obligés, comme vous le faites formidablement, de mettre des limites et de définir les temps où l'écran peut être utilisé.
0: Elsa Wolinski.
4: Non, mais je voulais me permettre de vous poser une question, parce que quand vous parlez de s'autoréguler, finalement, est-ce que nos enfants ne nous plagient pas nous-mêmes? Parce que nous, on a aussi du mal à s'autoréguler quand même.
3: Mais tout le monde, en fait. Je crois qu'à tout âge, c'est très dur de s'autoréguler, mais encore plus quand on est enfant. Mais c'est vrai, vous avez raison, c'est fondamental. Beaucoup d'adultes ont du mal à s'autoréguler. Évidemment, c'est difficile de faire la leçon à son enfant quand soi-même, on n'y arrive pas. Donc, la priorité pourrait être aussi, nous, d'apprendre à
4: s'auto-réguler. En fait, de faire attention parce qu'ils nous regardent. Donc, oui. Si on dit à notre enfant, ne prends pas ton portable, mais que nous, on passe notre temps avec notre portable.
5: T'es gentil, maman, mais tu fais la même chose. Oui. Gérald Kirzet, puis Audrazo.
6: Mais est-ce qu'on peut dire, je me suis trompé avec ta sœur, on pensait que c'était une bonne idée, en fait, c'est une mauvaise idée, et donc, du coup, pourtant, on ne va pas refaire la même erreur, ou moi-même, je suis addict et je n'ai pas envie que tu tombes dans cette addiction, de le verbaliser. Est-ce que c'est un aveu de faiblesse ou est-ce qu'au contraire, c'est un argument?
3: De toute façon, c'est bien, les aveux de faiblesse, ça autorise l'enfant à accepter aussi ses propres faiblesses, mais bien sûr qu'on peut dire ça. Surtout, ce qu'on peut dire, c'est que c'est pour ton bien. Et en fait, les ados, ils le savent bien, parce qu'ils n'arrêtent pas d'entendre, ils écoutent la radio, on en parle à l'école, ils savent très bien que ce n'est pas bon pour leur développement.
5: Bien sûr, ils ne sont pas idiots.
3: Ils savent bien qu'on fait ça pour leur bien et ils nous remercieront plus tard.
5: Audrazo.
7: Moi, j'ai une collègue qui m'a parlé de ça dans le couloir, pas plus tard qu'il y a quoi, une demi-heure, elle a des grands-enfants. Il y a un truc assez tendance, je ne sais pas si vous connaissez, c'est les dumb phones, vous savez, donc c'est dumb comme stupide, donc c'est l'inverse de smart phone. Alors, je ne connaissais pas du tout, du coup, j'ai regardé. En fait, c'est des téléphones tout basiques, sans internet, comme on avait en fait finalement à l'époque.
5: En 1920. Voilà.
7: Ou alors, avec un tout petit nombre d'applications, et visiblement, ça commence à être un peu tendance, même des jeunes qui sont demandeurs, même des jeunes adultes, hein, qui sont demandeurs d'avoir ces téléphones un peu minimalistes. Bonne solution ?
3: Oui, tout à fait, même si pour l'instant, ça reste un peu minoritaire, et puis, même s'il y a des jeunes qui sont demandeurs, il y en a beaucoup qui vont faire une crise si on remplace leur smartphone par un dumb phone.
5: J'embrasse très fort Catherine qui nous a appelé. Passez une très très belle après-midi. Faites comme Catherine, appelez-nous si vous avez des questions à poser à notre pédopsychiatre Stéphane Clerget qui reste encore avec nous. On parle du rapport entre les ados, les enfants et les écrans, puis un petit peu aussi nous aussi parce qu'on est un peu accro aussi à nos téléphones malheureusement. Mais pour l'heure, on écoute une nouveauté, Christophe Maé, il n'y a que de l'amour chez toi. On est ensemble jusqu'à 13h sur votre radio ici.

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1: Christophe Maé, c'est une nouveauté. Il n'y a que de l'amour chez toi, sur votre radio ici dans Vous Doit Bien Ça.
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1: Midi 24, on est en direct, c'est votre nouveau rendez-vous quotidien, ça s'appelle On vous doit bien ça sur votre radio ici, jusqu'à 13h. Aujourd'hui, gros dossier, le rapport entre les enfants, les ados, puis un petit peu nous aussi, et les écrans. Continuez de réagir au 0810 055 056, comme l'a fait Nathalie qui a appelé là il y a une minute. Bonjour Nathalie, bienvenue.
4: Bonjour.
1: Bonjour, bienvenue. Vous allez bien Nathalie?
4: Oui, ça va, je vous remercie.
1: Vous êtes enceinte, c'est ce qu'on me dit dans l'oreillette, comme on dit.
4: Non, alors pas du tout.
1: Ah, c'est votre fille qui est enceinte, pas du tout.
4: Non, moi mes enfants sont très grands. Je suis déjà grand-mère de par ma belle-fille, mais ma fille va effectivement avoir un enfant.
1: Mais vous avez une voix, on dirait une ado.
4: Nous avions...
1: Vous avez une voix, on dirait une adolescente, chère Nathalie, c'est incroyable.
4: Ah, c'est gentil, mais alors pas du tout.
1: Bon, en tout cas, votre fille est enceinte. Et là, il y a une petite panique, c'est ça, Nathalie, hein?
4: Oui. En fait, c'était la discussion qu'on avait ce matin. Ouais. Et elle me disait, oui, je te préviens, moi, je veux pas de temps d'écran, pas de télévision, pas de smartphone. Alors, les smartphones, ça tombe sous le sens. Même mes petits-enfants qui ont 4 ans et 3 ans n'en ont pas. Mmh. Je lui dis, mais... Tu sais, la télé, c'est pas forcément non à 100%. Ah non, mais moi, ça sera non, parce que sinon, tu garderas pas mes enfants, j'en veux pas du tout.
1: Ah, waouh, ok.
5: Ouais, mais c'est pour le premier, oh, voilà. Ça.
1: Alors, il y a un petit stress. On va s'adresser évidemment à notre merveilleux pédopsychiatre Stéphane Clerget. Comment, oui, on gère ce petit stress-là, là, avant que l'enfant
6: déjà,
1: arrive?
6: On est ravis, parce que si c'est le seul stress de votre fille, alors qu'elle est enceinte, ouais, ça va. En général, il y en a effectivement tellement d'autres. Il faut évidemment raison garder, laissez-la s'inquiéter. Une fois que l'enfant sera là, elle s'apaisera sans doute. Mais je vous rejoins, il ne s'agit pas de diaboliser absolument les écrans. C'est intéressant de regarder des petites fictions adaptées à l'âge de l'enfant ensemble, ou pourquoi pas, quand l'enfant est beaucoup plus grand, de faire des jeux vidéo adaptés à son âge, parce que ça reste quelque chose de plaisant, qui peut même d'ailleurs parfois développer certaines capacités cognitives. Donc oui, il ne s'agit pas du tout de diaboliser, il s'agit vraiment d'en faire une petite activité parmi d'autres. Maintenant, c'est pas maintenant que vous allez discuter de ça avec elle, donc elle est enceinte. La question se posera quand l'enfant sera de toute façon plus grand et de l'eau aura coulé sous les ponts d'ici là. Mais effectivement, il n'y a pas lieu de diaboliser les écrans comme vous le faites avec raison.
1: J'aime beaucoup ce psychiatre, j'ai envie de venir vous consulter. Je sais que vous
7: n'occupez
1: que des enfants,
7: chose.
1: Si vous prenez des adultes, on va peut-être venir. Merci beaucoup, docteur, et on vous embrasse très fort, Nathalie. Embrassez très fort votre fille aussi pour nous. Félicitations. Vous avez des petites astuces, Valère, à nous donner, hein?
5: Oui, absolument. J'ai des petites astuces. Alors, peut-être commencer par... Enfin, celle-ci, je l'aime bien. Elle est éprouvée. Elle marche plutôt pas mal. Moi, j'arrive plus à accéder aux documents. Donc, je vais tout faire de tête. C'est la boîte à téléphone. C'est très simple. Une boîte, un saladier, ouais. On s'en fiche. Mais en gros, vous sanctuarisez quelques moments. Ça peut être le déjeuner, le dîner, par exemple, où tout le monde met son téléphone dans le saladier. C'est notamment bien quand on a des ados. Et quand je dis tout le monde, ça rejoint aussi ce que
8: le saladier vide.
5: Le saladier vide ou plein si vraiment la salade est affreuse et que vous voulez tout jeter après. Mais l'idée, c'est que, comme le disait tout à l'heure Gérald Kresek, c'est qu'on est transparent. On fait tous le geste, les parents et les enfants. Ouais. Et on s'octroie un moment de déconnexion numérique. Je ne sais pas ce que vous en pensez, docteur, mais...
6: Ah, l'idée est bonne. On verra pour l'application.
5: Moi, je trouve que c'est sympa. C'est une espèce de team building, en fait, quelque part. Et puis, si j'ai le temps très rapidement, il y a quand même des fonctionnalités dans les iPhones et dans les Android pour gérer le temps d'écran. On peut bloquer des applications, on peut déterminer un temps, il peut y avoir des codes de déconnexion. Donc, utilisez aussi les fonctionnalités de vos téléphones pour brider intelligemment l'accès au téléphone.
1: Gérald Kersek, très rapidement.
8: La grande différence entre les adultes et les enfants, il faut peut-être leur expliquer, c'est que les adultes, ils jouent pas sur leur téléphone. Souvent, c'est pour le boulot. Donc, il faut peut-être leur expliquer, alors que les ados pensent que
7: on joue. Oh là là, Gérald,
8: je dis ça,
7: moi, je me demande si vous jouez pas de temps en temps.
1: Audrey Azou, rapidement.
9: Il y a une autre question qu'on va évoquer. Alors, on pourrait faire là aussi toute une émission là-dessus. Ouais. Et je sais que ça va être largement évoqué dans le journal de nos régions à 13h. Parce que, autre chiffre qui ressort de notre enquête ici, Radio TV Digital avec Odoxa, 81% des personnes interrogées sont favorables à l'interdiction des réseaux sociaux aux moins de 15 ans. Vaste question, on en parle beaucoup. pour ou contre, docteur Kergé?
6: On va pas aller contre l'avis de 80% des parents. Non, bien sûr que ce serait l'idéal qu'ils aient pas accès aux réseaux sociaux. Encore une fois, qu'est-ce qu'on leur propose à la place? Donc, il faut vraiment être force de proposition.
9: Et on en parlera largement dans le journal de 13h tout à l'heure, évidemment.
1: Merci, merci beaucoup, monsieur Stéphane Clerget. Je rappelle votre livre, Les mots de vos ados, comment les aider vraiment. C'est chez Solar. Merci beaucoup pour votre expertise. On se retrouve dans un instant. Continuez de réagir. 0810 055 056. Si vous avez des questions à nous poser, ça tombe bien. On a la plupart du temps les réponses. Mais tout de suite, c'est l'heure de l'actualité dans toutes vos régions grâce aux 44 locales de votre radio ici. À tout de suite.
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16: Et si vous voulez encore profiter un petit peu de l'été, côté bonnes affaires, au Puy-en-Velay, la grande braderie des commerçants s'installe en centre-ville les 25 et 26 septembre. Pendant deux jours, les boutiques sortent les portants, les bonnes affaires quittent les rayons et s'installent directement dans les rues. De quoi dénicher vêtements, accessoires ou petits plaisirs à prix doux. Direction de centre-ville donc du Puy-en-Velay les 25 et 26. Et puis, une soirée pas tout à fait comme les autres à Saint-Étienne. Ce jeudi soir, place à la nuit du design. À la cité du design à Saint-Étienne, bien sûr, au programme des visites guidées, des rencontres, des échanges autour du recyclage, des ressources, des matériaux et des grandes transitions de demain. L'idée, c'est de voir comment le design peut aider à imaginer des objets, des usages, mais aussi des solutions plus durables dans notre quotidien. Une bonne occasion de découvrir la cité du design autrement et de sortir un petit peu plus malin qu'en arrivant. Rendez-vous donc ce jeudi soir, je vous le rappelle, c'est à la cité du design et c'est à Saint-Étienne, bien évidemment.
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1: Il est 12h33, chers amis. On est en direct jusqu'à 13h dans votre nouveau rendez-vous quotidien. On vous doit bien ça. Ici, on parle bon plan, vie quotidienne, arnaque à éviter, santé. Nous sommes là pour vous rendre service parce qu'on vous doit bien ça. Nous sommes ensemble, je l'ai dit, jusqu'à 13h. Moi, je suis Enora Malagré. Je suis avec Aude Razo, Valère Correa, Gérald Kirzek, pardon, qui nous dira comment ne pas tomber malade avec tous ces changements de température. C'est pénible. Et Elsa Wolinski, qui nous dira précisément tout l'inverse de ce qu'on vient de dérouler en début d'émission, puisqu'on parlait des addictions de nos enfants à leurs écrans. Vous allez voir, ça va être très cocasse. Mais pour l'heure, nous allons répondre au vocal d'une auditrice. Elle s'appelle Marie-Rose.
17: Bonjour, c'est Marie-Rose de Goussainville.
13: Sur ma retraite, je regarde toutes les cotisations et il y a le RDS, le remboursement de la dette sociale. J'aimerais bien savoir à quoi ça correspond. En vous remerciant beaucoup, bonne journée à vous.
1: On vous embrasse très fort. Marie-Rose, faites comme elle, vous avez des questions, ça se passe au 0810 055 0 56, c'est un WhatsApp et évidemment c'est gratuit. Ça c'est une question pour vous Valère Coréard.
5: Et oui, les retraites, elles peuvent être soumises à la CSG et à la CRDS, comme d'autres revenus. Alors le taux peut dépendre notamment du revenu fiscal de référence. Juste pour répondre très concrètement, la CSG, c'est la contribution sociale généralisée. Ça finance principalement la sécurité sociale, donc comme l'assurance maladie notamment. Et puis la CRDS, ça contribue au remboursement de la dette sociale. C'est obligatoire, il faut faire avec.
1: Merci Valère Coréard. Voilà, c'est tout simple. Vous avez des questions, on a des réponses. Continuez de réagir aussi si vous avez des questions sur les écrans, le rapport entre vos ados, vos enfants et leurs écrans. On a encore un médecin qui est là, dis donc, Gérald Kierzek, il est là pour ça. 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On accueille Gianni. Bonjour, cher Gianni.
17: Bonjour. Vous allez bien ?
1: Oui, très bien. Vous appelez des Pyrénées-Orientales, donc du coup, nous embrassons ici Roussillon. Vous êtes ferronnier, voilà, c'est ça, Gianni ?
17: C'est ça.
1: Vous avez deux enfants.
17: Deux enfants, ouais.
1: Ils ont quel âge, vos enfants ?
17: Il y en a une qui a 23 ans et le petit qui a tout juste 14 ans à peine.
1: Ah, et il est accro aux écrans d'ailleurs, votre petite 14 ans, parce que c'est l'objet de l'émission un peu aujourd'hui.
17: Bah, c'est ce que j'entendais, mais pas spécialement, si on lui laisse l'opportunité, oui, mais il a des restrictions, ça se coupe au bout de deux heures, donc voilà.
1: Allez, après, boum, il a à faire. Voilà un bon papa que voici. Et c'est gagné du coup, Gianni.
17: Bravo, merci.
1: Bah voilà.
17: J'ai gagné quoi alors du coup ?
1: Géniaux. Bah vous avez gagné 200 euros à dépenser dans une grande enseigne pour booster votre pouvoir d'achat, mon cher Gianni, tout simplement.
17: C'est super. Alors ouais, je m'y attendais pas. Je me suis inscrit cet été et je pensais pas être sélectionné. J'ai gagné un bon d'achat. C'est super.
1: C'est super. On vous embrasse.
17: Merci à Enora et à toute l'équipe.
1: Exactement. Super. On embrasse très fort ici Roussillon et on vous embrasse aussi chaleureusement, cher Gianni. Vous avez vu, c'est tout simple. Inscrivez-vous sur le site ici. .fr. Devinez qui on va écouter, dis donc. Je vous le donne en mille. La grande, la seule, la Céline Dion, dis donc, avec Jean-Jacques Goldman. Les derniers seront les premiers sur votre radio ici. On est ensemble jusqu'à 13h dans On vous doit bien ça.

0: Céline Dion et Jean-Jacques Goldman, les derniers seront les premiers sur ICI. 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
0: Je peux vous dire qu'il y en a une qui fredonnait dans le studio, c'est Elsa Wolanski, parce qu'elle a la chance. Elle a la chance d'aller voir Céline vendredi.
2: Oui, j'y vais, je suis trop contente.
0: Oh là là là là, la chanceuse. Alors, nous sommes au cœur d'une émission passionnante. On a parlé du rapport de vos ados et de vos enfants face aux écrans. Continuez à nous poser des questions. 0810 055 056. Mais là, c'est l'heure de notre Gérald Kirzek. On tombe toutes et tous malades en ce moment à cause de ces changements de température. Ça me rend chèvre. Comment qu'on fait, monsieur le docteur?
3: Déjà, c'est pas les écarts de température qui rendent malade.
0: Ah bon?
3: C'est les virus. Alors, vous êtes bien gentil, mais virus ou écart de température, quand il y a des écarts de température, on chope plus de virus. Ça, c'est pas faux. Pourquoi? Parce que les écarts de température, changement d'humidité, de chaleur, puis coup de froid, ça irrite les muqueuses. Et vous savez que la température de votre nez, par exemple, elle est plus froide que la température de votre corps.
0: J'ai la truffe fraîche, donc.
3: Exactement. L'intérieur de la truffe, 32-35 degrés, alors que l'intérieur de vous, c'est 37 degrés en principe, et donc du coup on a une j'allais dire un environnement propice au virus. En plus, vous rajoutez de l'irritation de la muqueuse nasale, vous rajoutez un petit coup de surchauffage. Quand les températures baissent, on surchauffe, tout ça, ça déshydrate, et effectivement les virus environnants vont pénétrer plus facilement dans votre organisme, et c'est là où vous allez tomber malade. L'autre chose, c'est quand il fait frais, qu'est-ce qu'on fait? On n'est plus dehors, on est dedans. Donc si on est dedans, il y a de la promiscuité. S'il y a de la promiscuité, les virus ils sautent d'une personne à une autre, parce qu'on va respirer le même air. Donc tout ça, la conclusion, c'est qu'effectivement, il y a un peu plus de virus. Et là, en ce moment, on en a un certain nombre en consultation.
0: On a Valère Correr qui fait l'andouille. Vous êtes tombé malade, c'est ça ?
4: Non, mais je repensais au masque, pardon, mais quand on est malade, on met un masque. C'est une question de respect, ça.
0: Attention, Elsa.
2: Non, mais c'est parce que j'ai tout sauté il y a quelques jours, et donc depuis, il me demande de porter un masque. Vous savez tout,
3: c'est un bon réflexe.
0: Est-ce que c'est le moment de reporter des masques? J'ai aussi entendu dire que la Covid revenait.
3: Bon, il y a des virus respiratoires, des rhinovirus, le Covid, etc. Mais ne vous précipitez pas sur les tests, ça ne sert à rien. Par contre, il a raison, Valère, quand vous êtes malade, évitez d'en mettre partout, portez un petit masque chirurgical. En revanche, remettre le masque pour se protéger des autres, ça n'a pas de sens. Deux réflexes qui sont simples. Premier réflexe, on se nettoie le nez. Le sérum, l'eau de mer, le sérum physiologique, faire un lavage de nez. Puis quand vous n'êtes pas lavé le nez?
0: 1520.
3: On ne le fait pas assez, et pourtant c'est très bien. Ça rééquilibre la muqueuse, ça l'hydrate, ça évacue les virus, etc. Donc on se lave le nez, sérum physiologique.
0: Un petit coup de gel hydroalcoolique aussi, docteur, on en remet peut-être ça
3: ou pas? Deuxièmement, les gestes barrières, on se lave les mains, et si vous n'avez pas de point d'eau, vous pouvez utiliser le sérum hydroalcoolique, mais on se lave les mains, de l'eau et de savon, tout simplement. On revient des transports en commun, du boulot, etc., on rentre à la maison, on se lave les mains. On arrive au travail, on serre la main à tout le monde, pourquoi pas, on se lave les mains aussi. Ça, c'est le deuxième bon réflexe. Et je rajoute un troisième. On aère son logement 10 minutes le matin, 10 minutes le soir. Ça permet de ventiler, de renouveler l'air et d'éviter l'accumulation des virus. Juste avec ces trois réflexes, mais on diminuerait considérablement les épidémies de grippe, les épidémies de Covid, de gastro-entérite. On va arriver dans les épidémies de gastro-entérite.
0: On en parlera, on fera évidemment
3: ça,
0: une émission là-dessus.
3: C'est manuporté, c'est porté bien par sûr. Les mains. Donc juste ces réflexes de bon sens. Et si en plus, le geste civique, vous mettez un petit masque quand vous êtes malade, c'est plutôt pas mal.
0: Audrazo, vous avez une question pour notre médecin?
5: J'ai une question sur le lavage de nez. Moi, quand je le fais, j'ai l'impression que ça me dessèche complètement, c'est pas hyper agréable. Est-ce qu'il y a une fréquence à respecter, en fait?
3: Faut pas trop le faire.
5: D'accord.
3: Trop d'hygiène tue l'hygiène, et surtout, ça va déséquilibrer.
0: Ça vous fait plaisir, Valère, ça. Vous qui ne vous lavez jamais, quand je présente.
3: Il se lave trop,
4: moi,
3: Valère.
4: Moi, j'adore avec du gel hydroalcoolique.
3: Il est un peu hypochondriaque, mais ça peut avoir l'effet inverse. Pareil en toilette intime, pareil la toilette sur la peau. En fait, on a le microbiote cutané, on a un microbiote des bactéries, la flore, vous savez, cette flore de bactéries à l'intérieur du nez, et il ne faut pas trop assécher, donc il ne faut pas le faire 10 fois par jour. Comme le gel hydroalcoolique, on ne l'utilise pas 10 fois par jour, mais se laver le nez, aller une fois par jour, c'est plutôt pas mal.
0: Okay. Vous avez des questions pour notre médecin, il y répond. 0810 055 056, c'est votre émission. On vous doit bien ça sur ICI. Pour l'heure, on s'écoute Paul McCartney, Live and Let Die sur votre radio ICI.

0: Live and Let Die, Paul McCartney sur votre radio, ici que c'est bon.
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0: On vous doit bien ça. Il y a aussi une version des Guns N' Roses pour ceux qui sont fans de rock comme moi de cette chanson. Midi 46 sur votre radio ici, on est ensemble jusqu'à 13h. Vous êtes très nombreux à réagir au 0810 055 056, notamment sur le sujet qu'on a abordé en début d'émission sur le rapport entre les enfants et les écrans. Dans un court instant, Elsa Wolinski nous parlera du rapport entre les adultes et les écrans, qui n'est pas tout à fait le même. Mais pour l'heure, on accueille Alexandra qui nous appelle grâce à Ici. Orléans, me semble-t-il. Bonjour Alexandra.
2: Bonjour.
0: Et comment allez-vous, chère Alexandra?
2: Super bien, vous avez une voix merveilleuse, pleine de sourires.
0: Oh bah merci, bah c'est vrai qu'on est quand même pas malheureux de faire cette émission toutes et tous ensemble. J'espère qu'on vous rend service. Je vois que vous êtes maman de 3 enfants, Alexandra.
2: Oui.
0: Alors vous, il y a du téléphone, il n'y a pas de téléphone, comment vous gérez? Dites-nous tout.
2: Eh bien nous, on a une recette magique. Non, on n'a pas de télé. Une règle écran un jour sur deux.
0: Super. Ouais.
2: Et on sort quand même. On fait dans la mesure du possible des petites sorties, des animations. On n'est pas sédentaire. Voilà. Donc ça marche plutôt pas mal du tout. Et je dirais qu'après, je pense que l'important c'est de toujours expliquer les choses et d'être bienveillant, d'aller au bout des explications, de bien sensibiliser et de rester très ferme quand c'est non.
0: Bah vous êtes formidable, hein, docteur Kirzek, c'est pas mal ça. Hein,
3: non mais c'est important de donner un cadre, surtout dans une société où il y a de moins en moins de cadres. Et l'ado, faut pas oublier, il se construit par opposition. Et donc du coup, ça fait partie de sa construction de donner un cadre dans lequel il va pouvoir naviguer, être libre. Mais il y a quand même des limites, ça c'est important. Et l'autre chose que vous nous dites, c'est je les occupe, parce que c'est quand ils s'ennuient qu'ils prennent un écran.
0: Alors,
3: bien sûr, il y a tous les copains et tout ça.
0: L'ennui, mais... c'est pas mal aussi.
3: Alors, c'est bien de s'ennuyer, mais il faut apprendre à s'ennuyer.
0: Ouais,
3: s'ennuyer, c'est une réflexion intérieure aussi. Mmh. C'est leur expliquer tout ça, mais ça nécessite du dialogue.
0: Merci, docteur. Merci surtout à vous, cher

0: histoire de cadre. Ouais. Et il en est arrivé à s'acheter lui-même un téléphone avec son argent de poche, sans qu'on soit au courant.
1: Dans votre dos, oui, voilà.
0: Voilà. Et donc, aujourd'hui, moi, j'ai ma grosse difficulté, c'est de réussir à lui proposer d'autres activités qu'il accepte de faire, parce que rien ne lui convient et qu'il ne pense... même si là, par exemple, ça fait depuis cette histoire de téléphone, il n'a plus accès à un téléphone. Ouais. Pour autant, il y pense beaucoup et puis il dit voilà qu'il s'ennuie, il veut pas particulièrement lire. Alors il est sportif, mais bon, au bout d'un moment, il peut pas faire que du sport non plus pendant tous ces temps. Et on a du mal à lui proposer d'autres activités auxquelles il puisse prendre plaisir à faire.
1: D'accord.
0: Même si on est fait avec
1: Alors, si vous avez, parce que c'est une communauté qu'on est en train de créer, on vous doit bien ça. Donc si vous avez des conseils aussi. Vous, les amis à prodiguer à Floriane, vous écrivez sur le WhatsApp 0810 055 056. Docteur Kierzek.
2: Un conseil, il faut se faire aider, parce que là, effectivement, on est dans la définition de l'addiction, le dialogue. Il est compliqué, et il faut se faire aider par qui? Alors, bien sûr, il y a votre médecin traitant, mais sinon, il y a ce qu'on appelle les CJC, des consultations jeunes consommateurs.
1: Okay.
2: Il y en a une par département, généralement, c'est à l'hôpital, et ça permet pour toutes les addictions, mais en particulier pour ces addictions comportementales, donc téléphone portable, d'avoir un rendez-vous avec un pédopsychiatre, avec un psychologue qui va pouvoir aider. Il y a aussi la maison des adolescents où il y a des espaces santé jeunes, où il y a des psychologues. Et dans chaque département, ça permet vraiment d'avoir un tiers qui va s'interposer, vous aider, vous donner des conseils pour ne pas être sans arrêt dans le conflit, parce que sinon ça devient vite ingérable à la maison.
1: Essayez peut-être ça, chère Floriane.
0: Oui, alors on a déjà contacté la maison des adolescents.
1: Ouais.
0: Donc on est effectivement suivi actuellement. Mais voilà, ça prend du temps.
1: On espère que vous allez y arriver. Il y a aussi des superbes pédopsychiatres. Vraiment, n'hésitez pas, parce que là, effectivement, le petit bonhomme, il a besoin d'aide. On vous embrasse très, très fort, chère Floriane. On continue. On reste avec vous jusqu'à 13h. 0810 055 056 pour réagir. Et dans un court instant, Elsa Wolinski va parler de notre rapport, nous, les adultes, aux écrans. À tout de suite.
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1: Effectivement, on vous doit bien ça sur ICI. C'est votre nouveau rendez-vous quotidien. On est ensemble encore pendant quelques minutes, jusqu'à 13h. On a parlé du rapport entre les ados, les enfants et leurs écrans. Pas toujours simple à gérer. Et là, grâce à notre Elsa Wolinski, on va apprendre un peu sur notre rapport à nous, les adultes, avec les écrans.
11: Mais oui, parce qu'il va falloir arrêter de se mentir quand même.
1: Non mais arrêtons.
11: Tiens donc. Mais oui, on passe notre temps à dire à nos enfants, lâche ton téléphone, c'est mauvais pour les yeux, pour ta tête, pour ta culture, alors que nous, on est les premiers. Gérald, regardez-le, il n'arrête
2: Allez,
11: pas.
2: Je te pose.
11: Je vous assure, c'est une catastrophe,
1: c'est
11: médecin.
1: Même pendant l'émission.
11: Le pire, c'est qu'on fait même plus attention. On va au restaurant, on a le téléphone.

0: téléphone. On est dans le métro, on a le téléphone. On regarde un film, on a le téléphone en plus. On va aux toilettes.
1: À votre avis. Pour Valère.
0: Voilà, Valère, vous allez
2: chez vous.
3: Non, pardon, je plaide coupable. J'ai déjà laissé tomber mon téléphone dans les toilettes.
0: Ah non, mais bah ouais, Aude. Bah
1: voilà. Non, bravo, Aude.
2: Vous l'avez changé depuis.
3: Je l'ai changé, oui.
0: Et pourtant, malgré tout ça, on continue quand même d'accuser nos enfants en leur disant « arrêtez ». Mais en fait, nos enfants, c'est ce que je disais avec le médecin tout à l'heure, le pédopsychiatre, ils nous plagient. On dit toujours « ah, cette génération, elle est toujours sur les écrans ». Mais pardon, mais est-ce qu'on en parle de nos parents à nous? Est-ce que vous les avez vus, les grands-parents, aujourd'hui? Parce que maintenant, quand on part se balader en forêt avec eux, qu'est-ce qui se passe? On est obligé de leur dire « mais lâche ton téléphone, maman, regarde autour de toi, papa, regarde comme c'est beau, les arbres, la forêt !» Et là, ils nous répondent quoi? « Mais attends, je finis juste mon message, ou je prends une photo !» Mais on n'en revient pas. Mais enfin, c'est un monde quand même. Donc on passe nos journées à dire à nos enfants de décrocher leur écran, et maintenant il va falloir faire la même chose avec nos parents. Donc on n'est pas rendu. Et le pire, c'est qu'effectivement, on est exactement pareil. Nous, qu'est-ce qu'on fait? On est là parce que nous-mêmes, on est dans la forêt avec nos parents. Alors on se dit, bah nous aussi, on va profiter. Et là, on sort notre téléphone, et qu'est-ce qu'on fait? Bah, on prend une photo, bien sûr. Un selfie tronc d'arbre qu'on poste immédiatement sur Instagram avec écrit « Se reconnecter à l'essentiel ». C'est tellement ça. En fait, on est foutus. Je vous le dis, non mais c'est vrai, on est foutus. Mais finalement, quand même, il y a du positif là-dedans. Parce que je me dis que c'est peut-être pas si mal pour nos grands-parents s'ils sont devenus accros à leur portable. Parce que pour les personnes âgées qui vivent seules, ça peut changer beaucoup de choses et il faut y penser, vraiment. D'ailleurs, selon une étude, 61% des internautes de plus de 60 ans utilisent Internet pour garder le contact avec leur famille et leurs proches. Parce que maintenant, une grand-mère peut voir son petit-fils qui habite à Marseille, recevoir une photo de sa petite-fille qui est en vacances à l'autre bout du monde, se sentir revivre même par procuration, et ça, ça vaut de l'or. Bon, elle peut aussi envoyer 15 fois la même vidéo de chat, ça c'est un autre problème. Ça leur permet quand même aussi de rester à la page. D'ailleurs, Enora, c'est votre maman qui va vous expliquer ce que ça veut dire avoir le seum maintenant. Mais au fond, je trouve ça plutôt joli, cette histoire. On a inventé un objet qui nous permet de rester ensemble, même quand on est loin les uns des autres. Alors évidemment, on sait bien qu'il faudrait décrocher, profitez de l'instant présent, comme je regarde Valère, je profite de l'instant présent. Regardez les gens dans les yeux avec Aude. Retrouvez le plaisir de ne rien faire avec Gérald. D'ailleurs, il paraît que c'est tendance, la déconnexion numérique, tellement tendance qu'il y a même des gens qui paient pour partir en vacances dans des endroits où il n'y a pas de réseau. Alors ça, je ne comprends pas du tout. Alors moi, je veux bien déconnecter, hein, mais il faut quand même que je puisse le dire. Attendez, je déconnecte. Attendez, d'ailleurs, je vous laisse, je vais laisser un message que je déconnecte.
1: Voilà. C'est exactement ça. Merci Elsa Wolinski, ah là là. C'est le rapport qu'on a avec les écrans, c'est quand même tout un problème, ça mériterait 14 émissions. Aude Razeau.
3: Il y a Catherine qui est totalement d'accord avec vous Elsa, dans le WhatsApp, elle a laissé un message. Difficile de s'opposer aux écrans quand on en a besoin aussi, nous adultes, pour gérer nos affaires, dit-elle. Et en effet, les enfants voient leurs parents tout le temps dessus, donc évidemment, chacun aussi a sa part de responsabilité.
1: Mon Valère.
2: Oui, et quand
1: Mon
2: on
1: Valère,
2: est...
1: pardon, je sais pas ce qui m'a pris.
2: Non, mais je peux vous appartenir, si vous souhaitez à ce stade. Non, mais pour revenir sur les parents, en fait, la parentalité, quand même, c'est parfois regarder les choses en face, et vous avez raison de nous sensibiliser là-dessus, ma chère Elsa, parce que on est complètement bousillé par ces téléphones. Et je pense que aider nos enfants, c'est nous aider nous-mêmes à reprendre un peu le contrôle, parce qu'en fait, je pense qu'on est un peu pris au piège, mais Gérald est d'accord avec moi.
4: C'est beau,
2: comme
4: d'habitude. C'est beau ce que vous
2: dites. Non, mais on est un peu tous addicts, c'est vrai que ça craint, honnêtement.
4: Ouais. Mais il y a quand même des utilisations positives, et chez les grands-parents notamment, c'est un lien social, et on sait que c'est une prévention des démences cognitives, etc. C'est un lien, il peut y avoir des jeux, etc. Le tout, c'est la modération, en fait, c'est la dose.
1: Absolument. Merci beaucoup, chers amis. Et puis continuez, vous l'avez vu, c'est votre émission. 0810 055 056. Et puis deux fois par émission, je vous offre 200 euros de pouvoir d'achat. C'est le moment. Et c'est Martine qu'on va accueillir, qui s'est inscrite sur le site ici.fr. Bonjour Martine.
5: Bonjour.
1: Qui nous appelle via Ici Limousin, qu'on embrasse très chaleureusement. Bonjour Martine, comment allez-vous, chère Martine?
5: Ça va très bien.
1: Alors, vous, je vois que vous avez une fille et deux petits-enfants.
5: C'est ça.
1: Ils sont accros aux écrans, vos petits-enfants?
5: Un petit peu.
1: Un petit peu. Il faut faire un petit peu attention à ça, évidemment. Alors Martine, j'ai le plaisir de vous annoncer que c'est gagné. Bravo Martine.
2: Bravo.
1: Et voilà.
5: Super.
1: Eh oui, super. En plus, avec une voix rayonnante comme la vôtre, ça nous fait d'autant plus plaisir. Vous êtes inscrite et voilà, c'est gagné. On vous embrasse très très fort, ma chère Martine. Prenez grand soin de vous. Bon, voilà, elle est déjà partie, elle a bien raison.
4: Elle est allée utiliser le bon d'achat.
1: Directement sur son petit tapis volant. Alors, merci beaucoup pour préparer cette émission. Je remercie ma chère Céline à la réalisation, Diana à la technique, Sadika au standard et ma Gwenaëlle à la préparation. Et merci à vous, chers camarades, chers amis. Dans un instant, le trésor de nos régions avec Marine Logénie. Coucou Marine, allez, c'est parti.
3: Coucou.
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1: Et merci d'écouter la radio ici, il est 13h. Les informations.
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3: Bonjour à toutes et à tous. On va parler carburant aujourd'hui et avenir de nos enfants. Carburant d'abord, au lendemain des annonces du gouvernement. Des annonces qui n'ont pas vraiment réussi à convaincre. Reportage près du Mans, à la pompe, auprès de gros rouleurs. On écoutera aussi les réactions de professionnels, infirmières, patrons d'auto-école. Parmi les conséquences de ce contexte de crise de pouvoir d'achat en Berne, les vols de carburant se multiplient. On ira dans le Morbihan. Et les trains s'arrêtent à la demande en Lozère. On a testé pour vous. Au programme également, je vous le disais, on vous dévoile les résultats de notre grande consultation, dites-le ici, sur l'avenir de nos enfants avec Odoxa. Pas vraiment réjouissant ces résultats, vous êtes inquiet pour les générations futures?
7: Aussi bien les contextes de guerre que l'économie, le climat. J'ai des amis qui au départ ne voulaient pas d'enfants pour cette raison-là, alors que c'était un souhait d'en avoir. Au final, il y en a plusieurs dans mon entourage qui se sont arrêtés à un enfant pour ces raisons-là.
3: 86% des Françaises et des Français pessimistes pour l'avenir. On vous écoute et on décrypte avec nos invités qui nous diront aussi qu'il y a des raisons d'espérer. Bienvenue dans le 13h de nos régions. On est ensemble jusqu'à 13h30. 2,40 € du litre en moyenne pour le gasoil, 2,19 € pour le sans-plomb, 95. On part tout de suite à la pompe, à la rencontre des grands rouleurs. Que pensent-ils, que pensent-elles donc des annonces gouvernementales d'hier, du prolongement du chèque carburant de 100 €? Au nord du Mans, à Sillé-le-Guillaume, là où la voiture est indispensable, celles et ceux que vous avez rencontrés, Julien Penaud, sont très inquiets et les aides n'y changent rien.
8: Le plein terminé pour son utilitaire, Emmanuelle, agricultrice en Mayenne, raccroche le pistolet de diesel. 2,42 € du litre dans cette station de Sillé-le-Guillaume et un ticket de caisse qui fait très mal.
9: 94,28 € pour 38 litres d'essence. Voilà, faut être riche maintenant pour pouvoir travailler.
8: Et n'allez pas lui parler du prolongement du chèque carburant, elle n'avait même pas pris la peine de demander le premier.
9: Sur un mois, ça me fait 400 € de gasoil. Donc 100 €, bah, ça sert à rien, quoi. C'est pas des aides qu'il faut, c'est des baisses directement, des baisses de taxes. On soufflerait un peu plus, quoi.
8: Car beaucoup d'automobilistes ici sont comme en apnée à chaque plein. Laurent fait plus de 60 km par jour pour aller et revenir du travail. De 120 €, il est maintenant à plus de 200 € de carburant par mois.
10: Déjà, je ne sors beaucoup moins. Je calcule ce que je peux faire et pour pouvoir regrouper mes achats à un endroit précis quand je prends ma voiture.
11: C'est bien de calculer, mais là, ça devient incalculable, je veux dire. C'est trop serré.
8: Nicolas, chauffeur poids lourd, craint lui que cette crise énergétique ne se transforme en crise sociale.
11: Parce que quand on est serré à la gorge, que ce soit au niveau alimentaire ou au niveau de la voiture, ça peut monter assez vite. J'espère que nos cérébraux en haut, ils arriveront à trouver des solutions.
8: L'attente est donc grande pour tenter de soulager un budget carburant de plus en plus lourd à supporter.
3: Le reportage ici mène, signé Julien Penaud. Parmi les réactions ce midi, celles des infirmières libérales qui entrent dans le dispositif grand rouleur et qui pourront toucher une enveloppe de 80 € en une fois, pas par mois, pour celles qui roulent plus de 100 km par jour en moyenne. Peut mieux faire, répond Gaëlle Cana aujourd'hui. Elle est infirmière libérale et présidente du collectif des infirmiers en colère.
12: Le fait que le dispositif gros rouleur soit élargi, ça veut dire qu'il y a quand même des infirmiers qui vont être concernés. Jusque-là, moi, je connais personne qui avait été concerné. Donc, si, enfin, il y en a qui peuvent toucher quelque chose, franchement, je trouve que c'est déjà pas si mal. Ils auraient pu mieux faire, mais bon. Pour ce qui est de l'autre aide, donc qui est de 80 €, j'ai presque envie de dire que c'est gentil. Parce qu'il faut bien s'apercevoir que ça va jamais compenser l'augmentation du prix de l'essence, en fait. Je prends mon cas personnel qui est quand même intéressant parce que je suis dans la moyenne. Je suis passée en début d'année, en janvier, je payais 300 € par mois d'essence. Je suis actuellement aux environs de 400 € par mois. Et si on se projette à 3 € le litre, ce qui est dans les projections, si j'ai bien compris, je vais être au-delà de 500 € par mois. Je vous laisse faire le calcul, c'est pas avec 80 € qu'on va compenser ce que j'ai déjà payé en plus, et puisque je vais continuer à payer en plus. Le compte n'y est pas du tout, en fait.
3: Voilà, les infirmières libérales qui entrent dans le dispositif, et à côté de ça, il y a les oubliés. On ne les a pas beaucoup entendus depuis le début de cette crise, mais les auto-écoles se sentent particulièrement écartées. Boris Grabowski est patron d'une auto-école à Châteauroux, mais aussi vice-président du syndicat Mobilience ESR. C'est la première organisation professionnelle des exploitants d'écoles de conduite et il menace d'une action prochaine.
13: Comme la marge d'une auto-école aujourd'hui, c'était entre 2 et 3 euros par heure de conduite. Là, on est passé en dessous de l'euro de marge. Là, la conclusion va être claire et nette. On n'a pas le choix. On va devoir augmenter nos tarifs. Il faut compter de toute façon environ 3 à 4 euros de plus par heure de conduite. Bon, on va se regrouper avec tous les métiers de Mobilience. On est 25 métiers parce qu'on n'est pas les seuls touchés. Il y a les dépanneurs, il y a les distributeurs de carburant, par exemple, avec nous. Donc, on va se réunir et, en effet, on va envisager des actions.
3: Voilà, les auto-écoles qui contre-attaquent menacent d'une flambée de leurs tarifs, tout comme les transporteurs routiers exclus des dispositifs d'aide. Conséquence de cette flambée des prix, les vols de carburant prennent de l'ampleur. Ce n'est pas nouveau, mais ils deviennent de plus en plus récurrents et les conséquences financières sont de plus en plus importantes pour les entreprises qui en sont victimes, notamment les entreprises de travaux publics, comme ici dans le Morbihan, Jean-Michel Naga.
14: Oui, c'est le cas sur ce chantier, à l'abri des regards, près de la 4 voies entre Vannes et Auray. Marc, le conducteur d'engin, a déjà constaté 3 vols de carburant ces dernières semaines.
15: La dernière fois, c'était dimanche, là. On a eu la semaine d'avant et début août. Et donc, du coup, c'est 150, 200 litres à chaque fois qu'il pompe, quoi.
14: Et pourtant, le site est sous surveillance vidéo, mais ça ne perturbe pas du tout les voleurs.
15: Ils rentrent, ils viennent en plein jour, ils sont pris en vidéo, mais ils n'ont pas peur. Hein. On voit bien qu'ils ne sont pas dérangés, ils ont l'habitude de le faire.
14: Ils sont masqués ?
15: Ouais, certains, ouais. Le dernier, non. On a sa tête, on voit bien sa tête. C'est les caméras. C'est chiant, quoi. À la longue, c'est chiant.
14: Et ça a bien sûr un impact financier très lourd pour son patron, Pascal Lajognas. Il en est déjà à 2000 litres de carburant volés depuis 2 semaines.
16: Aussitôt que j'appelle la gendarmerie, quand j'ai une alerte sur mon portable, le temps qu'ils se déplacent, ils ont fini leur siphonnage. Au prix du carburant actuellement, on n'est pas prêt de s'arrêter.
14: Et il en fait même des cauchemars.
16: La nuit, je me réveille à 3h30 du matin ou 4h, je vois que des personnes qui siphonnent mes machines. Oui, je le rêve. Je vois que ça la nuit bientôt. Donc voilà. Ça crée de l'angoisse, comme tout chef d'entreprise.
14: Et il espère une baisse des prix des carburants. À ses yeux, c'est la seule solution pour que le nombre de ces vols diminue enfin.
3: Jean-Michel Naga, ici, Armorique. Et puis, il y a nos habitudes qui changent. Direction la Lozère, où désormais, dans certaines gares, il faut lever la main pour arrêter le train. Depuis le 31 août, la SNCF expérimente les arrêts à la demande dans 10 gares du département. Le principe est simple. S'il n'y a personne sur le quai, le train continue sa route. En revanche, pour monter, les voyageurs doivent faire signe au conducteur. Dispositif expérimenté par la SNCF pour gagner du temps, améliorer la régularité des trajets et réduire la consommation d'énergie. Saïd Makhloufi.
17: Je lève la main.
18: Le train s'arrête.
17: Le conducteur du train m'a vu. Et dès qu'on monte...
19: Bonjour. Bonjour.
17: Karine Boyer, chef de bord, va à la rencontre de chaque nouveau passager.
19: À sa rencontre pour savoir où elle descend.
17: Si personne ne monte ou ne descend...
19: Eh bien, le train ne s'arrêtera pas, on continuera notre chemin.
17: C'est plutôt simple, hein.
19: Exactement, c'est ça, ça fait plus fluide. La fluidité, elle est là, on peut mieux réguler. Donc, le voyageur est content.
17: Le principe convient à Nina.
20: Comme ça, on arrivera plus tôt à notre destination. C'est une bonne idée.
17: Et c'est tout bénef, assure Emmanuelle Arnaud, directrice de ligne SNCF Voyageurs.
21: C'est de gagner en régularité, en robustesse. Donc ça peut être un plus pour le voyageur. C'est-à-dire, s'il y a un retard, éventuellement, on peut regagner du temps sur la ligne, puisqu'on ne s'arrête plus systématiquement à tous les arrêts. Et après, il y a un deuxième objectif pour nous aussi qui est important, c'est quand même l'impact sur l'environnement, puisqu'on réduit la consommation d'énergie.
17: Un train consomme plus quand il s'arrête et quand il redémarre.
22: Oui, mais le train va partir, attention à la fermeture des portes.
17: Jusque-là, tout est logique pour Muriel.
23: Oh bah, s'il n'y a personne, je ne vois pas l'intérêt de s'arrêter.
17: Mais pour cette passagère régulière...
23: J'aimerais surtout qu'il y ait plus de trains.
17: Et pour l'instant, c'est surtout la demande de Muriel qui reste à l'arrêt.
3: Reportage ici, Garloser, Saïd Makhloufi.
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3: À suivre, on consacre une large partie de l'émission à la première consultation, dites-le ici, consacrée à nos enfants, à 7 mois de l'élection présidentielle, enquête qui révèle un certain pessimisme quant à l'avenir. On détaille ses résultats, on sera également avec Mathieu, professeur dans le secondaire, qui s'est exprimé sur ses craintes dans l'isoloir ici. Et puis Michael Stora nous accompagne, psychologue clinicien pour enfants et adolescents, il nous donnera aussi des raisons d'être optimiste. Nous sommes donc à un peu plus de 200 jours avant le premier tour de l'élection présidentielle en France. À cette occasion, vos radios ici lancent une série de consultations pour recueillir vos attentes pour ce scrutin. La première concerne nos enfants et leur avenir. Selon une enquête menée avec l'Institut de sondage Odoxa, auprès de 14 000 Françaises et Français, 9 sur 10 se disent pessimistes pour les générations futures, avec comme principale source d'inquiétude le dérèglement climatique, la hausse du coût de la vie et les tensions politiques en France et à l'étranger. À la sortie des classes devant l'école maternelle Esplanade, c'est à Calais, les parents sont nombreux à être préoccupés pour leurs enfants. Héloïse Roger.
0: Victoria est mère de 4 enfants âgés de 2 à 9 ans. Quand elle parle de leur avenir, elle dit vivre au jour le jour.
2: Franchement, j'essaye de ne pas me poser de questions parce que comme ça, je ne flippe pas.
0: Mais dans le fond, elle le concède, elle s'inquiète.
2: Déjà, nous, on rame. Mais si nous, on rame, ça va donner quoi ? Il y en a qui ont des diplômes, mais ils n'ont pas de travail. Il y en a, ils ont un travail, mais quoi qu'il arrive, ils galèrent à la fin du mois. Le monde y part tellement, on va rester poli. Mais voilà, il y part.
0: Samuel, le père de la petite Alex, lui, fait fi de la politesse.
5: C'est vrai que là, en ce moment, ça part un peu en cacahuète un peu partout. Ce qui se passe tous les jours, aux informations, etc.
2: Quand on voit le pays, comment il part, on a du mal à imaginer un avenir pour eux.
0: Laura, qui a 3 enfants, est aussi très pessimiste.
2: Entre les conflits qui arrivent partout dans le monde, les hausses, les salaires qui suivent pas.
0: Le réchauffement climatique et la protection des plus jeunes sont aussi évoqués par la trentenaire.
2: Quand on voit tout ce qui se passe autour des enfants et la justice qui suit pas tellement derrière, c'est vrai qu'on a peur pour eux. J'ai 2 filles, donc je m'inquiète automatiquement. Je me dis qu'est-ce qui va se passer.
0: Elle prévoit de lire avec attention les programmes des candidats à la présidentielle pour elle, mais aussi et surtout pour ses enfants.
3: Héloïse Roger, ici Nord, avec nous dans le 13h de nos régions, Céline Braque, bonjour.
18: Bonjour.
3: Vous êtes cofondatrice, directrice générale d'Odoxa. On vient de l'entendre dans le reportage qui prédomine dans cette enquête. C'est une angoisse un petit peu généralisée.
18: Oui, c'est-à-dire que quand on a 86% de pessimisme pour l'avenir des enfants, c'est vrai que c'est un chiffre qui fait un peu peur, surtout que par le passé, s'il y avait bien quelque chose auquel les Français croyaient, c'est le fait que la société serait meilleure justement pour ses enfants. Et depuis une quinzaine d'années, on a un renversement de la situation et une accentuation de ce sentiment négatif parce qu'il y a un faisceau de peurs qui sont d'ailleurs finalement très bien décrites dans le reportage qu'on vient d'entendre.
3: Dérèglement climatique en premier lieu.
18: Oui, c'est vrai que quand on demande aux Français qui nous disent qu'ils sont pessimistes, eh bien c'est quoi ? Qu'est-ce qui vous rend pessimiste ? En premier, à 68%, c'est le dérèglement climatique. Ça, c'est vraiment un sujet qui compte beaucoup. Encore plus pour les jeunes. Ça veut dire que c'est pas seulement des parents qui s'inquiètent pour leurs enfants. En fait, c'est pas simplement une projection. On a bien des jeunes qui aujourd'hui sont vraiment inquiets pour eux aujourd'hui et pour demain. Donc ça, c'est vraiment quelque chose de très fort. Puis derrière, assez vite, on a
3: sur le top 3, on va dire,
18: la montée de l'individualisme. Donc ça, c'est un sujet très intéressant, enfin je trouve, oui, et qui donne aussi de l'espoir. Si j'ai l'occasion de dire des choses positives,
3: on va le garder pour la fin.
18: Voilà. Et la hausse du coût de la vie, donc on s'en doute, le pouvoir d'achat, c'est vraiment quelque chose qui ressort beaucoup et c'est transversal. On voit ça partout, dans toutes les régions, dans tous les départements, quel que soit l'âge des Français.
3: C'était ma future question. Est-ce que le pessimisme est plus marqué dans certaines régions?
18: Le pessimisme général, non, pas vraiment. C'est-à-dire que vous vous doutez bien que quand on a 86% de Français qui sont inquiets pour leurs enfants, en réalité, on est sur des scores au-delà des 80%, quelle que soit la région, quel que soit le département. C'est plutôt là où on va avoir des différences, c'est dans l'explication de ce pessimisme. C'est-à-dire qu'on va avoir des endroits où le dérèglement climatique va être cité encore plus qu'ailleurs. La Haute-Garonne, les Hautes-Alpes, la Corrèze, c'est des endroits où on va s'inquiéter en partie particulier de cela.
3: En particulier pour les cultures, la sécheresse,
18: bah parce
3: ça joue,
18: oui,
3: les départements ruraux.
18: Voilà, ce sont généralement des départements ruraux qui vivent de plein fouet le dérèglement climatique, avec la sécheresse, avec des inondations, parfois les deux. Donc dans ces zones-là, on est encore plus inquiet qu'ailleurs. Par exemple, sur d'autres choses, par exemple la hausse du coût de la vie, dans les régions où le PIB par habitant est plus bas, par exemple les Hauts-de-France, on va s'inquiéter encore plus. D'ailleurs, on l'entendait dans votre reportage, de se dire, est-ce que nos enfants vont réussir à avoir un minimum le moyen de leurs ambitions.
3: Et sur l'éducation, Céline Braque, on va y venir dans un instant, c'est aussi un sujet d'inquiétude, l'enseignement.
18: Oui, Avec un résultat très sévère sur l'école publique, c'est-à-dire que on voit qu'aujourd'hui le privé, c'est pas nouveau, on l'entend, on a fait des études sur le sujet, rassure beaucoup plus que le public. On a seulement 42% de Français qui disent qu'ils sont les établissements publics autour d'eux sont bons, contre 70% pour les écoles privées. Mmh. Et on n'est pas dans quelque chose d'abstrait, on ne demande pas aux gens un jugement sur l'éducation nationale. Non, on leur parle vraiment des établissements qui sont à côté de chez eux.
4: Céline Braque, vous restez avec nous. On poursuit cette discussion sur l'avenir de nos enfants, de nos jeunes, notamment leur éducation, car le niveau de l'enseignement public est aussi donc un facteur de crainte.
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4: L'enseignement public, son niveau, c'est un sujet abordé par Mathieu il y a 3 jours dans un de nos isoloirs. Ici, il a 50 ans et il est professeur, on l'écoute.
9: Un sujet qui me travaille particulièrement aujourd'hui, c'est l'éducation nationale, avec malheureusement un soutien peut-être moins fort des familles. Donc c'est un sujet qui clairement travaille, parce qu'une bonne éducation, nationale, c'est aussi une société qui évolue bien.
4: Et Mathieu est avec nous aujourd'hui en direct dans le 13h de nos régions. Bonjour.
10: Bonjour.
4: Merci d'être là pour témoigner quelques jours après votre passage dans l'isoloir. Témoigner plus en longueur aujourd'hui. Vous êtes donc professeur dans le Vaucluse. Est-ce que vous le sentez, vous, de la part des parents, ce soutien qui se fait de plus en plus rare?
10: Alors, je vais nuancer un peu, dans le sens où, en effet, aujourd'hui, l'école est un peu à l'image du pays, c'est-à-dire que bon, les difficultés dans le pays montent, les difficultés à l'école aussi, mais ça va être difficile d'affirmer quand même que tout va mal dans l'éducation nationale.
4: Oui.
10: Ça serait faux.
4: Bien sûr.
10: Comme dire que tout va bien, ça serait utopique. Alors, une réalité, c'est que les choses vont quand même moins bien. Là, vous abordiez le côté parental. Mm-hmm. Alors, heureusement, on a beaucoup de familles qui nous soutiennent, mais en effet, on voit qu'il y a une proportion de plus en plus importante de familles qui ont tendance à rentrer un peu dans la défiance.
4: Comment ça se traduit, alors, ça, Mathieu, au quotidien, pour vous?
10: On nous demande de plus en plus de justifier, en fait. Justifier la punition, justifier le travail demandé. Alors quand je dis de plus en plus, là aussi ce sont quelques parents, c'est là que je veux en venir. Mais c'est vrai que de cette proportion que l'on avait qui pouvait se dérouler une fois par semaine, une fois tous les 15 jours, là on rentre dans quelque chose de quasiment quotidien. Et c'est là que bon, ça vient ajouter un peu de difficultés à notre métier, en fait.
4: 58% des Français, c'est ce que dit cette enquête, jugent que le niveau des établissements autour d'eux est mauvais. Quelle est votre réaction à ce ressenti, à ce chiffre?
10: Là aussi, c'est un ressenti. Là, si je parlais de mon établissement, je ne pourrais pas être aussi sévère que ce qui a été annoncé dans ce sondage.
4: Évidemment.
10: Ça va dépendre beaucoup de l'équipe en place, beaucoup de l'équipe de direction. Moi, j'ai la chance d'avoir une équipe de direction qui tient la route et qui impulse pas mal de projets, qui nous motive, donc ça aide. Mais en parallèle, en effet, c'est vrai que, pour vous donner un exemple, il y a 3 ans, on pouvait avoir des sorties en bus pour pouvoir aller visiter un monument, approfondir l'histoire. Dans ma matière aussi, je construis des éléments en 3 dimensions. Et c'était bien d'aller sur place pour que l'élève s'approprie l'objet.
4: Le vrai problème, c'est aussi le manque de moyens, Mathieu, et les classes surchargées.
10: Exactement. Et aujourd'hui, en fait, on n'a plus d'argent pour pouvoir faire une sortie en bus. Ça impliquerait à ce moment-là de solliciter les familles, mais dans un établissement où on a beaucoup de familles qui sont en difficulté financière, ça peut mettre aussi pas mal d'élèves sur la touche. C'est pas évident. Donc, en effet, une perte de moyens qui pèse et que l'on ressent vraiment au quotidien dans l'éducation nationale.
4: Merci beaucoup, Mathieu, d'avoir été avec nous, et merci d'être passé par notre isoloir ici. Céline Braque, cofondatrice de l'Institut Odoxa, les parents, ils ont conscience aussi du manque de moyens dans l'éducation nationale?
18: Oui, ils le disent quand on a des enquêtes sur ce sujet-là. Ils ne pointent pas tellement les personnes, les enseignants, ils pointent souvent à un système qui est défaillant. Mais un système qui est défaillant est pour eux lourdement défaillant. Pas seulement sur la qualité de l'enseignement, mais on le voit dans d'autres enquêtes qu'on a réalisées sur l'encadrement, sur l'autorité, sur la sécurité des élèves, ils se posent des questions. Donc c'est pour ça que, en fait, ce que décrit Mathieu, c'est que derrière, ils demandent des comptes. Puisque comme ils se disent que ça se passe pas bien, ils ne confient plus aujourd'hui leurs enfants les yeux fermés en se disant il faut faire confiance aux enseignants, à la direction des établissements.
4: L'avenir de nos enfants, qui aura donc un poids dans la campagne présidentielle, hein, puisque les Françaises et les Français qui ont répondu à ICI ont des messages aussi pour le futur président.
18: Oui, là, on a 89% de Français qui nous disent que c'est un sujet qui va compter pour eux lorsqu'ils vont devoir voter pour le président de la République. Et là, on n'est plus seulement sur les parents d'enfants, c'est-à-dire toute la société considère que ce sujet-là, il est crucial, et ils attendent des candidats qu'ils parlent de ces sujets. Donc on verra si les candidats les écoutent.
4: Plus de 9 personnes sur 10 donc, seront attentives aux propositions des candidats, et l'une des priorités selon les Français aussi, 44% d'entre eux, c'est la lutte contre la sédentarité, l'addiction aux écrans. La plupart sont pour une interdiction au moins 15 ans de l'accès aux réseaux sociaux. Sarah Kelifi est allée à la rencontre des parents à Aix-en-Provence.
8: Assis à une terrasse, Richard et Kinga profitent d'une pause du midi sans leurs enfants âgés de 15 et 18 ans. Du repos, car à la maison...
11: Il faut faire un peu de la gaillère, quoi, pour lui dire stop avec le téléphone, s'il passe 5 heures ou 6 heures par jour.
8: Ce couple est pour la restriction d'accès aux réseaux sociaux pour les moins de 15 ans, comme 80% des représentants des Bouches-du-Rhône.
11: Oui. Moi, j'ai vu mon fils être à 4 assis sur une chaise, comme ils font tous ces minots, ils s'envoient des messages côte à côte.
8: Et selon notre consultation, dites-le ici, jusqu'à 71% des répondants vont même plus loin et souhaitent élargir cette interdiction à 16 ans.
12: C'est déjà pas mal, ça commence très tôt aujourd'hui. Je pense pas que ce soit sain d'un point de vue cérébral.
8: Dans la rue, juste à côté, c'est la pause Tacos pour ce groupe d'ados. Ils ont 15 ans, rentrent au lycée et ils ont tous un téléphone dans la main gauche, leur sandwich dans la main droite. Vivre sans les applis.
13: Bah on s'ennuierait, on pourrait plus parler avec nos collègues et tout.
24: Et juste par SMS, ça marcherait pas ?
13: Non, plus personne n'a un numéro de tel.
8: Pourtant, certains sont conscients des dangers de ces applications.
25: C'est clairement une addiction.
26: Je supprime TikTok, passer 8 heures dessus.
27: Non, je pense que c'est plus aux applications de mettre des restrictions.
28: Ouais. Tout ce qui est termes sexuels et tout, plutôt éviter.
8: Ils débarrassent leur plateau et profitent de leurs derniers instants de connexion avant de retourner en cours où le téléphone sera rangé au fond du sac.
4: Un reportage ICI Provence, Sarah Kelifi. Bonjour Michael Stora.
29: Bonjour.
4: Merci de nous apporter votre éclairage dans le trésor de nos régions. Vous êtes psychologue, spécialiste écran des réseaux sociaux également. Les écrans, on l'entend, c'est un sujet majeur d'inquiétude des parents. Est-ce qu'ils ont raison, Michael Stora, de s'inquiéter ou est-ce que les enfants maîtrisent ?
29: Non, ils ont raison de s'inquiéter. Écoutez, en même temps, c'est une caisse de résonance de certaines décisions politiques qui fait que Emmanuel Macron fait des écrans un enjeu vraiment important. Écoutez, profondément, oui, lorsqu'on rentre un peu dans le détail de la toxicité des réseaux sociaux, on se rend bien compte que les adolescents en souffrent, même si... paradoxalement, ils adorent ça. Donc c'est assez compliqué. Maintenant, c'est aussi un reflet, d'une certaine manière, de notre société, puisque nous sommes dans une société où les idéaux, le narcissisme est roi, et finalement, les réseaux sociaux ne font que capitaliser sur ces failles, sur nos fragilités. Hein. Donc c'est vrai que on a tendance à penser que finalement, les résultats de cette étude montrent que les Français ont finalement compris.
4: Et est-ce qu'il y a une montée de l'individualisme chez les jeunes générations qui sont seuls avec leur écran finalement ?
29: Alors c'est assez étonnant parce que je ne sais pas si c'est toujours intriguant dans ce type d'études puisqu'au fond les questions ont été posées, hein, c'est-à-dire ce sont des questions qui donc vont orienter. Moi quand j'ai lu individualisme, vous savez je reçois en tant que psychologue plutôt des jeunes adultes. Ce qu'on perçoit c'est qu'il y a un mouvement depuis 30 ans, c'est-à-dire qu'au fond les enfants, il y a une sorte d'hyper attention au bien-être des enfants qui maintenant sont devenus des adultes ou des jeunes adultes. Oui. Ils sont eux-mêmes un peu victimes de cette question de l'individualisme. Au fond, cette problématique d'avoir un enfant, j'ai pas mal de jeunes, d'adolescents qui évoquent leur éco-anxiété et objectivement, on peut être que empathique par rapport à cette question-là. Par contre, oui. On voit bien que, au fond, avoir un enfant, comme vous le savez peut-être, je ne sais pas, c'est aussi mettre de côté son narcissisme, c'est-à-dire c'est être là pour l'autre. Et ça, c'est plus compliqué. Et moi, j'ai peut-être mal compris le concept d'individualisme, et j'entends un peu l'idée qu'il n'y aurait pas suffisamment de... Et on le voit d'ailleurs avec les Gen Z, dans les grandes études, qui est tout à fait passionnant, qui montre que c'est une génération qui souhaite revenir vers un lien à l'autre en réel. Et
4: c'est ça, complexe.
29: C'est plutôt intéressant.
4: Effectivement. Oui. Michael Stora, Céline Braque va vous répondre sur cette question sur l'individualisme. Elle était un petit peu orientée.
18: Alors, c'est-à-dire qu'on propose différentes possibilités dans cette question, mais il y a aussi un poste ouvert. Donc, les gens, en l'occurrence, pouvaient répondre ce qu'ils voulaient sur les raisons de leur inquiétude. Et y compris dans le poste ouvert, on avait beaucoup de choses autour de ça, sur l'idée que on ne formait plus une collectivité, qu'on n'était plus assez soudés, qu'on ne formait plus un pays, mais qu'il y avait de multiples communautés, petites communautés. Donc, c'est quelque chose qui ressort vraiment. Et quelque part, c'est à la fois un problème, et je considère aussi que c'est un espoir. C'est-à-dire se dire qu'on est devenu plus individualiste, ça veut dire pas forcément penser à sa pomme, mais penser aussi surtout à sa famille et un peu moins
4: au cercle proche,
18: au cercle un peu plus éloigné justement. Oui. Ça c'est quelque chose que les Français reconnaissent, et les différentes crises qu'on a traversées, à la fois au moment du Covid, crise économique, crise géopolitique, fait que les gens se referment de plus en plus sur ces cercles-là, mais aussi le regrettent. Ils ont de plus en plus envie, et Monsieur Stora le disait, envie de faire société. Et c'est quelque chose qui est très fort dans l'imaginaire des Français, c'est-à-dire l'idée qu'on forme un pays où le collectif veut dire quelque chose.
4: D'accord.
18: Cette baisse en fait de la solidarité au sein du pays, c'est quelque chose que les gens regrettent beaucoup.
4: Eh bien, je vous propose de terminer sur cette petite note d'optimisme. Notre grande consultation ici avec Odoxa est à retrouver bien sûr sur ici.fr. Merci à mes invités, Céline Braque de l'Institut Odoxa, Michael Stora, psychologue, et Mathieu, professeur dans le Vaucluse, de nous avoir accordé quelques instants dans le trésor de nos régions. On en vient désormais à cette information ici. Normandie, les cheminots exercent leur droit de retrait après qu'un nouveau déraillement a été évité dans la région lundi sur la ligne Caen-Rennes. Un conducteur a découvert entre Coutances et Foligny dans la Manche qu'une pièce d'un rail était cassée, une anomalie qui intervient 2 semaines et demie après le déraillement d'un train entre Rouen et Caen. On s'en souvient, c'en est trop pour les personnels de la SNCF. David Cardin est le secrétaire général CGT Cheminots de Caen.
14: On dépose le sac, effectivement, donc c'est les agents qui font valoir leur droit de retrait suite à un droit d'alerte qui a été déposé hier soir suite à un choc anormal qui a été constaté, signalé par un conducteur lors de sa circulation lundi dernier entre Coutances et Foligny. Il a eu un choc anormal sur son train, donc il a fait les procédures d'urgence et il a découvert la rupture d'une éclisse. Alors une éclisse, c'est une pièce métallique qui est sur la jonction, le maintien mécanique entre 2 rails consécutifs. C'est exactement la même pièce qui a fait dérailler le train de Brétigny en 2013, qui a eu pour conséquence 7 morts et 400 blessés. C'est pour ça que les agents, là, à un moment donné, on ne peut pas continuer dans cette direction, parce que, bon, Cléon, il y a 10 jours, hein, le déraillement sur le périmètre de Rouen, le déraillement de 40 ans en début d'année. Aujourd'hui, les agents vont avec la boule au ventre au boulot, donc c'est pas possible.
4: Les conséquences, plusieurs trains n'ont pas pris le départ ce matin. Deuxième entraînement hier à Clairefontaine, dans les Yvelines, pour Zinedine Zidane, avec un groupe au quasi complet. Seul Kylian Mbappé manquait à l'appel, le capitaine victime d'un syndrome grippal. Une séance à laquelle ont assisté plusieurs centaines de supporters, dont la majorité qui n'était même pas née quand Zizou jouait, imaginez. Mais pour certains, c'est une affaire de famille, Julien Froment.
15: Accolé à la rambarde du terrain d'entraînement des Bleus, Alexandre attire in extremis l'attention de Zinedine Zidane, qui pensait en avoir fini avec les autographes.
16: Il y en a encore une pour mon papy,
19: pour Georges.
16: Je voudrais bien refaire une photo, parce que l'autre a été flou, s'il vous plaît. Merci Zinedine.
15: La photo est dans la boîte. Un détail
19: près. Alex, je suis pas dessus.
16: Oh, pardon.
19: Merci.
15: Rassurez-vous, le papa n'en veut pas du tout à son fils, bien au contraire.
19: C'est pas grave, j'en ai une, elle est un peu floue. C'est pas grave.
15: Alexandre a beau être né en 2012, soit 6 ans après la fin de la carrière du nouveau sélectionneur des Bleus, Zizou est comme un membre de la famille.
16: Mon grand-père, c'est lui qui m'a donné complètement la passion du football. Mon père, c'est la personne qui m'a permis à venir ici, et c'est lui qui m'a dit que c'était une légende, qui m'a montré les vidéos, qui m'a donné cet amour. C'est un truc de fou, hein, de ce que mon papa papa m'a raconté, franchement, c'est incroyable, j'ai pas les mots.
15: Même si le plus ému, ça semble être son père.
1: C'est formidable, c'est un moment formidable de pouvoir le rencontrer, de ressentir. Son grand-père lui transmet, je lui transmets. Et aujourd'hui, j'espère qu'il fera la même chose plus tard avec ses enfants. Voilà. Et Zinedine, c'est certainement une des plus grandes légendes du football.
15: Les deux repartent de Clairefontaine avec un selfie et une photo floue, mais surtout avec un souvenir commun pour la vie.
4: Allez, en foot, toujours suite ce soir de la Ligue des Champions féminine. Les Lyonnaises, finalistes l'an dernier, jouent en Suisse face au Servette Genève. C'est à 18h45. Le Paris FC est en Espagne face aux championnes d'Europe en titre. Le FC Barcelone, c'est à 21h. C'est la fin du 13h de nos régions. Rendez-vous demain, même heure, même endroit. L'après-midi se poursuit en musique sur ICI. Bonne journée.
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22: Après Rouen, la collecte de sang, Mon sang pour les autres, fait étape à Saint-Étienne. Les objectifs de cette tournée sont liés aux bonnes résolutions de la rentrée, reprendre le chemin des collectes de sang et convaincre de nouveaux candidats aux dons. Vous avez rendez-vous les mercredis 23, mais aussi jeudi 24 septembre à l'hôtel de ville de Saint-Étienne pour donner votre sang à partir de 9h30 jusqu'à 13h30 et de 15h à 18h30. Et puis le spectacle Star 70 s'invite du côté de Vosges pour une soirée placée sous le signe de la nostalgie, de la bonne humeur. Star 70, hein, c'est un show musical qui met à l'honneur les plus grandes icônes des années 70, Clo-Clo, Joe Dassin, Dalida, le tout animé par le sosie de Coluche dans des décors de scène des émissions de télévision des années 70 de Mariti et Gilbert Carpentier. C'est carrément génial. La représentation se tient à l'Escale de Vosges le mardi 29. C'est à partir de 18h. Les billets sont disponibles dès maintenant en ligne sur les sites habituels.
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0: c'était France Gall. Salut tout le monde.
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0: Bienvenue à toutes et tous en cette journée, en ce mercredi. Content de vous retrouver fidèle au poste juste après la pause déjeuner pour attaquer tranquillement l'après-midi. Effectivement, nous sommes le mercredi. Nous sommes le 23 septembre. On va saluer tous les papis, toutes les mamies, tous les parents également qui sont en mode garderie, de même que les parents, les grands-parents. En tout cas, bon courage et surtout restez avec nous. On fait le plein d'infos. On fait le plein également de musique tout au long de cet après-midi jusqu'à 17h. Je vous ai calé un petit son de Daniel Balavoine. Ça va arriver là dans quelques instants. Juste auparavant, Bruno Mars dans la radio avec On My Soul. Bel après-midi.

0: suis pas un héros, c'était Daniel Balavoine. Ici, ça marche, hein, tous les jours. Lucie Lhermitte reçoit des invités pour nous parler de belles initiatives sur notre territoire. Dans son magazine de solutions hier, elle recevait notamment Juliette Millot. C'est une jeune entrepreneuse stéphanoise qui essaye de revaloriser localement des matières qui n'avaient pas de débouchés. Elle recycle par exemple les chutes des industries textiles pour en faire des tissus d'ameublement pour les professionnels, parce que l'industrie vendeuse vertueuse, ça commence à la production.
1: On parle beaucoup des vêtements en fin de vie, mais en fait, quand on fabrique un vêtement, on perd déjà un tiers de sa matière pendant la production. Les différentes découpes et à toutes les étapes, il y a beaucoup d'étapes et on en perd à chaque fois un petit peu. Et nous, chez Rembobine, le but, c'est de récupérer ces matières qui ont beaucoup de valeur, parce que en fait, c'est des chutes des industriels français qui produisent de la très belle qualité. Et ces chutes, on peut les revaloriser et en refaire quelque chose. Et nous, notamment, des tissus d'ameublement, donc pour faire des assises, des coussins, des tapis.
2: Ces déchets, on va les appeler comme ça, parce que si vous ne les récupériez pas, ils sont destinés à être détruits, tout simplement, ces déchets-là.
1: Oui, pour la grande majorité. Il y en a certains qui peuvent devenir de l'isolant, mais souvent, il n'y a pas de débouché pour ces matières.
2: Malheureusement, encore.
1: Malheureusement, ouais.
2: Donc, vous avez trouvé un débouché. Les recycler, ça ressemble à quoi, un reste de tissu? C'est des bandelettes, je crois, majoritairement?
1: Oui, moi je récupère en fait les bords des rouleaux. Pendant la teinture, en fait, on vient accrocher le tissu sur des griffes et tous les côtés des rouleaux, sur à peu près 2 à 3 cm, sont coupés sur des kilomètres et des kilomètres, parce que les rouleaux, ils passent en continu sur les machines. Et donc nous, on récupère ces matières-là qui sont des bandelettes.
2: Ouais, les professionnels, ils sont sensibles à cette démarche-là?
1: Oui, on travaille avec des hôtels, des restaurants, et eux, de plus en plus, ils sont intéressés pour justement avoir des produits qui polluent un peu moins et être plus dans une démarche locale et responsable.
2: Donc ça veut dire que dès qu'on propose de la solution et de la solution locale comme ça, derrière, ça joue le jeu, quoi.
1: Ça joue le jeu à petit, moyen, ouais. Pas.
2: Mais pour ça le joue moment, le jeu. Encore un petit pas.
1: Ouais. C'est ça. C'est le lancement, c'est normal. Enfin, il faut bien commencer à un moment. Mais oui, il y a quand même de l'intérêt, on le voit. Et j'étais sur Maison et Objets il y a une semaine, et même des grands groupes
2: qui est un grand salon,
1: me voir. Oui, ouais. C'est un grand salon de l'aménagement intérieur, et donc des grands groupes qui viennent me voir parce qu'ils ont repéré et qu'ils sont intéressés justement par des solutions durables.
2: Donc ça veut dire qu'on le disait en tout début de cet entretien, hein, Juliette, l'industrie peut être plus vertueuse en 2026, c'est possible.
1: Oui, c'est possible.
2: Vous confirmez.
1: Et en fait, aujourd'hui, il y a des enjeux de coûts à produire en France. Mais en fait, en transformant progressivement nos pratiques, et nous, c'est ce qu'on essaye de faire chez Rembobine avec une technologie qui est vraiment simple, et bien en fait, on peut aussi réduire la facture du Made in France et avoir des produits qui deviennent accessibles. Je pense qu'on peut vraiment la changer si on la change ici. Et en fait, on a le pouvoir de faire des choses quand on fait des choses locales, pas avec ce qui est produit à l'autre bout du monde.
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0: Nothing compares to you, c'était Sinead O'Connor. Bonne route si vous êtes en voiture sur le chemin du boulot avec, vous le savez, le prix des carburants qui continue à grimper en flèche. Vous pouvez suivre l'évolution des prix avec votre téléphone portable, avec l'application ICI, sinon le site ICI.fr. Il y a un petit onglet qui s'appelle liste et là-dessus vous allez trouver la station de service qui se trouve juste à côté de chez vous pour faire le plein avec les meilleures conditions et surtout les meilleurs prix. Les prix sont réactualisés très régulièrement, donc n'hésitez pas à y aller faire un petit tour sur cette application. À suivre dans un instant la musique, juste avant 14h, je vous ai calé Zaz, je vous ai calé également les REM avec Losing My Religion. Ça arrive, ne bougez pas.
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0: C'était les REM, Losing My Religion. Je vous souhaite un bel après-midi à toutes et à tous. Merci d'être à nos côtés. Il est tout juste 14h.
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0: Merci de nous avoir choisis pour passer tranquillement ce mercredi après-midi, 14h. 14h, c'est le retour de l'info, l'actu, c'est tout de suite.
2: Le trafic SNCF est fortement perturbé aujourd'hui en Normandie. Des conducteurs de train exercent leur droit de retrait après qu'un nouveau déraillement a été évité selon la CGT. Hier, sur la ligne entre Caen et Rennes, un cheminot a découvert une éclisse cassée. Cette pièce qui relie deux rails entre eux. Il y a deux semaines déjà, un train avait déraillé sur la ligne Rouen-Caen. L'aide aux grands rouleurs prolongée et élargie, annonce du gouvernement hier soir. 5,5 millions de personnes y ont désormais droit. Comment vérifier votre éligibilité et en faire la demande? Réponse sur ici.fr. Les transporteurs routiers et les auto-écoles se disent oubliés et demandent à entrer dans ce dispositif. Cette étude de la SPA à présent, 391 000 animaux, dont 72% de chats ont été pris en charge dans les structures d'accueil. Plus de 84 000 animaux ont dû être refusés faute de place. La Société protectrice des animaux évoque des refuges submergés et des ressources en baisse. Étude à lire sur ici.fr. La primaire socialiste entre dans le vif du sujet aujourd'hui avec un premier débat ce soir 20h40 sur le plateau d'LCI. Olivier Faure, Raphaël Glucksmann, Ségolène Royal, Jérôme Guedj et Emmanuel Morel échangeront. Le vote des militants est prévu les 9, 10 octobre et 16 et 17 octobre. C'est une découverte qui, selon les spécialistes, pourrait constituer une avancée majeure sur la connaissance des origines de Paris. Un rempart d'une vingtaine de mètres datant de l'époque gallo-romaine a été mis au jour dans la capitale. Il se situe sous l'Hôtel Dieu sur l'île de la Cité.
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0: La météo, c'est du soleil aujourd'hui, un temps qui va rester bien sec, bien ensoleillé une bonne partie de l'après-midi. Un ciel qui ensuite va se faire un petit peu secourir en tout début de soirée, notamment dans les monts du Forêt. Et puis le bassin rouennais, on attend un léger voile, hein, mais rien de bien méchant. Des maximales proches aujourd'hui de 25 à 29 degrés. 25 degrés à Saint-Bonnet-le-Château, 27 à Monistrol, 28 à Saint-Étienne, au Puy-en-Velay, à Saint-Galmier. 28 degrés également à Rive-de-Gier, Montbrison, Bouin, Bourg-Argental et Rouen, jusqu'à 29 degrés à Feurs et Charlieu.
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0: Alphaville, on vient de s'écouter Forever Young. Bel après-midi, si vous êtes en mode garderie avec les enfants, les petits-enfants qui font du bois à la maison, qui courent un petit peu dans tous les sens, sortez-les, amenez-les dans des parcs, sinon ouvrez-leur votre jardin, la terrasse, bref, profitez de ces belles températures qu'on a actuellement. Nous, ce qu'on va faire, c'est profiter de trois tubes bleu-blanc-rouge qui arrivent dans la radio. On aura Laurent Voulzy, qui sera là dans un instant avec le cœur Goladine. José Calé, Manon Lisa, une des révélations de l'été avec le petit pêcheur. Et puis Louis Chédid, ça arrive tranquillement pour vous dans les prochaines minutes. Gardez l'écoute.
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1: Envie de bouger sans vous ruiner? Eh ben voilà, quelques idées de sortie, astuces pratiques. On va commencer à Issaint-Jean avec la grande braderie solidaire qui a démarré aujourd'hui et se poursuit demain. C'est une braderie de vêtements organisée par l'association des visiteurs CAFI à l'hôpital Jacques Barrault d'Issaint-Jean. C'est parfait pour dénicher de bonnes affaires tout en soutenant les animations pour les résidents de l'établissement. Rendez-vous donc à la salle animation de l'hôpital Barrault. Et puis on termine cette ICI Express sur une note gourmande qui va réveiller vos papilles à l'approche de l'automne. Ce samedi 26 septembre marque le coup d'envoi officiel de l'automnal gourmand qui célèbre notre terroir de Haute-Loire. Pendant plusieurs semaines, châtaignes, champignons sauvages, courges et viandes locales sont à l'honneur au programme des fermes qui vous ouvrent leurs portes. Des marchés de producteurs pour faire le plein de bons produits en circuit court et puis des menus imaginés par nos restaurateurs locaux, mais aussi des balades gourmandes à vivre en famille. Plus d'infos sur automnal-gourmand.fr.
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0: Et il y a un souvenir des années 90. C'est ce qu'on vient d'écouter à l'instant. Merci d'être avec nous sur les secteurs de Montrond, d'Andrézieux, Vosges. Tiens, tant que je vous parle de Vosges, la fréquence 97.1 pour nous écouter, il y a le spectacle Star 70 qui s'invite à Vosges avec un show musical qui met à l'honneur les gros stars des années 70, Clo-Clo, Joe Dassin, Dalida, Coluche, avec en même temps des décors inspirés des émissions de télévision à l'époque de Mariti, Gilbert Carpentier. La location des places est ouverte, je vous le rappelle. C'est mardi prochain, c'est à l'Escale de Vosges. On revient en musique avec Michel Polnareff. On parlait des stars des années 70, des icônes, bon, voici une, hein. Michel Polnareff, je voulais caler, ça va arriver juste avant le retour de l'info à 15h. On aura également Indochine et Nathalie Imbruglia.
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0: Nathalie Mbruglia, on vient de l'écouter avec Torn. Je vous souhaite un très bel après-midi. En ce mercredi, nous sommes le 22 septembre. Vous savez quoi? Il est déjà 15h.
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0: C'est à faire d'ailleurs chez vous, hein, au bureau de la première Poste Café, 15h. Bel après-midi. 15h, c'est le retour de l'info, l'actu, et c'est tout de suite.
2: La Cour de cassation rejette le pourvoi d'Achraf Hakimi. Ça veut dire qu'il y aura bien un procès. Le joueur du PSG devra donc comparaître devant une cour criminelle pour être jugé pour le viol d'une femme en 2023, qu'il réfute depuis le début de la procédure. Ils se sentent exclus, oubliés par le gouvernement. Les auto-écoles appellent à l'aide le ministre du Commerce, Serge Papin, car elles ne sont donc pas incluses dans les nouvelles aides annoncées hier soir pour faire face à la flambée des prix du carburant. Les auto-écoles qui comptent donc augmenter leurs tarifs si rien ne bouge. Les transporteurs routiers, eux aussi exclus du dispositif, menacent de mener des opérations de blocage. Une centaine de policiers, membres du syndicat Alliance, gilets bleus sur le dos, ont manifesté ce matin devant l'Assemblée nationale à Paris. Ils réclament une revalorisation des salaires, davantage de moyens et de meilleures conditions de travail. Ils sont venus interpeller les députés qui auront à voter le prochain budget de l'État. Ça se précise pour Alstom, le groupe ferroviaire officialise la conception et la fabrication d'une gamme de locomotives de manœuvre sur son site de Belfort, un contrat qui s'élèverait à 700 millions d'euros dans le meilleur des cas. Détail sur ici.fr. La consommation de produits bio en hausse en France, plus 4,8% sur les 6 premiers mois de l'année par rapport à la même période l'année dernière, mais la production reste encore loin des objectifs fixés par la loi, car les surfaces agricoles consacrées au bio ont reculé de 2023 à 2025. Changement de date pour Oasis, le groupe qui devait se produire au Stade de France les 23 et 24 juillet 2027, se produira finalement les 20 et 23 juillet prochains.
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0: La météo, c'est du soleil aujourd'hui, un temps qui va rester bien sec, bien ensoleillé une bonne partie de l'après-midi. Un ciel qui ensuite va se faire un petit peu se couvrir en tout début de soirée, notamment dans les monts du Forêt. Et puis le bassin rouennais, on attend un léger voile, hein, mais rien de bien méchant. Des maximales proches aujourd'hui de 25 à 29 degrés. 25 degrés à Saint-Bonnet-le-Château, 27 à Monistrol, 28 à Saint-Étienne, au Puy-en-Velay, à Saint-Galmier, 28 degrés également à Rive-de-Gier, Montbrison, Bouin, Bourg-Argental et Rouennes, jusqu'à 29 degrés à Feur et Charlieu.
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0: George Harrison, Get My Mind Set On You. Bel après-midi à toutes et à tous de la variété française, hein, du Made in France. C'est la promesse qu'on vous fait, qu'on tient d'ailleurs, hein, tous les après-midi. Une fois par heure, trois tubes bleu-blanc-rouge qui s'enchaînent. On va ressortir notre marinière qui était bien rangée dans le placard. On va visser notre petit béret sur la tête, aller chercher la baguette de pain et puis revenir avec trois tubes Made in France. Bien évidemment, on aura notamment Thierry Pastor, vous vous rappelez ? Le coup de folie. En plein cœur de l'été 82, Thierry Pastor avec ses belles petites moustaches à l'époque, le coup de folie, on aura Maxime Le Forestier, Stiletto. Gardez l'écoute, ne bougez pas, tout de suite.
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1: Et si vous voulez, on peut en profiter un petit peu de l'été côté bonnes affaires. Au Puy-en-Velay, la grande braderie des commerçants s'installe en centre-ville les 25 et 26 septembre. Pendant deux jours, les boutiques sortent les portants, les bonnes affaires quittent les rayons et s'installent directement dans les rues. De quoi dénicher vêtements, accessoires ou petits plaisirs à prix doux. Direction de centre-ville donc du Puy-en-Velay les 25 et 26. Et puis une soirée pas tout à fait comme les autres à Saint-Étienne. Ce jeudi soir, place à la nuit du design. À la cité du design à Saint-Étienne, bien sûr, au programme des visites guidées, des rencontres, des échanges autour du recyclage, des ressources, des matériaux et des grandes transitions de demain. L'idée, c'est de voir comment le design peut aider à imaginer des objets, des usages, mais aussi des solutions plus durables dans notre quotidien. Une bonne occasion de découvrir la cité du design autrement et de sortir un petit peu plus malin qu'en arrivant. Rendez-vous donc ce jeudi soir, je vous le rappelle, c'est à la cité du design et c'est à Saint-Étienne, bien évidemment.
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0: On vient de s'écouter Morricante avec Yeke. Yeke, merci d'être à nos côtés, du côté de Saint-Just-Saint-Rambert, du côté de, par exemple, de Saint-Romain-le-Puy, de Suril-Comtal, de Montbrison. Je vous rappelle que la semaine prochaine, le week-end prochain, ça sera les nouvelles fêtes de la Fourme, nouvelle édition. Et on y sera une fois de plus avec en prime cette année un bien joli cadeau à vous offrir, puisqu'on aura un voyage en Espagne avec STC Voyage à vous offrir. Notez bien, ça sera, et vous allez pouvoir jouer d'ailleurs même à l'antenne, ça sera à partir de la semaine prochaine. Et puis, rendez-vous à Montbrison le week-end pour la musique. Culture Club débarque dans la radio. Boy George, il sera là juste avant 16h. Karma, Chameleon, on aura également Mel Brooks. Et puis je vous ai calé une petite nouveauté. Elle s'appelle Adèle Castillon. Le titre du morceau, c'est Été avec toi. On va se l'écouter tranquillement dans les prochaines minutes.
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1: Mel Brooks, it's good to be the king. Bel après-midi à toutes et à tous, il est 16h.
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1: Très bel après-midi à toutes et à tous en ce mercredi 16h à l'écoute d'ici. C'est le retour de l'info tout de suite.
3: La campagne de vaccination contre la grippe et le Covid commencera le 13 octobre. 19 millions de Français sont concernés. Objectif, améliorer le taux de vaccination après une épidémie de grippe particulièrement sévère l'hiver dernier. La Cour de cassation rejette le pourvoi d'Achraf Hakimi, joueur du PSG, sera donc bien jugé pour viol. Il nie tout en bloc depuis le début de cette affaire en 2003. Les transporteurs routiers, les auto-écoles se disent oubliés et demandent à entrer dans le dispositif d'aide aux grands rouleurs. Ils menacent d'actions de blocage et vous, avez-vous droit à cette aide de 100 euros ? Vous pouvez vérifier sur ici.fr. Le trafic ferroviaire est fortement perturbé aujourd'hui en Normandie. Des conducteurs de train exercent leur droit de retrait. Selon la CGT, un nouveau déraillement a été évité hier sur la ligne entre Caen et Rouen. Un cheminot a découvert une éclisse cassée, cette pièce qui relie deux rails entre eux. Il y a deux semaines déjà, un train avait déraillé sur cette même ligne. La primaire socialiste entre dans le vif du sujet avec un premier débat ce soir à 20h40 sur LCI, Olivier Faure, Raphaël Glucksmann, Ségolène Royal, Jérôme Gadge et Emmanuel Morel. Le vote des militants, ce sera les 9, 10, puis les 16 et 17 octobre. C'est une avancée majeure sur la connaissance des origines de Paris. Un rempart d'une vingtaine de mètres datant de l'époque gallo-romaine a été mis au jour donc dans la capitale. Il se situe sous l'Hôtel Dieu, près de la cathédrale Notre-Dame. Un mur de pierre et de bois qui pourrait être donc le fragment d'un rempart de la lutèce gauloise.
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1: La météo avec un ciel qui se voile en début de soirée dans les monts du Forêt sur le bassin Rouennais. Pour demain, on va garder un ciel partagé entre nuages et éclaircies tout au long de la journée. Un petit voile omniprésent en région et puis surtout un mercure proche des 25-26 degrés. Un petit peu partout en région, on attend 23 degrés à Saint-Bonnet-le-Château, 25 au Puy, 26 à Monistrol, 27 degrés sur la métropole stéphanoise à Saint-Galmy, à Montbrison, à Rouen, 28 degrés à Charlieu et Saint-Chamond, 28 degrés également dans le Pilat à Bourg-Argental.
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0: Pierre Demar, je pense à vous, nous aussi on pense à lui, il n'y a pas de souci. On pense également à Olivier Glin, vous savez pourquoi? Parce qu'il est 16h10 et que tous les après-midi, sur le coup des 16h10, Olivier nous rejoint pour une petite leçon de gaga.
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0: Salut Olivier, alors après les yeux récemment, on passe aujourd'hui aux oreilles. Vous d'ailleurs, vous êtes plutôt fine oreille, non?
3: Frère, bonjour à tout le monde. Belette, on continue notre virant dans les cinq sens en gaga. Et aujourd'hui, on tend l'oreille. Et parfois, quelle oreille? L'heure Nepson, ailleurs on l'appellerait René Besson, mais chez nous c'est plutôt l'heure Nepson. L'heure Nepson, c'est un vrai vanaret, c'est-à-dire quelqu'un qui a de grandes oreilles. Leur nez, il capte tout, même les secrets de la tatin. Et en fait, attention, hein, avoir de grandes oreilles ne veut pas dire qu'on entend bien. Un vanaret peut très bien être soria ou souria, c'est-à-dire dur de la feuille, comme le professeur Tournesol ou moi-même, ou alors carrément franc sourd. Exemple de Dico Gaga, t'as qu'à dire que t'as trouvé un billet de 50 euros, que tu sais pas à qui il est, et tu verras comme elle fera plus la souriate. Et si jamais vous êtes souria, vous pouvez aimer les gens qui burlent ou qui beurlent, qui parlent très très fort ou qui poussent de grands cris. Cette affaire de Foulotra, il a beurlé tellement fort que le col de la République lui a répondu. Autre chose qui n'est pas agréable à entendre, une quinarelle, un instrument de musique criard, ou quelqu'un qui se plaint toujours et qui est toujours aussi criard. Arrête de faire ta quinarelle, tu me mets la lourde. La bamborgne, c'est guère mieux. C'est un instrument monocorde. À la fin d'un concert de bamborgne, fouilla, même un souria finit par dire « Assez, on en a eu un bon peu de cette affaire ». Dans la région, quelqu'un qui tousse très fort, on dit qu'il carcamelle, du verbe carcameler, tousser à s'en décrocher les poumons. Quand le voisin carcamelle, pas besoin de réveil matin, il te fait le coq du quartier, mieux bien que celui de la basse-cour du Dédé. Des moments, on croit que le bus de la Stas démarre dans la chambre d'à côté. Alors, entre les vanarés qui tendent les deux oreilles, les sourias qui n'entendent que ce qui les arrange, les beurleurs capables de réveiller Toussaint et un soir de derby, les sons s'accumoncellent comme des bugnes dans la musette de la tatin à Gisèle. Accumoncelle, Gisèle. Ouais, pas terrible, mais ça rime. Voilà, voilou.
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0: Nirvana, énorme souvenir, c'est ce qu'on vient d'écouter dans la radio. Belle après-midi à toutes et à tous, si vous êtes en voiture, hein, une fois de plus. 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Allez-y. Nous on revient avec trois tubes bleu, blanc, rouge, trois tubes 100% variété française. On aura notamment les murs de poussière, Francis Cabrel qui sera là. Je vous ai calé également Axel Red. Et puis on aura un petit bijou, c'est le dernier titre de Vianney, ça s'appelle Doré et Déteint. Vous avez pu le découvrir ici sur votre radio, ici Saint-Étienne-Loire. Je vous le joue juste après la petite pause que voici tout de suite. Allez, pause.
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1: Après Roanne, la collecte de sang, Mon sang pour les autres, fait étape à Saint-Étienne. Les objectifs de cette tournée sont liés aux bonnes résolutions de la rentrée, reprendre le chemin des collectes de sang et convaincre de nouveaux candidats aux dons. Vous avez rendez-vous les mercredis 23, mais aussi jeudi 24 septembre à l'hôtel de ville de Saint-Étienne pour donner votre sang à partir de 9h30 jusqu'à 13h30 et de 15h à 18h30. Et puis le spectacle Star 70 s'invite du côté de Vosges pour une soirée placée sous le signe de la nostalgie, de la bonne humeur. Star 70, hein, c'est un show musical qui met à l'honneur les plus grandes icônes des années 70. Clo-Clo, Joe Dassin, Dalida, le tout animé par le sosie de Coluche dans des décors de scène des émissions de télévision des années 70 de Mariti et Gilbert Carpentier. C'est carrément génial. La représentation se tient à l'Escale de Vosges le mardi 29. C'est à partir de 18h. Les billets sont disponibles dès maintenant en ligne sur les sites habituels.
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0: Swims à l'instant dans votre radio avec Lose Control. Je vais vous parler à présent des kits de The Voice qui débarquent dans la Loire et plus précisément à La Fouilleuse pour un moment magique. Vous les avez découverts sur vos écrans, ils vous ont ému, impressionné, fait vibrer par leur talent. Ils seront en concert, je vous le rappelle, ce dimanche 27 septembre à 16h, dans la salle polyvalente. La loge des places est ouverte bien évidemment et on en a parlé ce matin avec le duo Pauline Blanc et Olivier Rocher dans la matinale.
1: Deux jeunes talents ligériens révélés par The Voice Kids vont chanter à domicile, Pauline.
2: Liana, 11 ans, de la Ricamari, et Donnie, 14 ans, de Saint-Etienne, seront sur scène ce dimanche 27 septembre à 16h à la salle polyvalente de La Fouilleuse avec plusieurs jeunes artistes de l'émission.
1: Bonjour à tous les deux, Liana, Donnie.
3: Bonjour.
1: Alors, pas de Nikos, mais juste nous deux. Voilà, c'est moi peut-être moins impressionnant. Tous les deux, vous avez connu l'énorme plateau de The Voice Kids et honneur aux dames, on va commencer avec Liana.
2: Liana, toi, tu avais réussi à faire retourner M. Pokora et Soprano avec APT. Je propose juste pour les auditeurs de réécouter un petit peu. Tu te souviens de la seconde où les fauteuils se retournent?
3: Alors oui, vraiment, c'était un moment inoubliable. J'étais vraiment trop contente. Comme ça, je me suis dit, je suis dans The Voice, quoi. J'ai été prise.
2: M. Pokora en premier, d'ailleurs.
3: Oui.
2: Ouais, ça, je me souviens bien. Et pourquoi avoir finalement choisi M. Pokora? Parce que c'était le premier?
3: Non, pas forcément, parce que ses mots et ses paroles, elles m'ont beaucoup touchée, donc je suis mise dans son équipe.
1: Et toi, Donnie, tu as interprété Bella Ciao, évidemment.
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2: On entend les parents qui chantaient derrière, d'ailleurs.
1: Parents qui filment, là, en ce moment même. Est-ce que tu as réussi à garder des liens, enfin autant toi, Donnie, que Liana, est-ce que vous avez réussi à garder des liens avec les membres du jury?
5: Pas tant, je sais qu'on s'est en amis sur les réseaux, sur Instagram, mais on s'est pas parlé.
3: Et moi, j'ai chanté avec Matt Pokora au Zénith de Saint-Etienne.
2: C'est pas incroyable quand même.
3: Si, vraiment.
1: Ah ouais, ça c'est de la classe. Mais en tout cas, il y a un joli concert ce dimanche à 16h à La Fouilleuse, à la salle polyvalente. Après le spectacle, il y aura une séance photo, un temps d'échange avec les jeunes artistes aussi. Comptez 14 euros pour les adultes, 8 euros pour les moins de 12 ans. Merci beaucoup à tous les deux. Bon concert
5: dimanche.
1: Merci
5: beaucoup.
3: Merci.
1: Au revoir.
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0: Étienne Dao avec des heures hindoues. On va se quitter avec Étienne Dao aujourd'hui.
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0: Et dans un instant, il va arriver dans la radio, c'est Mickaël Dussurgé. Alors Mickaël, à chaque fois de prendre son émission, il arrive avec des petits gâteaux. Et figurez-vous qu'il mange les petits gâteaux, il met des miettes partout. Voilà, alors il est en train de nettoyer ses miettes et on va le retrouver au micro à partir de 17h jusqu'à 19h avec une tonne de cadeaux comme d'habitude à remporter. Je vous souhaite une belle fin d'après-midi, un bon début de soirée. Je vous dis à demain, même heure, même endroit.
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0: Farmer sur ici Saint-Étienne-Loire, sans controversion. Mylène Farmer qui vient bientôt, elle arrive avec un tout dernier album, le 13e album studio de Mylène Farmer, et Grégor qui sortira le 30 octobre prochain. Dans quelques minutes, on démarre tous ensemble le 17-19 avec pour vous des places pour aller voir l'équipe de France féminine de handball samedi soir face à la Suède. Quelques bons plans sortis. Et puis on s'arrêtera sur Île Comtal pour un festival musical exceptionnel qui aura lieu ce week-end.
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0: Merci d'arriver parmi nous sur ICI Saint-Étienne-Loire. Il est exactement 17h. Et à 17h, on retrouve tout de suite l'info locale avec Nicolas Georgeau. Bonsoir Nicolas.
2: Bonsoir Mickaël, bonsoir tout le monde.
0: Un adolescent de 15 ans gravement blessé.
2: Ce matin, un petit peu après 7h15 à Montagny, avec son cyclomoteur, il a percuté un tracteur. Éjecté au moment de la collision, les membres inférieurs ont été violemment touchés. Il a été héliporté vers l'hôpital Nord de Saint-Étienne. Un départ de feu signalé au bord de la D62 cet après-midi au niveau de Pélussin, le long de la route de la Croix de Montvieux. Les pompiers sont sur place et la préfecture demande d'éviter le secteur. Un incendie hier à l'Apte, pas loin d'Issingeaux, un petit peu avant 17h. Les flammes sont parties d'un cabanon avant de se propager à une maison et une personne a dû être relogée.
0: Le casque à trottinette, c'est maintenant obligatoire.
2: Un arrêté a été pris aujourd'hui par le préfet de la Loire face à la hausse du nombre d'accidents. Le casque est donc désormais obligatoire à Saint-Étienne, Saint-Chamond, Roanne ou Firminy. Et si vous ne le portez pas, c'est 35€ d'amende. Les premières contraventions ont été dressées aujourd'hui à Saint-Étienne. Et la ministre déléguée chargée de la citoyenneté a assisté à cette opération. Marie-Pierre Verdaine en visite aujourd'hui dans la Loire. Elle a découvert en début d'après-midi le centre de loisirs jeunesse de la police nationale. Retour aux urnes à Champagnac-le-Vieux, pas très loin de Brioude. Des élections municipales partielles sont organisées les 8 et 15 novembre prochains. Décision arrêtée aujourd'hui suite à des démissions en série. Il n'y a plus que 2 conseillers municipaux actuellement en exercice, laissant 9 sièges vides. Les listes peuvent être déposées jusqu'au 22 octobre prochain. Le maire de Roanne, Yves Nicolas, anime lui une réunion publique ce soir. Ça commence dans 1h au club Paul Vernet et ça concerne le réaménagement de la place Victor Hugo.
0: Des pommes grosses comme des œufs dans le Pilat.
2: Et des feuilles de pommiers encore toutes recroquevillées, conséquence de la sécheresse de l'été, avec le risque aussi d'une faible récolte pour l'exploitation les fruits du Vernat de Saint-Apollinaire, géré par Anaïs Gaucher.
3: Les feuilles, ils se vont en 3 fois, donc à la récolte parce que les pommes sont plus petites, donc ça c'est à très court terme. Et puis un autre effet, pour le moment je touche du bois, ce sera pas vrai pour les stories, mais par exemple les golden, on attend qu'elles mûrissent. Parce que pour finir de mûrir et jaunir, elles ont besoin d'eau et de soleil. Donc là le soleil c'est bon et l'eau c'est pas bon, et du coup on attend et on retarde les dates de récolte. On a été obligé de s'adapter par rapport à ça. Généralement on a toujours en août, en septembre, un orage et on se dit ah tiens c'est l'orage qui sauve la récolte, entre guillemets. Mais là cette année, ben... il n'y a rien, et puis il n'y a rien d'annoncé encore, donc elles ne vont pas grossir autant que voulu. Et à long terme, il est à peu près évident que l'année prochaine, les arbres, ils ont souffert cet été, et entre guillemets, ils vont nous le rendre, dans le sens où on aura certainement une floraison qui sera moins importante.
2: Anaïs Gaucher de l'exploitation Les Fruits du Vernat à Saint-Apollinaire. Un festival pour découvrir la vie étudiante stéphanoise festive. C'est demain au campus Tréfilerie de l'université Jean Monnet. Il y a des ateliers participatifs, des animations, des bons plans et une ressourcerie gratuite pour apprendre à gérer les différents aspects de sa vie quotidienne. C'est pour tous les étudiants stéphanois, c'est gratuit et c'est de 11h à 19h. Et côté météo, Mickaël, du soleil aujourd'hui.
0: Du soleil aujourd'hui, donc on va terminer la journée tranquillement avec un beau soleil. Par contre, demain, le soleil sera présent, mais généralement voilé par les nuages. Le mercure, par contre, lui, restera stable par rapport à aujourd'hui, entre 27 et 28 degrés en pleine. Et le mercure sera compris entre 21 et 24 degrés sur le relief. Il fera 24 degrés à Monistrol-sur-Loire, Grazac et Saint-Just-Malmont, 25 au Puy-en-Velay, 26 degrés à Roanne et Saint-Étienne, 27 à Montbrison et un maximum de 28 degrés à Saint-Chamond et à Genilac. Vos conditions de circulation sur la 72 actuellement, c'est un petit peu coincé quand vous revenez de la terrasse en direction de Saint-Chamond. On a toujours notre gros bouchon pour cause de travaux, hein, ça va durer encore quelques jours quand vous prenez la RN88 en direction du Chambon-Feugerolles à partir du tunnel du rond-point. Et puis un petit peu de monde aussi dans le quartier de la Fouillouse en revenant de l'hôpital Nord. Merci beaucoup Nicolas, on se retrouve tout à l'heure à 18h.
2: Oui, pour les infos locales, mais Mickaël, merci à vous.
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0: Merci de commencer votre soirée avec nous, même passer votre fin d'après-midi. On peut dire les deux, hein. Merci. Bon courage si vous êtes au boulot. La suite en musique avec Edwin Collins, A Girl Like You sur ICI Saint-Étienne Loire.

0: Edwin Collins, A Girl Like You sur Ici Saint-Étienne-Loire.
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0: Bonjour tout le monde, je suis ravi de passer cette fin d'après-midi avec vous entre Loire et Haute-Loire. Nous sommes ensemble jusqu'à 19h. Dans un court instant, je vous donne ma bonne adresse du jour qui se trouve aujourd'hui à Suril-Comtal avec le festival En Haut Libre qui aura lieu ce samedi 26 septembre. Et vous le constaterez tout à l'heure, le sosie vocal de Nicolas Sirkis du groupe Indochine. Parmi les différents artistes présents, eh bien, il sera à cet événement musical forésien. Vous verrez, c'est quand même assez bluffant. La suite en musique avec Florent Pagny, le braquage des sentiments sur Ici Saint-Étienne-Loire.

0: Le braquage des sentiments avec Florent Pagny sur ICI Saint-Étienne-Loire. Florent Pagny qui a déclaré qu'il avait été vraiment en extase devant un certain Jean-Paul Belmondo. Pour lui, c'était un fantasme et il disait, le mec, il est accessible, il te regarde, il te sourit. Voilà, c'était la plus belle rencontre de Florent Pagny ces dernières années, c'était avec Bebel.
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0: Chaque jour, je vous donne ma bonne adresse pour ne pas passer à côté d'un événement artistique, musical ou culturel dans la région. Et aujourd'hui, ma bonne adresse se trouve à Sury-le-Comtal, dans le Forêt, avec le festival En Roue Libre qui aura lieu ce samedi 26 septembre. Et pour en savoir un petit peu plus sur ce rendez-vous musical, nous sommes avec Gilles Cario, responsable com de ce festival et membre de l'asso Sury en scène qui organise cet événement exceptionnel. Bonsoir Gilles.
3: Bonsoir.
0: C'est la quatrième édition de ce festival avec différents univers musicaux représentés. Et on le sait, le groupe Indochine remplit toutes les salles de France et de Navarre. Est-ce la raison pour laquelle vous avez convié le groupe Morphine, qui reprend tous les tubes du groupe de Nicolas Sirkis? C'est pour remplir votre salle à ciel ouvert?
3: Oui, alors du coup, effectivement, Indochine, on a souhaité prendre un groupe phare en fait pour notre festival, mais un groupe accessible pour notre budget déjà. Donc, on n'a pas pu prendre une, malheureusement.
0: Oui. Et, il aurait fallu vendre le village, je pense.
3: Voilà, exactement. Donc, du coup, on a cherché un groupe phare. Ben, on est tombé avant qu'Indochine lance sa grosse tournée, etc. Puisque nous, on prépare les festivals bien avant l'année en cours. Donc, on s'est dit, ben, pourquoi pas Indochine? Et il y a une personne du bureau, justement, qui avait déjà vu Morphine.
0: Morphine, ouais.
3: Et il avait trouvé ça très, très bien. Et du coup, ben, on a délibéré et on est parti sur le groupe phare Morphine, joue Indochine.
0: Et c'est vrai que c'est vraiment le sosie vocal de Nicolas Sirkis, hein. Écoutez plutôt. J'ai demandé.

0: En plus du groupe Morphine, il y aura aussi Funky Biscus et Baxoon. Dites-nous un peu plus sur ces deux groupes. Qui sont-ils? Ce sont des groupes locaux? Expliquez-nous, Gilles.
1: Alors, effectivement, ces deux groupes sont des groupes locaux, stéphanois. Enfin, plutôt même de... Enfin, stéphanois et de la peine. Voilà. C'est un peu mélangé. Funky Biscus, c'est plutôt sur la peine. On a 5 musiciens, style funky, et donc on est sur des morceaux des années 80 en particulier.
0: Et les Baxoon?
1: Et les Baxoon, c'est un groupe en fait qui joue très bien et qui sont plutôt sur des répertoires type rock, Led Zeppelin. Donc c'est pour ça qu'on a souhaité en fait un groupe très dynamique, donc c'est le cas. Donc qui nous mettent un petit peu d'ambiance dès le départ avant de passer Morphine vers 21h30.

0: toutes les difficultés financières, les subventions de plus en plus compliquées à obtenir pour monter ce genre de festival. Comment cet événement musical arrive à perdurer, surtout pour un petit village comme Suril-Comtal, Gilles ?
1: Alors, déjà, on est sur un budget contraint. C'est un petit festival. Effectivement, on arrive à le faire perdurer par une subvention mairie, subvention départementale, on essaie de chercher des mécènes également sur la région. Et surtout, on ne surpasse pas quand même le budget, on est souvent quand même excédentaire en fin de festival. On a pu accumuler déjà un petit pécule sur ces 3 dernières années, et ce qui nous permet d'avoir donc les budgets propres sur l'association. Mais on vit quand même sans la subvention mairie, effectivement, ce serait très très difficile de faire durer l'événement.
0: Eh bien, merci beaucoup Gilles, on sera là donc ce samedi 26 septembre pour le festival.
1: Ce sera avec plaisir, donc merci beaucoup.
0: Le festival en roue libre au pôle festif l'Onyx rue des Chartonnes à Suril-Comtal. C'est ce samedi à partir de 18h. Un événement avec votre radio locale. Ici Saint-Étienne-Loire. Voici les Bee Gees. How deep is your love sur ici.

0: Amel Bent, pourquoi tu restes sur ici Saint-Étienne-Loire? Amel Bent qui apparaît sur la réédition de l'album Marjolaine de Gaëtan Roussel, l'ex de Louise Attaque. Restez dans le coin, j'ai quelques idées sorties en Haute-Loire à vous donner, dont une particulièrement gourmande. Je vous dis tout ça après Bronski Beat sur ici Saint-Étienne-Loire.
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0: Jusqu'à la dernière goutte, c'était Bronze qui bite avec la voix unique de Jimmy Smurville, Wise sur ICI.
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0: 17h30, sur ICI Saint-Étienne-Loire. C'est l'heure de retrouver votre ICI Express. Hein, chaque heure à la demi, on vous donne les bons plans, envie de bouger sans vous ruiner, par exemple. Eh bien, voici quelques idées sorties et astuces pratiques. On commence à Issaingeaux, où se tient la grande braderie solidaire aujourd'hui et demain. Il s'agit d'une grande braderie de vêtements organisée par l'asso des visiteurs CAFI à l'hôpital Jacques Barrault d'Issaingeaux. Parfait pour dénicher de bonnes affaires, tout en soutenant les animations pour les résidents de l'établissement. Rendez-vous à la salle animation de l'hôpital Barrault. On termine cet ICI Express sur une note gourmande qui va réveiller vos papilles à l'approche de l'automne. Ce samedi 26 septembre marque le coup d'envoi officiel de l'automnal gourmand qui célèbre notre terroir de Haute-Loire pendant plusieurs semaines. Châtaignes, champignons, sauvages, courges et viandes locales sont à l'honneur au programme des fermes qui vous ouvrent leurs portes, des marchés de producteurs pour faire le plein de bons produits en circuit court, des menus spéciaux imaginés par nos restaurateurs locaux, mais aussi des balades gourmandes à vivre en famille ou entre amis. Pour plus d'infos, rendez-vous sur automnal-gourmand.fr.
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0: Et ne bougez pas si vous voulez connaître le nom d'un des plus gros groupes de rock britannique des années 2000 qui fait son grand retour sur scène. Émilie Mazoyer vous donne la réponse dans notre chronique remplie d'actu musicale. Allez, je vous aide un petit peu. Le nom du groupe est aussi une marque célèbre de boissons aux fruits. Voici Julien Clerc sur ICI.

0: fais une place avec grand plaisir, Julien Clerc. Fais-moi une place sur Ici Saint-Étienne-Loire.
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0: Et merci d'être avec nous. Alors Décibel, c'est chaque soir à 19h, l'émission musicale présentée par Émilie Mazoyer. Et on a de la chance parce qu'on l'a aussi dans le 17-19 avec sa chronique pleine d'actu musicale. Et ça tombe plutôt bien puisque nous la retrouvons tout de suite avec des nouvelles aujourd'hui de soprano, Patrick Fiori, téléphone et un énorme groupe britannique des années 2000 qui repart en concert. Salut Émilie.
3: Salut tout le monde. Émilie au rapport pour votre dose quotidienne d'actualité musicale. Jour de fête, moitié-moitié, mezzo-mezzo entre la Corse et Marseille. Felice anniversario, Patrick Fiori, 57 ans aujourd'hui.
4: Tu reviens.
3: Succès du concert Corsu Mezzu Mezzu en mai au Vélodrome de Marseille. Et en attendant la suite de ces réjouissances corses, Patrick Fiori part en tournée. 40 concerts à partir de mars prochain en partenariat avec votre radio préférée. Ça veut dire que quand Patrick passera près de chez vous, il y aura des invitations à gagner ici. Le nouvel album de Soprano sortira au printemps prochain et il est placé sous le signe de la fête. Sont durs, la fête c'est une soupape essentielle. Le DJ devient un vrai sauveur de l'humanité et le karaoké un moment fédérateur quand les méchants font tout pour nous diviser. Karaoké, c'est le nom du 9e album solo de Soprano, son 12e si on compte ceux avec la Funky Family, une sacrée carrière pour le rappeur qui a gagné le cœur du grand public et qui est élu depuis 6 ans, tous les ans, personnalité préférée des enfants. Les fans français en ont rêvé, Oasis l'a fait.

0: Les frères Gallagher enflammeront le Stade de France l'année prochaine. Début des ventes après-demain, mais uniquement pour celles et ceux qui se sont préinscrits la semaine dernière et qui ont reçu un code secret par mail. Oh là là, flemme, non, c'était mieux avant ça, hein. Pour les 50 ans du groupe Téléphone, le label Warner réédite tout un tas de merveilles. Le premier best-of du groupe rappelle en CD et vinyle de luxe les 5 albums incontournables en CD et vinyle aussi. Hein. Téléphone, Crache ton venin, Au cœur de la nuit, Dure limite, Un autre monde. Si vous choisissez la version vinyle, allez, vinyle couleur, ça c'est vraiment chouette. Et puis le mieux, c'est la réédition du tout premier 45 tours de Téléphone en édition ultra limitée 500 exemplaires. Dessus, deux titres live, Hygiaphone et Métro c'est trop, enregistrés en 77 au Bus Palladium. Tout ça sortira le 6 novembre. On peut commencer à économiser.
1: 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Allez, c'est le moment de jouer avec nous. 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On a trouvé votre soirée pour ce week-end. C'est Stéphanie qui attend tous vos appels. La suite en musique avec celui qui a été inspiré par tous les grands de la funk, surtout sur ce morceau, je trouve. C'est vraiment un enfant de la funk avec un petit goût de Curtis Mayfield. C'est Bruno Mars tout de suite sur ICI Saint-Étienne-Loire.

0: Michel Berger, la groupie du pianiste sur ici Saint-Étienne. Alors un petit tour sur les routes pour vous donner vos conditions de circulation actuelles. C'est très chargé sur la 72 quand vous revenez de la terrasse en direction de Saint-Chamond. On commence à avoir un petit peu de monde sur l'embranchement à partir de Terre-Noire quand vous allez d'un côté sur la 72 ou de l'autre côté sur la RN88 et puis la RN88 jusqu'à la Ricamari quand vous arrivez de Terre-Noire. Là aussi, c'est compliqué. La rue de la Monta en direction de Montieu, pas mal de monde aussi. Et puis on est pare-choc contre pare-choc sur le col de la Borie quand vous arrivez de Bellevue en direction de Saint-Genès et quand vous revenez de l'hôpital Nord en direction de la Fouillouse et en revenant de la Fouillouse. Bon courage si vous êtes dans les bouchons actuellement et soyez très très prudents. Et nous sommes avec Stéphane, on file du côté de Châteauneuf dans la vallée du Gier. Salut Steph.
1: Bonjour.
0: Comment ça va Stéphane?
1: Bien.
0: Bon, vous avez déjà assisté à un match de handball? Vous êtes handballeur dans l'âme, expliquez-nous un petit peu.
1: Non, jamais.
0: Jamais? Eh bien, ça va être une première peut-être pour vous, à condition de répondre à la question que j'ai posée tout à l'heure. Où joue l'équipe professionnelle de handball stéphanoise, le HBSE? Est-ce qu'il joue, réponse A, au gymnase Pierre Joannon ou réponse B, au stadium Pierre Maisonial?
1: Au stadium Pierre Maisonial.
0: Exactement, le stadium Pierre Maisonial qui est l'antre du HBSE puisque le gymnase Pierre Joannon. Vous savez où il est Pierre Joannon?
1: Non.
0: Non, eh ben c'est à Saint-Chamond. Voilà, donc c'était pas la bonne réponse. Donc vous avez gagné vos deux places pour le match de handball féminin international. C'est ce samedi à la LDLC Arena de Décines-Charpieu. C'est à partir de 20h. France-Suède, c'est le tout premier match amical des handballeuses françaises pour préparer les championnats d'Europe. Beau cadeau, hein, Stéphane?
1: Ah oui, très beau cadeau.
0: Vous savez à qui vous allez y aller?
1: Non, pas encore.
0: Bon, vous allez décider dans les prochains jours, ça devrait pas faire de...
1: Oui.
0: Ça devrait pas poser de problème. On a trouvé votre samedi soir, Stéphane. Belle soirée à vous.
1: Merci.
0: Bon match.
1: Oui.
0: Et à très bientôt sur ici Saint-Étienne-Loire.
1: Merci à vous et vous êtes ma radio préférée.
0: Eh ben, merci beaucoup. Continuez. L'abus d'ici Saint-Étienne-Loire n'est pas dangereux pour la santé, bien au contraire. Merci beaucoup pour votre fidélité. Bonne soirée à vous.
1: Merci.
0: Au revoir, Stéphane. Allez, la suite en musique avec la Best, la tigresse Tina Turner, et ça tombe bien puisque le titre s'appelle Simply the Best sur ici Saint-Étienne-Loire.

0: Tina Turner sur ici Saint-Étienne-Loire. Restez avec nous à 18h. On fait un petit retour sur l'info avec Nicolas Georgeot. Et puis on écoutera Céline Dion sur ici.
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0: Moser et Carbone, c'est pas si facile sur ici Saint-Étienne-Loire.
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0: Bon début de soirée avec nous et merci d'être là sur ici Saint-Étienne-Loire, 18h. Eh bien, il est l'heure de faire un nouveau point sur l'actu locale avec Nicolas Georgeot. Bonsoir Nicolas.
3: Bonsoir Mickaël, bonsoir tout le monde.
0: Où en est le projet de maison des protections à Saint-Étienne?
3: Cette maison, en fait, pour accueillir les victimes de violences intrafamiliales, eh bien, la ministre déléguée chargée de la citoyenneté devait s'y rendre aujourd'hui, puisque Marie-Pierre Védrenne est à Saint-Étienne. Elle a visité le quartier de Montréno, mais sans finalement découvrir la maison des protections. Le projet reste tout de même en bonne voie sur Yves Sellier, directeur de la police nationale dans la Loire.
4: L'idée de la maison des protections, c'est de lutter contre l'intransigibilité publique en offrant un service d'accueil et de résolution de problèmes à la population un peu innovant sur un spectre plus large que ce que faisait uniquement la police nationale, qui est malheureusement bien souvent de prendre les plaintes ou les mains courantes pour des faits judiciaires. Là, l'idée est de pouvoir se mettre en état collectivement de résoudre les problèmes de troubles à la tranquillité publique, je dirais par exemple du conflit de voisinage jusqu'à la délinquance, parce qu'on offrirait en un seul et même lieu toutes les capacités pour résoudre les problématiques d'intranquillité publique de nos citoyens au quotidien.
5: On sait où ce serait dans le quartier?
4: Oui, on peut s'adosser déjà à des structures existantes plus avant les contours.
5: Non.
4: Ça pourrait par exemple, mais je ne veux pas en dévoiler davantage les contours parce qu'on est vraiment dans une phase de construction. On est en discussion sur le périmétrage bien précis de ces maisons des protections. Et moi, j'espère que ce sera mis en œuvre avant la fin de l'année.
3: Maison des protections que Marie-Pierre Védrenne n'a donc pas visitée aujourd'hui. La ministre qui a par contre bien assisté à une opération de verbalisation à Saint-Étienne. 35 euros d'amende si vous roulez tête nue à trottinette. Le casque est désormais obligatoire sur décision du préfet de la Loire face à la hausse du nombre d'accidents. Deux survols de drones en 15 jours à la prison du Puy-en-Velay, on l'apprend aujourd'hui. Il y en a eu un premier le 30 août dernier. Deux hommes ont été placés en garde à vue en attendant leur jugement. Et puis le 14 septembre dernier, le contrôle d'une voiture a permis de découvrir un drone, du cannabis et des paquets de cigarettes. Le conducteur a été condamné à 12 mois de prison ferme. Un feu de végétation mobilise en ce moment même une cinquantaine de pompiers en Haute-Loire depuis 14h15 au Vastre. Et l'intervention est donc toujours en cours.
0: Et avec la sécheresse de l'été, les pommes du Pilat sont toutes petites.
3: Et elles mettent plus de temps à mûrir à cause du manque d'eau. Gala Golden Stories, les 8 hectares de l'exploitation Les Fruits du Vernat à Apollinar sont assoiffés. Et la gérante Anaïs Gaucher craint une grosse baisse de la production, Louise Thomann.
6: Les feuilles des pommiers sont encore recroquevillées à cause du manque d'eau et les fruits d'Anaïs ne grossissent pas.
7: On devrait pouvoir faire des pommes qui rentrent dans des plateaux, comme on peut acheter un peu de partout. Et là, on est plutôt dans les petites pommes qui vont dans les sachets. Évidemment, quand il y a beaucoup de petites, dès qu'il y en a une moyenne, on a l'impression qu'elle est grosse. Mais quand on les prend dans la main, on voit bien que ce n'est pas des pommes qui vont faire un gros calibre.
6: Celle-là que vous venez de saisir, elle tient vraiment dans le creux de la main. Elle fait à peu près la taille d'un œuf.
7: Oui, c'est ça. Et celle-là, elle ira directement à la compote.
6: Non seulement Anaïs s'attend à récolter environ 50 tonnes de moins que prévu, et encore, c'est en se montrant optimiste, mais en plus, les fruits plus petits se vendent moins cher que les gros.
7: Au kilo, il peut y avoir entre 30 et 50 centimes de différence au kilo. On n'a pas la marge de manœuvre qui nous permet de dire on peut enlever 5, 10, 15% de plus juste parce qu'elles ont un défaut visuel. On n'a pas la marge de manœuvre financière.
6: Alors elle ne voit qu'une chose pour éviter la casse.
7: La solution, très clairement, c'est manger français et manger local. C'est le meilleur moyen de soutenir la filière. Pas chercher que des fruits qui sont parfaits. Une petite pomme ramassée mûre, elle sera bonne quand même.
6: D'autant que l'année prochaine, l'agricultrice anticipe un autre contre-coup de la chaleur. Des arbres qui fleurissent peu, donc encore une récolte à faible rendement.
3: Louise Thomann qui nous emmène en longueur dans les vergers demain matin dans nos infos d'ici à 6 et 8h32. Moins de 6 mois et revoilà des élections municipales à Champagnac-le-Vieux, patrimoine de Brioude. Les habitants vont devoir retourner aux urnes les 8 et 15 novembre prochains. Décision arrêtée aujourd'hui pour que les 9 sièges actuellement vides ne le soient plus au conseil municipal. Ça fait suite à des démissions en série. Il n'y a actuellement plus que 2 conseillers municipaux. Les listes peuvent être déposées jusqu'au 22 octobre prochain.
0: Comment s'adapter au mieux à la vie étudiante stéphanoise?
3: Festive propose des réunions demain au campus Tréfilerie de l'université Jean Monnet. Pour ceux qui découvrent cette nouvelle vie, mais pas que, il y a des ateliers participatifs, des animations, des bons plans et une ressourcerie gratuite. C'est pour tous les étudiants stéphanois, c'est donc gratuit l'entrée et c'est de 11h à 19h. Mais en plus, je crois qu'il va faire beau, Mickaël, je me trompe ou pas?
0: Oui, non, vous vous trompez pas. Bon, il va faire beau, un soleil qui essaiera de briller quand même demain, mais il sera généralement embêté par les petits nuages. On n'avait plus l'habitude depuis quelques jours, mais les nuages devraient apparaître dans notre ciel demain. Des températures, par contre, qui sont toujours stationnaires par rapport à aujourd'hui, entre 27 et 28 degrés en pleine, et comprises entre 21 et 24 degrés sur le relief. Il fera 24 degrés à Issingeaux, Blavozy et Sainte-Sigolène, 25 degrés au Puy-en-Velay, 26 à Roanne et Saint-Thé, 27 à Savigneux et un maximum de 28 degrés à Saint-Chamond et à Chagnon. Vos conditions de circulation actuelles, c'est un petit peu mieux sur la 72. On a toujours un tout petit peu de monde quand vous longez les terrains de Méron en revenant de la terrasse en direction de Saint-Chamond. Un petit peu moins de monde au niveau de Terre-Noire en direction de la 72 quand vous revenez de Saint-Chamond. Par contre, le point noir, c'est toujours l'ARN 88 quand vous arrivez du tunnel du Rond-Point en direction du Chambon-Feugerolles. C'est toujours un petit peu compliqué. Et puis dans le centre-ville stéphanois, rue de la Monta, quand vous quittez Montieu en direction du centre-ville stéphanois. Et puis on a toujours un petit peu de monde à la Fouillouse. Merci Nicolas, belle soirée à vous.
3: Merci à Mickaël, belle soirée à tous.
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0: Bon début de soirée avec nous sur ici Saint-Étienne-Loire. On est là jusqu'à 19h comme chaque soir et on est ravis de le faire avec toute la musique que l'on aime. Johnny Hallyday sur ici.

0: musique que j'aime avec Johnny Hallyday sur ici Saint-Étienne Noir. D'ailleurs, si vous aimez Johnny, sachez qu'il y a un magnifique concert qui aura lieu le 31 janvier prochain, donc dans quelques mois. 500 voix pour Johnny, les plus belles voix françaises, et 500 choristes qui vont chanter les plus grands tubes de Johnny. Ça va valoir le détour. Ça sera donc au Zénith de Saint-Étienne le 31 janvier prochain.
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0: Merci d'être avec nous, je suis ravi de passer ce moment avec vous chaque soir avec, dans quelques minutes, 100% sport. C'est un événement sportif, caritatif, exceptionnel qui aura lieu le dimanche 4 octobre. Alors attention, c'est pas ce week-end, mais celui d'après. Et pour cet événement particulier, tout le monde, mais je dis bien tout le monde, devra être habillé en rose. On en reparle dans un instant, juste après le nouveau Soprano sur ici Saint-Étienne Loire. 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

0: Il arrive au printemps avec un tout nouvel album, c'était Soprano DJ sur ICI Saint-Étienne-Loire. C'est le moment de retrouver votre chronique 100% sport avec le grand événement sportif et caritatif qui aura lieu le dimanche 4 octobre. Notez-le bien, c'est pas ce week-end, c'est le week-end suivant. La fameuse Sainte-Rose organisée pour la lutte contre le cancer du sein. Et pour en parler avec nous, Fabienne Prieur, responsable com de l'événement. Bonsoir Fabienne.
1: Bonsoir Mickaël.
0: C'est déjà la 8e édition de la Sainte-Rose. Est-ce que les gens sont toujours aussi sensibles à ce genre de manifestation caritative? Et est-ce que vous voyez une évolution participative chaque année?
1: Ben oui, chaque année, il y a de plus en plus d'inscrits à la Sainte-Rose. Cette année, on a clôturé les inscriptions hier soir avec 6600 demandes. Donc, il y a certes un engouement qui semble de plus en plus important.
0: Et les enfants sont de plus en plus à l'honneur. Qu'est-ce qui attend nos matrus pour cette édition 2026?
1: Ben pour l'édition 2026, nous avons préparé trois parcours. Au départ du parc Expo avec trois vagues d'enfants d'âge différents pour séparer les plus grands des plus petits. Mm-hmm. Ils auront tous une récompense à l'arrivée et on les attend avec beaucoup d'enthousiasme.
0: Alors est-ce que ça aide vraiment la recherche, ce type de manifestation sportive et caritative? Où en est-on?
1: Alors, chaque année, les bénéfices de la manifestation sont reversés à la Ligue contre le cancer. En 2025, on a reversé 70 000 euros. Oui. Que l'on souhaite plutôt mettre à disposition des patients de notre territoire afin qu'ils bénéficient de soins de support, tout ce qui peut accompagner et améliorer les traitements, le bien-être, l'activité physique adaptée et bien d'autres, la reprise d'une activité normale après un cancer et diminuer les effets de la chimiothérapie notamment. On a mis en place l'année dernière un projet innovant en radiothérapie d'activité physique adaptée pour aider les patients à mieux supporter les rayons.
0: Il reste encore des t-shirts roses pour cette manifestation? Oui. Parce que tout le monde est en rose, vous me le confirmez.
1: Oui, tout le monde est en rose. Il reste encore des t-shirts. On peut encore inscrire des enfants. Et il y a toujours la possibilité de faire des dons sur notre site, lasainterose.fr.
0: Merci Fabienne.
1: À bientôt, au revoir.
0: Au revoir. La Sainte-Rose, c'est le dimanche 4 octobre au Parc Expo Plaine Achille à Saint-Étienne. Un événement, bien évidemment, avec ICI Saint-Étienne-Loire. La suite en musique avec Seven Seconds et Youssou N'Dour et Néné Chéri qui arrivent dans quelques minutes, juste après ce tube exceptionnel de Sheila, MB Devotion, production Nile Rodgers de Chic. C'est Spacer maintenant, tout de suite, sur ICI Saint-Étienne-Loire.

0: Vendu à plus de 2 millions d'exemplaires en 1994, c'était Youssou N'Dour et Néné Chéri, 7 Seconds sur ici Saint-Étienne-Loire. La suite dans un instant avec Christophe Maé. Et puis que vous soyez au Puy-en-Velay ou à Saint-Étienne, j'ai quelques bonnes idées sorties pour vous, avec notamment une nocturne à la Cité du Design.
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0: extrait de l'album Fête foraine, c'était Il y a que de l'amour chez toi, avec Christophe Maé sur Ici Saint-Étienne Noir, Fête foraine, où vous pouvez retrouver notamment une magnifique collaboration avec Francis Cabrel.
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0: Et si vous en profitiez encore un petit peu de l'été, côté bonnes affaires par exemple, au Puy-en-Velay, la grande braderie des commerçants s'installe en centre-ville les 25 et 26 septembre. Pendant 2 jours, les boutiques vont sortir les portants, les bonnes affaires quittent les rayons et vont s'installer directement dans les rues. De quoi dénicher vêtements, accessoires ou petits plaisirs à prix doux. En plus, il va faire beau ce week-end, donc ça va être plutôt pas mal. Direction le centre-ville du Puy-en-Velay pour cet événement exceptionnel. Une soirée pas comme les autres à Saint-Étienne. Demain soir, place à la nuit du design. C'est à la cité du même nom. Au programme, des visites guidées, des rencontres et des échanges autour du recyclage des ressources, des matériaux et des grandes transitions de demain. L'idée, c'est de voir comment le design peut aider à imaginer des objets, des usages et des solutions plus durables dans notre quotidien. Une très bonne occasion de découvrir la cité du design autrement et peut-être de sortir un petit peu plus malin qu'en arrivant. Rendez-vous donc demain soir à la cité du design à Saint-Étienne.
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0: Dans quelques minutes, nous retrouvons Patrice Gascoin pour un documentaire exceptionnel sur le brame du cerf, qui est toujours un moment fabuleux pour la nature. Voici Super Trompe.
3: Tiens.

0: bientôt avec un nouvel album. C'était Louane. Normalement, l'album devrait sortir le 27 novembre et devrait s'appeler Conduire. Louane sur Ici Saint-Étienne-Loire.
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0: Et comme chaque soir, on est là jusqu'à 19h avec le moment d'ouvrir, d'écouter et de regarder votre télé à la radio. Patrice Gascoigne s'occupe de tout et ce soir, Patrice, eh bien, vous allez nous parler dans les coulisses télé de prendre le temps de regarder une télévision contemplative. Place à la saison 2 du Brame du Cerf et c'est sur France Télévisions.
3: On n'a pas tous l'occasion de se promener en forêt et d'entendre ça. Ça, c'est le Brame du Cerf. Souvenez-vous, l'an dernier, France Télévisions et Eden Productions lançaient une Slow TV, une télévision où l'on ralentit, où l'on prend le temps de contempler plus que de zapper. Une Slow TV pour nous faire vivre sur la plateforme France.tv la parade amoureuse du cerf. Devant le succès de la première édition, vous avez jusqu'à lundi prochain pour regarder en direct, toujours sur France.tv, le Brame du Cerf saison 2 avec un dispositif permettant une immersion encore plus profonde au cœur du vivant sauvage. Des caméras très discrètes qui se fondent dans la nature 24 heures sur 24, des caméras qui nous permettent d'observer la forêt, d'écouter ses silences, de guetter l'apparition du cerf. Mais justement, est-ce que la production avait tiré des enseignements de la première saison pour adapter son dispositif technique dans cette saison 2? Écoutez la réponse du réalisateur du Brame du Cerf, Nicolas Salé.
4: Par chance, on n'a pas été confronté à de gros problèmes sur cette première édition du Brame du Cerf. Toutefois, cette première expérience nous a servi de référence pour retravailler sur tout un tas de choses et mieux connaître le dispositif. Donc on a une meilleure connaissance aujourd'hui de l'autonomie des caméras, de la résistance des micros aux éléments ou encore du temps nécessaire pour chaque plan pour éviter la monotonie du programme. Donc voilà, on va plutôt travailler, en fait, réajuster en permanence le dispositif et le programme pour permettre une meilleure expérience aux téléspectateurs.
3: Nicolas Salé, vous qui réalisez ce programme, plantez-nous le décor d'une de vos caméras pour saisir le Brame du Cerf.
4: Et dans ce dispositif, il y aura effectivement une caméra qui va nous permettre de nous offrir un point de vue assez singulier. Elle sera installée, en fait, dans un marécage ouvert à fleur d'eau pour espérer observer la venue de renards, de blaireaux, de sangliers, mais principalement de cerfs qui pourraient venir boire et se baigner vraiment à proximité immédiate de cette caméra.
3: À vous de contempler ce programme sans scénario, sans mise en scène, où les animaux sont libres et sauvages. Le Brame du Cerf, réalisé par Nicolas Salé, à voir sur France.tv.
0: Ici ça marche, c'est le magazine que vous retrouvez chaque matin avec Lucille Lhermitte entre 10h et 11h sur Ici Saint-Étienne-Loire et on la retrouve dans quelques minutes avec une asso formidable, exceptionnelle qui aide les personnes atteintes de maladies neuro-évolutives. Voici Bruce Springsteen sur Ici.

0: Ce titre aurait dû simplement s'appeler Vietnam et devait figurer sur la bande originale d'un film que le réalisateur Paul Schrader envisageait tourner avec Bruce Springsteen lui-même dans le rôle principal. Et ce film n'a jamais vu le jour. Le film s'appelait Born in the USA. Bruce Springsteen a dit « Attends, je vais quand même garder ce titre sous le coude. » Et ça donne ça. Born in the USA. Il a bien fait de le garder ce titre. Bruce Springsteen sur Ici Saint-Étienne-Loire. Notre magazine de solutions, Ici ça marche, ce matin, Lucille recevait notamment l'association Loire Ondenne d'écoute, de soins et de soutien, l'ALOS, un accueil de jour thérapeutique pour accompagner les personnes atteintes de maladies neuroévolutives. Sandrine Buveau est psychologue clinicienne et nous explique pourquoi l'association a ouvert une plateforme de répit pour les aidants, l'accueil Marie-Claire. Elle était au micro de Lucille ce matin dans Ici ça marche.
1: Un aidant, c'est un proche qui a la charge mentale, mais peut-être aussi physique parfois, de s'occuper de quelqu'un de sa famille. Alors un conjoint, un parent, parfois un frère, une sœur, et qui a la charge de s'en occuper pour répondre à ses besoins, pour répondre à ce que lui-même ne peut pas faire, pour combler, pour organiser les rendez-vous médicaux, pour coordonner l'accompagnement à domicile, pour se rendre disponible.
2: Et là où ça devient compliqué, c'est que parfois on est aidant sans même s'en rendre compte. C'est-à-dire que ça paraît évident d'aider son conjoint malade, par exemple, parce que c'est notre conjoint, on l'aide, on est là. Sauf qu'assez vite, ça devient prenant, ça devient lourd, et là, on ne se rend même pas compte qu'on devient un aidant et qu'on a besoin d'aide.
1: Exactement. D'autant plus que, être époux, épouse, frère, sœur, c'est naturel. Aider l'autre, c'est pas naturel. C'est pas quelque chose qui est inné, c'est quelque chose que l'on va acquérir au fur et à mesure du temps. L'aidant, c'est quelque chose qui va épuiser. Puis il faut pas oublier que autour de ça, il y a la maladie quand même. Ouais. La maladie de l'autre, de ce que ça peut faire vivre dans une famille, du lien qui va être modifié à cause de cette maladie, et encore plus pour le coup à l'OS, puisque nous accompagnons, nous, des personnes qui ont des maladies de mémoire de type Alzheimer, et là c'est quand même une maladie particulière.
2: Et c'est bien pour ça que vous avez monté donc en plus cette plateforme Accueil Marie-Claire de répit, et le mot est important, de répit pour les aidants, parce que tout est là.
1: Le répit, c'est savoir prendre du temps pour soi. Et quand on est un aidant, là déjà il y a tout un problème. C'est-à-dire que se rendre disponible pour soi alors qu'on accompagne un proche qui est dépendant, c'est presque impossible. D'où l'idée d'avoir un lieu comme ça, ouvert, à l'accueil Marie-Claire, où les aidants peuvent venir participer à des activités qui leur sont dédiées, partager avec d'autres aidants ce qu'ils vivent, ce qui est compliqué, en toute bienveillance. Moi, mes tripes, elles sont posées là où on a la reconnaissance des aidants. Hier, Paulette, elle nous renvoie, grâce à vous, vous m'avez sauvée en fait. Vous me portez au quotidien. Quand je pense à Jean qui me dit, vous m'avez donné des pistes, des solutions, un temps pour que je puisse continuer à être bien, pour que mon épouse malade se sente bien aussi. On se dit qu'on a bien fait son boulot. Même si parfois on nous dit, non, c'est un peu plus que votre boulot, ce que vous faites.
2: Ce qui est certainement vrai d'ailleurs.
1: Sans doute. C'est l'humain.
0: L'humain au centre de l'association Loire Ondenne d'écoute, de soins et de soutien, l'ALOS. L'intégralité de cette interview avec Sandrine Buveau, vous pouvez la retrouver sur votre appli ici ou sur ici.fr. Vous retrouverez Lucille demain matin dès 10h. Demain matin, elle nous reçoit entre autres Vincent Rivolier de l'asso Andy Love pour parler de l'handicap et d'inclusion. Voici Pascal Obispo sur Ici Saint-Étienne-Loire.

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0: Extrait de l'album Le Soleil des Absents, Elle Danse. C'était le nouveau Benabar sur ici Saint-Étienne Loire. Je vous souhaite une très très belle soirée. Je vous laisse avec Émilie Mazoyer pour Décibel. Ce soir, Émilie sera avec la star Kezia Jones. Ne manquez pas ce rendez-vous. Et puis avant le retour de l'info de 19h, on écoutera Kim Wilde sur ici Saint-Étienne Loire.
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0: Tim Ride sur ici à Saint-Étienne Noir, Kids in America.
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0: Bon début de soirée tout le monde, il est exactement 19h sur ici Saint-Étienne Loire. Dans un instant, Émilie Mazoyer recevra Kezia Jones dans Décibel, mais avant cela, c'est toute l'actu nationale et internationale et c'est tout de suite avec Marine Legeny.
2: Le nez bouché, une grosse fatigue, une perte de l'odorat parfois. Le Covid refait parler de lui. Les dernières données mises en ligne par Santé publique France confirment une légère augmentation des cas en cette période de rentrée, Anne Le Gall.
3: C'est une augmentation modérée qui concerne également des symptômes grippaux. Mais depuis 3 semaines, le nombre de consultations chez SOS Médecins pour Covid ainsi que le nombre d'hospitalisations dues à ce virus sont en hausse pour toutes les tranches d'âge. Rien que sur la semaine dernière, SOS Médecins a noté une hausse de 76% des consultations pour suspicion de Covid au niveau national. Point rassurant, cette reprise de la circulation du virus reste inférieure à celle des 4 années précédentes à la même époque. Et les variants actuels n'entraînent pas de symptômes particulièrement sévères. Ces variants restent par ailleurs sensibles aux vaccins. La campagne de vaccination contre le Covid démarrera mi-octobre, en même temps que celle de la grippe, et elle s'adresse en priorité aux plus de 65 ans.
2: C'est-à-dire 19 millions de Français qui sont concernés par cette campagne de vaccination. Objectif, améliorer le taux de couverture vaccinale après une épidémie de grippe particulièrement sévère l'hiver dernier. Lors des réquisitions dans le procès de l'assassinat du rugbyman argentin Federico Martín Aramburu, tué par balle à Paris en mars 2022 après une bagarre. 27 ans de réclusion criminelle sont requis contre Loïc Le Priol, 20 ans contre Romain Bouvier, deux ex-militants de l'ultra-droite parisienne. On en sait plus sur le policier qui a percuté un jeune à moto dans un quartier de Saint-Pierre-des-Corps samedi dernier, entraînant une nuit d'émeute. C'est un élu du Rassemblement national dans la Vienne, département voisin de l'Indre-et-Loire, Manon Vautier-Cholet. Il s'est présenté aux élections municipales de mars dernier pour le parti de Marine Le Pen.
4: L'homme de 36 ans était tête de liste pour le Rassemblement National à Coussay-les-Bois, village de 900 habitants tout près de Châtellerault. Sur les réseaux sociaux, son parti le présente comme un habitant de la commune, engagé dans la vie citoyenne. Je n'ai pas eu de contact récent. Je peux dire que c'est un bon père de famille, assure simplement la représentante du RN dans la Vienne. Selon nos informations, le fonctionnaire travaille depuis moins de 5 ans au commissariat de Tours. Samedi soir, il est au volant de la voiture quand il percute un motard de 20 ans sur le parking du centre commercial de la Rabatterie. Selon la procureure de la République de Tours, l'équipage de police intervenait suite à un refus d'obtempérer. L'avocat du jeune mécanicien blessé à la jambe répond qu'il n'a pas voulu fuir. Quant aux opinions politiques du policier, elles ne déterminent pas les infractions, précise Maître Benjador. Il ajoute qu'il attend des investigations à la hauteur pour apaiser une situation susceptible de se tendre.
2: Ce policier est toujours, selon nos informations, en arrêt maladie depuis la collision, contacté par ICI Touraine. L'avocat du policier en cause n'a pas souhaité répondre. La Cour de cassation rejette le pourvoi d'Achraf Hakimi. Le joueur du PSG sera donc bien jugé pour viol. Il nie tout en bloc depuis le début de cette affaire en 2023. Station de métro, commerce fermé, stationnement interdit. Paris se prépare à accueillir la déambulation du pape Léon XIV en papa mobile vendredi après-midi à 16h. 200 000 spectateurs attendus et certains commerçants du boulevard Saint-Michel que vous avez rencontré, Marie Boéda, le rideau à contre-cœur. Les barrières métalliques s'empilent sur le trottoir devant le café de Nathalie.
5: Un mois et demi que les machins en fer, là, les barrières sont là. Un mois et demi. On nous a jamais rien dit.
2: Elle a reçu en fin de semaine dernière la consigne de la préfecture.
5: Là maintenant, interdiction d'ouvrir.
2: Entre 10h et 18h. Elle aurait bien proposé quelques boissons à emporter pour les spectateurs.
5: Pour servir quelques bières, quelques eaux pour les gens. Rien.
2: En face, la librairie à la devanture rouge tenue par Fouad à la mine dépité.
6: En plus, il y a un côté festif. On voyait ça comme une opportunité, en fait. Plutôt sympathique.
2: Le libraire avait adapté sa vitrine.
6: On a demandé des livres sur le pape, son encyclique, là, qui est très bien, d'ailleurs. Et là, du coup, on est obligé de fermer.
2: Il estime les pertes à 1 000 euros pour une journée, plutôt 5 000 pour la station essence et le magasin de réparation de José. Il aura même un peu de travail avant de fermer, puisqu'il doit cacher ses pompes à essence.
7: C'est la police qui nous demande ça. Il faut qu'on filme les pompes. Ça fait tous les 15 jours, ils nous appellent. Donc vous allez mettre du film.
8: Du film d'emballage noir autour des pompes. C'est une mesure de sécurité.
7: Bref.
8: Bah, c'est une journée perdue. Donc merci le pas.
7: Les commerçants pensent maintenant à se regrouper pour demander une compensation financière à l'État.
2: Reportage signé Marie Boéda, ici Paris, Île-de-France. La visite de Léon XIV aura lieu donc du 25 au 28 septembre. Le pape arrivera à Paris vendredi matin, puis se rendra à Lourdes dimanche avant messe lundi et un retour à Rome. Avis aux fans d'Oasis, le groupe décale de quelques jours ses représentations au Stade de France. Il s'y produira finalement les 20 et 23 juillet. Ce report s'explique par des travaux ferroviaires programmés à proximité de l'enceinte. Les inscriptions à la billetterie sont désormais closes.
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0: La météo pour demain, le soleil sera présent mais généralement voilé par les nuages. Un mercure par contre qui restera stable par rapport à aujourd'hui, entre 27 et 28 degrés en pleine et comprise entre 21 et 24 degrés sur le relief. Il fera 24 degrés à Monistrol, Grazac et Saint-Just-Malmont, 25 au Puy-en-Velay, 26 degrés à Roanne et Saint-Thé, 27 à Montbrison et un maximum de 28 degrés à Saint-Chamond et à Genilac.
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2: Salut à toutes, salut à tous et bienvenue dans Décibel, votre rendez-vous autour de l'actu musicale. Ce soir, on célébrera un artiste qui est mort en 1970, mais quand même un 23 septembre, donc il est dans l'actu. C'est Bourvil, André Bourvil, grand comédien, mais aussi chanteur. Alors voilà, l'anniversaire du jour lui sera consacré. Je pense que c'est pas tous les jours en ce moment en France que Bourvil passe à la radio. Donc voilà, s'il y a des petits jeunes autour de vous, préparez-les à avoir un joli choc quand même, parce que c'était quelque chose, Bourvil. Et puis comme ça, après, dans la foulée, vous faites une soirée, vous regardez La Grande Vadrouille, ce sera merveilleux. Ce soir, on écoutera aussi Alain Bachung, et puis au rayon découverte, un artiste qui s'appelle Il est Vilaine. Mais sauf que c'est comme il est vilain, elle est vilaine, il est vilaine. Voilà, et ça fait un petit jeu de mots aussi avec l'île est vilaine. Bref, vous allez adorer, c'est une chanson qui s'appelle Femme peinture avec la voix de Simone Ringer, la fille de Catherine Ringer et Fred Chiche. Hein, Catherine Ringer, que nous avons perdu la semaine dernière, et sa fille est également chanteuse. Je vous parlerai aussi de la tournée de Zazie. Et puis ce soir, on devait avoir un invité que j'aime énormément, c'est Kezia Jones. Rhythm is love. À l'occasion de sa tournée française, Kezia Jones devait être dans Décibel ce soir. Il a annulé, ça arrive. Il a annulé 2 minutes avant l'émission. Ça n'arrive pas. On a un problème de direction artistique là dans l'équipe de Kezia Jones. Donc voilà, évidemment prévenu 2 minutes avant le début du direct. Je ne peux pas vous proposer un autre invité, mais ne vous embêtez pas, ne vous inquiétez pas. On va se régaler et je vous donnerai quand même tout à l'heure les infos sur Kezia Jones, même si je suis très énervée, j'aime tellement ce qu'il fait, j'ai envie de le partager avec vous, en espérant qu'il vienne à ses concerts un peu mieux qu'à ses promos radio. 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Attention, ce soir, cadeau surprise sorti de notre placard à vinyle. 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Ce soir, c'est Dylan qui vous attend au standard. Et le thème du Blind Test, ce sont les chansons de l'année 1991, parce que oui, l'année 1991, elle a 35 ans, ça, même si vous êtes moyennement fort en maths, vous serez d'accord avec moi, mais l'année 91 et notamment le mois de septembre 91, c'est un mois qui a vraiment changé l'histoire de la musique. Alors, on se fera un petit point tout à l'heure sur les albums essentiels qui sont sortis il y a tout pile 35 ans. Mais pour le moment, et pour démarrer l'émission, je vous annonce une excellente nouvelle. Le nouvel album de Zazie arrivera le 2 octobre et je vous donne ses dates de tournée juste après.

0: tournée pour son nouvel album Volatile qui sortira tout bientôt le 2 octobre. La grande tournée 2027 de Zazie commencera le 18 mars prochain à Strasbourg. Elle fera le tour de France et la billetterie est ouverte.
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0: Il est Vilaine, un duo excentrique et électronique parisien. Il est Vilaine a sorti Best Service, son deuxième album. Et dessus, il y a Femme Peinture. C'est un vrai coup de cœur pour nous. Et en plus, venu d'un label indépendant, ça fait toujours plaisir. Simone Ringer, la fille de Catherine Ringer, chante sur ce titre, Femme Peinture. C'est parti, il est Vilaine, notre coup de cœur du jour.

0: L'album Best Service de Ille-et-Vilaine est disponible chez Dialect Recordings. Et dessus, il y a cette chanson merveilleuse avec Simone Ringer, Femme peinture.
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6: Vous écoutez Téline Escale avec Oxygène.
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6: Téline Escale, un duo électropop. Des artistes, mais aussi des parents qui écrivent des histoires de vie avec une dominante, la poésie.

0: Gênes, Barthélemy Escale. Un coup de cœur ici de Romardèche.
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2: Ah là là, quel dommage, on aurait dû accueillir Kezia Jones, dont l'équipe a eu l'élégance d'annuler la venue une minute avant le début de notre émission. Alors les amis, on n'est pas rancuniers, non, on envoie de l'amour dans l'univers pour Kezia Jones, pour ses fans et pour sa musique magnifique. Évidemment, il ne sera pas réinvité de sitôt, je ne vais pas vous mentir, mais je vous recommande quand même de jeter une oreille à sa musique en général, et si le cœur vous en dit, d'aller l'applaudir. Dire la semaine prochaine, mardi prochain, voilà le Kezia Jones symphonique à la scène musicale, pour la première fois la musique de Kezia Jones avec l'Orchestre National d'Île-de-France dirigé par Rémi Durupt, et les arrangements symphoniques sont faits par Pierre Bertrand qui avait aussi fait des arrangements pour Nougaro, Aznavour, compositeur de musique de film, donc je pense que ça peut être vraiment très très chouette. Et puis vous annoncez aussi la tournée française de Kezia Jones à partir du mois d'octobre. Il passera par Rennes, Brest, Nantes, Caluire et Cuire à côté, Lyon, Grenoble, Saint-Brieuc, Nîmes au mois de novembre, à Metz et à Reims, et enfin le 4 décembre à Aix-en-Provence. Je vous propose d'écouter la chanson avec laquelle le lien indéfectible de Kezia Jones avec le public français s'est fait. C'était Rhythm is Love en 1992. La voix, l'attitude et le jeu de guitare virtuose. Mesdames et messieurs, Kezia Jones.

0: Rhythm's Love 92, premier album de Kezia Jones, Blue Funk is a Fact. Et bah merde alors.
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0: Allez, on remonte le temps un tout petit peu plus. 1991, c'était il y a 35 ans. Et il s'est passé plein de choses, notamment au mois de septembre 1991, plein de sorties d'albums qui ont carrément changé le cours de l'histoire du rock et de la musique. On va profiter du temps qui nous est offert ce soir pour en parler et pour écouter des chansons de 1991. Mais vous le savez, Décibel étant une émission participative, moi j'avais aussi envie d'avoir les souvenirs des auditrices et des auditeurs de cette année 1991. Il y a 35 ans, la musique était super excitante, n'est-ce pas Gwen?
2: Salut Émilie.
0: Salut. Ah
2: bah oui, tu nous fais rajeunir là.
0: Oui, mais oui, alors t'avais quel âge toi il y a 35 ans?
2: Pleine adolescence, j'avais 15 ans.
0: Oh Mimi, il avait 15 ans. Et tu volais les disques ou tu les achetais? Dis la vérité.
2: Non, je les piquais à mon père surtout.
0: Ah, ça va.
2: Et après je les achetais parce que j'adorais avoir puis les cassettes aussi à l'époque, t'avais des cassettes aussi.
0: Les cassettes. Donc, mais bien
2: entre
0: sûr.
2: Les cassettes de mon grand-père, les 45 tours de ma mère, les vinyles de mon père, j'avoue que j'ai commencé comme ça.
0: Alors, 1991, qui avait acheté la cassette du premier album d'MC Solar, Qui sème le vent récolte le tempo?
2: Bah oui.
0: Moi, évidemment, évidemment. 1991, c'est aussi Saga Africa de Yannick Noah ou encore Suzette de Danny Briand, donc des débuts de carrière prometteurs. Authentique du Suprême NTM, de la planète Mars d'IAM, Frédéric's Goldman Jones, ça c'était la pleine période, ou encore la mort de Gainsbourg et d'Yves Montand, et puis le clip de Michael Jackson, Black or White, tu t'en souviens Gwen?
2: Ah ouais, excellent. C'est vrai que plein de souvenirs, hein, quand tu évoques tout ça, tu fais ouais. Mais oui.
0: Bah oui. Ouais, ouais. Et la mort aussi de Freddie Mercury, hein, le chanteur de Queen. Ouais. Toi, cette année-là, c'est Désenchanté, la chanson de Mylène Farmer qui t'a marqué. Ce qui est fou, c'est que elle est encore d'actualité aujourd'hui, en vrai.
2: Ouais. C'est ce que j'allais dire, c'est que ce titre-là, bon, déjà, il était marquant à l'époque. Donc, en pleine adolescence, comment te dire que ça résonne un peu, hein.
0: Ouais.
2: T'es dans une chaise de mérite où le truc Désenchanté, bah, ça te fait résonance. Puis bon, la période était pas top. Je crois qu'à l'époque, il y avait aussi une petite guerre du golf. Enfin bon, il y avait des trucs
0: qui
2: passaient. Voilà. Donc bon, on se réfugie aussi dans la musique. Et puis, bah, ce titre-là a fait son bonhomme de chemin, est devenu un hit. Mais au-delà de ça, bah, les nouvelles générations le reprennent pas mal. Donc, ça devient quelque chose de populaire. Et puis, hélas, qui s'ancre aussi dans une atmosphère ambiante, quoi.
0: C'est vrai. Alors, on va la réécouter ensemble parce que c'est un vrai kiff. Et merci pour le souvenir, mon cher Gwen.
2: Oh ben c'est avec grand plaisir. Tu pars, tu me rajeunis, moi je plonge.
0: Allez hop, il y a 15 ans, on découvrait ça. Et le clip aussi, Gwen. Le clip était fou, on est d'accord.
2: Il était énorme. Mais ouais, mais les clips de Fermat, c'était des mini-films, c'était trop bien.
0: Allez, Désenchanté 1991, tout est KO, les amis. 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

0: Ah là là, 35 ans, les amis. Mylène Farmer, qui va toujours extrêmement bien. Son prochain album, le 13e, va s'appeler Égrégore. Il sortira le 30 octobre prochain. Pour le moment, nous savons que la pochette est signée par un fidèle de Mylène, le photographe et réalisateur Jean-Baptiste Mondino. Allez, restez bien dans le coin. Ici, continue son voyage en 1991, parce que demain précisément, 24 septembre, ce sera l'anniversaire de grands, grands albums.
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2: Après Roanne, la collecte de sang, Mon sang pour les autres, fait étape à Saint-Étienne. Les objectifs de cette tournée sont liés aux bonnes résolutions de la rentrée, reprendre le chemin des collectes de sang et convaincre de nouveaux candidats aux dons. Vous avez rendez-vous les mercredis 23, mais aussi jeudi 24 septembre à l'hôtel de ville de Saint-Étienne pour donner votre sang à partir de 9h30 jusqu'à 13h30 et de 15h à 18h30. Et puis le spectacle Star 70 s'invite du côté de Vosges pour une soirée placée sous le signe de la nostalgie, de la bonne humeur. Star 70, hein, c'est un show musical qui met à l'honneur les plus grandes icônes des années 70, Clo-Clo, Joe Dassin, Dalida, le tout animé par le sosie de Coluche dans des décors de scène des émissions de télévision des années 70 de Mariti et Gilbert Carpentier. C'est carrément génial. La représentation se tient à l'Escale de Vosges le mardi 29. C'est à partir de 18h. Les billets sont disponibles dès maintenant en ligne sur les sites habituels.
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0: Nous sommes le 23 septembre. Demain, on sera donc le 24 et ce sera l'anniversaire, les 35 ans de la sortie d'un album qui, si vous étiez né évidemment en 1991 et on va dire si vous aviez plus de 10 ans, forcément, il vous a marqué. Le deuxième album de Nirvana, Nevermind, aura 35 ans demain.

Avec Teen Spirit, cette chanson qui était sortie un peu plus tôt au mois de septembre et qui a mis un petit peu de temps à devenir un tube. En fait, il a fallu un clip emblématique qui a été beaucoup, beaucoup passé sur les chaînes musicales, à la télévision, pour que finalement cette chanson devienne un tube et que le monde entier, je pèse mes mots, le monde entier découvre le grunge en général, Nirvana en particulier, et le talent, la beauté, le charisme, la voix et la guitare un peu pourrave de notre cher et regretté Kurt Cobain. Alors oui, Smells Like Teen Spirit, mais aussi Comme As You Are, Lithium, In Bloom, et puis une magnifique chanson avec des cordes à faire pleurer un cœur de pierre, Something in the Way, tout ça, c'est sur le deuxième album de Nirvana, Nevermind, qui aura donc 35 ans demain. Mais dites-vous que le mois de septembre 1991, il a vu, oui, sortir Nevermind de Nirvana, mais il a aussi vu sortir le même jour, c'est-à-dire demain, ça fera 35 ans aussi, l'album Blood Sugar Sex Magik des Red Hot Chili Peppers.

Des magnifiques ballades comme Under the Bridge avec des paroles vraiment vénéneuses. Hein. Ça parle de drogue qu'on prend sous un pont tout seul à Los Angeles. Des chansons très sexy comme Suck My Kiss ou encore Give It Away. Blood Sugar Sex Magic peut être traduit par la magie sexuelle de la glycémie. Donc écoutez, voilà, en 1991, on faisait du bon rock'n'roll, mais on avait aussi des préoccupations finalement très très intéressantes. Et voilà, donc ces deux albums, celui de Nirvana et celui des Red Hot, sont sortis le même jour, le 24 septembre 91. Donc demain, si vous voulez célébrer les anniversaires, surtout, n'hésitez pas. Septembre 91, c'est aussi la sortie de Trompe le Monde, l'album des Pixies, de The Low End Theory, de Tribe Called Quest, ça c'est si vous aimez plutôt le hip-hop. Primal Scream aussi, si vous aimez les Anglais drogués, a sorti Screamadelica. C'est un des premiers albums qui mêlait si bien le rock et la musique électronique. Ça, c'était aussi en septembre 91. Et puis, le plus gros groupe de rock de l'époque sort aussi en septembre 91. Non pas un, mais deux albums. C'est les Guns N' Roses. Alors, ils ne savent pas qu'en trois semaines, ils vont être ringarnisés par Nirvana. Qu'en trois semaines, on fera plus de solo de guitare. On s'habillera plus en mini-short moule boule sur scène comme Axl Rose, mais qu'on s'habillera plutôt comme Kurt Cobain avec des chemises. Tout ça, ils le savent pas, les mecs, quand ils sortent en septembre 91 Use Your Illusion, double album, donc le 1 et le 2. C'est voilà, une profusion, il y a tout, des clips énormes, des guitares énormes, des batteries incroyables, l'ego mais immense du chanteur Axl Rose, ses paroles à moitié poétiques, cryptiques, religieuses, christiques, on sait pas ce qui se passe, on sait juste que bah, c'est génial, mais que ça va pas durer longtemps puisqu'ils vont se faire voler la place par le grunge. Alors voilà, pendant quelques semaines, en septembre 1991, on a pu se dire qu'on adorait ces énormes chansons rock'n'roll avec des violons, avec du piano et même avec des bruits d'orage et un clip où on fait un solo de guitare au milieu du désert. Et non, la guitare n'est pas branchée, mais ça n'est pas grave. C'était ça aussi, 1991, il y a 35 ans. Donc, les Guns N' Roses sortaient un de leurs plus beaux morceaux. On va se l'écouter ensemble et en entier, s'il vous plaît. Il passe normalement jamais à la radio parce qu'il dure 9 minutes. Mais nous, on aime bien vous gâter. Alors installez-vous confortablement et kiffez. November Rain, Guns N' Roses. Bon voyage, les amis. C'était il y a 35 ans.

0: Time the Rain, Guns N' Roses. Je suis sûre qu'il y a des ados des années 90 qui viennent de passer un grand, grand moment en retrouvant voilà, la chanson de leur adolescence. Écoutez, ce petit voyage en 1991 est terminé. Pour être totalement complet et transparent sur cette année-là, je vous rappelle que c'est aussi l'année où la GAF était numéro 1 du top 50 avec la Zoubida. Bisous.
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3: Oh là là, je suis encore en train de me remettre de mes émotions du magnifique Guns N' Roses qu'on a écouté tout à l'heure. Mais il est temps que je remette ma casquette d'arbitre. Bah oui, puisque nous allons jouer au Blind Test. Virginie est avec nous pour jouer. Bonsoir Virginie.
4: Bonsoir.
3: Bienvenue, comment ça va ?
4: Ça va très bien.
3: Oh, merci beaucoup Virginie. Il y a aussi, oh oh, une revenante, Marie-Christine. Bonsoir.
5: Émilie, bonsoir Virginie.
3: Bonsoir.
5: Bonsoir.
3: Alors on va jouer ensemble à gagner, je vous l'ai dit. Eh bien ce sont des albums vinyles tirés du tiroir au trésor de Mélodie, qui est la programmatrice des invités de Décibel et qui vient de maudire Kezia Jones sur 19 générations. Sache-le Kezia, bon courage. Jusqu'en l'an 3000, le mec ça n'ira pas. Et...
5: Et c'est alors, bien de se faire poser un lapin.
3: Ah, dis donc, bah encore la veille ou une heure avant, tu te prépares, tu vois, tu te mets là 2 minutes effectivement, vous pouvez rien faire. Mais donc dans le placard au vinyle secret de Mélodie, il y a l'album de Gaëtan Roussel, celui de Maëlle, il y a celui de Grand Corps Malade, enfin il y a plein d'albums super chouettes et récents et tout, donc vous pourrez faire votre choix. Je vous laisserai discuter au standard avec Dylan et Mélodie, ok?
5: Merci.
3: Voilà. Et oui, vous avez gagné chacune un vinyle, quoi qu'il. Ça, c'est le tarif. Ah bah oui, quand on joue au blind test de Décibel, on gagne. Le jeu maintenant, ce sont des chansons toujours de cette année 1991, quand même, qui était une merveille, hein, vous l'avez entendu. Il y a 35 ans, qu'est-ce qu'on écoutait? Bah, notamment les chansons du blind test de ce soir. Alors, déjà, peut-être, petite vérification, est-ce que c'est une année fétiche pour vous, pour Marie-Christine et Virginie, 91?
5: Ah, non.
3: Je vous ai pas entendu, pardon. Virginie?
4: Non, pas spécialement.
3: Pas spécialement. Et Marie-Christine, 91?
5: Pour moi, pas une année qui marque dans, non.
3: Oh là là, mais vous faites vos difficiles. Je suis sûre que si. On va voir si vous retrouvez les chansons de 1991. Vous à la maison, je suis sûre que vous allez retrouver. Premier tube de cette année-là. Marie-Christine et Virginie, dès que vous retrouvez le nom de l'interprète, vous me donnez votre prénom et puis votre réponse, d'accord?
4: D'accord. Okay.
3: Allez, on y va.
5: Marie.
3: Alors, Marie et Virginie, on
5: Stéphane
3: dit leur prénom. Oui, c'est ça, c'est Stéphane Echer.

Marie-Christine et Virginie ont trouvé en même temps notre Stéphane Escher. Déjeuner en paix. Bravo, ça part bien. Allez, on continue. Deuxième tube de cette année-là. Il s'agit... Virginie, pardon, Scorpion, oui, bravo.

0: Vierge, magnifique. Scorpion. Et ça fait...
1: C'est vrai que ça marque bien, toi.
0: Ah ouais, hein. 2 points pour Virginie, 1 point pour Marie-Christine. Vous voyez qu'on écoutait des bonnes choses il y a 35 ans, quand même.
1: Tout à fait.
0: Bah oui. On écoutait aussi... Ah, j'ai oublié de le mettre dans le blind test. Il y avait Petite Marie aussi de Francis Cabrel. Oui, oui, oui. Et Frédéric Goldman Jones. Il y avait plein de bons trucs cette année-là. Ah oui, il y avait ça aussi. Alors, est-ce que vous allez le retrouver? Il s'agit d'un rappeur qu'on aime beaucoup dans l'émission.
1: Marie.
0: Oui,

0: Vous avez été de bonnes candidates toutes les deux. Vous voyez, cette année 91 qui vous disait pas grand-chose, ben finalement, ça s'est très bien passé. Merci d'avoir joué avec nous, mesdames.
1: Merci à toi.
0: Merci. Et puis, vous revenez quand vous voulez. Je vous repasse Dylan au standard. Il prend vos coordonnées pour vous envoyer vos cadeaux. Et puis, nous, on va retrouver Bachung. Parce que ça rigolait pas en 91. Sa guitare western, merveilleuse, sur Osée Joséphine. Ah.

0: Et c'est Jean-Baptiste Mondino qui avait réalisé le clip. On parlait de lui tout à l'heure parce qu'il a fait la photo de la pochette du nouvel album de Mylène Farmer. Mais c'est lui aussi qui avait réalisé très très beau clip Osez Joséphine en 1991, donc sur l'album du même nom, Monsieur Alain Bashung.
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0: Allez, on termine avec la chanson anniversaire et on quitte cette bonne année 91. Bah oui, il y a une autre année à laquelle on peut se raccrocher pour terminer. C'est l'année 1970. Le 23 septembre 70, la France avait la tristesse d'apprendre la mort de Bourvil, André Bourvil, qu'on adorait, qui avait commencé sa carrière après la guerre, hein, dans les années fin des années 40, qui a fait des films évidemment inoubliables comme La traversée de Paris, La grande vadrouille, La cuisine au beurre, Le corneau, enfin Bourvil quoi, mais qui était aussi un sacré chanteur, parfois plutôt rigolo.
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0: On embrasse évidemment celles et ceux qui nous écoutent de Maubeuge et les gendarmes.
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0: La tac-tac-tac-tactique de Bourvil, c'était de faire des chansons rigolotes et tendres.
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0: Et puis, il y en a une que j'avais envie de partager avec vous pour le célébrer. Voilà, lui qui nous a quittés si jeune, le 23 septembre 70, il avait 53 ans. Une si jolie chanson. C'était bien au petit bal perdu. On va se quitter là-dessus ce soir dans Décibel.
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0: Ici, c'est la nouvelle émission d'Éric Bastien. Il n'y a pas que Paris dans la vie. Et il reçoit ce soir Jamy Gourmaud. Oui, de Fred et Jamy. On va apprendre des trucs, j'en suis sûre. Ça va commencer à 20h. Et puis dans Décibels, demain, ça, c'est très important que je vous donne le programme de demain. Vous ne voulez pas rater Grand Corps Malade. Qui sera là, lui, c'est sûr. Non, en général, on se fait planter une fois par an par les invités. Donc là, voilà, c'est fait dès le mois de septembre et tout. Bon, Kezia n'est pas venue. Mais demain, Grand Corps Malade sera là et vous présentera son tout nouvel album qui s'appelle Voir la mer. Donc ça, c'est demain à 19h. Quant à l'équipe de l'émission que je tiens à remercier, il y avait ce soir à la technique Diana Alcide, au standard Dylan Gauthier, à la réalisation Iris Guitoni, à la délégation de la musique Thomas Demolle, à la programmation des invités Mélodie Chaïb. Voilà, vous avez toutes les infos. Je n'ai plus qu'à vous dire merci à vous aussi, parce que quand vous participez à Décibels, la fête est encore plus belle.
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0: Vous êtes tellement mignons, je vais vous donner l'heure. Il est 20h, bisous!

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2: Bonsoir tout le monde, bienvenue sur ICI, il est 20h tout juste, c'est l'heure de vous accueillir, on le fait chaque jour du lundi au vendredi, c'est surtout l'heure de prendre le temps. Une heure d'évasion, une heure pour s'intéresser aux initiatives, aux actions que vous menez près de chez vous, dans vos villes, dans vos régions, parce qu'il n'y a pas que Paris dans la vie. On ira dans la Drôme ce soir, ICI a trouvé un bon plan, un logement étudiant à 0€, je vous jure que c'est vrai. Et même si la rentrée est derrière nous, bah les vacances de la Toussaint, c'est pas si loin que ça. On a trouvé aussi un cahier de vacances très spécial. C'est en Gironde. Nous irons enfin en Essonne pour découvrir un moyen de transport original. C'est ce soir d'ici 21h. Et puis chaque soir, nous partageons cette heure avec un invité qui nous dit tout sur les villes, les lieux, les régions, les paysages qui ont finalement marqué sa vie. Je reçois ce soir un journaliste, animateur de télévision, un vidéaste, un vulgarisateur qui nous a longtemps expliqué que c'était pas sorcier à comprendre. C'est un épicurien, c'est un curieux, il en a fait une chaîne, Épicurieux sur YouTube, suivi par des millions d'abonnés. Son livre Toute une année avec Jamy, on en apprend tous les jours, est sorti vendredi dernier aux éditions Nathan. Je pense que vous l'avez deviné, je reçois Jamy Gourmaud. Bonsoir Jamy.
3: Bonsoir Eric.
2: Je suis ravi de vous accueillir sur ICI, vous allez bien?
3: Très bien.
2: Vous me disiez, l'été n'est pas si loin, et c'est vrai, je le dis aux auditeurs, vous avez bonne mine, je ne sais pas d'où vous arrivez en France, puisqu'on voyage, mais il y avait du soleil. Hein.
3: Alors j'ai passé une partie de mes vacances dans le sud, dans les Alpilles et en Ardèche.
2: Alors c'est marrant, on parlera peut-être des Alpilles, vous savez, partie de, voilà, des lieux que vous appréciez particulièrement. Je rappelle aussi votre roman Les ailes de la forêt qui est sorti au printemps dernier, on pourra en dire un petit mot avant 21h. Vous êtes prêts à vous balader?
3: Ah, prêt.
2: Vous savez que c'est moi qui conduis le camion là, hein.
3: C'est très bien. Marcel a pris sa retraite, alors.
2: Sur la carte de France, premier lieu, alors, où on va s'arrêter, c'est le sud de la Vendée, c'est le début de tout, hein, pour vous, Jamy, notamment Fontenay-le-Comte.
3: Oui, Fontenay-le-Comte, c'est la ville où je suis né. Alors, j'y suis né, je n'y suis pas resté longtemps. Oui. Hein, voilà. Puisque très rapidement, mes parents ont déménagé pour... alors, ils ne sont pas partis très loin. Hein, enfin, à l'époque, c'était pas mal. Hein, on est partis dans le nord de la Vendée. Voilà, dans une petite ville. Alors, Saint-Mesmin, c'est là où ils habitaient.
2: D'accord.
3: Voilà. Et ça, c'est encore le sud de Vendée.
2: À Montaigu, du coup.
3: Voilà, à Montaigu. Voilà. Donc, Fontenay-le-Comte... Tout vous dire, même si j'ai une bonne mémoire.
2: Vous avez pas de souvenir, ouais, particulier. Mais vous y retournez? Vous avez déjà eu l'occasion d'y retourner?
3: J'y suis passé. Oui.
2: Bon, c'est vrai, vous avez raison. C'est Montaigu. C'est pas très loin de La Roche-sur-Yon. C'est là où vous allez vous installer. C'est pas très grand. Hein, j'ai vu à peu près le dernier recensement. On est à 5000 habitants.
3: Oui, c'est ça.
2: C'est à peu près ça. Montaigu, son portail Saint-Léonard, sa digue, son château également. En tous les cas, c'est la carte postale que j'ai trouvée.
3: C'est exactement ça.
2: Quelle est la vôtre? Quel lieu vous vient à l'esprit comme ça quand on parle de Montaigu?
3: Ah ben, quand vous dites le château, les Douves. Alors, c'est un château dont il ne reste que les remparts, mais le cœur de la ville est bâti donc à l'intérieur de ces remparts. Il reste des douves et le château, c'était vraiment un endroit où enfant,
2: c'est un décor extraordinaire.
3: On allait jouer, on allait construire des cabanes.
2: Faisait du chevalier.
3: On allait draguer aussi.
2: On a des dossiers ce soir. Non, mais c'est un décor, je veux dire, c'est un écrin aussi quand on est un môme de grandir comme ça dans un lieu comme celui-ci.
3: Oui, oui, parce qu'on grandit. Et ça donne une idée de l'histoire du lieu dans lequel on a vécu, mais et même au-delà du pays dans lequel on a vécu. Parce que quand à l'école, eh bien, on commence à apprendre le Moyen-Âge, les châteaux forts, bah, fatalement, ça parle et ça permet de fixer durablement certaines idées.
2: Qu'est-ce qu'ils faisaient vos parents en Vendée? Ils sont eux-mêmes Vendéens?
3: Ils sont eux-mêmes Vendéens.
2: Voilà. Donc ils se sont rencontrés en Vendée.
3: Exactement, tout à fait, dans le bocage vendéen.
2: Voilà. Votre papa, il est fondateur du groupe Orviac, votre frère va reprendre la présidence quelques années plus tard. Vos premiers souvenirs, Jamy Gourmaud, c'est effectivement, donc on vient de l'évoquer, le bocage vendéen, c'est aussi des oncles, c'est aussi des tantes. Vous avez eu la chance d'avoir une grande famille et de connaître aussi vos grands-parents.
3: Oui, j'ai eu la chance de grandir dans une famille où il y avait... énormément d'agriculteurs. Mes deux parents sont issus de familles agricoles et j'avais une multitude d'oncles et de tantes des deux côtés, de cousins aussi qui étaient agriculteurs. Donc les week-ends, les dimanches, les vacances, c'était très souvent à la campagne, chez mes cousins, chez mes oncles et tantes, dans les champs, dans les étables, sur un tracteur. Voilà,
2: Si je feuillette vos albums photos, je vous vois sur un tracteur.
3: Mais
2: la photo existe.
3: Alors, c'est un truc complètement dingue ce que je vais vous dire, parce que ça ne se fait plus, ça ne se ferait plus, c'était dangereux. Mais mon grand-père me faisait conduire son tracteur.
2: Mais moi aussi.
3: À l'âge de 7 ans.
2: Ah, mais moi aussi. Oh, même avant, moi. Avant, on est des fous. Mais oui, mais ça va parler à plein de gens, parce qu'on l'a tous un peu fait, si on a évolué effectivement dans ce type de lieu. Alors, il y avait aussi un rituel en famille, c'était la forêt. Parce que, vous l'avez dit, vous êtes entouré d'un environnement magnifique. Mm-hmm. Petit coin champignon, je crois que vous y alliez souvent avec papa. Hein.
3: Alors, on est en automne.
2: Oui.
3: Et je me souviens qu'à partir du 15 septembre, eh bien, on passait une partie de nos week-ends à aller cueillir les champignons dans les prés, dans les bois, et ça, c'était merveilleux, parce que on démarrait très tôt le matin, le soleil se levait à peine, et on partait justement dans ces prairies, dans ces bois, il y avait la rosée, des odeurs, enfin, tout ça, c'était un pari, hein, on ne savait jamais sur quoi on allait tomber, mais en général, on rentrait avec les paniers pleins.
2: Bon, puis il y avait le bord de l'eau qui n'était pas très loin non plus.
3: Et il y avait la mer. La Vendée, c'est tout son charme. C'est le bocage d'un côté, et puis le marais de l'autre, et à l'extrémité du marais, la mer qu'on entend là.
2: Bien sûr.
3: Le sac et le ressac.
2: Et au goûter, il y avait une bonne brioche vendéenne.
3: Voilà.
2: Absolument. Et votre famille, vous faisiez pour les grandes occasions, fabriquer voilà, une brioche vendéenne.
3: Alors il y avait une tradition à Pâques dans les villages et ensuite dans les villes. Enfin c'était comme ça à Montaigu chez nous. Eh bien on faisait de la brioche, mais c'était de la brioche maison. Et je garde un souvenir très très présent et très ému de cette brioche que confectionnait mon papa, parce que il s'y mettait le vendredi soir, et puis il se levait la nuit pour regarder si la brioche était assez levée, et puis la mettre. On se levait le matin avec cette odeur,
2: un émerveillement,
3: de brioche, de fleurs d'oranger, c'était merveilleux.
2: C'est votre brioche de Proust.
3: On va l'appeler comme ça.
2: On va retourner en Vendée. On a encore plein de choses à se dire, mais l'heure est venue de s'intéresser à la Revue des Merveilles. Avec Benoît Prospero, on passe en revue les merveilles de celles et ceux qui consacrent leur vie au monde du vivant. Et aujourd'hui, nous partons à l'école pour découvrir un moyen de transport un peu original.
0: Ah ben voilà, on a fait l'appel et a priori tous les enfants sont là. Donc le bus peut partir direction l'école. Sauf que le bus ici, ah ben il est un petit peu particulier. Nous sommes avec ICI Paris-Île-de-France dans l'Essonne à Bièvre. Et ici, le bus scolaire, c'est un vélobus, le Castor Express. Alors pour faire simple, ben c'est comme un bus, c'est-à-dire que c'est un véhicule assez long. Sauf que les enfants, ah ben ne sont pas seulement assis. Tout comme le conducteur, ils doivent pédaler. Et la chef de projet développement durable, c'est Camille Fénodeau. Explication.
1: Un vélobus assis. Assistance électrique avec donc l'assistance qui est pour le conducteur et ensuite on a 8 places derrière avec des pédaliers, donc c'est-à-dire que tous les enfants doivent pédaler pour aller à l'école. Et donc pour la direction, un peu comme un vélo électrique et qui peut aussi aller sur les pistes cyclables parce qu'il est très étroit.
0: Ah ben voilà, et puis au-dessus il y a un toit aussi, hein. Ah ben oui, on peut même ranger du matériel.
1: Tout à fait, donc là on voit que nous on donne des casques à disposition pour les enfants qui n'en auraient pas. On sollicite les enfants à ramener le leur. Tout le monde prend son petit gilet jaune, s'équipe, fait ses petits réglages sur la hauteur de selle et après on y va.
0: Et qui utilise le vélobus ? Ah ben, tous les enfants à partir du CE2. Ah ben oui, parce qu'il faut quand même une taille minimum. Et la question alors la plus importante, et les enfants, ils en pensent quoi ?
1: Bah, c'est super chouette parce que déjà quand on se balade dans le vélobus, tout le monde nous sourit parce que c'est tellement atypique comme véhicule que voilà, donc c'est rare hein, qu'on nous sourit dans la rue. Donc il y a ce côté-là, il y a le côté aussi de faire du sport avant d'aller à l'école, de se retrouver aussi. Il y a bien 10 minutes, on va dire, de trajet, donc ça discute avant de venir. Et puis, ça, quand ils arrivent à l'école, c'est pour se poser un peu parce que, bah, ils ont pris un grand bol d'air frais. Donc, je pense que ça a plusieurs vertus.
0: Et non, mais vous imaginez les souvenirs pour les enfants. Et puis, c'est quand même hyper inspirant. Et d'ailleurs, si vous êtes dans une commune et que vous vous demandez si ça pourrait marcher chez vous, eh ben écoutez.
1: C'était un projet pas facile à porter pour une commune parce que c'est atypique et en fait on se rend compte que c'est super, enfin, les parents, les enfants, tout le monde qui rencontre le vélobus et joyeux de le voir.
0: Eh ben voilà, ben c'est normal. Allez voir ce Vélobus sur les réseaux sociaux de Ici Paris Île-de-France. Vous verrez, c'est une merveille. Merci à Camille Fénodeau et à la ville de Bièvre dans l'Essonne.
2: Merci Benoît Prospero, Jamy Gourmaud. Quand vous alliez à l'école amirale de Chaffaut à Montaigu, vous avez fait votre scolarité, vous y alliez comment, en Vélobus?
3: Alors j'y suis allé à pied, j'y suis allé à vélo, mais je connais ce Vélobus. Je l'ai même piloté parce que pour un monde de Jamy, on avait évoqué tous ces moyens de transport, de transition, et je l'ai vu. Alors c'est assez drôle parce que c'est très convivial comme moyen de transport. Ouais. On parlait il y a quelques instants de Saint-Jean-de-Mont. Quand j'étais enfant, on n'appelait pas ça des vélobus, on appelait ça des Rosalies.
2: Oui, c'est Rosalie, bien sûr.
3: Voilà, mais une...
2: Ça existe encore. Hein,
3: mais ça existe encore, mais villes. C'est un vélobus.
2: Voilà, c'est vrai.
3: Voilà. Et on utilisait ce moyen de transport pour s'amuser.
2: Avec un toit qui vous permettait aussi de vous protéger. C'était ça, la Rosalie. Et il y en a encore. Jamy Gourmaud, restez avec nous. On va parler peut-être du lycée Saint-Gabriel à Saint-Laurent-sur-Sèvre. Mm-hmm. Des souvenirs plus difficiles, parce que là, pour le coup, c'était un pensionnat. Mais en tous les cas, on va continuer à se balader à travers les lieux qui vous ont construit jusqu'à aujourd'hui. Restez avec nous sur Ici. On est ensemble jusqu'à 21h.
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2: Avec Genesis et I Can Dance, souvenir de 1991 sur Ici.

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2: Non, il y a Jamie Gourmaud aussi qui est avec nous depuis 20h. Vous verrez dans un instant que Paris compte aussi pour lui. Il est journaliste, il est écrivain, il est youtubeur, comme on dit, animateur de télévision. Il se plaît depuis des années à être un vulgarisateur. Il rend populaire notamment tout ce qui est scientifique dans le monde de Jamie, dont c'est pas sorcier il y a quelques années. C'est un amoureux de la brioche, on l'a découvert il y a un instant, c'est normal, il est vendéen. C'est un concentré de savoir qu'il nous propose avec un almanach qui vient de sortir, un concentré illustré notamment qui va nous permettre de nous évader, de mieux comprendre le monde qui nous entoure. On en parlera avant 21h. C'est aussi finalement un beau résumé de la vie de Jamie Gourmaud. C'est vrai, mieux comprendre le monde qui nous entoure, c'est ce que vous faites depuis toujours.
3: Bah oui, c'est mais c'est extraordinaire.
2: C'est un joli constat. Hein.
3: Bah oui, mais faire des questions que l'on se pose un métier, c'est quand même génial. J'ai cette chance-là.
2: Et d'où elle vient cette curiosité? Parce que quand on retrace un peu ce parcours, on voit que vous êtes curieux du A à Z, quoi. C'est tout vous intéresse.
3: Bah tout m'intéresse, mais je pense que ça vient. Il y a deux choses. Il y a la curiosité et l'écriture. Très tôt, j'ai aimé écrire. Alors quand je dis très tôt, j'ai aimé écrire. À 12 ans, j'écrivais pas des romans, mais à 12 ans. J'adorais envoyer une carte postale à mes grands-parents. Je choisissais les mots, ou à mes parents. J'adorais écrire à mes petites amies, en faisant très attention au vocabulaire que j'utilisais.
2: Vous n'avez pas un prof qui, justement, vous a donné un peu confiance en mettant en avant ou en ayant repéré ce talent d'écriture quand vous aviez cet âge-là, à peu près 12-13 ans ?
3: Si, alors quand j'étais en seconde, en fait.
2: Oui, voilà, c'est important. Hein.
3: Voilà. Oui, un prof de français... Denis Bagnard. Alors, je salue sa mémoire parce que malheureusement, il n'est plus de ce monde. Mais j'aimais cette écriture. Je ne savais pas quoi en faire. J'avais une vague idée de faire du journalisme, mais j'étais très hésitant parce que voilà, c'était un petit peu présomptueux de dire ah, je veux devenir journaliste. Ouais. Mais il m'a mis en confiance. Ouais. Voilà, c'est l'un des premiers à qui j'ai dit que j'avais envie de faire ce métier. Et il m'a dit c'est un bon choix.
2: Et c'était au lycée Saint-Gabriel.
3: Absolument.
2: C'était là, à Saint-Laurent-sur-Sèvre. Alors, vous allez pendant cette période aussi découvrir autre chose que la Vendée, parce que je crois que vous avez des possibilités de sortir un petit peu. Il y a des régions comme ça que vous allez découvrir, comme la Bretagne, et je crois que vous avez un souvenir de Carnac, notamment.
3: Oui, bah quand on était au lycée, au pensionnat Saint-Gabriel, on faisait de temps en temps, il y avait des sorties.
2: Et heureusement,
3: on partait pour plusieurs jours à un endroit ou à un autre. Je me souviens d'avoir fait le Mont-Saint-Michel, d'avoir fait la Bretagne et en Bretagne, d'avoir visité le Carnac. Voilà, toutes les menhirs de Carnac. Voilà, c'est un souvenir qui restait gravé parce que c'est vrai que aujourd'hui ça semble assez simple d'aller d'un point à un autre. Il y a une quarantaine d'années, c'était pas aussi évident comme ça de parcourir ne serait-ce que 250 km. Il fallait prendre un bus et puis il y avait toute une organisation à mettre en place quand on voulait déplacer une classe.
2: Les Pyrénées. Alors les Pyrénées, c'est un peu les vacances, peut-être avec vos parents. C'est la montagne. C'est aussi peut-être une période de camping. C'est peut-être les copains.
3: Alors, les Pyrénées, ce sont les vacances avec les parents.
2: Avec les parents.
3: Voilà. Pourquoi les Pyrénées? Je l'évoquais tout à l'heure. Moi, j'ai grandi dans une ville qui était à une cinquantaine de kilomètres de la mer. Donc, quand on pense vacances. Eh bien, on pense pas à plage, on pense plus montagne.
2: Oui.
3: Vacances, c'est fait pour se voir autre chose. Dépayser. Donc, les premières vacances avec mes parents, ce sont effectivement ouais. Les Pyrénées.
2: Voilà, café de la paix, ça c'est le café des copains, parce qu'on a tous eu un café où je le dis souvent, on venait à 10 et on demandait une bière ou un café pour 10. Le barman ne faisait pas son affaire, quoi. Vous, ça s'appelait donc le café de la paix, c'était le point de rencontre. Vous vous souvenez de ce lieu? Il existe toujours d'ailleurs?
3: Il existe toujours.
2: Ça monte.
3: Et alors on ne disait pas on va au café de la paix, on disait on va chez Jean-Yves et Marino. Ouais. Voilà. Jean-Yves et Marino, c'était les propriétaires. Voilà, qui était très très sympa. qui était un peu un grand frère et une grande sœur hein, pour nous tous. Mais c'était vraiment l'endroit où on se retrouvait, où on passait des soirées entières à refaire le monde.
2: On a tous fait ça. Hein. Mmh. Alors, toujours en Vendée, il y a aussi Le Revoir.
3: Ah,
2: ça, c'est la boîte de nuit. Vous avez beaucoup parlé de ce lieu de rencontre. Hein. Je crois que vous dansiez très bien le rock.
3: Non.
2: Jamy Gourmand, c'est vrai ou pas?
3: Je le dansais sûrement. Je ne vais pas dire très bien, ce serait présomptueux.
2: Non, là aussi. À l'aise, non, mais
3: j'étais à l'aise et j'aimais bien ça.
2: Ouais.
3: Voilà. Et j'en jouais sûrement aussi un peu.
2: Bien sûr. Parmi les premiers boulots, vous étiez chauffeur-livreur.
3: Oui.
2: Il y avait déjà le camion, du coup.
3: Il y avait déjà un camion, un plus petit, parce que je n'avais pas mon permis poids lourd.
2: Ouais. Voilà. Alors, après, vous allez partir au lycée Notre-Dame de Toute-Aide.
3: C'est une petite erreur. Je ne suis jamais allé dans ce lycée.
2: C'est à Nantes. Jamais.
3: Ah, c'est à Nantes. Jamais.
2: Vous connaissez Nantes?
3: Je connais Nantes.
2: Il est temps de rectifier aujourd'hui.
3: Tout à fait.
2: Vous avez passé votre bac où, alors?
3: Mais à Saint-Gabriel.
2: Ouais.
3: Le bac ne se passait pas ici, il se passait à La Roche-sur-Yon, mais j'ai fait tout mon lycée à Saint-Gabriel.
2: Des études de droit, c'est où alors?
3: Les études de droit, justement, c'est à Nantes.
2: Ah bah voilà.
3: Voilà.
2: Donc vous allez vous installer à Nantes ou vous faites des allers-retours?
3: Je m'installe à Nantes.
2: Ah bah donc vous découvrez la ville, c'est une belle ville,
3: voilà.
2: Ça aussi.
3: Je m'installe à Nantes, mais...
2: Qu'est-ce qu'il y a? Ça vous plaît pas?
3: Non.
2: Ah mince. Vous préférez la Baule, c'est pas très loin? C'est pourquoi? Parce que c'est pas la mer, il y a un beau château à Nantes.
3: Oui, mais étonnamment, alors je crois savoir un peu pourquoi.
2: Les études qui vous ont pas plu, donc vous avez associé ça à la ville.
3: Sûrement, je débarque en fac de droit, comme beaucoup de facs d'ailleurs, c'est très impersonnel.
2: Ouais.
3: Je sors de cette école Saint-Gabriel, pensionnat, où il y a une très forte solidarité entre les élèves, beaucoup d'associations, on fait beaucoup de sport, il y a une salle de ciné, on fait de la photo, on fait du judo, on fait plein de trucs, et on est très encadré. Je débarque dans cette fac et je suis un peu perdu.
2: Oui, mais c'est aussi peut-être l'âge, c'est 19 ans, c'est pas forcément une période.
3: Je suis un peu perdu.
2: On se pose des questions, il y a des incertitudes. Mmh. Mais vous allez voir, en restant avec nous, que la radio va arriver, il va y avoir Presse Océan, il va y avoir Bordeaux aussi, vous allez faire de la radio, je crois, du côté de Bordeaux. Mmh. Et puis il va y avoir les études de journalisme qui se feront du côté de Paris. Jamy Gourmand est avec nous jusqu'à 21h. On parle beaucoup de l'avenir de nos enfants et c'est aussi le cadre d'une thématique d'une grande consultation, dites-le ici avec votre radio, menée avec Odoxa. Et justement, on s'y intéresse avec Catherine. Ici, ça entreprend, Catherine Quicandon. Plusieurs millions de cahiers de vacances sont vendus chaque année. On a beaucoup entendu parler cet été. Catherine, aujourd'hui, vous en avez trouvé un peu différent.
4: À Bordeaux, faire ses devoirs, c'est du sport.
5: Il va y avoir du sport, mais moi je reste tranquille. Il va y avoir du sport.
4: Et pas qu'un peu. Voici le cahier sportif. Le cahier qui vous aide à réviser le programme scolaire grâce au sport, comme nous l'explique Angélique Baldin-Perletti, la directrice commerciale.
6: On donne envie aux enfants de faire plus de devoirs de vacances de manière sympathique en transformant les exercices qui sont conformes au programme de l'éducation nationale et réalisés par des professeurs. On transforme les exercices en lien avec leur sport.
4: Et bizarrement, ça intéresse plus les enfants et les parents aussi, qui rechignent moins à aider leur progéniture. Il y a des cahiers par exemple Tour de France, FC Nantes, En Avant Guingamp, PSG. Il existe 4 niveaux qui vont de la grande section de maternelle à la 5e. Chaque année, ils sont réactualisés selon le programme scolaire officiel et ils couvrent toutes les matières comme le français, les mathématiques, l'anglais, les sciences, l'histoire-géographie, etc. Une équipe pédagogique transforme les exercices en lien avec les sports proposés, sans oublier les valeurs du sport, le respect, la solidarité, l'esprit d'équipe. Le cahier sportif est un cahier de vacances, mais pas seulement.
6: Mais on a aussi beaucoup d'entités sportives qui l'utilisent tout au long de l'année comme cahier de révision. Pour les mercredis aussi, pour les clubs qui accueillent les jeunes, ils ont des animateurs qui gèrent le sportif, mais qui du coup ont besoin d'un support aussi éducatif et pédagogique. Et aussi pendant les stages, à d'autres moments en fait, et même pour des événements sportifs en particulier.
4: Oui, bien sûr.
6: C'est un goodies différenciant qui permet... de maintenir le lien avec cet événement.
4: Le concept de ce cahier entièrement personnalisé aux couleurs d'un club ou d'une fédération a été créé en 2021 par Simon Carrère et Simon Doursa. Les deux premiers ont été aux couleurs de l'UBB, l'Union Bordeaux-Bègles, et aux couleurs de Brive. imaginés en Gironde. Ils sont rédigés et imprimés en France. Ils sont offerts par des clubs où vous pouvez l'acheter à l'unité 8,50 €. Plus d'infos sur lecahiersportif.fr. Merci à Ici Gironde pour cette idée qui fait travailler nos enfants en les captivant. Ici, ça entreprend à Bordeaux avec le cahier sportif, un cahier d'exercice qui allie sport et éducation avec passion.
2: Merci beaucoup Catherine Quicandon, Jamy Gourmaud et votre invité ce soir dans Il n'y a pas que Paris dans la vie. Et pourtant, vous allez y aller à Paris. Pour l'Institut pratique du journalisme, vous en êtes diplômé en 1988. Et d'ailleurs, on en reparlera, mais en 1986, c'est à ce moment-là que démarre un peu votre carrière, ça fait 40 ans.
3: Voilà, il y a à peu près 40 ans jour pour jour, je débarque à Paris pour rentrer à l'IPJ. Je m'en souviens comme si c'était hier.
2: Et bon, on va en parler dans un instant avec vous. Jamy Gourmaud est avec vous tous ce soir jusqu'à 21h sur Ici.
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2: Et pourtant, pour elle, il y a Paris dans la vie, mais là c'est pour la bonne cause. Céline Dion a choisi Paris pour se produire devant la France entière et accueillir l'Europe pour une résidence et une série de concerts à la Plénitude Arena de Nanterre. Une des toutes nouvelles chansons signées Icar, la voici. Bonjour, pardon, merci, Céline Dion est sur Ici.

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4: Envie de bouger sans vous ruiner? Eh ben voilà quelques idées de sortie, astuces pratiques. On va commencer à Issaingeaux avec la grande braderie solidaire qui a démarré aujourd'hui et se poursuit demain. C'est une braderie de vêtements organisée par l'association des visiteurs CAFI à l'hôpital Jacques Barrault. D'Issaingeaux, c'est parfait pour dénicher de bonnes affaires tout en soutenant les animations pour les résidents de l'établissement. Rendez-vous donc à la salle animation de l'hôpital Barrault. Et puis on termine cette ICI Express sur une note gourmande qui va réveiller vos papilles à la proche de l'automne. 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Pendant plusieurs semaines, châtaignes, champignons sauvages, courges et viandes locales sont à l'honneur au programme des fermes qui vous ouvrent leurs portes. Des marchés de producteurs pour faire le plein de bons produits en circuit court et puis des menus imaginés par nos restaurateurs locaux, mais aussi des balades gourmandes à vivre en famille. 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
5: C'est un conteur d'histoire, un homme curieux, ancré dans notre quotidien, qui nous donne les clés pour mieux comprendre notre monde. Il le fait depuis des années, avec bonne humeur, avec humour aussi. Ce soir, il vient aussi nous présenter cet almanach dont nous parlerons dans quelques minutes. Toute une année avec Jamy, on en apprend tous les jours, publié chez Nathan. Il y a quelques jours, il vous livre les déclics de sa passion ce soir, sur ICI, à travers les lieux qui ont compté pour lui, de la Vendée à Nantes, de Nantes à Montaigu. Allez que je la fasse, celle-là. Parce que vous êtes pas né à Montaigu, mais en tous les cas, vous avez grandi à Montaigu, en Vendée. Merci encore une fois, Jamy, d'être avec nous. J'ai évoqué ce parcours. Il y a eu Presse Océan. Il y a eu de la radio à Bordeaux également. Vous avez travaillé où, à Bordeaux?
6: Alors, j'ai travaillé chez vous, à Radio France, à l'époque.
5: Radio France Gironde, à l'époque.
6: Alors, c'était Radio France Bordeaux-Gironde.
5: Radio France Bordeaux-Gironde. On salue l'équipe d'ICI Gironde.
6: Ça, c'était en 88, en août 88. Et puis, j'ai travaillé aussi, à peu près à la même époque, à Fréquence Nord, à Lille.
5: Ah ouais?
6: Voilà, donc je
5: ancêtre aussi de notre radio. Hein,
6: absolument, donc, tout à fait, tout à fait.
5: Je salue les équipes d'ICI Nord également, et ICI Gironde qui ont fait beaucoup cet été dans la mobilisation aussi par
6: évidemment,
5: rapport aux
6: évidemment.
5: Événements et ce qui s'est passé. Il y a Angers aussi dans votre vie?
6: Non, je suis...
5: Ah, me dites pas non à chaque fois, hein, parce que vous avez reçu un prix.
6: Ah hein,
5: prix de jeune reporter au Festival International du Scoop, pour une émission que vous aviez fait sur les maternités roumaines.
6: Absolument.
5: Et c'est à Angers que ça se passe.
6: Absolument, tout à fait. Le Festival du Scoop d'Angers.
5: Vous avez un souvenir d'Angers? Une ville que vous avez découvert ou vous n'avez peut-être pas eu le temps?
6: Non, ce jour-là, je n'ai pas eu le temps de découvrir Angers, même si là aussi, il y a un très beau château, le château du roi René,
5: évidemment,
6: voilà, qui est magnifique.
5: On revient toujours au château, je rappelle le château de votre enfance à Montaigu. Alors, on remonte un petit peu le temps, on vient de parler du fait que vous installez à Paris pour des études de journalisme. Vous installez où à Paris, dans quel quartier?
6: Alors, je suis d'abord allé dans le 17e arrondissement, j'étais à La Fourche. Voilà. Brochant,
5: oui,
6: plus
5: oui,
6: exactement.
5: La ligne 13, pour ceux qui connaissent.
6: Brochant, rue Truffaut.
5: Mais il arrivait à Paris, c'est un choc d'émotion?
6: Ah, c'était un bonheur. Un bonheur. J'étais... je quitte la région nantaise où je m'ennuie un peu et je me revois débarquer à Paris. C'est presque Rastignac. Hein.
5: C'est Eugène Rastignac. Je me voyais déjà. Et à nous deux Paris maintenant.
6: À nous deux Paris maintenant. Il y a vraiment cet enthousiasme. J'arrive, cette ville.
5: Oui.
6: Je bois, mais parce que j'adore les avenues, les rues parisiennes, les monuments parisiens. Je passe mon temps à me balader. Je ne m'ennuie jamais. Et je me sens bien. J'ai l'impression, en fait, c'est assez étrange, mais j'ai l'impression de rentrer dans une sorte de village. Donc,
5: des fois, certains disent que Paris est un grand village.
6: Non, mais je vous promets, je me sens, je me sens dans un cocon. Je me sens bien.
5: Oui, mais il n'y a pas les huîtres de Noirmoutier que vous aimez. Elles sont pas là. Il manque quand même des choses. Il n'y a pas la brioche vendéenne.
6: Voilà, mais j'en suis pas loin non plus.
5: Il y a une rencontre qui change votre vie, c'est Fred Courant.
6: Oui, Fred. Absolument. Ouais. Ouais.
5: À quelle occasion vous rencontrez?
6: On se rencontre en 1989. Lui est rédacteur en chef d'une chaîne de télévision qui s'appelle Canal Santé. C'était une chaîne qui était diffusée par satellite et accessible aux professions de santé. Et donc il est rédacteur en chef. Moi je suis après mon épisode radio, je suis redevenu pigiste. Je fais surtout de la presse écrite et un peu de télévision.
5: Vous faites une rubrique à ce côté, je crois.
6: Et donc on va faire quelques reportages ensemble. C'est avec lui d'ailleurs que je monte cette expédition là en Roumanie. Et puis on va plus quitter et quelques années plus tard, on travaille sur une émission de science, un magazine de science et un magazine assez classique. En travaillant sur ce magazine, on se dit il y a des choses à améliorer, etc. Et on imagine comme ça le midi quand on est au resto des notre magazine de science idéal.
5: C'est celui-là ?
6: C'est celui-ci.
5: On peut pas ne pas parler de C'est pas sorcier qui fait évidemment partie de votre vie, votre prolongement, c'est Fred, hein, vous êtes tous les deux un peu le Roulingrat, vous, parce que vous êtes dans un décor, à l'intérieur du camion, décor qui va tourner quand même en France aussi. Hein. Et Fred, lui, c'est l'extérieur, lui, c'est d'ailleurs, parce que vous vulgarisez les choses, vous nous les expliquez, et lui, il est dehors. Vous l'avez bien vécu, de pas voyager comme il a pu le faire ?
6: Ah mais très bien. Très très bien, parce que au départ c'est un choix. Moi j'avais été JRI pendant plusieurs années, Fred était au desk à la rédaction, et à un moment donné alors il se trouve que j'allais devenir papa, et donc j'avais envie
5: de rester,
6: voilà. Donc ça a sûrement aidé, mais j'avais envie de tenir ce rôle autour de l'explication. C'est vraiment quelque chose dont j'avais
5: envie. Vous êtes l'expert scientifique.
6: Chacun, je pense que chacun a choisi la place qui lui convenait.
5: Quand on entend ça, on voit le camion, un Kenworth W900. Et on a les images en tête, aériennes, en plongée. C'est en Lozère, c'est sur le plateau de l'Aubrac.
6: C'est sur le plateau de l'Aubrac, absolument.
5: Mais vous n'étiez pas là, c'est les images qu'on a
6: trouvées.
5: Vous étiez là à ce moment-là.
6: Là, on a pour le générique, on a participé. D'ailleurs, on nous voit quand le.
5: Je ne revois que le camion.
6: Vous voyez le camion, mais il y a un moment, il y a une image. On voit le camion qui rentre dans le champ, la cabine du camion qui rentre dans le champ, et on s'avance tous les deux vers le pare-brise. Voilà, on est à bord du camion.
5: Je vais regarder à nouveau. Voilà. Alors pour les fans, c'est entre Rieutor d'Aubrac et le pont de Marchastel.
6: Absolument. Ouais. Ouais.
5: C'est dingue. Vous vous souvenez ce jour-là ?
6: Ah mais je m'en souviens comme si c'était hier. On n'est pas très loin de la gueule.
5: Ouais. Voilà.
6: Et pour l'anecdote, quand on a tourné, donc il y avait ce camion. Les images ont été tournées en hélicoptère. Quand la productrice a réservé un hôtel qui était juste à côté, qui était en pleine campagne, elle demande à l'hôtelier s'il y avait un grand parking. Il lui répond oui, elle lui dit oui, parce qu'il va y avoir un camion américain. Il dit vous foutez de moi, et il raccroche. Bon, elle le rappelle, elle dit non, je ne me moque pas de vous, ouais, vous êtes sûr, c'est pas un camion de la radio. Il y a un grand parking, vous pourrez mettre un camion américain. Les routes sont tout petites. Elle dit j'ai pas fini. Est-ce qu'on peut faire atterrir un hélicoptère? Et il raccroche, évidemment.
5: Bien sûr.
6: Il a fallu le convaincre que vraiment, il y avait un hélico qui allait se poser sur le parking de son hôtel et à côté d'un Kenworth.
5: Combien d'années ? Combien de saisons ? Combien d'épisodes ?
6: 570 épisodes, 19 ans.
5: C'est énorme. On va continuer de parler de cet univers. Il y a eu des prolongements, il y a eu le monde de Jamy, et puis encore plein de choses aussi par rapport à votre actualité. Jamy Gourmaud, ça marche ici, qu'en pensez-vous? Je quitte la Lozère un instant pour aller dans la Drôme. Imaginez un logement étudiant pour un loyer de 0 euros par mois. Rêve. Vous vous dites que c'est impossible ou qu'il s'agit d'une arnaque. Eh bien, pas du tout. Figurez-vous que ça existe bel et bien. Votre radio ici a trouvé ce bon plan dans la Drôme, je vous le disais, avec Robin Bernot et Florence Gaucho. Reportage.
7: Un logement étudiant gratuit en échange de quelques heures de bénévolat auprès des seniors.
8: C'est gagnant-gagnant, je trouve.
7: À Valence, le groupe de résidence pour seniors Domitis propose à des étudiants de se loger gratuitement en échange de quelques heures passées aux côtés des résidents. Inès, 18 ans, vient par exemple d'emménager dans l'un de ses appartements. Florence Gaucho est allée à sa rencontre.
9: Mes parents, ils auraient pu payer un logement étudiant, mais au final, là, j'ai un appart qui est beaucoup mieux. Comparé au logement étudiant, je fais des heures de bénévolat pour pouvoir me le payer, donc c'est mieux pour mes parents et pour moi.
7: L'appartement d'Inès est un T2 tout équipé, déjà meublé, climatisé, lumineux. Il dispose même d'un balcon, le tout pour 0 euro de loyer en échange d'une quinzaine d'heures de bénévolat chaque semaine auprès des résidents. L'étudiante s'engage par exemple à organiser des ateliers de pâtisserie, des sorties au marché ou encore des jeux.
10: Pompiers et militaires.
11: Ouais, c'est facile.
10: Ah, tu croyais être tranquille avec des vieux, hein?
7: Pour Denise, 81 ans, c'est un lien intergénérationnel très précieux.
12: C'est amusant parce que des fois, on dit des choses, ah non, je sais pas, j'étais pas née. Et elle-même en bénéficie de notre savoir aussi. C'est dans les deux sens.
7: Alors ici, dans la Drôme, ça marche, mais vous, qu'en pensez-vous? Je suis allé en discuter avec Fabien qui salue l'initiative.
13: Ouais, c'est une bonne initiative pour permettre aussi aux jeunes étudiants, s'ils galèrent à trouver un logement, de pouvoir se loger et en même temps de faire une bonne action.
7: Et au-delà du logement, cette solution permet aussi de créer du lien entre les étudiants et les seniors, un aspect important pour Fabien.
13: Totalement, parce qu'on se rend compte qu'il y a de plus en plus aussi de personnes âgées qui se trouvent abandonnées par leur famille parce que trop loin, à la distance ou autre, et qui se retrouvent seules. Et donc je trouve ça bien aussi de permettre à ces personnes âgées d'avoir une activité, des contacts et du lien avec des jeunes.
7: Aujourd'hui, avec cette solution, Inès économise plus de 500 euros chaque mois et ce dispositif Génération Partage a déjà permis à plus d'une centaine d'étudiants de se loger gratuitement.
10: Et c'est là qu'on n'en trouvera pas...
5: Voilà, et cette année pour la 10e édition de Génération Partage, 44 résidences Domitis participent. Il y a encore des places disponibles sur ces résidences seniors, notamment à Berck dans le Pas-de-Calais, à Amiens dans la Somme, à Villars dans la Loire, à Moulins dans l'Allier ou encore à Gap dans les Hautes-Alpes. Jamy Gourmaud, vous restez avec nous?
6: Bien sûr,
5: plaisir.
6: Je n'ai aucune envie de m'en aller.
5: Le camion est garé, le camion américain. Il est avec vous, Jamy, et il prend le temps de se raconter ce soir à travers ses villes, ses lieux, ses régions. C'est déjà bien baladé, hein. Mais on va continuer de le faire jusqu'à 21h.
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5: Seal et Kiss from a Rose s'invitent chez vous, sur ICI.

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2: Avec Jamy Gourmaud, depuis 20h, il est pris de chef d'état-major de la marine, docteur honoris causa de l'université de Mons en Belgique, papa de deux enfants, me semble-t-il, qui, je crois, comme par hasard, se sont plutôt destinés à une carrière scientifique. Jamy Gourmaud est votre invité entre deux plateaux et entre deux livres dont on va parler ce soir sur ICI. Il n'y a pas de hasard, je crois que Alex et Oscar, je ne dis pas qu'ils n'avaient pas le choix, mais vos enfants qui sont grands maintenant.
3: Oui, ils sont très grands.
2: Ils sont allés dans ces cas. Qu'est-ce qu'ils font d'ailleurs, sans indiscrétion?
3: Alors, il y en a un qui est ingénieur et l'autre qui, ça va vous amuser, qui est prof de physique-chimie.
2: Il n'y a pas de hasard, c'est bien ce qu'on se dit. Tiens, il y a un autre lieu que j'ai repéré, c'est Chasse-Neuil du Poitou. Alors là, vous dites, où est-ce qu'il m'emmène?
3: Je cherche à Chasse-Neuil.
2: Oh, je ne vais pas vous faire languir longtemps. C'est le Futuroscope.
3: Ah, mais oui.
2: Vous avez prêté votre voix à une attraction Futuroscope. C'est génial.
3: Oui. Et c'était super. En plus, c'était pour une animation qui a duré quand même quelques années sur l'évolution. Ouais. Voilà. Pour expliquer les grands principes de l'évolution.
2: De toute façon, vous êtes énormément diversifié. Je pourrais citer un jeu d'aventure que vous avez fait au Mexique, Mission Millennium, Enquête d'archéologie, ça c'était une émission qui était consacrée à Nefertiti, vous êtes un des premiers d'ailleurs à l'avoir fait. Et puis en mars 2020, je dis pas que vous avez la bonne idée, parce que le moment s'y prête pas, mais en tous les cas, vous avez raison de le faire en pleine pandémie du Covid, sur France 2, dans un premier temps. Il y a un lieu qui est plutôt intéressant et que vous allez tenter de vulgariser, de nous expliquer, c'est l'Institut Pasteur.
3: Oui.
2: Vous y rendez et vous expliquez ce qui est en train de se passer.
3: Oui, j'explique ce qu'est un vaccin, et à quoi pourrait ressembler le futur vaccin contre la Covid-19. C'est début mars, on n'est pas encore confiné. Et là, plusieurs chercheurs m'expliquent qu'on sait très bien lutter contre ce virus. On a déjà le principe pour fabriquer un vaccin.
2: Je vous parle de ça non pas pour s'y arrêter, mais juste pour dire que c'est aussi un peu à ce moment-là que vous venez youtubeur, que vous vous installez sur les réseaux sociaux, sur Instagram, vous vulgarisez une fois encore ce qui pour nous est un peu flou. Et du coup, alors aujourd'hui, vous cumulez des millions d'abonnés avec Épicurien, on pourra en parler. Épicurieux, vous voyez, je me suis fait avoir. C'est parce que vous avez donné tout ça à la France, que vous êtes officier de l'Ordre National du Mérite et chevalier de la Légion d'honneur, Jamy Gourmaud.
3: Je ne sais pas pourquoi, vous savez, c'est une distinction, deux distinctions qu'on m'a remises, peut-être parce que finalement tout ce que j'ai expliqué, raconté, a été beaucoup utilisé dans les écoles, en dehors des écoles aussi. Voilà, donc je le prends comme
2: ça. Je ne suis pas surpris qu'une école porte votre nom un jour.
3: Non, il n'y a pas d'école, mais il y a un petit chemin. Et ça, c'est merveilleux.
2: C'est pas vrai. Il est où?
3: Il est dans une petite ville qui s'appelle Paradou.
2: Et qui est où?
3: Dans les Bouches-du-Rhône.
2: Mais alors pourquoi?
3: Les élèves, à un moment donné, il y a eu... l'école a été rénovée, et puis ils ont fait un petit chemin d'accès à l'école depuis un autre quartier du village. Et puis il a fallu donner un nom à ce chemin. Et ce sont les élèves qui ont choisi de l'appeler le chemin de Jamy.
2: C'est extraordinaire, ça. Alors, vous me permettez justement de parler des enfants, parce que l'avenir de nos enfants, Jamy, c'est l'une des thématiques de la grande consultation, dites-le ici, menée par Odoxa, une initiative qui vise à donner la parole aux Français partout sur le territoire pour identifier leurs priorités, leurs attentes, leurs espoirs, en vue du prochain mandat présidentiel. ICI a installé des isoloirs un peu partout en France. Si vous voulez savoir où ils sont, vous allez sur ICI.fr et vous pouvez vous exprimer. On se rend compte que 9 Français sur 10 comprennent que l'on puisse ne pas vouloir d'enfants dans le monde actuel, à cause du coût de la vie, de la montée de l'individualisme, du dérèglement climatique. Les Français se montrent plutôt inquiets pour l'avenir de leurs enfants. Vos enfants sont plus âgés, mais est-ce que vous partagez cette inquiétude?
3: Je peux la comprendre, mais j'ai du mal à la partager, parce qu'un enfant, la venue d'un enfant, c'est probablement la plus belle chose que j'ai vécue dans ma vie. Et se priver de la venue d'un ou de plusieurs enfants, c'est se priver d'un bonheur qui est indescriptible. Et attention à ne pas le regretter. On connaît tous des couples qui rêvent d'avoir un enfant, qui luttent pour avoir un enfant, pour goûter ce bonheur, de voir pousser ses enfants, de leur apprendre, de les faire rentrer dans la vie.
2: Ouais.
3: Alors certes, je sais que l'ambiance n'est pas extraordinaire, mais il va bien falloir des gens, du monde, pour que cette ambiance redevienne agréable. Et sans enfant, je ne vois pas comment faire.
2: Les Alpes,
3: oui,
2: découvert récemment.
3: Découvert il y a une vingtaine d'années grâce à un ami. Et il me fait découvrir cette région, ces montagnes hein, qui sont dans le prolongement du Vercors, une montagne calcaire. On est au bord de la Camargue, hein, les Alpilles, c'est vraiment un petit massif montagneux qui fait le joint entre la Camargue et la Drôme. Oui. Voilà. Donc c'est quelque chose de très particulier. Moi, ça me fait toujours penser à un jardin japonais parce qu'on a cette structure calcaire là qui se dresse. Ça ressemble à une montagne, mais c'est tout petit. Hein, c'est 496, ça culmine à 496 mètres de hauteur. Donc c'est vraiment minuscule. Et puis une lumière, un ciel. Vous savez, un ciel d'un bleu très particulier. C'est Van Gogh qui avait décrit ce bleu. Il parlait de bleu cobalt. Et c'est vraiment un bleu très particulier. Moi, il m'arrive, mais t'as encore arrivé il y a quelques jours, d'être allongé, de regarder ce ciel et de mesurer la profondeur de ce bleu.
0: Ce bleu, je le vois aux couleurs de la radio aujourd'hui. Oui. Je le vois aussi à la une de cet almanach. Ça, c'est pour que nos auditeurs se rendent compte qu'on a, c'est pas un livre de poche. Il y a du pavé.
3: Faut des rangs de poche.
0: Je ne l'ai pas abîmé. Toute une année avec Jamy, on en apprend tous les jours. C'est sorti vendredi dernier chez Nathan. Alors encore une fois, voilà, c'est un document qui est super intéressant. 1500 articles inédits, c'est gourmand. Hein. Il y a plus de 1000 photos. C'est colossal ce travail.
3: Oui, c'est presque 2 ans de travail. L'écriture de cet almanach, d'abord choisir les sujets, choisir les thématiques, et puis dans chaque thématique choisir les 3 ou 4 sujets. Alors on peut se dire bah oui, mais autour d'une thématique c'est facile de trouver 3 ou 4 ouvertures. Ben il faut que les ouvertures soient attrayantes, parce que chaque article doit être agréable à lire, doit être surprenant, doit émerveiller. On doit aussi apprendre peut-être sans vraiment s'en rendre compte. C'est vraiment le genre d'ouvrage, moi je dis, c'est un bouquin, on le pose sur la table du salon et puis on le feuillette quand on en a envie.
0: C'est exactement ça. Hein. Alors en plus de ça, vous y ajoutez des témoignages de femmes, d'hommes, je crois qu'ils sont une dizaine, vous allez pouvoir en citer quelques-uns, qui apportent aussi leur regard particulier.
3: Oui, alors ça c'est la particularité de ce nouvel almanach, parce que c'est le troisième almanach. Chaque mois démarre par l'interview d'une personnalité moi, que je trouve structurante.
0: Alors, il y a qui ?
3: Alors, il y a Eric Orsena, il y a Marc Lévy, il y a Isabelle Nanty.
0: Exact.
3: Il y a Yasmine Abelkaï.

0: viennent tous nous dire le bonheur qu'ils ont eu à apprendre, à découvrir. Et moi, c'est ce qui me fait le plus de mal quand je vois les résultats de ce rapport PISA, c'est se dire que autant d'adolescents passent à côté de ce plaisir que peut générer la culture générale.
1: Et au-delà de ça, on va découvrir vos coups de cœur à vous dans ce troisième almanach, les inventions du concours Lépine qui vous touchent, vos papillons préférés par exemple, on va découvrir vos tops, depuis quand va-t-on à la piscine, la guerre des gaufres, depuis quand vote-t-on dans un isoloir, tiens on en parlait à l'instant. Il y a plein de questions comme ça, pourquoi l'aérotrain n'a pas vu le jour, c'est très illustré, je l'ai dit, tiens je pourrais m'arrêter au 17 janvier, tout à fait par hasard, puisque vous êtes né le 17 janvier, et là on pourra découvrir... depuis quand on fête nos anniversaires? Pourquoi les bougies magiques se rallument-elles? Je trouve ça génial, je ne vous le dis pas, je ne veux pas spoiler, mais ça on le découvre. Ou encore la taurine, que l'on utilise, hein, en tous les cas que l'on consomme, qui est dans nos cellules, et qui nous empêche de vieillir. C'est génial. Merci beaucoup, Jamy Gombon. Pour en parler longtemps, vous êtes un épicurieux, je l'ai dit. Ça, c'est aussi une plateforme que vous avez créée avec des millions d'abonnés, on l'a dit. Alors, on consacrera peut-être une autre émission pour en parler.
2: Why not?
1: Toute une année avec Jamy, on en apprend tous les jours. Troisième almanach, publié vendredi chez Nathan. Le livre qui est sorti en avril, on peut redonner son titre.
0: Les ailes de la forêt chez Albin Michel.
1: Ça, si vous ne l'avez
2: ça,
1: pas
2: c'est
1: lu.
2: Ça, c'est un roman.
1: Ça, c'est un roman, effectivement, que vous pouvez aussi vous le procurer. J'étais ravi de cette balade. Il y a encore plein de chapitres qu'on n'a pas eu le temps d'ouvrir. Vous reviendrez?
0: Ah oui. Bah c'est comme ça, hein, puisque dès qu'on s'intéresse à la vie de quelqu'un, il y a forcément plusieurs chapitres.
1: Alors, à vite pour le prochain. Merci Jamy Gombon d'être venu sur ICI.
0: Merci beaucoup Eric.
1: ICI.fr pour écouter l'émission. On se donne rendez-vous demain avec un autre parcours, un autre voyage et un autre invité. Portez-vous bien, salut.
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1: Avec ce souvenir de 1974, signé Michel Jonas. Dites-moi sur votre radio ICI.

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1: Passez une excellente soirée. Vous écoutez ici, il est 21h. Laurent Petit-Guillaume pour 100% années 80. Salut et belle soirée.
2: Bonsoir à tous, bienvenue si vous nous rejoignez à l'instant. Que les choses soient claires, jusqu'à 22h, on remonte le temps en musique. C'est du 100% années 80 et ça commence comme ça.

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1: Ah, pas facile d'être le fils d'eux. En plus, David, lui, il avait la double peine. Père et mère ultra star. Mais quand la passion et le talent sont là, on peut se faire un prénom et tracer sa propre route. Ce high l'a installé en haut des classements, c'était en 1988. Autre exemple de fils d'eux qui a réussi à se faire un nom. Rockwell, fils du créateur du label américain La Motown, son père ne voulait pas qu'il chante. Il a quand même été numéro 1 en 83 avec Somebody's Watching Me.

Be Good, c'était Nick Kershaw. Premier succès pour ce jeune anglais au look inimitable. Ah bah oui, on est en 1984. Alors là, il faut de la chemise couleur éclatante, un brushing bien gonflé. N'empêche que ce Wouldn't It Be Good est devenu un classique. Et encore aujourd'hui, Nick Kershaw se produit à travers le monde, souvent à l'occasion de festivals années 80, aux côtés des Bananarama ou de Human League. Allez, revenons à la chanson française avec un titre paru quelques semaines après la disparition de Daniel Balavoine. Aimer est plus fort que d'être aimé. C'était en 1986.

0: Sandra in the Heat of the Night. Véritable légende en Allemagne où elle continue à se produire très souvent, Sandra, c'est plus de 30 millions de disques vendus pendant la décennie des 80. Dans les années 90, elle participera même au projet Enigma créé par son mari Michael Cretu, qui écrivit la plupart de ses tubes, dont ce Heat of the Night. Dans un instant, place au Culture Club, Do You Really Want to Hurt Me, juste après ça.
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0: Parsons Project, c'était High in the Sky.
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0: Le plus grand succès de ce groupe britannique sorti en 1982. Tiens, allez, on en profite. Petits repères historiques. 1982, c'est le premier Champs-Élysées de Michel Drucker sur Antenne 2 en direct du pavillon Baltar. Et ce soir-là, il reçoit Michel Sardou, Alain Souchon, un jeune groupe Police et l'actrice italienne Ornella Muti. Évidemment, Michel explose des compteurs des audiences. On revient à la musique tout de suite. Freddie Mercury, The Great Pretender.

Toto, c'était Africa. Et c'est après avoir regardé un documentaire à la télé sur le continent africain que David Paige, du groupe Toto, écrit ce texte. Et quant à la musique, il explique qu'elle est arrivée toute seule, comme si Dieu le guidait en 10 minutes. Résultat, tube mondial en 82. Alors lui, quand il décrit et chante les paysages, les pays, c'est qu'il y est vraiment allé, il ne triche pas. Bernard Lavillier, il est toujours on the road again.

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1: Des tubes, des anecdotes sur les années 80. Allez, je vous promets, j'en ai d'autres en réserve. On se retrouve du coup demain dès 21h. Dans un instant, place à 100% chansons françaises. Belle fin de journée avec Ici Votre Radio. Il est 22h.

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3: Avec Louxor J'adore, Philippe Catherine rend un hommage improbable au DJ de son adolescence en Vendée.
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4: J'adore. Regardez danser les gens.
3: C'est le tube le plus déjanté de 2005. Sa source d'inspiration, un type qui, au club Le Louxor, à Clisson, coupait brutalement le son en plein milieu des morceaux pour énerver la foule. Philippe Catherine en tire un gimmick légendaire basé sur la frustration. Résultat, un hymne absurde et jubilatoire qui a fait danser la France entière en criant « Et je coupe le son !»
4: Je coupe le son.
3: Et moi maintenant, je suis au regret de vous dire que je coupe vraiment le son.
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3: C'est l'un des plus grands succès de 1985. Et pourtant, Jean-Jacques Goldman a failli jeter à la poubelle le titre « Je marche seul ».
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3: Jean-Jacques Goldman n'était pas satisfait du rendu. Perfectionniste à l'extrême, il écrit 10 versions avant de capturer ce moment de trop-plein où l'on claque la porte pour retrouver la paix.

0: une balade urbaine, cette chanson devient sa déclaration d'indépendance. Une manière de dire qu'au sommet de la gloire, il garde sa liberté intérieure. Un exutoire devenu un hymne à la solitude choisie.
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2: On prend de l'altitude pour découvrir la ferme du Pré de Mazan et ses vaches laitières qui pèsent paisiblement sur une quarantaine d'hectares au Croc de Géoran, dans la région des sucs volcaniques de la montagne ardéchoise. François et Camille ont choisi la monotraite pour concilier vie à la ferme et vie familiale, car pour Camille, originaire de la région parisienne, ce choix d'élevage lui a permis de vivre son rêve, s'installer près des volcans avec des vaches.
3: Tiens, salut ma mère. Elle est magnifique, hein.
4: Ouais, c'est la plus grande.
3: Rutabaga, c'est son nom.
4: Rutabaga, ouais, c'est une croisée Montbéliard et Vosgien. On a fait quelques croisements pour avoir un peu plus de rusticité sur le troupeau, parce que comme on essayait d'avoir toutes les vaches qui veulent au même moment, on avait besoin qu'elles soient très fertiles. Et en fait, on se rend compte qu'en faisant de la monotraite, finalement, elles sont aussi fertiles les unes que les autres, parce qu'on leur tire pas sur la couenne, quoi.
3: La monotraite, c'est une traite une fois par jour.
4: La monotraite, c'est une traite une fois par jour. Alors, on peut le faire que pendant...

0: un certain temps de la saison. Au départ, on traisait deux fois par jour jusqu'au mois de juillet. Et quand l'herbe était plus dure, on passait en monotraite jusqu'à la fin de la saison. Et depuis qu'on a un petit garçon, depuis qu'on a des enfants en fait, depuis qu'on a eu le deuxième petit garçon, on est passé en monotraite intégrale. On dit intégrale parce que du début à la fin de la lactation, on traite qu'une fois par jour.
1: Toi, tu as toujours rêvé d'habiter près des volcans.
0: Oui, alors quand j'ai fini le lycée, je suis rentrée en classe préparatoire à Paris. Et j'ai étudié la géographie comme matière principale. Et j'ai étudié une des premières cartes que j'ai commentées. Je faisais des commentaires de cartes à l'époque. C'était la carte du Monastier-sur-Gazeille. Et autour, il y avait tous ces petits ronds. Et donc, j'ai appris que c'était des volcans, des sucs. Donc, j'ai dû, pour faire mon commentaire de carte, j'avais 48 heures pour le préparer. J'ai dû lire beaucoup de choses sur le secteur. Donc, j'ai appris l'existence de la burle, des congères, de la forte exode rurale qu'il y avait eu ici. J'avais toujours dit que je viendrais vers 40 ans m'installer sur le Montagnard des Choises avec deux vaches pour faire ma deuxième partie de vie ici. Puis finalement, je suis arrivée un peu plus tôt.
1: Et puis la monotraite, ça te permet aussi d'avoir plus de temps. Ça vous permet, avec François, d'avoir plus de temps pour les enfants, pour tout.
0: Bah oui, quand on a fini la traite et la fromagerie, on a du temps pour faire tous les autres travaux de la ferme. Les réparations, les clôtures, d'autres travaux qu'il peut y avoir sur la ferme. Et puis aussi, on n'a pas l'astreinte. Donc on peut aussi prendre du temps pour nous, sortir avec les enfants l'après-midi. Le soir, on n'a aucune contrainte horaire sur la fin de la journée, à part le coucher des enfants. Et donc voilà. Moi, je pense que si je n'avais pas fait la monotraite, j'aurais pas réussi à tenir le coup en faisant la traite deux fois par jour toute l'année.
2: Un bel exemple pour concilier, je trouve, l'utile à l'agréable. Je vous ai mis des photos pour illustrer ce bonheur. C'est sur notre site internet à la rubrique « Gens d'ici ».
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4: Vous passez sans doute devant pour aller faire les emplettes à Bourganeuf, le pôle des énergies. Ce musée raconte comment l'électricité est arrivée ici en 1886. Mais c'était quoi avant ?
5: Lucie de Royer-Dupré. Avant le pôle des énergies, ce bâtiment, il accueillait le musée de l'électrification de Bourganeuf, qui était un musée très technique, sur l'électricité, sur l'électrification vraiment de Bourganeuf, comment l'électricité est arrivée, sous quelle technique, les rebondissements, etc. Et puis, je crois qu'il y avait aussi toute une partie sur l'hydroélectricité, le fonctionnement des barrages. Je sais qu'il y a eu une manufacture dans le bâtiment juste là à côté. Donc, il y avait des tapisseries d'Aubusson faites à Bourganeuf. C'est vraiment intéressant, en fait. Même si, voilà, en général, l'histoire industrielle, on peut trouver ça un peu barbant. Et en fait, c'est vraiment intéressant de voir comment l'histoire du pays s'imbrique dedans. Et voilà.
6: Marie-Hélène Pougé-Chauva. Le pôle des énergies a été inauguré en 2022. Vous voyez, il est tout neuf.
4: Sur cette photo en noir et blanc là que vous nous montrez, cette photo qui date de
6: 79 exactement.
4: Manufacture
6: de tapisserie coupée. Ça a été une très grande manufacture de tapisserie d'Aubusson, hein, de la Savonnerie, qui a été créée en 1909. Bien sûr, on était estampillé Aubusson ici, mais il y avait une vraie entreprise de tapisserie internationalement connue, coupée, puisque c'est eux qui ont fait les tapis du Normandie, le grand paquebot, y compris une tapisserie dans l'Empire State Building à New York.
4: Pourquoi pas un musée aussi de la tapisserie ?
6: On ne peut pas parler à la place des élus de l'époque, mais vraisemblablement, on s'est mis à reparler. Ces événements fabuleux pour Bourganeuf sont ressortis. Et donc, les élus de l'époque ont dû se dire, c'est le moment de faire un musée de l'électrification. Tout a été refait, on a gardé les quatre murs et le toit, c'est tout.
4: Donc, on voit pas, il n'y a pas de tapisserie cachée sous nos pattes.
6: Et non, et puis les tapisseries, elles avaient toutes été vendues et une grosse partie des cartons ont été donnés à la Cité internationale de la tapisserie.
4: Comme nous l'indique Marie-Hélène, rendez-vous à Bourganeuf pour en savoir plus sur l'histoire de l'électricité et rendez-vous à Aubusson pour connaître l'histoire de la tapisserie.
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11: 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Quand j'étais petit, on me disait toujours d'enlever mes lunettes avant de faire le sport. Et un jour, Udi n'est pas tirat la miège cluque, je les ai pas enlevées. Et Balou qui aimait ce Yaribat en look-up. Et Masclu qui est son copate. Il y a eu un ballon qui est arrivé dans ma tête.

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1: Et là, on est vraiment dans l'ambiance. Hein.
2: Voilà.
1: Pour découvrir...
2: On va passer par là.
1: Oh ! Bonjour ! Donc là, parmi les bruits que vous entendez, on est vraiment dans l'ambiance du début de vinification dans un domaine viticole en Bourgogne. Alors, Nathan Drouin, on est chez vous et on est un petit peu pas chez vous.
3: Exactement, ouais. On est chez Vincent Girardin, donc au 5 Impasse des Lampones, à Meursault. Et donc, j'ai la chance de pouvoir vinifier ici, dans cet espace, chez, du coup, mon patron.
1: Tout a été mis en tonneau déjà.
3: Oui, tout à fait.
1: De ce millésime 2025.
3: Exactement. Pour l'instant, seuls les aligotés sont en fermentation. Et les Saint-Romains et les Haussé-du-Rest, qui ont été récoltés un petit peu après, eh ben, eux ne sont pas encore partis en fermentation.
1: Ah.
3: Ils sont en demi-mue, en fait. Mmh. C'est pas la pièce traditionnelle bourguignonne, mais c'est des fûts de 500 litres. Pour pas justement marquer trop le vin et donc avoir vraiment la fraîcheur de la ligotée, sur ce que je recherche.
1: Le fait d'avoir son petit rond de serviette.
3: Oui.
1: Dans un domaine a priori assez gigantesque, hein, parce que là on est vraiment dans une forêt de tonneaux.
3: On est bien équipé, et c'est ça la chance.
1: C'est ça en fait, voilà, parce que le fait de démarrer une activité viticole aujourd'hui en Bourgogne, ça vous aurait demandé des millions d'euros, j'imagine.
3: Oui. Beaucoup d'investisseurs, beaucoup d'investissements de ma part aussi. Et donc là, c'est vrai que j'ai la chance d'avoir les vignes et de me consacrer aux vignes et d'avoir cette partie-là pour vinifier. Donc oui, très chanceux et très reconnaissant aussi.
1: Parce que d'un point de vue organisation, ça ne doit pas forcément être facile non plus. Je me dis, vous partagez quoi? Un calendrier, un tableau Excel sur « Attendez, je viens bosser tel jour pour moi, je viens bosser tel jour pour le domaine ?»
3: Non, je travaille au domaine et puis le soir, ben, je fais mes petites cuvées ou le matin en arrivant, je m'organise comme ça. Ou entre midi et deux aussi.
1: Sur vos temps de pause.
3: Exactement.
4: Vigneron pour son domaine en dehors de ses horaires de travail, dans un autre domaine viticole, c'est le quotidien de Nathan à Meursault. 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
5: Bonjour, je me présente, Pascal, j'ai 63 ans, j'habite à Bardos.
6: Bonjour Pascal, vous nous recevez chez vous, où il y a beaucoup d'amour, mais un amour qui se mesure avec de la patience, de la constance et de la présence. Vous pouvez nous expliquer pourquoi?
5: Pourquoi? Ben, je m'occupe de ma femme, c'est tout. Je m'occupe, j'essaie le mieux possible de m'occuper d'elle.
6: Et qu'est-ce qu'elle a votre femme?
5: Un Alzheimer précoce qui ont détecté à 58 ans.
6: Quand on a le diagnostic qui arrive, qu'est-ce qui se passe dans sa tête?
5: On va dire que la Terre s'arrête de tourner, on sait pas trop où on va, qu'est-ce qui nous arrive. Pour notre cas, après ça, on est resté sur ce sujet-là pendant 2 ans tout seul. Et ensuite, j'ai appelé France Alzheimer à Pays Basque. Enfin, l'union fait la force, on est plus costaud à plusieurs. C'est moins compliqué, si je peux dire.
6: C'était quoi votre vie avant avec Marie-Rose, donc votre épouse?
5: Bon, on travaillait comme tout le monde. Hein. On était, après, dès qu'on avait un moment de libre, on essayait de sortir. Les vacances ont bougé beaucoup plus. Maintenant, tout est devenu plus compliqué.
6: Aujourd'hui, 5 ans après la découverte de cet Alzheimer, l'autonomie de Marie-Rose, c'est quoi?
5: Ben, si elle est toute seule, elle ne boit pas, elle mange pas, elle regarde la télé. Et...
6: Comment on tient?
5: Alors, un mystère, je ne sais pas comment je tiens. Bon, après, j'ai des cachets pour tenir un peu. Après, c'est dur, c'est pas tous les jours comme ça. Il y a des jours où c'est plus compliqué que d'autres. Il y a des jours, on m'a dit que j'étais humain, que j'en ai marre aussi, que je voudrais tout arrêter. Donc, on m'a dit que c'était normal. Après, honnêtement, je fais ce que je peux. Mais je peux parler du ménage, je fais le ménage, je fais des fois j'en ai marre, c'est pas que j'en ai marre, c'est que je m'assois et puis j'attends que le temps y passe.
6: Oui.
5: C'est plus un regret de la vie d'avant. C'est plus ça que je pense que c'est ça le plus dur. Enfin, alors c'est pas par jalousie, c'est la vie des autres, la vie des autres couples. Puis pourquoi elle? J'ai pas dit qu'il faut que ça soit pour les autres.
6: Non, bien sûr.
5: Mais pourquoi elle? Ça, si un jour quelqu'un peut me répondre, il est le bienvenu. Je voudrais qu'elle redevienne comme avant. Mais quitte à ce qu'elle m'engueule souvent, mais qu'elle revienne comme avant.
6: Vous m'avez dit qu'il y avait des amis qui vous ont tourné le dos.
5: Alors je sais pas si on peut appeler ça amis. Je pense que ça s'attrape pas. Je me demande si même des fois quand dans un couple il y a quelqu'un qui est malade, ça serait bien d'aller les voir. Discuter même de temps en temps, ça fait du bien pour pour les deux, hein. Si bien les dents que les dés. Hein.
6: Ça vous a changé justement cette maladie de votre épouse?
5: On est plus humble. Ouais. Après, je reste quand même une personne, donc je peux m'énerver en voiture ou quoi que ce soit. Peut-être que je me défoule ailleurs. Mais après, on reste plus humble. On comprend mieux certaines choses.
6: S'il y a des gens qui nous écoutent, qui viennent d'entendre, d'apprendre l'Alzheimer d'un proche, qu'est-ce que vous pourriez leur dire?
5: Ils ne sont pas tout seuls. Qu'ils prennent contact avec une association France Alzheimer. Bon, je pense qu'il y en a dans tous les départements. Il faut aller chercher de l'aide. Il ne faut pas rester tout seul, parce que je pense que c'est ce qu'il y a de pire.
6: Qu'est-ce que je peux vous souhaiter, Pascal?
5: Je ne sais pas, honnêtement. Je ne sais pas. Si vous pouvez me rendre ma femme.
6: Merci beaucoup, Pascal.
5: Merci, au revoir.
6: Belle journée.
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4: Eh bien, on va commencer avec les paroles d'une chanson portugaise, Uma Casa Portuguesa, com certeza, é com certeza, Uma Casa Portuguesa.

0: Fernando Pereira, bonjour.
1: Bonjour.
0: Devrais-je dire bon dia?
1: Muito bom dia.
0: Bon dia, bon, c'est un bain. C'est un titre que vous connaissez par cœur, comme
1: forcément,
0: tous les Portugais, j'ai envie de
1: forcément.
0: Dire.
1: Forcément, c'est l'hymne d'une vie portugaise, quoi. C'est du bonheur, c'est de la joie, c'est de la musique et de la fraternité entre les gens, c'est ça qui est important.
0: Vous aviez 5 ans quand vous avez posé les pieds pour la première fois en France, issu de l'immigration portugaise des années 60.
1: On a passé 2 années difficiles entre 66 et 68.
0: Pour quelle raison?
1: Parce que j'avais un père qui était généreux, qui était ouvert aux autres. Donc il est arrivé en France en 66 pour venir nous chercher quelques semaines après. Mais bon, il a mis 2 ans quand même. Hein,
0: il s'est perdu en route.
1: Il a oublié qu'il y avait femme et enfant. Et donc s'est débrouillé. Ma mère s'est débrouillée parce que moi j'avais que 5 ans.
0: Donc vous avez souffert de ça.
1: Énormément,
0: forcément.
1: Énormément. Qu'on allait ramasser déplacer des fruits d'un endroit à l'autre.
0: Hein, déplacer voler. Des fruits, c'est joliment dit.
1: Mais si on se faisait prendre, on prenait une raquette monumentale. C'était encore sous le régime Salazar. Chasser les moineaux, on les attrapait comme on pouvait.
0: Vous avez des souvenirs encore là aujourd'hui, Fernando, de ça?
1: Ah ben forcément, parce que c'est marquant. Hein. Quand vous avez faim, mais c'est un truc de dingue. Mmh. Vous pensez qu'à ça?
0: C'était une obsession.
1: Exactement. Manger les jeunes pousses de vigne, les pousses de rosier, ce qu'on pouvait, vraiment.
0: Et donc le papa, lui, il était en France, il découvrait une nouvelle vie. Il ne vous envoyait même pas un petit peu d'argent pour subvenir aux besoins de la famille.
1: Non. Pris de remords quand même, en 68, il est venu nous chercher. Parce qu'il est arrivé, bon, il voulait un peu se racheter avec des bonbons, tout un tas de bazar. On n'a jamais vu des bonbons de notre vie, nous. Mmh. Et on disait à ma mère, va dire au monsieur qu'il me donne encore un petit peu de bonbons.
0: Et oui, le monsieur, forcément.
1: On le connaissait pas.
0: Et oui, c'était pas pour vous, votre papa.
1: Non, voilà, c'est ça.
0: Et donc, vous êtes enfin arrivé en France, 2 ans après lui.
1: Oui, à Langlade, petit village au-dessus de Vic-le-Comte. On regarde autour de nous, il n'y avait pas de murs dans les vergers, il y avait des fruits partout, c'était en septembre, des fruits partout.
0: L'abondance de fruits, quelle merveille.
1: Incroyable, on a des yeux grands ouverts, on voit des vaches, mais énormes. Parce qu'au Portugal, la peau et les os. Les vaches étaient dans le pré à côté à 50 mètres. On se glisse sous les vaches et on buvait le lait comme ça.
0: Non.
1: Les gens sont tous sortis, ils ont dit, c'est quoi ces sauvages?
0: C'était la faim, c'était l'envie, la gourmandise.
1: Oui, c'était la gourmandise, c'était profiter du moment parce qu'on ne sait pas si ça va durer, quoi.
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1: Un début de conversation pour vous aider dans l'apprentissage de la langue bretonne aujourd'hui et puis après un nom de famille qui permet de faire front.
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1: Alors, c'est pas évident d'apprendre la langue à la radio. J'essaie de vous donner quelques clés chaque jour, mais pour ça encore faut-il être à l'heure pour écouter les chroniques. Donc, pour ne pas rater l'heure, il y a une question que vous devez connaître. Une phrase. Pédeuré. Je suis sympa, c'est une phrase courte. Trois mots. Pédeuré. Et ou éo, si vous voulez. C'est facile à traduire, c'est quelle heure est-il ? Ped, c'est un mot interrogatif qui signifie combien ? Ped. À retenir, évidemment, ça sert dans plein d'utilisations. Pédeur, quelle heure ? Et à la fin, éo, c'est une des formes du verbe être en breton conjugué. Pédeur éo, pédeuré, quelle heure est-il ? Retenir cette phrase vous permettra de ne jamais rater vos rendez-vous de toutes sortes et surtout vos rendez-vous radiophoniques. Pédeur éo, quelle heure est-il ? Alors pour répondre s'il est midi par exemple, bah vous répondrez « Christeis eo ». Midi, il est. Et on n'oublie pas le verbe à la phrase, on ne dit pas juste « Christeis », on dit « Christeis eo ». Pédeur eo, quelle heure est-il ? Christeis eo. Il est midi. Bon, dites pas ça une autre heure qu'à midi, ça marchera moins bien.
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1: Et un patronyme frontal aujourd'hui, ou un nom qui fait front, comme je vous le disais, ou même plusieurs, « Taldir » ou « Talourn ». Deux mots commençant avec le préfixe tal, T-A-L. Et tal, qui n'est pas la chanteuse en breton, a plusieurs sens. En premier, c'est le front humain, évidemment, tal, antal, le front, tal, antal et begarpen, le front en haut de la tête. C'est mieux s'il est là, d'ailleurs. Et donc, si votre nom de famille est Taldir ou Talouarn, eh bien, mieux vaut ne pas donner de coup de tête au risque de casser celle d'en face, car Taldir veut littéralement dire front d'acier, rien que ça. Et Talouarn, c'est pas en reste non plus, Talouarn, c'est le front de fer. Alors encore un nom ramenant une époque où les hommes se faisaient remarquer sur les champs de bataille ou dans les mêlées. Et les Taldir ou Talouarn étaient visiblement pas mauvais pour donner ou amortir les coups. C'est pas une raison pour faire pareil. Moi je vous dis à demain, même heure.
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3: Il est presque 7h40, l'heure de la nécessaire minute comptoise d'Arnaud Fromage, que je ne vois pas pour l'instant. Arnaud, vous êtes là ? Je vous sors du lit là, il faut vous réveiller maintenant, hein. c'est l'heure de la chronique là.
4: Vabandoust, et und negin. Pardon, je rêvais. Puis c'était très bizarre parce que dans mon rêve, je parlais super bien estonien. Bon, je sais pas si ça vous est déjà arrivé, mais il paraît que c'est pas si rare de rêver dans une langue qui n'est pas la nôtre, voire même d'une langue que vous ne connaissez pas du tout, comme moi avec l'estonien. Et ça porte un nom d'ailleurs, ça s'appelle la xénoglossie. Et sur le site de Babel, l'un des sites qui propose des cours de langue en ligne, eh bien j'ai trouvé un article à ce propos. Alors il y a plusieurs types de xénoglossie. L'article prend l'exemple de quelqu'un qui avait reconnu de l'hébreu dans son rêve, mais en cherchant bien, il s'était souvenu qu'il avait fait quelques cours d'hébreu quand il avait 13 ans et que c'était probablement de là que ça remontait. Mais il est tout à fait possible de rêver dans une langue qu'on ne connaît pas du tout. Notez qu'on peut aussi penser que c'est cette langue-là, alors qu'il n'y a pas un mot qui est bon, c'est juste nous qui inventons un charabia en se disant que ça doit être du malgache ou du portugais.
3: Mais il y a aussi des cas cliniques beaucoup plus rares et plus impressionnants, hein.
4: Oui, qui se déclenche généralement après un accident grave ou un AVC. Par exemple, en 2015, en Chine, une ancienne prof d'anglais retraitée, âgée de 94 ans, est victime d'un AVC. À son réveil, après 2 semaines de coma, elle a totalement oublié le mandarin, sa langue maternelle, et ne parle désormais plus qu'anglais, qu'elle n'avait plus pratiqué depuis 30 ans. Autre cas, et cette fois c'est l'inverse, ça se passe en Australie. Un jeune homme de 21 ans, victime d'un accident de la route, se réveille à l'hôpital en étant totalement incapable de parler anglais. Il ne se souvenait plus que du mandarin qu'il avait étudié à l'école quelques années avant. Détail amusant, il est par la suite allé en Chine, où il est devenu présentateur d'une émission de télé sur place. C'est dire son niveau.
3: Ah bah dis donc, mais Arnaud, il y a une explication rationnelle à ça ?
5: Pour le cas des rêves, l'explication la plus plausible, c'est que le subconscient aurait retenu quelques bribes d'une langue sans qu'on s'en soit vraiment rendu compte consciemment. De quoi appeler Freud au secours. Pour les cas cliniques de gens ayant totalement oublié leur langue maternelle après un choc, l'explication se niche dans la latéralisation du cerveau. Et oui, vous n'êtes pas sans savoir qu'on a deux hémisphères là-dessous. Or, notre langue maternelle est stockée dans l'hémisphère gauche du cerveau, quand les langues que nous apprenons par la suite sont stockées, elles, dans l'hémisphère droit. Ainsi, si la partie gauche du cerveau est atteinte par une lésion quelconque, dans certains cas, il est possible d'oublier sa langue maternelle. Vous ne vous souvenez plus alors que de celle qui se trouve stockée dans l'autre hémisphère, l'hémisphère droit qui n'a pas été atteint. Ça reste néanmoins fascinant et impressionnant, heureusement que c'est très rare. Mais voilà en tout cas un nouveau mystère du cerveau résolu et sur ce, moi je vais me recoucher. Allez, Omenaeme, ça veut dire à demain en estonien.
3: Ah bon, eh bien bonne nuit, j'ai envie de vous dire. Hein, Arnaud, ça me donnerait presque envie de bailler, c'est pas très gentil. Et j'espère qu'il m'arrivera rien parce que si je dois parler anglais toute ma vie, autant vous dire que ça va être très difficile parce que l'hémisphère droit n'a pas retenu grand chose en anglais. La nécessaire minute côtoise, les infos insolites mais des fois très intéressantes, hein, comme ce matin, à réécouter à tout instant sur l'application ici et puis également sur ici.fr Besançon.
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0: Sonia Kada et Baiser Doré, un coup de cœur, ici de Romardèche.
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2: Bonjour Johan.
3: Salut Manu.
2: Merci de nous recevoir avec un service de céramique.
3: Ah oui, la céramique, c'est quelque chose d'important dans l'histoire de l'art pour moi. Quand ce n'est pas un vase ou une pièce de décoration, c'est usuel. Donc, je te présente ce service. C'est un service qu'on n'a pas l'habitude de voir. C'est un service qui a été créé par Robert Picot, qui était un céramiste valoriste extrêmement connu. Robert Picot, il fait partie de l'entourage des Roger Capron, des Jean Marais, des Picasso, de tous ces grands céramistes qui se sont tous installés à un moment au milieu du 20e à Valoris, dans le sud de la France. On le connaît surtout pour ses céramiques, pour ses pichets. Tu vois, par exemple, celui-là, c'est un pichet aussi de Robert Picot.
2: RP.
3: Et avec RP au fond, eh ben, il n'y a pas de doute, c'est Robert Picot. Robert Picot, très grosse production en vaisselle, en pièces de forme, etc. Il est vraiment connu pour sa vaisselle. Donc là, tu vois, on a un service d'une vingtaine d'assiettes. On a les plats de service, le saladier. La particularité de ce service-là, c'est qu'il n'est pas justement dans les fonds verts comme on connaît chez Picot. Il porte un fond blanc et un décor de fleurs bleues et jaunes.
2: Ouais.
3: Ça, c'est important de le signaler. C'est pas courant. C'est un service qui est très très en vogue. On est vraiment dans la tendance de l'utilisation de la céramique à table, sur les tables aujourd'hui, qu'on utilise tous les jours. Donc c'est quelque chose de très usuel et de très pratique. Je suis très content. J'ai eu la chance de pouvoir l'acquérir. Dans Affaires conclues sur le plateau. On a beaucoup de céramique de Robert Picot sur le plateau et moi, quand je peux en emporter, boum, je ramène à la maison parce que j'ai envie de proposer cette belle céramique des années 50 à la maison.
2: La valeur.
3: 4 plats de service, un saladier, une vingtaine d'assiettes, on est autour de 700 euros. Affaires conclues, cher monsieur. Bon, tu valides ?
2: Je valide.
3: Allez, c'est parti.

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1: Mais oui, ces toitures typiques que l'on trouve dans de nombreuses régions de France, et notamment dans le Val de Serre et la Hague. Leur particularité, ce sont des toitures composées de pierres plates de pays en schiste, des toitures très chères à faire réparer. C'est la raison pour laquelle le château de Vauville a besoin de soutien financier. Je vous propose d'aller dans les combles du château avec Éric Pellerin, son propriétaire. On baisse la tête.
2: Attention la tête. La tête, c'est juste une chauve-souris.
1: Ah, où ça y est, une chauve-souris?
2: Il y en a une là, il y en a une qui dormait à l'autre palier aussi.
1: Ah, tu vois qu'on la dérange trop. Ah oui, oui.
2: C'est protégé. Ce qui montre aussi que Vauville, c'est bien un lieu aussi de conservation, parce qu'on a dans le jardin plus de 25 espèces d'oiseaux différentes. Dans les combles du château, on a les chauves-souris qui sont protégées. Et on a beaucoup de petits reptiles. On a la mare de Vauville, donc nous, ici, entre les Landes et le jardin, beaucoup de tritons, beaucoup de grenouilles aussi, et pas mal de salamandres aussi dans le jardin.
1: Là, on va passer une toute petite porte. Il y a des araignées. Ah oui, donc là, effectivement, il y a quelques trous dans la toiture.
2: Donc c'est vrai qu'il faut agir. Tout est humide, hein, tout s'effrite. Les chevilles de bois, elles sont plus du tout à 45 degrés.
1: Oui, c'est-à-dire que là, ça risque de tomber aussi.
2: Ah oui, oui, la prochaine tempête, je pense que ça va encore glisser un petit peu. Ce qu'il faut se dire, et c'est toujours ce qui me sauve un petit peu, c'est que cette maison-là, elle existe depuis presque 900 ans. Oui, il y a des problèmes de toiture. Maintenant, je suis là pour m'en occuper. Il y a les couvreurs qui interviennent génialement pour venir bâcher dès qu'il y a un problème. Et ça, c'est vrai qu'on est en confiance. La lose de schiste, quand on voit travailler les ouvriers et les couvreurs, c'est incroyable parce qu'ils soigneusement enlèvent chacune des tuiles. Pendant 3 semaines, 1 mois au sol, sous des tentes, ils les retaillent, ils les brossent, ils les toquent comme ça pour voir si la pierre est encore résistante et dure. Ils ont réussi à réutiliser 80% des tuiles qui existaient sur la toiture.
1: Mais je crois que ça ne se trouve plus de toute façon, ces tuiles.
2: Et non, et les couvreurs du Cotentin essayent de garder, voire de racheter, quand ils sont sur tout leur chantier, des tuiles pour pouvoir les réutiliser sur des monuments historiques comme Vauville.
1: Comment est-ce qu'on peut expliquer ce que c'est que la lose pour celles et ceux qui ne connaîtraient pas? Comment on peut parler de ces toitures?
2: Les loses de schiste, c'est comme si vous aviez des grosses tranches d'un centimètre de pierre bleue, d'une pierre qui était extraite des carrières de Tour-la-Ville à côté de Cherbourg. Et quand on se promène dans Cherbourg, on peut voir le schiste dans la maçonnerie des maisons. Aussi bien sur la toiture, mais aussi dans les murs. Donc ça, c'est la partie récente qu'on fait cet hiver.
1: Ah oui, effectivement, on voit la différence, hein. Et alors, il n'y a pas de gouttière?
2: Non, au 15e et au 17e, il n'y a pas de gouttière.
1: Le château de Vauville, première pierre posée au 12e siècle, avec son jardin botanique, son environnement exceptionnel, les dunes, la mare et les landes de Vauville. 80% de sa toiture en lauze de schiste est gravement endommagée, mais on devrait pouvoir remplacer cette toiture grâce à la Fondation du patrimoine et puis tous les soutiens habituels, la commune, la région, le département et l'État.
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3: Alors, j'ai testé pour vous un week-end dans les Cévennes. 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L'ambiance est paisible. 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Dès l'entrée, j'ai été surprise par le confort de cette yourte. 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Le plus génial pour moi, c'est la vue panoramique sur la nature et les montagnes. 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C'était un vrai régal. Cette parenthèse a été une vraie bouffée d'oxygène. 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J'ai testé, j'ai adoré, c'était Delphine. Je vous retrouve très vite pour une nouvelle découverte locale.
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4: Si le pantalon fait fureur de nos jours chez les filles comme chez les garçons, qu'en est-il de la braie ? B-R-A-I-E. Son ancêtre, le pantalon de l'Antiquité, qui pouvait être serré au niveau des chevilles, serré au bouffant au niveau des cuisses. La braie a été inventée par les Gaulois. C'est grâce aux Gaulois que les Romains apprirent à connaître la braie. Le mot s'est répandu après dans toutes les langues romanes avant que le personnage de Pantalone de la Commedia dell'arte, le costume du riche Vénitien qui porte un pantalon, ne fasse sensation et répande le mot pantalon sur tout le territoire français. Enfin, sauf un territoire qui résiste toujours à l'envahisseur, les pays occitans, où le pantalon se dit toujours comme les Gaulois, l'obraio o l'obraso. Ne dit-on pas que ce gouya est toujours débraillé ? Cela vient de la même origine, mal pantalonné, mal fagoté. Tu pouvais pas tourner monta ta braguette, t'es prise ? Tu ne peux pas remonter ta braguette, je te prie. Même origine. Oups ! Pardon. Ané à Diou.
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1: C'est un événement littéraire dont on vous parle dans Toujours à la page, la sortie du nouveau roman de Marion Fayol, autrice et illustratrice dromardéchoise, plusieurs fois primée au festival d'Angoulême. Marion Fayol a rencontré l'année dernière un immense succès avec son premier roman, poétique et poignant, Du même bois, dans lequel elle évoquait l'histoire d'une ferme ardéchoise, génération après génération. Petit fruit, c'est le nom de ce second titre, est paru chez Gallimard. Et c'est l'histoire d'une femme à qui, mois après mois, la nature refuse d'offrir un enfant. Tandis qu'elle brasse questionnement, chagrin, culpabilité, son mari reste imperméable à ses émotions. Jusqu'au jour où s'impose chez eux un inconnu. Un étranger, un homme qui dit pourtant reconnaître en la femme son amour de jeunesse perdue. D'ailleurs, c'est étrange, ses mains à lui sont de la couleur de la robe de la femme. Et il ne cesse de vouloir la dessiner, la croquer sous tous les angles. En résulte un curieux ballet, un poétique triangle amoureux auquel nous allons assister. Marion Fayol.
2: Le livre parle en effet du désir d'enfant, même si je pense qu'il parle du désir, du manque, de l'absence, de manière peut-être beaucoup plus large que simplement le manque de l'enfant. En tout cas, cette femme, elle est en proie à une forme d'obsession. Chaque mois, elle a envie d'avoir un bébé dans le ventre et chaque mois, c'est un échec. Et dans son couple vient apparaître une sorte d'étranger. Donc, elle attend un enfant et l'enfant n'arrive pas. Et il y a quelqu'un qui vient se glisser dans leur maison alors même qu'ils essaient de le rejeter. Donc, c'est aussi une sorte d'ambivalence entre ce qu'elle désire et qui vient pas et ce qu'elle rejette et qui vient. Et pour moi, les trois personnages du livre sont tous des personnages qui sont un peu enfermés. Ça m'intéressait d'avoir trois personnages qui finissent par se parler par quelque chose de commun. Et ce commun, je pense qu'il est à la fois la question de l'obsession et la question de l'absence ou du manque ou du fantasme aussi.
1: Il y a quand même quelque chose d'un peu surnaturel qui relève du conte ou de la poésie dans ce que vous écrivez.
2: Quand j'écris, je me sens proche de la poésie plus que du roman d'une certaine façon. Et c'est très important pour moi que l'espace du livre, comme dans l'espace des dessins, soit pas exactement l'espace de la réalité, en tout cas qu'il y ait toujours une part de symbolique ou de surréalisme qui vienne créer un espace qui est celui du livre et qui est un petit peu à côté du réel pour peut-être être plus réel que le réel. Et c'est important pour moi que mes livres contiennent plusieurs discours, enfin qu'en tout cas on puisse les lire, et puis on puisse les relire, et puis encore les relire comme s'il y avait plusieurs couches, et que le lecteur puisse aussi glisser sa propre voix à l'intérieur de ce que je propose.
1: On ne sait précisément où l'action se déroule, ni à quelle époque, mais comme toujours avec Marion Fayol, la nature est partout. Elle traverse les personnages, et son écriture pose des images, des émotions, un rythme aussi. Elle offre comme un moment en suspens, hors du temps. Marion Fayol révèle une nouvelle fois que son talent d'écrivaine n'a rien à envier à celui de dessinatrice dans ce petit fruit paru chez Gallimard.
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3: Bonjour.
1: Alors, on est où ici, Philippe?
3: On est sur mon exploitation, dans la miellerie.
1: Ici, à Boulternère.
3: À Boulternère.
1: Et Philippe, vous avez donc une miellerie, vous avez aussi des vergers.
3: Beaucoup de produits différents, on fait des pommes, des amandes, des abricots, du jus de pomme, du nectar.
1: Il me semble que j'ai vu aussi des pieds d'avocat.
3: C'est pas en production.
1: C'est un essai.
3: C'est un essai, on verra si la météo devient un peu plus clémente dans les années à venir.
1: Et là, vous avez donc la mise en pot ici, dans votre miellerie de Boulternère.
3: Vous pouvez me faire goûter, c'est vous.
1: Oh ben, je veux bien, oui.
3: Je suis déjà très fier de mes abeilles, surtout.
1: Et alors, quel est le miel que vous préférez, vous?
3: Moi, je les aime tous. Après, je sais pas si vous connaissez peut-être des miels un peu particuliers, comme la bruyère calune.
1: Eh ben, allons-y. Très subtil, hein, comme parfum.
3: Oui, c'est un miel qui est très particulier, peu récolté parce qu'il est très difficile à extraire, et par contre très prisé dans l'Europe du Nord. Celui-là, il vient de la réserve naturelle de Pie.
1: Donc ça sent très très bon, le miel dans la miellerie. On va aller peut-être du côté des pommes. Donc là, Philippe, on se dirige vers votre verger. À notre droite, tous les pommiers.
3: Oui, voilà, différentes variétés. Gold Rush, un petit peu de fuji aussi. En fait, si vous voulez, on a mis des pommes qui ne pouvaient pas aller à la montagne. Ici, on a gardé des pommes qui se récoltent tard, comme la fuji ou la Gold Rush. Et après, celle qu'on a vue la première, c'est une primeur, une gala. Qui elle aussi, elle est mieux ici qu'à Sahara.
1: Oh là, monsieur, vous avez fait provision là ?
4: Ah mais, monsieur Torrent est reconnu dans le coin.
1: Alors combien vous en avez acheté de pommes ? Combien de kilos ?
4: Oh, j'en sais rien, il y en a 3, 4, 5 caisses.
1: Ah ouais, quand même, c'est pour
4: plus,
1: tout l'hiver.
4: Plus les noix.
1: Bonne dégustation.
4: Merci.
1: Ça sent bon la pomme. Et alors, est-ce que vous pouvez, s'il vous plaît, Philippe, me montrer la variété endémique du Roussillon, la coquette?
3: Voilà, ça c'est coquette.
1: Voilà, sa particularité, c'est qu'elle est un petit peu rosée.
3: Voilà, un petit peu rosée. C'est une variété voilà, qui est présente avant que la Golden arrive. Donc c'est dans les années 50. Et elle a été au fur et à mesure supplantée par les Rainettes du Canada, là-haut, les Golden. Parce que c'est un arbre qui est très alternant. C'est-à-dire qu'il produit qu'une année sur deux. On est plus très nombreux à avoir de la coquette.
1: Donc c'est une chance de pouvoir la goûter.
3: Ouais, vous voulez goûter ?
1: Allez.
3: Je peux goûter ?
5: Allez.
1: Elle est trop trop bonne. Je vois qu'il y a aussi des noix. Ça, c'est pas votre production, c'est un copain à vous.
3: Voilà, c'est Monsieur Retch à Boule Ternaire. Pareil pour faire face un peu à la disparition des pêchers. Tout le monde s'est diversifié à mettre des olives, des grenades, des noix. On a cherché des cultures alternatives.
1: Et dites-moi, Philippe, vous avez les pommes et vous avez le jus de pomme.
3: On a un petit atelier, on se fait nous-mêmes le jus de pomme, voilà.
1: C'est pour ça que vous avez plein de clients aussi, parce que vous avez plein de bons produits.
3: Ça fait 43 ans qu'on fait du jus de pomme.
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1: La Côte de Lumière en Vendée, Côte de Jade au sud de l'estuaire. Pourquoi ces jolis noms pour parler de nos côtes? La réponse avec Lucie Miossec et son pourquoi des choses.
6: Et oui, on connaît la Côte d'Azur dans le sud, qu'on appelle comme ça pour le bleu azur de ses eaux. On connaît la Côte de Granit Rose, qu'on appelle comme ça... Je vous fais pas de dessin parce qu'il y a du granit rose, voilà. Mais alors, la Côte de Jade, vu qu'on n'y trouve pas de jade, d'où peut venir ce nom? Eh bien, apparemment, d'une paire de chaussettes. Je vous explique ça juste après. Mais déjà, il faut savoir pourquoi on donne des noms aux côtes. Pour ça, retour au début des années 1900.
1: Les lignes de chemin de fer se développent en France, Lucie, et avec elles arrivent les touristes.
6: La France est bordée de côtes qui font rêver, alors chaque région cherche à faire rêver encore plus les touristes pour les faire venir. C'est pour ça qu'on se retrouve avec des côtes qui s'appellent comme des pierres précieuses ou des métaux précieux. Argent, émeraude, améthyste et jade. Allez, chose promise, chose due, vous allez rigoler, c'est à cause ou grâce à des chaussettes que la Côte de Jade s'appelle la Côte de Jade. Parce qu'au moment où toutes les côtes alentour avaient déjà un nom, il a fallu trouver un nom à celle qui s'appelle aujourd'hui la Côte de Jade. Ça, c'était dans les années 30. Le maire de la Bernerie, Louis Gauthier, avant d'aller au conseil pour voter justement sur le fait d'avoir un nouveau nom pour cette côte, eh ben, il aurait regardé ses chaussettes et il aurait eu une illumination. Mes chaussettes sont de la même couleur que l'eau de la côte. Et là, à ce moment-là, il aurait demandé à sa femme, mais de quelle couleur sont mes chaussettes? Et là, sa femme aurait répondu, bah, c'est couleur jade. Bim, bam, boum. Voilà comment la côte de Jade est née. Jade, parce que l'eau de cette côte est caractérisée par ses nuances de vert. Vert clair, vert foncé. Selon le temps, selon les saisons. C'est quand même très joli comme nom.

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2: Tous les jeudis, vous partagez avec nous un lieu de Provence. Et ce matin, vous allez nous faire découvrir une source.
3: Eh ben non.
2: Ah bon?
3: Non.
2: Et qu'est-ce que vous m'avez écrit alors?
3: Ben, c'est faux ce que non, vous... mais sur le coup, je voulais, puis après, je me suis dit non, une source, ça se dit pas.
2: Vous faites un peu comme vous voulez.
3: Exactement. Non, ça se dit pas une source. Alors, c'est pas moi qui le dis, c'est l'île des Bellons dans le château de ma mère. Voilà. Mais je vais quand même vous parler de source à travers
2: ces gens qui
3: sont Manon. Oui. Hier, vous vous rappelez, je vous ai parlé de l'expression patin couffin.
2: Oui.
3: Hein, qu'on emploie dans le sens de etc. Mmh. Et j'ai mentionné l'expression et le con de Manon. Et pour n'offenser personne, j'ai dit, ne le prenez pas pour vous les Manon, c'est juste une expression. Et j'ai ajouté, on vous aime d'amour.
2: Mmh.
3: OK. Problème, c'est qu'à peine ma chronique finie, ma chérie m'a demandé, c'est qui cette Manon que tu aimes d'amour?
2: C'est vrai.
3: Alors je lui ai dit, mais personne, c'est une expression. Et elle me dit, mais pourquoi tu dis que tu l'aimes d'amour? J'ai dit, mais non, mais tu n'as pas la ref, c'est Pagnol, c'est Manon des Sources, c'est Hugolin. Hein. Vous savez, Manon, je t'aime d'amour.
2: Oui, vous faites,
3: c'est non, vous. Manon, je t'aime d'amour.
2: Je t'aime, Manon.
3: Voilà, on est d'accord. Voilà. Mais désolé, on va quitter la poésie bucolique et romantique de Manon des Sources et les collines pour que je vous explique cette expression, le conte de Manon. Alors pour tout vous dire, on ne sait pas trop d'où elle vient, elle ne semble pas typiquement provençale, en tout cas on la connaît dans le sud-ouest, chez Francis Cabrel, même si elle est très attachée à la Provence, notamment à travers l'œuvre de Pagnol, bien sûr. Comme je vous l'ai dit, on l'emploie pour exprimer là aussi une suite que l'on n'énumérera pas, comme pour dire etc. Exemple dans un roman de Jean-Paul Delfino, et tout le con de Manon et tout le tremblement. Ou encore chez Maurice Gouirand, il regrettait la prospérité de Marseille, mais aussi le respect de la religion, de la morale, de la discipline,

0: du patin couffin et du con de Manon. Oui, le con de Manon, c'est l'équivalent de patin couffin et tutti quanti. Autre subtilité décrite par Yves Honorat dans son dictionnaire des parlers régionaux, l'expression serait utilisée pour couper court aux exigences de son interlocuteur. Exemple, et le con de Manon, non, pendant que tu leur dire, allez, c'est bon, hein, arrête-toi, tu m'as gonflé. Dans la lignée des fâcheux de, fan de chichoulo, fan de pute, ou même, autre expression avec d'autres prénoms, je suis désolé, la putain d'Adèle ou la putain de la Caroline, c'est, on va avoir des problèmes.
1: Je pense, oui.
0: Cette interjection est aussi utilisée pour marquer la surprise. En voici un exemple sous la plume de Maurice Gouiran, cette fois dans le théorème de Langambi. Le con de Manon, mais c'est mon riri. Et on la trouve aussi chez Gilles Del Papas sous la variante la con de Manon. Selon Robert Bouvier dans le Parler Marseillais, l'expression exprime aussi le dépit ou l'irritation, hein, et il donnait cet exemple. Le con de Manon, ça a encore foiré. On trouve aussi des variantes avec le con de Madon. Et on vous aime aussi d'amour, les Madons. Non, je vais rien dire parce que je vais avoir des problèmes avec Magaté. Magaté, c'est toi que j'aime d'amour. En tout cas, tous les auteurs s'accordent à dire que Manon est sûrement là juste pour la rime, sans aucun lien avec une quelconque Manon qui aurait existé.
1: Mais bien sûr.
0: Et je vous le confirme parce que j'ai vérifié toutes mes sources.
1: Parfait. Un petit bonjour à votre gâté qui nous écoute ce matin.
2: Manon, oui, des sources.
1: Oui, non, mais c'est pardon.
2: Il a dit Manon des sources.
0: Non, je vérifie mes sources maintenant. Je ne sais pas s'il l'a vérifié.
1: Oui, non, mais bien sûr. Ah, non, bah, bien sûr. Bien sûr. Non, mais vous me prenez.
0: On vérifie. Hein, on vérifie.
1: C'est possible, ça.
0: C'est comme ça.
1: Non, mais si vous voulez, je vous laisse.
0: Mais non, t'as pas d'amour, Eric.
1: Bon. Donc, un petit bonjour à votre gâté. Oui. Je le confirme, mais Eric est sage comme une image.
0: Mais exactement.
1: Enfin, chérie, je t'aime.
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5: Quelle qualité doit avoir un sportif de haut niveau?
6: Des forces, des muscles, manger sain et beaucoup boire.
7: Il faut beaucoup, beaucoup s'entraîner pour... faire le sport qu'on veut.
8: Pour faire marcher ses muscles.
7: On s'entraîne beaucoup, genre on fait de la muscule, prendre des poids de genre 40 kilos sur ses bras et tenir le plus longtemps pour avoir des muscles.
5: Et vous connaissez des sportifs de haut niveau?
8: Ah oui. Cristiano Ronaldo,
7: Teddy Riner, Kylian Mbappé,
8: Lionel Messi,
7: Léon Marchand,
8: Félix Lebrun et Alexis Lebrun.
5: Et ils faisaient quoi, eux?
8: Du ping-pong.
5: Vous les avez regardés pendant les JO?
7: Oui, de temps en temps. Moi, je les ai pas regardés, mais
8: j'ai vu
7: Teddy Riner parce que j'aime bien karaté, mais j'ai arrêté.
8: Moi, j'ai vu beaucoup, beaucoup plus de fois Léon Marchand, même si je préfère beaucoup plus le ping-pong. Il faisait vraiment des trucs magnifiques.
7: Will Bayama, je crois, pour la France, le basketteur. Et après, il y avait un Américain. Après, je sais pas comment on l'appelle, mais ma belle-mère, elle avait crié le King, mais je crois pas que c'est son prénom.
5: Est-ce que vous aimeriez être un sportif ou une sportive de haut niveau, vous?
7: Oui.
8: Non.
7: Parce que ça demande trop d'exercices. Faire de la piscine, j'aime bien. Ça fait marcher les bras, les jambes en même temps. Et ça demande beaucoup d'entraînement, du coup j'adore.
8: Moi, oui, parce que j'aimerais bien faire beaucoup de ping-pong. Parce que c'est mon sport préféré. Et Félix Lebrun, il m'a donné un bon coup d'énergie. Maintenant, j'en fais un club et voilà.

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1: Raymond Coppa, il évolue au Stade de Reims entre 1951 et 1956, des années qui ont marqué l'histoire du foot rémois et aussi l'histoire du foot français. Dès son arrivée, il se distingue par sa technique, son flair et sa vision du jeu. Sous la direction d'Albert Batteux, il devient la pièce maîtresse d'une équipe rémoise qui domine le foot français. Il remporte plusieurs titres de champion de France et la Coupe de France. Mais c'est en Europe que Reims, avec Coppa, va se faire un nom. En 1956, l'équipe atteint la finale de la Coupe d'Europe des clubs champions, où elle s'incline face au Real Madrid, mais s'impose comme une équipe de classe mondiale. Coppa devient une star, non seulement en France, mais aussi à l'international, grâce à ses performances exceptionnelles en compétition européenne. Son départ pour le Real Madrid marque la fin d'une époque dorée à Reims, même si Coppa veut revenir au Stade de Reims entre 1959 et 1968. Il est né Raymond Kopaszewski en 1931, Neuilly-les-Mines, dans le Pas-de-Calais, dans une famille de mineurs polonais. Milieu offensif, au talent précoce, petit par la taille mais immense par la vision du jeu, il débute sa carrière pro à Angers avant d'exploser au Stade de Reims. Sa technique fine, sa vitesse et son sens du collectif séduisent bien au-delà des frontières. Le Real Madrid le recrute, aux côtés d'Alfredo Di Stefano et de Ferenc Puskás. Coppa participe à l'âge d'or du club espagnol. Il remporte 3 Coupes d'Europe consécutives. En 1958, il décroche le Ballon d'Or. C'est le premier Français à recevoir cette distinction. En équipe de France, Coppa brille lors de la Coupe du Monde 58 en Suède. Les Bleus terminent 3e, portés notamment par le duo Coppa-Just Fontaine, autre légende rémoise. À la fin de sa carrière, Coppa s'engage pour la reconnaissance des droits des joueurs professionnels. Il devient aussi consultant pour la radio et la télévision. Raymond Coppa s'éteint le 3 mars 2017. Son héritage perdure dans le cœur des passionnés de foot et pas seulement dans celui des supporters du Stade de Reims. Et c'est l'un des trésors de Champagne-Ardenne.
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2: Itinéraire bis à Saint-Fargeau cette semaine. Aujourd'hui, j'ai décidé de m'arrêter chez Europe Militari. Antoine Guyot, bonjour.
3: Bonjour.
2: Europe Militari, c'est quoi, Antoine ?
3: Europe Militari, c'est une entreprise que j'ai créée il y a plus de 15 ans, l'année de mes 20 ans, et où nous rachetons du matériel militaire aux armées françaises, que nous reconditionnons et que nous vendons majoritairement à l'export.
2: Ici, on ne parle pas de surplus militaire. Hein.
3: Non, on ne parle pas de surplus militaire parce qu'on ne vend pas d'accessoires, d'habits, de treillis ou autres. Nous, on stocke des véhicules et de la pièce détachée.
2: On peut donner une idée à nos auditeurs, combien de véhicules, qu'est-ce qu'on a comme véhicules également ?
3: La gamme de véhicules va de la moto au blindé, en passant par les véhicules logistiques. Tout dépend des flux entrants et sortants, mais on peut stocker en moyenne entre 500 et 800 véhicules.
2: Voilà. Qui sont vos clients ?
3: Pour les petits véhicules, on a beaucoup de clients, agriculteurs, chasseurs, résidents secondaires pour ce qu'on appelle les Peugeot P4, un petit véhicule polyvalent 4x4. Ça, on en vend, c'est constant, on en vend une soixantaine par an en France depuis une quinzaine d'années. Et tout le reste, c'est l'export. C'est l'export hors Europe, donc pour des pays souvent en voie de développement, majoritairement en Afrique, où les routes sont totalement impraticables et où on a besoin de véhicules rustiques à forte motricité, donc 4x4, 6x6, et qui ont fait leurs preuves pendant leur service aux armées pendant maintenant plus de 35 ans. Et que, d'ailleurs, l'armée française a toujours ces véhicules-là, qu'elle reprolonge sans cesse parce que ce sont de bons véhicules. Voilà.
2: Vous fournissez en temps de guerre ? Mais vous fournissez également après, en temps de paix.
3: Oui, effectivement, nous avons plusieurs clients, dont l'ONU, qui a plusieurs bataillons et détachements partout dans le monde, et notamment en Afrique. Et effectivement, on intervient, on leur vend des véhicules, sont sans électronique, à forte motricité, qui peuvent aller partout, et y compris la pièce détachée.
2: L'armée française est client également chez vous ?
3: Oui, absolument. Alors nous, on achète depuis longtemps à l'armée française, quand elle vend, donc on achète, on stocke beaucoup de choses, et il arrive qu'à parfois, effectivement, elle ait besoin, alors pas forcément de véhicules, mais de pièces détachées, parce que le véhicule ne va pas sans la pièce détachée, et on a développé, on a fait fabriquer énormément de pièces détachées, et quand on peut rendre service à l'armée, on le fait, voilà.
2: Oui, ça c'est un autre marché, c'est la pièce détachée également chez vous.
3: Hein. Et oui, vous pouvez pas décemment dire à un client, quel qu'il soit d'ailleurs, français ou à l'export, qu'on vous vend un véhicule et que vous n'avez pas la pièce pour le réparer, ça n'a pas de sens. Donc il faut ce qu'on a développé depuis 6 ans, une vraie infrastructure avec du palettier, un magasinier, et donc on a un vrai service de pièces détachées, on exporte tous les jours, on envoie palettes, petits colis, ainsi de suite.
4: Voilà. 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
2: Itinéraire bis à Saint-Fargeau cette semaine et aujourd'hui j'ai décidé de m'arrêter à la boutique Art d'ici. Aurélie Boulomier, bonjour.
5: Bonjour.
2: Cette boutique Art d'ici, Aurélie, expliquez-moi, elle est juste à côté ou dans l'office de tourisme de Puisaye-Forterre ?
5: Elle fait partie intégrante de l'office de tourisme de Puisaye-Forterre depuis 2021. Anciennement, c'était un espace d'exposition et on a décidé de créer un espace dédié à l'artisanat d'art local qui est une réelle identité de la destination touristique et de la Puisaye-Forterre. On compte plus de 130 artisans d'art installés en Puisaye-Forterre, ferronniers, encadreurs d'art, céramistes évidemment. C'est l'identité artisanale locale, des luminaires en papier, des travaux de couture, récemment découvert du dessin à la loupe et le mobilier en béton.
2: Comment vous choisissez les artisans que vous exposez ici ?
5: On lance un appel de candidature à la base de données des artisans d'art qu'on a créé avec la communauté de communes. Et à cet appel de candidature répondent environ une quarantaine d'artisans d'art. Et on les insère soit dans la boutique de Saint-Fargeau, soit dans la boutique de Saint-Amand-en-Puisaye.
2: Alors ici par exemple, autour de nous, quels sont les artisans d'art ? Allez, on va en citer quelques-uns. Je vois de très très beaux luminaires juste en face de moi.
5: Effectivement, Ale Casanova qui est basée à Toussy, l'atelier galerie, est là en permanence avec ses luminaires. Elle est la seule sur le territoire à créer ce type d'objet d'art. On a également Isabelle Delin, céramiste en Puisaye-Nivernaise et formatrice au CNIFOP. Coralie Rago, qui est couturière sur le petit village de Trény. Pour la première fois, nous accueillons Annie Carcaillon, qui fait du dessin à la loupe.
2: Et puis des meubles en béton, c'est étonnant ça.
5: C'est assez étonnant, c'est assez exceptionnel. C'est Rudy Baucher, la bétonnerie à Aiglenie.
2: J'imagine que les expositions ventes qui se font ici, elles tournent.
5: On décline 3 sessions d'exposition par an. On a novembre, mars, avril, juillet et août, octobre.
2: On est à quelques jours de Noël. Ici, on peut trouver un cadeau original et à tous les prix.
5: Oui, effectivement. Et réalisé localement, c'est ça l'important.
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2: Itinéraire bis à Saint-Fargeau cette semaine et c'est la pause gourmande, comme chaque semaine. J'ai choisi de m'arrêter chez Fléchet, pâtissier, chocolatier, glacier, biscuitier. Mélanie, bonjour.
6: Bonjour.
2: Cette maison, est-ce que vous pouvez nous la présenter ?
6: Alors, c'est mes beaux-parents qui ont créé donc la maison Fléchet, donc Monsieur Patrick Fléchet et Madame Lucette Prost, donc il y a 34 ans de ça. Ensemble, ils ont tout d'abord repris le côté juste pâtisserie. Ça s'est agrandi après un salon de thé. Et dernièrement, en 2019, ils ont ouvert donc le côté boutique des spécialités, où là, on peut retrouver tous nos produits, ainsi que des produits locaux, régionaux, pour agrémenter un peu, faire des paniers garnis, tout ça.
2: Nous sommes dans cette boutique qui est magnifique, avec, on a quelques jours de Noël, pas mal de chocolat et autres gourmandises. Il y a des pièces très particulières que vous faites pour Noël ?
6: Oui, alors bon, la pièce maîtresse que j'adore, c'est le sapin qu'on fait en chocolat au lait ou chocolat noir dans sa belle petite boîte avec son beau petit nœud. Après, on fait toujours les bonbonnières de différentes manières, en forme de cabosse, en forme de bonbonnières rondes et ovales, qui ont chacune leur particularité de garniture. Après, on peut retrouver le croquet phare des fêtes, c'est le croquet de Noël. C'est un biscuit, donc comme les croquets qu'on fait habituellement, qui est très tendre et friable en bouche, mais avec des épices de Noël dedans, des amandes, de l'abricot et de la figue. Et ça peut très bien accompagner le foie gras, comme un petit thé ou un petit café.
2: Vous parlez des croquets, c'est l'une des spécialités de la maison, avec le macaron de Puisaye, c'est ça ?
6: C'est ça. Alors, on a les croquets tendres qui sont sur différentes versions, noisettes raisins, mandorange, citron, chocolat, cranberry ou noix. Et on a le macaron de Puisaye qui est là vraiment le produit phare de la maison. Donc, une macaronade à l'ancienne aux amandes, très moelleuse, sur un petit biscuit sablé.
2: Et on ne donne pas la recette, c'est un secret de fabrication.
6: C'est ça, c'est un secret de fabrication. À part Monsieur Fléchet, donc père et fils qui connaissent la recette, sinon personne ne la sait, même pas moi. Je sais juste les ingrédients, mais je ne sais pas la recette exacte.
2: Dites-moi Mélanie, quand on vit dans un univers aussi gourmand, est-ce qu'on résiste encore ?
6: Pas toujours, ça dépend. Bien sûr, on a tous nos petites faiblesses. Moi, ça va être le chocolat, ça va pas être forcément les biscuits. Mais bon, après, il faut quand même goûter un peu pour pouvoir conseiller le client.
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2: Itinéraire bis à Saint-Fargeau cette semaine et à quelques jours de Noël. Eh bien, il fallait que je vous parle. Je suis à Château de Cartes, la boutique Château de Cartes à Saint-Fargeau. Yanis, bonjour.
7: Bonjour.
2: Le Château de Cartes, Yanis, c'est quoi ?
7: Le Château de Cartes, donc, c'est une boutique où vous trouverez des jeux de société, principalement, des jouets, un peu de jouets pour les petits, pour le premier âge. Vous trouverez également aussi quelques produits cadeaux, comme des bougies de charrue.
2: Ces jeux de société, moi je suis restée à l'époque du Monopoly. Il y a eu une grosse avancée dans ces jeux de société.
7: Ah oui, complètement, effectivement. Donc l'avancée a commencé dans les années 2000 déjà, où de nouveaux jeux comme Catan, qui ont révolutionné le genre, sont arrivés. Et depuis, en fait, ça n'a pas arrêté de s'accroître, en fait. Chaque année, on a une quantité phénoménale de jeux de société qui sortent. Ça n'arrête pas. Donc maintenant, il y en a pour tout le monde. En fait, ce qui est bien, c'est qu'il y en a pour tout le monde, tous les âges, des joueurs, des non-joueurs, des enfants, des personnes âgées. Tout le monde y trouve son compte, en fait, maintenant.
2: Il y a combien de jeux ici, dans cette petite boutique sous la porte d'entrée de Saint-Fargeau ? Est-ce que vous les avez comptés, Yanis ?
7: Il y en a environ dans les 400 ou 500, ça dépend du roulement en boutique, mais oui, on doit être dans ces eaux-là. En tout cas, du nombre de références depuis le début qu'on a ouvert cette section, oui, il y en a eu beaucoup en tout cas.
2: Et ça veut dire que chaque jeu, vous le connaissez. Vous connaissez les règles, à qui il peut s'adresser.
7: Alors, on essaie d'en connaître le maximum possible. Une grosse partie des jeux qu'on propose, effectivement, on essaie de les connaître. On en a testé une partie. On ne peut pas tout tester non plus, c'est impossible. Mais évidemment, ceux qu'on ne peut pas tester, on se renseigne dessus, on regarde des vidéos, on se renseigne vraiment sur les jeux, qui nous permet après, effectivement, de conseiller au mieux tel jeu pour telle personne.
2: En fait, les jeux qui sont là devant moi, j'ai l'impression que je ne les vois qu'en boutique et dans des boutiques comme la vôtre, qui sont spécialisées.
7: Alors oui, effectivement, ce qu'on essaie de faire en boutique, dans la nôtre, comme la nôtre, c'est de proposer des jeux qu'on ne trouve idéalement pas en hypermarché ou dans, on va dire, les boutiques un peu, voilà, hypermarché classique. On essaie de proposer des jeux qui ne sont pas forcément connus du public et qui, justement, méritent de l'être.
2: Il y a des jeux pour tout le monde.
7: Oui, il y en a pour tout le monde. C'est ça qui est bien maintenant, c'est qu'en fait, tout le monde peut y trouver son compte.
2: Contrairement à Internet, le jeu, ça rassemble. C'est ça qui est important à dire aussi.
7: Ah, complètement, oui. L'avantage, c'est qu'on passe de très bons moments en famille, entre amis. Voilà, on vit des sacrés moments qu'on ne vivra jamais forcément sur Internet.
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2: Itinéraire bis à Saint-Fargeau cette semaine. Et aujourd'hui, eh bien, j'ai décidé de m'arrêter dans un endroit totalement merveilleux. C'est le théâtre du Picuccio. Florent Amar, bonjour.
8: Bonjour.
2: Ce théâtre, racontez-moi son histoire.
8: Son histoire, elle a démarré maintenant, oh là là, il y a 20 ans. En ce qui me concerne,
2: ouais.
8: J'ai repris cette salle qui était une salle de cinéma à l'époque et je suis arrivé avec l'envie de transmettre du livre, théâtre. Et du coup, on a commencé à monter une pièce, deux pièces, trois pièces, quatre pièces. Ça a touché des enfants, des adolescents et des adultes. Et aujourd'hui, je suis plus axé sur les adultes, c'est vrai. Mais ce théâtre est merveilleux parce qu'il est parti de zéro. Et que maintenant, il a une petite histoire et qu'il y a des gens qui l'envient.
2: Effectivement, là, on est juste derrière le château, dans un endroit assez magique. Lorsque vous avez poussé la porte de ce tout petit théâtre, qu'est-ce que vous vous êtes dit ?
8: Tout de suite, il y a une harmonie entre le bois, l'ambiance et la disposition de la salle qui offrait, juste pour celui ou celle qui avait un peu d'imagination, de quoi faire, puisque ça fait 20 ans que ça existe. Voilà. Et qu'il y a eu 20, 21 comédiens qui déambulaient sur cet espace qui est magnifique, qu'on appelle la scène.
2: Vous avez commencé avec des ateliers pour les enfants. Aujourd'hui, vous m'avez dit que ce sont plutôt les adultes qui viennent à vos ateliers. Que viennent chercher ces gens dans vos cours de théâtre ?
8: Au début, le plus souvent, ils venaient chercher, régler un peu des comptes avec une certaine timidité. Pour les parents, il y avait deux versions. Ils me prenaient pour un orthophoniste, pour être honnête, pour certains. Et en plus, je pouvais permettre de sortir d'une inhibition, de bouger, de calculer, de mieux phraser, de mieux s'exprimer. Donc du coup, voilà, il y avait cet aspect-là. Pour d'autres parents, c'était plus radical. C'était, c'est moins cher que le cheval, c'est moins cher que le tennis. C'était aussi bête que ça. Mais c'était génial parce qu'il permettait quand même à des gamins d'aller voir une activité. Par contre, pour les adultes, eux, ils venaient chercher quelque chose de différent. Déjà du plaisir.
2: Au bout de 20 ans, Florent, vous avez créé de vraies générations.
8: Ouais, il y a eu de tout. Il y en a qui sont devenus artistes, d'autres qui ont ouvert des portes du conservatoire, d'autres qui produisent, d'autres qui font de la scénographie. Puis j'en ai qui deviennent des merveilleux comptables, des merveilleux bouchers. Il y a eu de tout, mais ça a permis vraiment d'impulser, de gagner en assurance pour certains, de découvrir le plaisir du mot, du verbe. Si jamais un jour je devais faire la fête avec tous ceux qui sont passés au Picuccio Théâtre, je crois que ça ferait une bonne moitié du village.
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1: Elles se connaissent depuis toutes petites. Marie Stromboni et Mariano Cesare y sont toutes les deux de Cardo. Et elles y ont tous leurs souvenirs. Marie.
2: Alors bon, moi du coup, j'ai toujours habité ici. Ça fait complètement 27 ans que je suis là. Toute ma famille habite au village. Donc on a grandi tous ensemble. Donc bon, avec Marianne notamment, on est allé à l'école toutes les deux à Cardo. Avec en plus en classe unique, donc on s'est complètement en fait élevé ensemble. Pour ma part, je suis vraiment très heureuse d'habiter ici. C'est une chance. C'est un village dans la ville. Et on ne perd pas cette identité de village, contrairement au fait qu'on dépend de Bastia. Et c'est ça qui est génial et qui nous permet encore de créer des liens, donc avec des plus anciens, des plus jeunes, et d'être toujours en fait tous ensemble pour les bons et les mauvais moments aussi. C'est très important.
1: Des souvenirs de jeunesse partagés également par Marianne.
3: Quand on était petit, on était seulement de 2 à 5 ou 6 par classe. C'est vrai que quand on discute maintenant, enfin avec plusieurs personnes qu'on connaît, qui ont été 30 en CM1, 30 en CE2, on était 30 dans l'école entière en fait. C'était vraiment très différent. Et même à côté de ça, enfin, on se voyait à l'école, on se voyait forcément en dehors. Et enfin, c'était toujours des jeux, toujours dans le village. Et on était à la fois voilà, dans le village, mais aussi dans les cabanes, c'est ça, comme le dit Marie, toujours à jouer, à faire des bêtises aussi, hein, c'était normal, ça faisait partie du jeu. Et c'est vraiment ça aussi, c'est que les gens qui ont le même âge que nous, même si on ne se voit pas forcément maintenant tous les jours, il y a quand même ce lien, comme des cousins, cousins germains, cousins éloignés, mais il y a toujours quand même ce lien, je trouve, hein. Même si on ne se voit pas tous les jours, il y a quand même un tissu social qui subsiste et on échappe quand même à une forme de périurbanisation qui parfois aussi pose les limites de ça, du lien social aussi qu'il y a entre les habitants.
1: Faire perdurer le lien social et l'identité de Cardo, Marie et Marianne, les deux jeunes cardinques, en sont toutes les deux convaincues.
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2: Bonjour Daniel.
3: Bonjour.
2: Alors vous êtes fleuriste, vous êtes installé ici depuis pas très longtemps dans cette boutique, vous étiez un petit peu plus haut avant. Votre spécialité, c'est les fleurs.
3: Voilà, c'est ça, c'est les fleurs, le monde du végétal plus exactement.
2: Alors moi, j'ai pas du tout la main verte, j'ai même réussi à tuer un cactus une fois, c'est pour dire. Mais vous allez m'apprendre à faire un bouquet de fleurs. Est-ce que c'est dur à faire un bouquet de fleurs ?
3: Oui, ça peut être difficile. Plus on a de tiges, plus c'est compliqué, oui. On va essayer de vous montrer comment on fait un bouquet. Mais bon, après, on va voir. On va allez. Voir si notre animateur préféré est doué en bouquet.
2: Mal barré, mais on essaye, allez, c'est parti. Déjà, qu'est-ce que vous avez choisi ?
3: Alors déjà, j'ai choisi des margots, des herbes un peu séchées, des gerberas, des roses, des craspédias, des asters et puis des aclepsias.
2: Ok, et donc qu'est-ce qu'on va devoir faire maintenant ?
3: Alors là, il y a 17 tiges, et bien à vous de vous lancer.
2: Moi, si ça tenait qu'à moi, je les prends, je les regroupe, je les mets à un élastique et c'est fini.
3: Il faut essayer de les assembler un peu harmonieusement quand même, hein, parce que sinon ça ne va pas être joli.
2: Ok, donc là, il faut m'aider.
3: On prend une fleur, on en prend une autre, et puis on voit si ça matche bien.
2: Donc là, admettons, je prends du blanc.
3: Ouais.
2: Le blanc, ça va bien avec le rouge, dis
3: voilà,
2: pas de bêtises.
3: C'est ça, c'est ça.
2: Tac, tac. Ça, je trouve ça hyper joli, il y a un petit côté
3: un
2: jaune.
3: Un craspédia, oui, une petite boule jaune. C'est mignon comme tout, et ça se fait sécher, c'est ça qui est sympa. Un petit peu plus haut, ton craspédia. Okay. Peut-être un petit peu d'orange.
2: C'est bien déjà.
3: Voilà, ah, c'est pas mal. Là, on peut en remettre. Ben là, on en a un, mais on peut le mettre à l'opposé, par exemple. Nickel.
2: Là,
3: moi, je trouve que c'est pas mal. Hein. C'est pas mal. Bon, après, je viendrai animer la radio.
2: Quand vous voulez.
3: Ah ben, pas de souci.
2: Ça peut être très bien aussi.
3: Alors après, qu'est-ce qu'on peut mettre ? Peut-être un petit peu de blanc pour adoucir toutes ces petites couleurs. Hein.
2: Donc alors, là, ce serait plutôt de l'autre côté, du coup.
3: Voilà. Ah, mais t'es quand même délicat, je dois dire.
2: Oula,
3: très bien.
2: Si mes collègues entendent ça.
3: Si, comme ça, il y aura de la bâche pour demain matin.
2: C'est beau.
3: Et puis là, on va couper.
2: Ah, et c'est là qu'on égalise,
3: alors.
2: Avec le sécateur. Faut que ce soit tous à la même taille. Hein.
3: Ben voilà, mais tu coupes tout en même temps.
2: Ah, faut couper tout en même temps.
3: Ah, ben ouais, parce que sinon, là, tu vas y passer la nuit, mon pauvre ami. T'as 50 clients qui t'attendent derrière.
2: Donc, bon. On l'emballe.
3: Alors, on l'emballe dans du papier.
2: Faites ça avec une simplicité.
3: Ben oui, un petit cornet de frites, hein, en fait. Mais avec des fleurs dedans.
2: Ouais, avec moins de frites, du coup.
3: C'est plus digeste. Et puis donc, on va faire un plaisir d'offrir. Plaisir d'offrir, merci, bon anniversaire, merci pour la petite bouffe.
2: Mes condoléances, mais bon, c'est moins drôle.
3: Ah, ça, c'est moins drôle, par contre. Voilà, eh bien, le bouquet, il est pour toi.
2: Ah bah, c'est gentil.
3: Voilà.
2: Bah, merci beaucoup.
3: Je t'en prie.
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1: Sur Ici Picardie, tous les jours, nous accueillons Karen Ponte. Elle est autrice, elle est picarde et elle nous donne son billet d'humeur chaque matin. Karen Ponte s'éparpille. Bonjour Karen.
2: Bonjour. J'ai envie de vous parler aujourd'hui de tous ces bidules qui ne servent à rien, mais qu'on adore collectionner. Vous savez, tous ces petits machins qu'on aligne sur nos étagères et qui nous pourrissent la vie, évidemment, lorsqu'il faut faire les poussières. Moi, la première, je me laisse avoir par les petites frimousses rigolotes, par le côté nostalgique ou tout simplement par les tendances. C'est ainsi que j'ai une étagère pleine de Funko Pop, principalement des Funko Pop de Friends, parce que Friends, c'est la base, mais aussi quelques-unes de Vice Versa, un dessin animé que j'adore. J'ai aussi la Reine de Cœur ou encore la regrettée Reine d'Angleterre. L'année dernière, j'ai découvert les Jellycats. Si vous ne connaissez pas les Jellycats, ce sont des petits objets du quotidien sous forme de peluche, avec des yeux et parfois des mains et des pieds. Sur les étagères de ma bibliothèque, vous trouverez donc un avocat, une goutte d'eau, une cerise, un bol de céréales, une théière, un nuage ou encore une pistache. Ça coûte un bras, mais c'est tellement mignon qu'on ne peut pas résister. Ma dernière lubie en date, les Sony Angels. Est-ce que vous connaissez les Sony Angels? Ce sont des petits personnages, souvent tout nus, mais avec des chapeaux sur la tête, en forme de fruits, d'animaux, de fleurs. Et là où ils font très fort chez Sony Angels, c'est qu'on ne sait pas ce qu'on va avoir comme petit bidule. On ne le sait que quand on ouvre le paquet, une fois qu'on le reçoit. Funko Pop, Jellycat ou encore Sony Angels, ça ne sert à rien. C'est sans doute pour ça qu'on adore. Je vous dis à demain et d'ici là, rappelez-vous, 4 focus c'est bien, mais 4 éparpillés, c'est encore mieux.
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3: Lucas Vanitou, bonjour.
4: Bonjour.
3: Vous êtes le fondateur de l'association Belfortaine Objectif Égalité, qui existe depuis combien de temps?
4: Nous entrons dans notre 7e année. J'ai créé l'association avec mon ancien animateur jeunesse à la ville de Belfort en 2019. Nous avons deux pôles au sein de l'association. Un pôle famille avec lequel nous réalisons des animations socio-éducatives, socio-culturelles, directement au pied des immeubles, et des projets collectifs avec elle. Et puis un pôle jeunes solidaires dans lequel nous réalisons des animations plutôt sur la thématique qu'on appelle l'éducation à la citoyenneté, à la solidarité internationale.
3: Quand j'entends international, ça veut dire que vous allez parfois très très loin pour réaliser ces projets.
4: Alors ça nous arrive, oui, tous les deux ans on porte un projet fort qui s'appelle les périples solidaires et culturels, et nous avons déjà financé à distance, pour raison Covid on n'avait pas pu s'y rendre, au Cambodge, trois puits, aux Philippines. Nous sommes en relation avec une école. Et puis dernièrement en Indonésie, en novembre dernier, avec un nouveau groupe de jeunes, nous nous sommes rendus là-bas.
3: Des jeunes de quel âge et qui ont fait quoi?
4: Alors des jeunes de 16 à 19 ans, dont c'était la première expérience à l'international, qui ont travaillé pendant plus d'un an pour réaliser des actions d'autofinancement leur permettant de se rendre sur place, certes, mais aussi et surtout de partager vraiment un moment interculturel. Ils étaient en binôme franco-indonésien pour rénover une maison de la nature afin que les enfants de la communauté puissent bénéficier d'apports sur cette thématique.
3: Des projets à l'international, ça c'est ok, avec des jeunes, mais aussi des projets tout près de chez nous et même dans nos quartiers.
4: Tout à fait, aider au local ne nous empêche pas d'aider à l'international, donc on a à cœur de privilégier notre territoire également.
3: Quand on se rend compte qu'à Belfort par exemple, c'est près de 30% de la population qui est en situation de précarité, forcément ça fait réfléchir et ça donne des idées.
4: Nous, notre enjeu, c'est de travailler avec ces familles-là qui ne se referment pas sur elles-mêmes et donc de continuer à favoriser ce lien qu'il existe entre les publics, précaires ou non d'ailleurs, et de réaliser des interventions.
3: Quel genre d'intervention?
4: Une rencontre au pied des immeubles avec des ateliers, surtout sur la période estivale, le mardi et le jeudi, sur le quartier des Glacis. On va réaliser des animations de rue et aussi des animations nocturnes le jeudi soir. Et ça, c'est conclu en fin d'été par un grand festival qui s'appelle Clôture de l'été, avec des concerts, de la nourriture, des jeux pour les familles, des rencontres et des conférences sur des thématiques, parce qu'on a toujours cette volonté d'avoir un apport éducatif important de façon à essayer d'émanciper le public. Le but, c'est pas de faire à leur place, mais qu'ils apprennent à le faire, plus tard le répliquer.
3: L'association ne manque pas de projets, du grain à moudre donc, pour toutes celles et ceux qui veulent continuer à défendre la solidarité et l'inclusion.
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5: Hélène Rabec, gérante du bar à chat au Petit Chat Gaillard.
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5: En fait, j'avais le souhait d'être chocolatière quand j'étais toute petite. J'aimais beaucoup le commerce et le contact avec les clients. Et ma grand-mère ne voulait absolument pas que j'aille en CAP, donc j'ai passé mon bac. J'ai fait une fac de psycho et j'ai passé le diplôme d'assistante sociale. Et donc à 21 ans, j'ai commencé à travailler comme assistante sociale.
7: C'était quoi votre travail à ce moment-là ?
5: Surtout, c'est quand même vraiment un contact avec les gens. Donc à l'hôpital, on va voir les patients, les familles. On s'occupe beaucoup des retours à domicile, des placements en maison de retraite... Voilà, donc c'est vraiment le lien entre la famille et le médecin également.
7: D'accord, et puis aussi peut-être apaiser, aider vos patients.
5: Oui, les patients, oui, bien sûr, c'est être aussi une écoute dans un moment difficile où il y a un changement souvent majeur. Moi, j'étais principalement sur le service de cancérologie à la fin de ma carrière, et du coup, c'est parfois des mamans, des papas, des gens qui sont très jeunes, même des personnes âgées. Enfin, je veux dire, le drame touche tout le monde, et du coup, ils ont besoin d'échanger et d'avoir une écoute à ce moment-là, effectivement.
7: Le drame touche tout le monde. Vous en êtes pas exempte, comme tout un chacun d'ailleurs. Puisque vous avez perdu votre maman. Le travail dans lequel vous officiez, ça n'allait plus non plus. C'était quoi votre état d'esprit dans ce moment
5: En fait, j'ai vraiment eu ce qu'on peut appeler un burn-out professionnel. Non pas que j'aimais plus mon travail, mais vraiment le contexte dans lequel je travaillais. J'avais plus l'impression d'être assistante sociale. Je me sentais plus à ma place, ni avec mes collègues, ni avec les missions qu'on m'offrait. Dans le même temps, c'est vrai que j'ai perdu ma maman très brutalement, ce qui peut nous dire que la vie peut s'arrêter en fait du jour au lendemain. Je voulais faire autre chose, mais je ne savais pas quoi.
7: Et c'est là que le destin vous donne un petit coup de pouce, si on peut dire, parce que vous allez vous balader en famille à Montpellier et vous découvrez un bar à chat, une vraie découverte pour vous.
5: Exactement, parce que je ne savais pas que ça existait. Il faut savoir aussi que le chat est arrivé dans ma vie assez récemment, justement pendant mon burn-out. Et donc, combiné avec cette visite de bar à chat, je me suis dit, mais c'est fou, c'est vraiment tout ce que j'aime. Le contact client, la gourmandise, je voulais être chocolatière, et les chats, enfin, vraiment une passion pour cet animal qui nous donne énormément et qui m'a fait un bien fou quand j'allais pas bien. Au début, c'est quand même pas très sérieux dans ma tête. J'ai commencé à faire des recherches, comment créer un bar à chat, les diplômes, les formations qu'il faut, et en fait tout me paraissait accessible. Plus ça allait, plus c'est devenu vraiment concret, jusqu'au jour où j'ai demandé une disponibilité à l'hôpital qui a été acceptée. Donc là, j'avais 6 mois en fait pour vraiment aboutir, et j'avais aussi cette urgence-là en fait d'ouvrir. J'ai eu de la chance parce que j'ai trouvé le local, et une fois que j'ai vu ce local, je savais que c'était celui-ci, donc j'ai eu beaucoup de chance aussi, mais ça a demandé effectivement beaucoup d'investissement. De conjuguer le travail, parce que je continue à travailler en même temps, et la création de ce projet.
7: On dit que ça apaise les chats.
5: Ah oui, vraiment, oui. En fait, le ronronnement joue sur notre fréquence cardiaque. Vraiment, ça apporte beaucoup pour la santé et aussi pour le moral.
7: Vous êtes heureuse aujourd'hui ?
5: Oui, oui, oui, vraiment. Oui. Fatiguée, mais heureuse. Et j'encourage les personnes à vraiment tenter leur rêve, parce qu'au début, c'était vraiment un rêve. Je ne dis pas que c'est possible pour tout le monde, mais en tout cas, ça vaut le coup de se poser la question.
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1: Un circuit court à Vals-les-Bains aujourd'hui avec Geoffrey Guillermin, créateur de bijoux uniques et magnifiques, vraiment. Geoffrey a lancé en Ardèche sa marque Gautreau en 2018.
2: J'étais cuisinier, j'ai passé toute ma vingtaine à travailler dans des cuisines, à monter dans les échelons et à voyager, à travailler à l'étranger. Je me suis installé en Écosse, une autre fois en Allemagne. Je suis revenu en France. Et je savais qu'au fond de moi, il y avait quelque chose avec les mains, quelque chose à faire. Puis un jour, j'ai commencé à acheter des outils pour sculpter le bois. J'ai vu que j'avais une certaine facilité, enfin que ça me parlait, quoi, et que j'arrivais à faire des choses qui me plaisaient. Et petit à petit, j'ai pris plus de temps à côté de mon travail pour maîtriser un peu cette partie-là. Et puis, quand j'ai découvert, grâce à la résine, on pouvait créer un petit monde à l'intérieur, j'ai commencé à sérieusement penser à créer une marque de bijoux et je suis lancé comme ça.
1: Et alors, ce bois dont parle Geoffrey est vraiment au cœur de chaque création. Ce n'est pas un simple décor. Chaque fibre est une empreinte, chaque vénure un relief. Et avec ces bois choisis pour leur caractère, leur histoire et leur singularité, Geoffrey crée différentes collections de pendentifs et de boucles d'oreilles.
2: Donc, il y a une collection qui est faite avec ces deux matières exclusivement. Donc, on n'en voit pas trop. Mais c'est une technique qui est super intéressante parce que ça permet de faire des mélanges de couleurs. Moi, j'utilise pas mal d'essences de bois exotiques, des bois rares, mais aussi des bois locaux comme le buis, l'olivier, le cadre aussi dans le futur. Ça permet d'utiliser pas mal d'essences. Ensuite, on a la possibilité de colorer la résine, de garder cette transparence. Moi, c'est ce que j'aime bien. Je veux pouvoir voir le bois à l'intérieur. En lui rajoutant de la couleur à la résine, on peut du coup donner un thème. Et ensuite, une fois qu'on a ces deux matières assemblées, c'est sans limite d'une certaine manière, il y a une collection qui est basée sur cette technique-là. La collection entre ciel et terre, donc il y a plein de sous-collections dans celle-là. Donc la nuit d'Islande, le rêve de Dolly, le Zahir. C'est la collection bois, résine et opale de laboratoire. Une alternative à la pierre d'opale qui est super intéressante pour ce que je fais. C'est ça qui va donner cet effet d'un peu d'aurore boréale dans les bijoux ou alors le côté nacré. On a l'impression que le bijou bouge, on a l'impression que les aurores bougent à l'intérieur du bijou à cause de la lumière qui réfléchit à l'intérieur. Et j'adore ça, ça fait voyager d'une certaine manière. Et ensuite, on a la collection bois éternel qui est faite exclusivement avec des bois stabilisés. On voit pas trop en bijouterie, mais qui est utilisé notamment dans la coutellerie d'art. Ça consiste à imprégner le bois d'une teinte et d'une résine ultra liquide. Et le stabiliser, ça veut dire que ça va rester bloqué à l'intérieur et solidifier le bois. Donc ça le rend imputrescible et ça lui donne des couleurs. C'est incroyable, des mélanges de couleurs. C'est folle, on n'a pas l'impression que c'est du bois quand on les regarde, ces bijoux. On croit souvent que c'est des pierres, justement. Sauf que c'est beaucoup plus léger. Utiliser des simples morceaux de bois qui ont a priori pas grand-chose qu'on pourrait jeter par-dessus l'épaule. Et puis en fait, en faire quelque chose où on y voit un monde et puis ça inspire à l'imaginaire, ça fait rêver. Je me rends compte avec pas mal de clients lorsqu'ils voient les pièces devant eux, ce que ça leur évoque. Par exemple, dans les nuits d'Islande, il y a des gens qui m'ont écrit récemment en me disant « Oui, on a fait 7 voyages en Islande. » Ça tombe à pic de tomber sur des bijoux comme ça qui nous rappellent ce voyage. Les mille et une nuits qui me rappellent un voyage dans le désert du Maroc. Et là, en fait, dans un bijou, on voit comme des dunes avec un ciel de nuit à l'intérieur. Puis pour d'autres, ça peut aller jusqu'à faire imaginer des mondes sous-marins ou d'autres choses. C'est un peu à chacun son interprétation, j'ai envie de dire.
1: Alors forcément, c'est très visuel, donc je vous invite vraiment à aller faire un tour directement sur le site de Geoffrey Guillermin. Le nom de sa marque, c'est Gautreau. Comme d'habitude, je vous mets toutes les infos qu'il vous faut sur ici.fr, rubrique circuit court.
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3: Des maths la Bretagne, c'est l'heure de la bonne idée 100% pur beurre. Vous avez envie de voir Céline Dion en concert et de faire une bonne action? Alors écoutez bien la bonne idée qu'ont eu les bénévoles du festival Belles Étoiles à passer dans le 35. Pour résorber une dette de 90 000 euros, ils organisent une grande tombola afin de vous faire gagner deux places pour le concert de Céline à la Défense Arena, pardon pour les oreilles, le 12 septembre. 2,50€ le ticket et une probabilité non négligeable de gagner puisque, spoiler alerte, il y a moins de participants qu'à l'euro million. Donc si vous gagné, bah trop bien, bravo, vous pourrez aller vous égosiller sur « j'irai où tu iras ». Mais si vous perdez, rassurez-vous, vous aurez fait une bonne action en aidant l'association. Le festival de musique Belles Étoiles, lancé en 2025 à Passé près de Rennes, avait été un beau succès, il y avait carrément eu le groupe Superbus. Malheureusement, même si la fréquentation était au rendez-vous, ça n'a pas été suffisant pour que les comptes soient à l'équilibre. Alors pour que le festival reparte sur une base saine, il faut que la dette soit épongée au plus vite, d'où cette tombola. Vous pouvez y participer en cherchant Tombola Belles Étoiles sur Google. Vous tomberez sur le site de la plateforme Hello Asso qui gère l'opération. Le tirage au sort aura lieu ce vendredi soir. Il vous reste donc moins de 3 jours pour participer. Faites vite, je croise les doigts pour vous. On reste dans le monde des festivals avec le chiffre du jour. Le festival du film insulaire de l'île de Groix a fêté sa 25e édition la semaine dernière. Happy birthday et à demain pour une nouvelle bonne idée.
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4: Pierre Nus s'installe pour les astuces de sa mamama. Bonjour Pierre.
5: Good morning Hubert, on salue Bissom.
4: Info pour celles et ceux qui viennent de découvrir peut-être une rayure sur un de leurs meubles.
5: Hop là, je vais d'en passer. Oui, ça arrive, hein, une dent de chien, une griffe de chat, un jouet de bébé. C'est les roues des camions en plastique, ça laisse des traces des fois. Bon, un petit choc, ça peut parfois abîmer vos meubles préférés, mais ma maman m'a rassuré. Elle m'a dit d'acheter des noix. Alors, c'est pas parce que je porte le même patronyme que j'en fais la promotion, mais le cerneau de noix est riche en huile et graisse naturelle. Mais c'est l'intérieur de la

0: propre, n'y allez pas avec le côté vert de l'éponge, Gal, et vous lustrez légèrement la zone. Alors ça fonctionne beaucoup mieux sur les rayures peu profondes et sur les bois dont la couleur est proche de celle du cerneau de noix, donc un brun assez clair. Mm-hmm. Les meubles verts ou rouges, vous oubliez.
1: Oui, bah, bah.
0: Merci, papa.
1: Oui.
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3: Salut à tous, bonsoir, bienvenue et merci de vous être connectés comme vous le faites chaque soir pour partager ce rendez-vous feel good de début de soirée. Une balade dans toute la France qui va mettre en lumière le patrimoine, votre patrimoine, celui de notre pays à travers le regard d'un invité au parcours inspirant. On ira aussi découvrir de belles initiatives à travers ce que vous entreprenez en France. On ira notamment dans le Gard, la rencontre d'un professeur du monde du vivant, un éducateur environnement qui nous donnera envie d'observer ce qui nous entoure. Nous irons faire un tour à Nice pour vous donner la parole en relançant aussi le débat sur la gratuité des transports. Bienvenue jusqu'à 21h. Je reçois ce soir un jeune entrepreneur connecté, créateur de Payotte, un homme passionné qui a su se mettre au service du savoir-faire français et tout ça grâce à un faux départ. Vous allez le découvrir. Comment a-t-il réussi? Qu'est-ce qu'il a inventé? Par où il est passé? Dans quel lieu pour en arriver là? Dans Il n'y a pas que Paris dans la vie, je reçois Olivier Gély. Bonsoir Olivier.
4: Et bonsoir.
3: Je crois que c'est clair, vous venez pas du nord de la France.
4: Ah non, l'accent, j'ai le package.
3: Ça fait plaisir, ça fait du bien, c'est chantant ça.
4: Ouais.
3: Mais alors du coup, c'est marrant parce que vous venez de Perpignan. Quand vous vous baladez un peu partout en France, vous êtes choqué par les accents que vous pouvez découvrir des uns ou des autres?
4: Mais c'est surtout l'inverse. Chaque fois que je viens, ouais, ou que je parle, ou que je pars en visite dans un village qui est, ou une ville qui est au-dessus de Narbonne,
3: ouais,
4: ben déjà on me dit, ah, toi...
3: Ah ouais,
4: toi t'es du sud.
3: D'aussi près que ça, entre Narbonne et Perpignan, déjà ouais, on repère la différence.
4: Narbonne c'est le nord. Hein,
3: ouais. Non. Orange c'est le pôle nord pour vous. Lyon c'est...
4: Ah ben c'est un autre pays déjà.
3: Ouais. Oh là là. Bon, je suis heureux en tous les cas de vous accueillir sur toutes les locales du réseau ici. On va en parler d'ici 21h, mais on va juste se dire un mot sur le fait que vous êtes le créateur de Payotte. Je l'ai dit, c'est une jeune marque d'espadrilles que vous portez au pied.
4: Oui c'est ça exactement. Toujours, je ne les lâche jamais.
3: Alors des espadrilles, où on le découvrira tout à l'heure, mais vous avez su réinventer finalement quelque chose d'assez ancestral, hein, un produit qui date pas d'aujourd'hui, avec une espèce de modernité aujourd'hui. Vous avez 1500 modèles différents.
4: C'est ça, j'ai plus de 1500 produits d'espadrilles différents sur notre site internet.